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3: Qu'aimeriez-vous planter dans votre jardin ?
4: Dans mon jardin, j'aimerais bien faire un potager avec par exemple des tomates, de la salade, des melons, etc. pour pouvoir après les récolter et faire des petites salades. Et pour l'été, ce serait bien.
5: Moi, c'est pour les planter à manger illimité.
6: Et moi, je veux planter des fraises, des fleurs par exemple, et aussi des carottes et plein d'autres choses et des salades aussi. Plein.
7: Des framboises, des myrtilles. Parce que moi, j'aime les fraises, framboises, myrtilles parce que c'est incroyable.
8: Bah, moi, ce que je voudrais planter, c'est de la pastèque. Tout ce qu'il y a de nécessaire pour vivre, pour manger.
3: Et tu manges des fruits et des légumes ?
8: C'est presque mes aliments préférés. J'adore les légumes, les tomates, concombres, courgettes, carottes.
4: Oui, beaucoup de légumes et aussi des arbres comme des plantes, des tulipes, des roses, etc. Mais oui, les légumes, c'est trop bon aussi, les fruits.
3: C'est vrai, tu manges des légumes ?
4: Ah oui, j'en mange beaucoup. Je me fais plein de salades. Maman, elle m'a appris à tout faire. Je mets dans un petit bol, je mets de la salade avec de la vinaigrette, des tomates, je coupe des avocats. Quelquefois, je mets des fruits aussi pour donner un petit peu de sucré.
8: Moi, j'aime pas trop la salade et les avocats. C'est les seuls fruits et légumes que j'aime pas trop.
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9: Jolie bouteille, sacrée bouteille, veux-tu me laisser tranquille ?
10: Je veux une petite révolution est en train de se jouer et elle ne pèse pas bien lourd, juste 55 grammes. 55 grammes en moins par bouteille, autant dire même pas le poids du cassis que l'on met dans un kir royal.
11: Tu bois des kirs, toi ?
10: Bah oui, je bois des kirs, avec modération, bien sûr. Mais revenons à notre bouteille. 55 grammes en moins, je disais.
12: Elle est légère, légère !
10: Ce régime minceur pourrait bien alléger sérieusement le bilan carbone de toute la filière, racontent nos confrères de Lyon Républicaine. Testé par les caves de Bailly-la-Pierre à Saint-Brie et conçu par Veralia, le géant européen du verre, cette nouvelle bouteille passe de 775 à 720 grammes. Visuellement, rien ne change. À l'œil nu ou en main, on n'y voit que du feu. Mais derrière cet allègement invisible se cache un vrai coup de pouce pour la planète.
13: Eh bien, c'est une merveilleuse invention,
10: Car aujourd'hui, le gros problème environnemental du vin, c'est la bouteille. Produire du verre, ça chauffe fort, des fours à 1800 degrés et beaucoup d'énergie. Alors forcément, chaque gramme économisé, c'est du CO2 en moins dans l'air. À grande échelle, le calcul est vite fait. 1 million de bouteilles allégées, c'est 18 tonnes de CO2 économisées.
14: Tu sens l'impact là ?
15: Ah oui, je sens l'impact.
10: Un gros impact, hein, mais il a fallu 2 ans de tests, de modélisation et d'essais en conditions réelles. Eh oui, encore raté. La bouteille devait tenir le choc, supporter la pression, le transport, le vieillissement en cave. Et les gens qui font de la musique avec. Maintenant, la transition va se faire en douceur. Chez Bailly-la-Pierre, cette démarche s'inscrit naturellement dans une philosophie déjà bien ancrée, stocker, produire et avancer pas à pas vers un crément plus éco-responsable.
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16: Dans le Nord-Pas-de-Calais, dès que les beaux jours reviennent, il n'y a pas que les shorts et les jupes qui font leur réapparition.
17: Je m'appelle Marc Osselet et je suis glacier artisanal dans le Pas-de-Calais.
16: Alors Marc, c'est quoi votre histoire ? Vous avez été longtemps éloigné de la région, non ?
17: Moi, je suis né à Lens, en 81. Quand j'ai eu 7 ans, mes parents ils ont quitté la France pour partir en Polynésie française. Donc j'ai grandi à Tahiti et je suis revenu vivre en France sur mes terres, j'ai envie de dire, en 2011. Aujourd'hui, j'ai eu un petit parcours qui a fait qu'aujourd'hui, j'ai monté mon entreprise en 2019 et on fabrique des glaces artisanales à l'Étrême.
16: Et à Tahiti, vous étiez déjà en train de fabriquer des glaces ?
17: Oui, oui. Pendant presque 7 ans aussi, j'ai fait. Mon père avait racheté une fabrique de glace là-bas et on servait tous les archipels de Polynésie en glace pour la restauration, les hôtels, les cafés, les restaurants, et je me suis régalé là-dedans. Et c'est là que j'ai appris à découvrir tout ce qui est le goût, les produits locaux, exotiques, etc. L'appétence sur le goût et le produit. Ouais.
16: Partir en vacances à Tahiti et vivre à Tahiti, c'est deux choses qui n'ont rien à voir. C'est très différent, j'imagine.
17: C'est toujours pareil, c'est différent. C'est comme, faut comparer ça à la vie dans un village, parce que tout le monde se connaît à peu près. Moi, je crois que j'ai jamais passé une fois à aller faire mes courses dans un supermarché sans croiser quelqu'un que je connaissais. Donc, c'est comme un village. C'est la belle vie, quoi. C'est quand on s'en va qu'on se rend compte que avoir la mer à proximité, l'océan, la mer bleue, les lagons, et puis Moréa qui est juste en face. C'est quand on s'en rend plus trop compte. Quand on y est, ça paraît évident, mais quand on en part, on a effectivement ce manque qui revient, quoi.
16: Revenons à la crème glacée. Il paraît que c'est dans le Nord-Pas-de-Calais qu'on en mange le plus, c'est vrai?
17: Il fait pas très beau dans notre secteur, donc on se réchauffe avec des produits froids, j'en sais rien, ça réchauffe le cœur.
16: Et qu'est-ce qu'elles ont de commun avec Tahiti, vos crèmes glacées?
17: La générosité. Parce que là-bas, c'est une population qui est très généreuse, très accueillante. Là-bas, il y a pas de règles. C'est-à-dire, tu passes, t'es là, bah viens, on t'accueille, tu manges. Enfin, c'est vraiment rassembleur. Et moi, je pense que dans l'éthique que j'ai de mes recettes, c'est ça, c'est de la générosité, de l'intensité, du goût, donner du goût, quoi. Voilà, et de l'amour dans ce qu'on fait. Ça, c'est très important. Alors moi, c'est ici à l'Étrême où j'ai eu la chance de pouvoir m'installer dans notre entreprise Les Glaces de Marque, juste en face de chez Roquette, où on essaye de vraiment respecter la tradition de l'authenticité, de la naturalité, de la générosité, comme j'ai pu connaître à Tahiti et dans le cœur des gens du Nord-Pas-de-Calais.
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1: Quand la guerre des armes semblait être finie, c'est la guerre des arts qui a commencé. 1940, Paris est occupé. Pour éviter que des chefs-d'œuvre comme la Joconde ou la victoire de Samothrace soient confisqués par Hitler, le directeur des musées nationaux Jacques Jaujard fait transférer en lieu sûr toutes les œuvres du Louvre en province. Les nazis s'attaquent alors aux biens des familles juives et centralisent leurs actions au musée du Jeu de Paume. C'est dans ce musée que se trouve la dernière ressource de Jacques Jaujard pour contrecarrer les plans allemands, une jeune iséroise originaire de Saint-Étienne-de-Saint-Jouard, Rose Vallant.
2: Tu as choisi judicieusement.
1: Rose est issue d'un milieu modeste. Grâce à des bourses que sa mère l'a aidée à obtenir, elle a un parcours scolaire remarquable. L'école normale d'institutrice de Grenoble, puis l'école nationale des beaux-arts de Lyon, Rose est douée pour le dessin, et après l'obtention de nombreux prix, elle entre à l'école nationale supérieure des beaux-arts à Paris, tout en se formant parallèlement à l'archéologie.
3: Mais respect à Toutankhamon du con.
1: Spécialisée en histoire de l'art moderne, en archéologie médiévale et en archéologie grecque, elle voyage durant ses études et en profite pour apprendre l'allemand en autodidacte.
4: On finit en farandole, en hurlant des tyroliennes ou en vomissant partout, on ne regrette pas sa soirée.
1: En 1932, elle devient attachée bénévole au sein de la structure du musée du Jeu de Paume. Et c'est de ce poste et de ses capacités dont Jacques Jaujard va avoir besoin en 1940. Il lui demande de rester en activité au musée pour surveiller les actions des Allemands, de la spoliation au stockage des œuvres des familles juives.
5: Tout ça est si déplorable, si inutile.
1: Rose Vallant effectue un travail incroyable. Pendant plus de 4 ans, en toute discrétion, elle note tout. Le nom des victimes spoliées, les informations sur les œuvres, leurs mouvements, déchiffrage de papier carbone, écoute des conversations, fouille des poubelles, Rose Vallant ne recule devant rien. Dans le musée même, Rose cache sous le nez des nazis plus de 500 peintures et sculptures qu'ils ne découvriront jamais.
6: En voilà une surprise, Hans.
1: Elle officie malgré la pression et le danger qui pèse sur elle. Elle côtoie par exemple, lors de leur passage, des hauts dignitaires nazis, comme Hermann Göring ou Alfred Rosenberg. Ses actions et les infos qu'elle transmet permettent d'éviter pendant la guerre que les œuvres volées soient détruites. Les sabotages de trains ou les destructions de dépôts sont scrupuleusement évités par les alliés grâce à ces messages.
7: Victoriae mundis et mundis lacrima. Enfin, ça veut absolument rien dire, mais je trouve que c'est assez dans le...
1: Son action, combinée à celle des cheminots résistants, permettra d'empêcher le départ d'un train dans lequel se trouvaient les plus grands chefs-d'œuvre de l'art français. 967 peintures, parmi lesquelles des Gauguin, des Cézanne, Degas, Modigliani ou encore Picasso.
8: Monsieur le Président, ce tournant décisif de la guerre est aussi le plus dangereux pour tous ces trésors qui sont le patrimoine de l'humanité.
1: À partir de 1944 et après la guerre, Rose Vallant devient le pilier de la recherche de toutes ses œuvres. Elle travaille avec les fameux Monuments Men américains pour interroger les hauts dignitaires nazis aux commandes des pillages. Elle arpente l'Europe en zone alliée, en zone soviétique. Son action permet de rapatrier plus de 60 000 biens culturels qui ont été volés aux institutions publiques et aux familles juives.
9: Et maintenant, j'ai l'intime conviction que je suis précisément là où je dois être.
1: En 1952, elle deviendra d'ailleurs chef du service de protection des œuvres d'art qui a été créé pour elle et continuera d'œuvrer dans ce domaine jusqu'à sa retraite qu'elle prendra à 70 ans. Rose Vallant décède à 81 ans en 1980. Médaillée par la France, les États-Unis, l'Allemagne, la Lettonie, celle que l'on surnommait Capitaine Beaux-Arts est l'une des femmes les plus décorées de l'histoire de France. Rose Vallant est une iséroise, une illustre iséroise.
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10: Bonjour à toutes et tous, bienvenue dans Affaires classées, le podcast. On vous parle beaucoup de Notre-Dame de Bétarame actuellement. Figurez-vous qu'en 1840, il y a de cela bientôt deux siècles, un enseignant de l'établissement qui se destinait à une vie au service de Dieu va soudain passer à la rubrique des faits divers. Vincent Elisabide, officiellement enseignant dans le vénérable collège, va assassiner une jeune mère de famille et ses deux enfants. Comment ce trentenaire émérite a-t-il soudain vendu son âme au diable ? Réponse dans un instant.
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10: Vincent Elisabide vient au monde le 15 juin 1810 à Mauléon, capitale de la Soule. Son père, bien que modeste, est si fier de ce fils aîné qu'il ne recule devant aucun sacrifice pour lui offrir la meilleure éducation. Premier de sa classe, le garçon fait l'admiration des enseignants qui le décrivent précoce et fort intelligent. Vincent affiche très tôt une vocation pour le sacerdoce. Le dimanche, il sert la messe et ne rate jamais une occasion d'échanger avec le curé du village de Gotin. Élie Sabide a 14 ans lorsqu'un matin, son père le conduit au séminaire d'Oloron-Sainte-Marie. Il réussit l'examen d'entrée si brillamment que l'évêque de Bayonne, Monseigneur d'Astros, se déplace pour le féliciter. Le fils prodige décide qu'il consacrera sa vie au service de Dieu. Dans les campagnes pauvres de ce Béarn et de ce Pays basque si fervent, l'Église offre ainsi le moyen à un élève méritant, qu'il soit riche ou pauvre, de parfaire son éducation et devenir un personnage respecté. Vincent souffle sa 18e bougie. Il entre au séminaire de Notre-Dame de Bétharram où il apprend la philosophie. Il rejoindra ensuite celui de Bayonne où il suivra l'enseignement de théologie. Lorsqu'il revient parmi les siens, le jeune homme est accueilli avec les honneurs, lui qui croise fréquemment le prélat du diocèse. Vincent se destine à devenir prêtre. Un beau jour, il prend tout le monde de court en annonçant qu'il ne se sent plus aucune vocation pour le sacerdoce. Tiens donc, son supérieur se console en se disant que la brebis égarée finira bien par rentrer au bercail. En attendant, Élie Sabide dispense des cours particuliers au sein de riches familles installées à Bordeaux. Pris de remords, l'ex-séminariste revient à Bétharram. C'est là qu'il fait la connaissance de Marie, une jeune maman domiciliée à Pau. Joseph, son fils aîné, est un élève d'Élie Sabide. Peu à peu, l'enseignant tombe discrètement amoureux de la jeune veuve.
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10: Comme lui, Marie est née en Soule, dans le village de Montcaillol. Elle avait 20 ans à peine lorsqu'elle a pris pour époux Pierre Anisa, un représentant de commerce avec lequel la jeune femme s'installe au soleil d'Oran, en Algérie. Le couple ouvre une hôtellerie sur place. Deux enfants illumineront cette union. Joseph, qui naît en 1829, et Mathilde, sa cadette, qui naît 2 ans plus tard. En 1833, un drame frappe la petite famille d'origine basque. Le papa est tué à Mostaganem alors qu'il a été mobilisé pour combattre l'ennemi. Isolée, la jeune veuve rentre au pays, à Pau. Elle travaille sans compter pour offrir la meilleure éducation possible à ses deux orphelins. On lui suggère pour cela d'inscrire Joseph, son fils aîné, à Notre-Dame de Bétharram. Voilà comment, en 1840, Marie Anisa rencontre Vincent Élie Sabide, cet enseignant dont on murmure qu'il est excellent, mais très sévère. Le charme de la jeune veuve plonge l'ex-séminariste dans le trouble. L'instituteur se prend à visiter régulièrement la jeune maman à son domicile palois. Ses attraits féminins l'attirent davantage que les progrès en français du jeune Joseph. Élie Sabide confie au passage que le métier d'instituteur l'ennuie. Il rêve de s'installer à Paris. Là-bas, croit-il, il fera fortune. Octobre 1839, le jeune enseignant boucle ses valises et part tenter l'aventure. Logé dans un modeste hôtel, Élie Sabide réalise qu'à Paris, personne ne l'attend. C'est la désillusion. Vincent ne rate pourtant jamais une occasion de prendre sa plume afin d'écrire à l'élu de son cœur. Il l'encourage à le rejoindre avec ses deux enfants. Ici, à Paris, ils pourront étudier dans les meilleures écoles. Ici, écrit-il, l'argent coule à flot. Vincent affirme même qu'un établissement envisage de le recruter. Pur mensonge. Séduite, Marie tombe dans le piège. En attendant que le couple soit réuni, pourquoi ne pas lui envoyer son fils ? Le 11 mars 1840, le jeune Joseph quitte Pau pour Paris.
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10: Il y a foule dans la grande cour de cette gare parisienne. Le jeune Joseph Anisa débarque, valise à la main, dans l'après-midi du 14 mars 1840. Comme prévu, Vincent Élie Sabide est là. Il se jette sur le gamin qu'il prend dans ses bras et comble d'embrassades. Épuisé par ce long voyage en diligence depuis Pau,

0: Élisabide tend même le stylo au garçonnet afin qu'il écrive un petit mot à sa maman. Ma chère maman, je suis bien arrivée, Paris est bien beau. Je crois que je m'y plairai beaucoup. Adieu. Je t'embrasse tendrement ainsi que ma sœur Mathilde, signée ton fils Joseph. La jeune maman reçoit la lettre quelques jours plus tard. En lisant ce mot si tendre à Pau, Marie n'imagine pas un instant que son fils n'est déjà plus de ce monde. En sortant du restaurant, Élisabide la conduit dans un endroit sombre, près des abattoirs du quartier de la Villette. Dans un recoin, il s'est emparé d'un marteau qu'il dissimulait sous sa veste. Il a frappé l'enfant à plusieurs reprises avant de l'égorger. Des passants ont découvert son corps le lendemain. Le gamin n'ayant aucun document d'identité sur lui, il n'a pu être identifié. Élisabide fait comme si de rien n'était. Il envoie de nouvelles lettres d'amour à Marie qu'il presse de les rejoindre à Paris. « Joseph se porte à merveille », écrit-il. Le 6 mai 1840, Marie Anisa se décide enfin. Elle part rejoindre son amant.
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0: La jeune mère et sa fillette franchissent le porche de la gare de Pau. Elles montent à bord d'une diligence qui les conduit à Bordeaux. C'est là que Vincent Élisabide leur a donné rendez-vous, histoire qu'ils fassent ensemble ce long trajet jusqu'à Paris où Joseph, le fiston, est, paraît-il, impatient de les retrouver. La jeune maman ne nourrit aucun regret à l'idée de quitter le Béarn. Son nouvel amant affirme lui avoir débusqué un emploi de femme de maison dans les faubourgs huppés de Saint-Germain-des-Prés. Mais avant, Élisabide suggère à Marie et Mathilde de faire étape durant une nuit en Gironde. Il veut en profiter pour les présenter à sa sœur, employée de maison chez de riches propriétaires à Artigues, près Bordeaux. En ce matin de mai, le soleil est de la partie. Pourquoi ne pas profiter de ce temps printanier pour s'y rendre à pied ? Le trio part donc à travers champs. Soudain, le ciel se gâte. De gros nuages apparaissent à l'horizon. Sur la commune d'Ivrac, le trio arpente un chemin tortueux. La jeune femme et sa fillette sont épuisées par cette marche interminable. Elles n'ont même pas remarqué qu'Élisabide marche légèrement en retrait, tenant un marteau dans sa main droite. Le jeune homme se met soudain à les frapper l'une et l'autre au point de les assommer. Il les étend ensuite à ses pieds avant de leur sectionner la gorge à l'aide d'un couteau. À 2 mois d'intervalle, usant d'un mode opératoire strictement identique, l'ex-séminariste de Bétaram a assassiné le fils, la mère et la jeune sœur. Élisabide dissimule les deux corps avant de s'enfuir. Plus tard, des passants feront la macabre découverte. L'annonce du double crime se répand le soir même à Bordeaux. Un aubergiste signale à la police qu'un étrange client porte des vêtements tachés de sang. Élisabide est démasqué et aussitôt interpellé. Il doit maintenant livrer les clés de l'énigme.
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0: Comment un séminariste respecté est-il devenu un triple assassin ? Plusieurs témoins brossent le portrait d'un Élisabide au tempérament brillant. Son caractère était sombre, peu communicatif, mais était-il violent ? Plusieurs le décrivent parfois sévère avec ses élèves, n'hésitant pas d'ailleurs à les châtier physiquement. En chœur, plusieurs témoins pointent un orgueil démesuré qui l'a déterminé à abandonner Bétaram pour le rêve d'une brillante carrière à Paris. De vilains mensonges jaillissent lorsque Vincent dissimule à l'élu de son cœur qu'il vit dans une profonde misère, lui qui affirme mener grand train. Pourquoi alors faire venir le garçonnet à ses côtés alors qu'il n'a même pas de quoi se nourrir ? Pour lui dérober les quelques 100 francs que Joseph avait dans sa poche, selon certains. Mais pourquoi alors ensuite assassiner la mère et la fillette ? Pour éviter que Marie ne lève le voile de ses mensonges, lui, l'enseignant brillant, qu'elle plaçait sur un piédestal. En septembre 1840, une impressionnante foule se presse au palais de justice de Bordeaux. Le triple assassin sous le teint s'affiche tantôt sarcastique, tantôt angoissé. « Je ne demande aucune grâce, ma mort sera bien méritée. » L'accusé confirme qu'il n'est pas fou, mais un autre homme en proie à des idées sombres. À la barre, le

0: l'arrière-ban de l'évêché de Bayonne et de Notre-Dame de Bétarame défile. Chacun souligne la piété, la bonté de l'accusé qui a pourtant tué une mère et ses deux enfants. Selon ses proches, une puissance maléfique s'est emparée de son âme. Le diable, voilà une explication qui n'enchante guère l'avocat général. L'accusateur public réclame la tête de l'assassin. Sans surprise, la cour prononce la peine capitale. Le président lui lance un commentaire. Elissabide, vos crimes étaient trop grands pour que vous échappiez à la justice des hommes. Le jeune sultan finira en enfer après un crochet par la guillotine.
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0: Vendu au diable, c'était ce nouvel épisode des Affaires classées. Je vous retrouve dans un prochain numéro à la découverte d'un fait divers qui fit couler beaucoup d'encre il y a deux siècles, en 1827. C'était entre Oloron et Barcus. Le 1er mai était longtemps ce que l'on appelle un jour de foire dans la capitale du Haut-Béarn. Que s'est-il passé en l'an 1827? Réponse dans un prochain numéro. À bientôt.
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3: Bonjour, je m'appelle Antoine. Comme j'ai l'habitude de le dire, je suis un petit con d'école de commerce, orienté finance entreprise. J'ai eu l'occasion de reprendre l'agence immobilière familiale et j'ai décidé de changer de voie suite au Covid.
4: Bonjour Antoine. Alors Antoine, vous avez 37 ans et c'est déjà votre troisième vie que vous êtes en train d'écrire ici à Périgord. C'est quoi un petit con qui sort d'école de commerce?
3: C'est une personne qui applique ce qu'on lui apprend. Le sketch des inconnus sur le monde de la communication est très parlant et notamment il y a une expression qui reflète bien l'enseignement qu'on a en école de commerce. Ne jamais prendre les gens pour des cons mais ne jamais oublier qu'ils le sont. Et que ce soit en marketing, que ce soit les business plans où on valorise le chiffre d'affaires futures, ce qui était vraiment très prégnant.
4: Et pourtant, c'est ce parcours qui vous a fait venir là, à Périgueux. Vous dites que la crise Covid a joué un rôle majeur. Je crois que vous tombez sur une vidéo sur Internet où vous découvrez le métier de boucher-charcutier, c'est ça?
3: Oui, un jour, je regardais un fonds de commerce à reprendre et on me parle d'un charcutier, le charcutier Charlot à Piégut-Pluvier. Et j'arrive la dernière semaine avant qu'il ferme et je trouve que les productions qu'il fait sont assez exceptionnelles. Et je me renseigne sur un métier que je ne connaissais pas, qui était le métier de charcutier. Et je tombe sur la vidéo de Bernard Marie, un meilleur ouvrier de France, qui était le monsieur charcutier de Paul Bocuse. Je me suis vraiment plongé dans le métier de ce charcutier. C'était vraiment un hasard que le saint patron des charcutiers, c'était Saint-Antoine, m'appelant Antoine. Et donc, suite à ça, j'ai travaillé en Alsace, à Deauville et en Périgord vert.
4: Et là, depuis quelques semaines, vous vous êtes installé à Périgueux. Vous avez repris le commerce d'un périgourdin qui était bien connu, Christophe Orteil. Quelles sont les surprises ou les nouveautés qu'on va pouvoir retrouver, par exemple, sous la halle du Coderre, les mercredis et samedis, jour de marché à Périgueux?
3: On garde tout pareil, ça c'est important. On fera des petites modifications petit à petit. J'aime bien tout ce qui est à base de croûte. On continuera peut-être à augmenter le feuilletage, ce qu'on appelle les pâtisseries charcutières. Peut-être offrir différentes recettes. Christophe avait une très grande variété de produits frais et fait maison à disposition des clients, qui était déjà en soi un tour de force. Donc on va garder cette production et au fur et à mesure, on changera des petites touches. Là, on vient de lancer les crèmes caramel. On va voir si le public est réceptif.
4: Cette aventure, elle est toute nouvelle. Ils ont dit quoi, vos anciens collègues d'école de commerce, quand vous leur avez dit que vous étiez maintenant patron d'une PME à Périgueux, dans le secteur de la boucherie-charcuterie?
3: Mes anciens collègues d'école de commerce ne le savent pas forcément. Et mes amis ne sont pas forcément surpris. Mais comme certains clients me l'ont dit, j'ai la tête du boucher. Voilà. Je ne sais pas ce que je dois en penser. Sûrement de très bonnes choses, parce que, comme je le disais avant, j'ai l'impression d'être à ma place. Mais voilà.
4: Merci beaucoup, Antoine.
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1: Ma tata, elle est petite. Quand elle a un truc qui est haut, elle n'arrive pas à l'attraper.
2: Vous préférez être grand ou petit ?
1: Moi, j'ai envie d'avoir 15 ans comme ma cousine Olivia qui a un appareil dentaire. Parce que j'ai envie d'être grande comme elle et j'ai envie de sortir avec mes copines quand il fait beau. Ma mère, elle est très grande. Mais elle y arrive quand même à rentrer. Elle n'est pas obligée de baisser la tête. Mon papa, elle est grand, mais a des grands doigts. Il ne peut pas lâcher les chouchous de ma petite Lisa.
2: T'as envie d'être grande ou de petite ?
1: Comme ma maman. Ma maman, elle est moyenne. J'ai envie d'être pas trop petite, mais pas trop grande. Ma tata, ouais. Elle est petite. Et du coup, quand elle a un truc qui est haut, elle n'arrive pas à l'attraper. Et mon père, il est plus petit que ma mère. Je préfère être grande, mais être petite, c'est aussi bien parce que, enfin, on peut passer partout, c'est un peu plus pratique, tout ça. Juste être un peu plus grand, mais pas beaucoup. Je rêve que je sors avec mes copines, que j'ai 15 ans et que j'ai mon portable.
2: Donc, en fait, quand on est grande, on a...
1: un portable, et mon père, il m'avait donné son portable qu'il avait cassé quand il était grand. J'ai envie d'avoir un portable parce que, comme ça, je pourrais appeler mes copines, je pourrais envoyer des messages et je pourrais envoyer des photos. Moi, en fait, j'ai envie d'avoir un portable mais pour faire des jeux, pour faire plein de choses. Bah, moi, j'ai un téléphone rose, mais il est pour enfants. Il y a des jeux, des vidéos, de la musique... On peut envoyer des messages, on peut envoyer des photos et je peux jouer à mes jeux. Et même, j'ai envie d'avoir un portable pour de vrai, comme ma mère, vu que ma mère, elle a un jeu de Disney et un jeu pour construire des manèges. Moi, j'ai trop envie d'en avoir un.
2: Pour faire quoi ?
1: Je sais pas.
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3: La Lorraine regorge de trésors et elle ne le sait pas assez. Des villes, par exemple, qui sont superbes et riches en histoire, parfois à un jet de pierre de chez soi et qu'on ne pense pas toujours à aller voir au moins le temps d'une balade. Vic-sur-Seille est de celle-là. Une cité de caractère en Termes-et-Lannes, à moins d'une demi-heure de Nancy, au cœur du riche pays du Saulnois, le pays de la verdure et du sel. Un sel qui a fait la fortune des Gaulois des environs, puis des Romains, puis des évêques de Metz, puis des ducs de Lorraine. Il faut dire que le sel, autrefois, c'était l'or blanc. C'était le seul moyen de conserver longtemps les aliments, la viande notamment. Alors, qui avait la main sur le sel, avait la main sur les réserves. De cette époque très riche, Vic a su garder le meilleur, un patrimoine qui raconte une histoire. Le château des évêques a gardé la porte fortifiée, qui continue d'impressionner ceux qui la découvrent, elle qui prend ses racines au Moyen-Âge, mais qui a tellement bonne mine, parce que la ville en prend bien soin, il faut le dire, tout comme elle prend soin des batraciens qui vivent dans les anciennes douves, qui sont protégés et qui pourraient vous dire en langage grenouille que la Vic est belle, si j'ose dire. Il y a aussi le bel hôtel de la Monnaie, construit à peu près au moment de la bataille de Nancy. Il a donc 550 ans, à peu de choses près, un bâtiment coiffé d'un étonnant balcon en bois qui fait tout le tour. Et dans lequel vous trouverez d'ailleurs l'office du tourisme avec plein d'idées de randonnée dans le coin. Vic, c'est aussi le musée départemental Georges de la Tour qui affiche une collection exceptionnelle de peintures du XVIIe siècle. Et c'est quand on entre à l'intérieur de ce musée qu'on se demande pourquoi on n'a pas eu envie plus tôt de voir de vrais tableaux, vous savez, ceux sur lesquels on voit la trace du pinceau. Et puis Vic-sur-Seille, ce sont de jolies rues avec de beaux hôtels particuliers. En partant, faites un détour par Marsal, la ville de sel des ducs de Lorraine, ville d'histoire, fortifiée par les Français qui voulaient absolument mettre la main dessus, et quand ils l'ont eu, la garder, puisqu'elle était véritablement le bas de laine des ducs de Lorraine. On y voit encore les remparts, la porte de France, et dedans, l'étonnant musée du sel. Vic-sur-Seille, ville d'art et d'histoire, le Saulnois, pays d'héritage et de nature, bah c'est fin bien. En même temps, c'est Lorrain.
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4: C'est la Camini Minute, votre chronique de la joie et de la bonne humeur. Comment ça va les amis ? Enfin, je dis comment ça va les amis ? Je pourrais dire CMTV. Oui, parce que je ne sais pas si vous avez remarqué, mais je ne sais pas si c'est la nouvelle génération, mais il y a des gens, quand ils parlent, ils mettent de moins en moins de voyelles, de moins en moins de lettres. Pour dire « il n'y a rien », ils disent « il y a R ». Pour dire « mort du rire », ils disent « MDR ». Pour dire « péter de rire », ils disent « PTDR ». Et pour dire « à ce qui paraît », ils disent « à skip ». Il y a de moins en moins de lettres, de moins en moins de mots. Mais si on continue comme ça, ils vont parler comment dans 10 ans, les gens ? C'est quoi cette façon de parler, là ? Je veux dire, il y a rien, c'est pas une longue phrase. Je comprends qu'on veuille écourter des trucs, mais il y a rien, c'est pas long, il y a R. Comment on va parler dans 10 ans ? Moi, je dis, on parle de plus en plus des extraterrestres et des ovnis. Moi, je pense que si les extraterrestres viennent sur Terre, c'est à cause des gens qui parlent comme ça, qui réduisent les mots. C'est quoi cette façon de parler, franchement ? C'est abusé, quoi ! Parler français, c'est une belle langue, le français. Il y a R, MDR, PTDR, ASKIP, il est BG pour dire beau gosse. Et c'est bien de dire qu'on est beau gosse, ça fait plaisir d'entendre beau gosse. C'est plus plaisant que BG. Ils enlèvent les voyelles comme ça. Ça me rappelle les films coquins qu'on voyait sur Canal+, au début du mois, le samedi du mois, quand c'était encrypté. Vous vous rappelez ça ? Faites pas semblant, hein. Lui, à tous les auditeurs d'ici Picardie, vous aussi, vous êtes tombés au moins sur du crypté sur Canal+, dans les années 90. Et ben c'est pareil, cette nouvelle façon de parler là. Des mots courts, de plus en plus courts. Et d'ailleurs, même les rappeurs de nos jours ont des noms d'artistes de plus en plus courts. ZKR, PLK, SCH, MHD. Après, il y en a qui gardent quand même les voyelles. Gims, Jules, Vald. Et bien sûr, on terminera par les groupes asiatiques, les Coréens de BTS. Alors eux, ils ont pas mis de voyelles, mais BTS, c'est quand même Bac+2.
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1: L'oreille de Sam Berda fait des merveilles depuis 2016. Il s'occupe de masteriser les albums de vos artistes préférés ou encore de s'occuper du son de leur vinyle. C'est un travail précis et unique en Moselle. Bonjour Sam.
2: Bonjour Jérémy.
1: Vous avez commencé par des études dans des domaines très différents avant de tourner vers la musique. Comment cette transition s'est-elle opérée ?
2: Effectivement, ouais, des différentes études, même que je dirais avortées. Puis après, j'ai travaillé pas mal d'années en restauration, en faisant de la musique à côté en fait. Et puis, c'est des concours de circonstances et d'opportunités qui ont fait qu'à un moment, j'ai eu la possibilité de me lancer comme d'abord comme producteur et mixeur en musique électronique en essayant de produire d'autres personnes. Et puis, petit à petit, à transitionner vers le mastering par intérêt et puis par opportunité et par demande aussi des clients simplement.
1: Est-ce qu'on peut expliquer ce qu'est le mastering à nos auditeurs qui ne sont pas forcément dans le milieu de la musique ?
2: Pour faire simple, c'est la dernière étape entre la production de la musique et sa distribution ou la fabrication des disques si on parle d'un support physique.
1: Vous avez l'occasion de travailler avec des artistes de renommée comme Cœur de Pirate, Gims, Lio, Claudio Capeo. Vous êtes occupé de masteriser le tout premier vinyle qui sert ensuite pour le pressage commercial. Comment ces collaborations ont pu voir le jour ?
2: Pour ces artistes-là, je fais ce qu'on appelle donc le master vinyle. Donc c'est le disque témoin qui est ensuite dupliqué pour le pressage et puis la vente des disques comme on les connaît, qu'on achète chez soi. Moi, j'ai pas contact directement avec ces artistes-là, je travaille beaucoup
1: avec les maisons de disques.
2: Les maisons de disques, ouais.
1: Quelle est votre méthode, Sam Berda, de travail pour faire ressortir l'âme de la musique d'un artiste ?
2: Je pense que ça passe beaucoup par énormément d'écoute de musique déjà, de manière générale, être un peu curieux de choses différentes. Et il faut savoir mettre ses propres goûts et je dirais même de manière plus générale,
1: de côté,
2: de côté, et essayer de comprendre les intentions de l'artiste et l'essence, puisqu'au final, nous, on est des techniciens, des artisans au service d'artistes et c'est pas du tout l'inverse, quoi.
1: Il y a de plus en plus d'artistes qui font appel à l'intelligence artificielle pour la création de morceaux. Qu'en pensez-vous ? Est-ce que vous trouvez que votre métier est en danger ?
2: Pour la partie purement créative, je reste assez dubitatif pour l'instant avec tout ce que j'ai entendu, mais bon, j'imagine qu'il en faut quand même pour tout le monde. Pour ce qui est de mon métier, je me sens pas du tout en danger pour l'instant. C'est-à-dire que ce sera peut-être des outils pour
1: perfectionner,
2: pour gagner du temps sur certaines tâches répétitives, mais tant que les outils IA sont dépourvus de sensibilité, bah justement aller comprendre l'essence d'un morceau et mettre en avant des fois ses imperfections parce que c'est ça qui fait que c'est joli, on n'y sera pas, quoi.
1: On souhaite longue vie à The Wall, hein, votre studio de mastering, et puis bonne route pour la suite, Sam Berda.
2: C'est gentil, merci beaucoup.
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3: Bonjour Nicolas Villerette.
4: Bonjour Olivier.
3: Responsable zoologique, c'est tout mignon, hein, raton laveur. Décrivez-nous cet animal.
4: C'est un animal qui fait à peu près la taille d'un renard, qui va être tendance gris avec cette belle queue annelée, avec des anneaux qui sont noirs un peu plus foncés. C'est comme un petit ourson. Et puis c'est très dynamique.
3: Il vit où ?
4: On peut le trouver de plus en plus d'ailleurs, parce que les densités augmentent ces dernières décennies. Nous ici, dans notre secteur, on va dire en Argonne-Ardennaise, autour de tous les villes, si on sort la nuit en voiture, il n'est pas rare de croiser un ou quelques ratons laveurs maintenant. Au départ, les ratons laveurs, c'est nord-américain. On les retrouve au Canada. Ça n'est pas une espèce de chez nous, mais qui a été importée notamment dans notre secteur par les militaires canadiens au sortir de la Seconde Guerre mondiale. Et en fait, ils retrouvent ici tout ce qui leur correspond, des forêts de feuillus dans les zones tempérées, qui leur permettent d'avoir des refuges, que quand ils se sentent agressés ou en danger, ils montent à la cime des arbres et là, ils sont inatteignables.
3: Qu'est-ce que ça mange, un raton laveur ?
4: Eh bien, c'est omnivore, ça mange de tout. Donc, quelqu'un qui a un beau jardin, eh bien, ça en fait une belle assiette pour les ratons laveurs.
3: Qui va se servir dans le potager.
4: Ah oui, il va se servir dans le potager. Alors voilà, effectivement, donc, il va manger des légumes, des fruits bien sucrés, ça c'est ce qu'ils aiment bien, et de la viande, et c'est là où ils posent problème. Sur les passereaux, notamment les populations de mésanges, de moineaux, parce qu'ils vont aller prélever les petits ou les œufs directement. Et puis, ils vont manger aussi beaucoup de grenouilles, par exemple, dans les milieux humides. Ils vont manger aussi beaucoup d'amphibiens. Donc c'est là où effectivement en surdensité il peut poser des problèmes à la biodiversité.
3: On le trouve souvent en lisière de village. Est-ce qu'il rentre dans les villages? Est-ce qu'il fouille dans les poubelles?
4: Alors oui, typiquement si on retrouve un jour une poubelle un peu éventrée, c'est pas nécessairement un chien errant, ça peut être un raton laveur.
3: Ça reste actif toute l'année, hiver comme été?
4: Alors il n'y a pas d'hibernation au sens strict, mais il y a une hivernation, c'est-à-dire que les périodes froides, et lorsqu'on va dire qu'on descend en dessous de 0 degré, ils vont se mettre dans une cachette et ils vont rester là, tranquilles, s'endormir. La température de leur corps baisse un petit peu. Ils ne vont plus chercher à manger. Ils restent au chaud. Ça peut durer quelques semaines, 2-3 semaines. Et dès que les températures sont plus clémentes, hop, ils restent en activité. Ce qui est très pratique quand il fait froid. Ils n'ont pas besoin de chercher à manger.
3: En matière de reproduction, comment ça se passe?
4: C'est comme les chats, on va dire. Les petits naissent au printemps, 3-4 petits par femelle en général. Et je fais le comparatif avec les chats et on en parle ici au parc parce que parfois des gens trouvent un jeune raton laveur à la traîne, vont le prendre, c'est trop mignon. On peut le biberonner facilement. Les gens vont parfois les garder chez eux, mais quand vient le moment de l'adolescence, ça devient bougon, c'est compliqué, ça met le bazar à la maison. Donc on déconseille vivement qui que ce soit de ramasser des ratons laveurs. Laissons-les là où ils sont. S'il est à la traîne, ça arrive, c'est pas grave, il n'est pas nécessairement oublié par sa maman.
3: D'ailleurs, en préparant cette interview, vous me racontiez qu'il y a des ratons laveurs qui passent par les chatières dans des habitations.
4: Ah oui, tout à fait, si jamais, parce que c'est la bonne taille, si jamais il y a à manger pas très loin après la chatière, ils sont tout à fait capables de rentrer dans la maison, manger les croquettes et ressortir presque incognito. Et puis autre chose, leur particularité, ils aiment bien ouvrir les robinets et ils les ouvrent, mais généralement ils ne le referment pas. Donc ça, c'est souvent signe qu'il y a un raton laveur par ici.
3: Ces animaux tout mignons, on les a mis à l'honneur aujourd'hui dans Terre de Champagne-Ardenne. Avec vous, Nicolas Villeretz, les ratons laveurs de notre région.
4: Avec grand plaisir, Olivier.
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5: Salut, Brésil.
6: Salut, toi. Qui est cette charmante personne? Voulez-vous me présenter?
5: Ah, c'est encore Sylvie.
7: Je suis Sylvie.
6: Vous avez quel âge?
7: J'ai 50 ans.
5: Tu crois que je te vois pas?
6: Vous faites quoi dans la vie, en fait?
7: Je suis vendeuse en boulangerie.
5: Mais tu me prends pour une conne, hein, ou quoi?
8: Elle est jalouse, tu sais pourquoi?
7: Je suis dans les petits bonheurs.
9: C'est exactement ça qu'on a pensé, nous.
10: Qu'est-ce que vous faites ici, à part foutre la merde?
7: J'habite à Port-Sal.
6: Et alors?
7: Port-Sal, c'est sauvage, bleu turquoise.
6: Comme sur les cartes postales.
7: Il y a une super vue au Guiligui qui surplombe le port et c'est le paradis.
11: Un petit commerce, une petite femme. C'est pas beau ça, c'est pas le paradis.
12: C'est quoi votre endroit préféré?
7: Mon coin de balade préféré, c'est Boutrouille à Kerlouan.
11: Et on peut savoir pourquoi?
7: C'est une grande plage avec des rochers. Quand j'étais jeune, je montais sur les rochers. J'allais attraper des poissons, des crabes, des étrilles. Il y a trois petits rochers qui se situent au milieu de la plage. L'eau ne part pas quand la mer descend. Et ça fait des petites mares. Et quand j'y retourne maintenant, je vois les enfants qui jouent là où je jouais. Par contre, les rochers sont tous usés, puisque les enfants glissent dessus.
13: Allez, je glisse. Moi, tous les matins, je casse le vent, je fais chier les gens, ça me purifie, c'est important.
5: C'est quoi un méga-tube?
7: Ma chanson d'enfance inavouable, c'est San Kukai.
14: En l'an 70 du calendrier spatial, des êtres humains quittèrent la Terre pour rejoindre différents systèmes galactiques, comme le 15e système solaire, par exemple.
7: C'est un générique de dessin animé qui passait dans les années 80. J'adore.
15: Je ne comprends toujours pas.
16: Tu leur as acheté un huile bordée.
7: Quand je me suis mariée, on l'a passé avec le MP3.
17: Très bien, ma chérie. Après tout, c'est ton mariage.
7: Sans Kukai au mariage. Ah bah oui.
18: Sur quelle planète?
19: Allez, vas-y, fais nous rire.
5: Raconte-nous une histoire, allez.
7: Si, j'en ai une quand même.
18: Ah oui?
7: La maladie du boulanger.
20: Ah, mais je crois que je la connais.
21: Non, c'est peu probable.
7: C'est la brioche qui gonfle et la baguette qui tombe.
22: Mais c'est une honte d'entendre des trucs comme ça.
7: C'est une tradition. Allez, salut!
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3: On raconte, on vous rappelle aussi les mille raisons d'aimer la Côte d'Azur. Tout ne se passe pas que sur le plancher des vaches. Salut Tom Aubry.
23: Salut Quentin, bonjour à tous.
3: C'est un bon moyen justement d'ouvrir la page du jour.
23: Allez, c'est parti.
3: Allez hop!
9: Raison numéro 5, journée spéciale.
16: Aujourd'hui, ce 28 novembre, on célèbre une vieille dame. Une vieille dame que l'on connaît tous. C'est la mère de centaines de millions de personnes, car elle borde notre littoral. Je parle bien sûr de la Méditerranée.
9: Méditerranéum,
16: oh, la mer au milieu des terres en latin. Ou Mare Nostrum, notre mer. Et il faut bien dire, ici dans les Alpes-Maritimes, on est tous méditerranéens.
9: Alors, ça veut dire que la Méditerranée fait aussi partie de notre patrimoine.
16: Bien évidemment, un patrimoine que l'on partage avec des millions de personnes. C'est un carrefour de culture, un pont entre trois continents. La Méditerranée a vu naître des civilisations, des philosophes, des poètes et les plus anciennes routes commerciales. Et aujourd'hui encore, elle abrite l'une des plus fortes biodiversités du monde. Des herbiers, des coraux, des tortues, des mérous. Un patrimoine naturel incroyable, juste sous nos yeux.
9: Alors, qu'il y ait une journée mondiale de la Méditerranée, pourquoi pas? Mais pourquoi le 28 novembre? Pourquoi aujourd'hui précisément?
16: Car il y a 30 ans, jour pour jour, une décision historique a été prise. À Barcelone, le 28 novembre 1995, l'Union européenne et 12 autres pays bordant la Méditerranée se sont réunis pour signer un accord fondateur. C'est le lancement du processus de Barcelone, dont l'un des piliers stipule qu'il faut renforcer les échanges entre les peuples, promouvoir l'éducation, la culture, les droits humains et développer une identité méditerranéenne partagée. En bref, il faut faire de cette mer un lieu de dialogue plutôt qu'un lieu de fracture. Alors aujourd'hui, que l'on vive à Nice, à Menton, à Barcelone, à Tunis ou à Alexandrie, on partage tous un bout de cette mer, de cette histoire et de cette culture commune.
9: Mais on le sait, Tom, hein, la Méditerranée est aussi en danger.
16: Le changement climatique détruit cet écosystème hors norme. Des cachalots aux phoques moines, en passant par le corail rouge et le mérou brun. Car oui, il y a du monde qui vit sous la surface. 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
9: Et ça, c'est une très belle raison d'aimer la Côte d'Azur et d'aimer la Méditerranée.
16: En plein dans le mille.
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2: Ici, les essentiels de Décibel. Émilie Mazoyer et Marc Dolisi, spécialistes des derniers jours de la vie de Sam Cooke.
3: Bonsoir Marc Dolisi.
4: Bonsoir Amélie.
3: Bonsoir, bienvenue dans Décibel. Je suis ravie que vous soyez là. Marc, vous êtes journaliste, écrivain. Alors dans votre CV, on trouve par exemple la rédaction en chef de grands magazines comme VSD. Vous avez écrit sur la musique aussi. On voit que votre spectre est large, hein, de Carla Bruni à David Guetta. Là, on est ensemble pour parler de votre nouveau livre, Marc Dolisi. Ça s'appelle La nuit de l'Amérique. Au centre de ce livre, il y a un artiste, un grand artiste, qui s'appelle Sam Cooke. Sam Cooke, il a, selon vous, et selon d'ailleurs beaucoup de spécialistes de la musique, changé la face de la musique aux États-Unis, oui. Parce que c'est un des premiers artistes noirs américains à atteindre une popularité égale à celle d'Elvis Presley, par exemple.
4: Alors, il a une particularité. Il a été, il est né dans ce qu'on appelle le berceau du blues. Il est né à Clarksdale, donc dans l'État du Mississippi. Et il a été, alors, on est quand même à la fin des années 50, au début des années 60. On a beau être un siècle après la guerre de sécession, il faut savoir que le racisme est quelque chose de terrifiant.
3: Oui, c'est ça, on est après l'esclavage, mais on n'est pas à l'égalité.
4: Pas du tout. Les États du Sud, d'ailleurs, l'esclavage, c'est toujours une vaste fumisterie. Il y a toujours une ségrégation terrible envers notamment tous les Afro-Américains. Mais Sam Cooke, il a une particularité, c'est que sur son premier album, il a les cheveux lissés, plaqués. Et sur le deuxième album, il a les cheveux crépus. C'est-à-dire qu'il accepte ce qu'il est, il accepte cette espèce de cette différence. Et il va être effectivement un des premiers chanteurs populaires, un des premiers chanteurs afro-américains extrêmement populaires, dont certains titres vont faire de l'ombre à ceux d'Elvis Presley au tout début des années 60.
3: Alors, le problème avec Sam Cooke, et qu'on n'a pas résolu encore aujourd'hui, c'est sa mort. Que s'est-il passé? Sam Cooke, en fait, donc vous racontez très bien et très vite d'ailleurs sa vie au début du livre. Petit garçon qui chante à l'église, ouais. Du gospel, une voix d'ange. Sa mue à 14 ans se passe très bien, donc il continue à avoir une voix absolument magnifique. Et puis, on enchaîne, hein, premier amour, premier contrat, mariage, les premiers passages radio, etc. À 33 ans, il est assassiné en 1964. Ouais. On le retrouve mort dans un motel pourri.
4: Exactement. Alors effectivement, sa mort est quelque chose d'assez... Il y a eu énormément de théories conspirationnistes. Il ne faut pas oublier qu'on est quand même une dizaine de mois après la mort de l'assassinat de Kennedy. Non, on est même un an après, puisque Kennedy, c'est novembre 63, et là, on est la nuit du 10 au 11 décembre 1964. Sam Cooke avait une réputation... il était devenu très connu, et il avait la réputation d'être un homme à femme. Il va dans un des endroits les plus, un des restaurants les plus sélects de Hollywood à l'époque, où il y avait Sinatra, Presley, John Wayne, enfin absolument tout le Rat Pack. Et il étale 5 000 $ sur le comptoir et une jeune femme voit tout l'argent. Et à l'époque, 5 000 $, c'est une énorme somme. Il va laisser 1 000 $ pour rincer absolument toute la salle, il va en remarquer 4 000. Et la jeune fille, qui est assez jolie, va commencer à lui faire un peu de rentre dedans. Et lui, parce que la chair est faible, et puis parce que son mariage avec son épouse est en train de battre un peu de l'aile, il va accepter de suivre cette jeune fille qui va l'amener dans un motel pourri, ce qui est assez surréaliste quand on est une star du niveau de Sam Cooke à l'époque. Et après, c'est là où les choses se gâtent. C'est-à-dire que moi, je reste sur la notion... Moi, je ne crois pas aux thèses conspirationnistes. Je pense que c'est un fait divers. Je pense que la fille qui se prostituait occasionnellement était de mèche avec la taulière, avec la gérante du motel, etc., qui devait prendre un petit peu un pourcentage sur ce que gagnaient les filles qui venaient. Je pense qu'elle a piqué les fringues de Sam Cooke avec l'argent, ce qui restait, donc 4 000 $, que lui était en train de se doucher. Il sort, il ne voit plus ça... Il était un peu saoul, il se demande où est la fille. Il faut savoir qu'il sort, excusez-moi du détail, il a juste une veste et une chaussure. Le reste, c'est le plus simple à parler, puisque la fille est partie avec tout. Il va tambouriner à la porte de la gérante du motel, qui, prise de panique, parce qu'elle va dire au flic qu'il a enfoncé la porte, elle va lui tirer dessus à bout portant.
3: Trois coups.
4: Lui, il va tomber, et ses derniers mots sont « Vous m'avez tiré dessus, madame », et elle l'achève à coup de balai. Alors... évidemment, la police de Los Angeles se pointe, va mettre à peu près, il est 3h du matin, va mettre à peu près 3 heures à se rendre compte que le noir qui vient de se faire descendre, c'est un noir célèbre et qui s'appelle Sam Cooke, puisque la veuve de Sam Cooke sera prévenue à 6h30 du matin.
3: Voilà,
4: et l'enquête est bâclée. Ouais. La police de Los Angeles, qui est quand même assez raciste pour beaucoup de ses membres, etc., va malheureusement bâcler l'enquête. Et toutes les théories de la conspiration vont naître de cette enquête.
3: Ça, c'était en 1964. Alors, ce que je vous propose pour vous mettre dans l'ambiance et pour vous rendre compte de la dimension presque christique, ouais, de cet homme, Sam Cooke, de cet artiste, on va écouter ensemble une chanson qui s'appelle « Change is gonna come », « Le changement arrive ». C'est une chanson qui est synonyme d'espoir pour la communauté noire américaine quand elle sort. C'est une chanson qui est, vous le racontez dans le livre, citée par Barack Obama.
4: Ouais. Quand il est élu en novembre,
3: quand il est élu en 2008,
4: il y a à peu près 500 000 personnes qui viennent acclamer son élection à Grand Park, donc au bord du lac Michigan à Chicago. Et quasiment les premiers mots de Barack Obama, ça, un changement est peut-être enfin arrivé. Ouais. Mais il faut savoir que Martin Luther King, que Sam Cooke admirait énormément, tous ses meetings jusqu'à sa mort en 68, sont précédés de And Change Is Gonna Come. Et puis le morceau a été repris par Céline Dion, Beyoncé, énormément de gens.
3: Ouais.
4: C'est une merveille. Pour la petite anecdote, ce morceau qu'il écrit en 63 est un peu une réponse au Blowing the Wind de Dylan. C'est-à-dire que tout à coup, il se dit, il aimait beaucoup Dylan.
3: Il allait reprendre la chanson de Dylan.
4: Il l'a reprise, ouais. Il a chanté quelques fois sur scène. Mais sa réflexion, ça va être, mais c'est incroyable que nous, noirs, ne soyons pas capables de nous défendre nous-mêmes. C'est un blanc, ouais, qu'il admire énormément, Bob Dylan, qui fait une des premières protest songs, qui est Blowing the Wind, qui est écrite en 62. Et en fait, Change is Gonna Come est une réponse au morceau de Bob Dylan.
3: Écoutez cette merveille, et ensuite on vous dira pourquoi finalement c'est problématique la mort de Sam Cooke, et pourquoi on pourrait penser qu'il y a énormément de gens qui le voulaient mort malheureusement. A Change is Gonna Come.

0: Sam Cooke, Change is Gonna Come. Voilà, je suis sûre que même si son nom ne vous disait plus rien, la chanson, forcément, vous avez dû la croiser une fois dans votre vie. Puis si c'était la première fois, bah écoutez, je suis ravie parce que normalement, c'est une chanson qui fait énormément bien, une chanson pleine d'espoir. Donc, une chanson, Marc Dolizy, qui fait de Sam Cooke le porte-parole de la condition des Noirs américains, de ce mouvement pour les droits civiques. Oui. Donc, c'est politique.
1: C'est politique avec une particularité, c'est-à-dire que Sam Cooke était très proche de Mohamed Ali, Cassius Clay qui
0: est devenu Mohamed Ali. Après sa rencontre avec Malcolm X.
1: Mais ouais. Justement, entre Sam Cooke, il y a Malcolm X d'un côté, Martin Luther King de l'autre. Et oui. Sam Cooke trouve que Malcolm X est trop radical.
0: Alors pour celles et ceux qui n'ont pas révisé la civilisation américaine, en gros, le mouvement des droits des Noirs aux États-Unis, c'est soit la bagarre avec Malcolm X, soit essayer de prêcher la bonne parole, et ça c'est Luther King.
1: Et justement,
0: les deux ont été assassinés. Hein.
1: Exactement, voilà. L'un en 65 et l'autre 3 ans plus tard en 68. Ouais. Un des vœux, une des envies les plus fortes de Sam Cooke, c'est d'avoir un public mélangé dans les États du Sud. C'est-à-dire qu'il veut que les Blancs et les Noirs soient ensemble dans le public.
0: Est-ce que c'est le cas? Est-ce que les Noirs et les Blancs l'écoutent? Est-ce que les Noirs et les Blancs peuvent aller ensemble?
1: Alors, il y a un concert en Louisiane où il refuse de monter sur scène parce que les organisateurs refusent que le public noir et le public blanc se mélangent. C'est la seule fois où il va refuser de monter sur scène. Ça va le rendre fou. C'est-à-dire qu'il va se dire, c'est pas possible, je ne monte. Alors que c'était un type qui adorait la scène.
0: Oui.
1: Mais il était beaucoup plus proche de Martin Luther King, qui d'ailleurs a eu son prix Nobel de la paix en 1964, la même année, l'année de la mort de Cooke. Il était proche parce qu'il se souvient, il aimait beaucoup les prêches de Martin Luther King, notamment le prêche Drum Major, qui était celui qui avait été lu à la mort aux obsèques de Martin Luther King, qui disait que Martin Luther King, contrairement à Malcolm X, disait, il faut défendre toutes les couleurs. Il faut défendre les Noirs, il faut défendre les Indiens, mais il faut défendre aussi les Blancs qui sont pauvres et qui sont à la marge et qui sont délaissés. Donc ça, c'était un discours qui était beaucoup plus rassembleur et qui correspondait beaucoup plus à l'idée que Sam Cooke se faisait de la musique. Et d'ailleurs, quand on regarde la musique de Sam Cooke, il naît dans le berceau du blues.
0: Et du Ku Klux Klan.
1: Et du Ku Klux Klan, il chante des gospels. Mais il est aussi un des premiers chanteurs noirs. Alors on dit que c'est un des inventeurs de la soul music, c'est vrai.
0: Ouais.
1: Mais dans les années 50, avant A Change Is Gonna Come, etc., qui pour moi est un morceau à part, sa musique, c'est à la fois une musique un peu pop et un peu rhythm and blues.
0: Ouais.
1: Donc il est entre les deux, il veut séduire, en tout cas il veut aller à la conquête et rassembler deux publics qui sont a priori... qui sont pas prêts de se rassembler. Elvis y était arrivé. Faut jamais oublier qu'Elvis avait été aussi élevé à Tupelo, et ensuite à Memphis, il avait été élevé dans le blues et le gospel. Jamais oublier ça. Faut rendre ça aussi à Elvis.
0: Alors, on n'a pas encore parlé, de ce qu'en pensait le gouvernement américain, le FBI, etc. Dans le livre, vous racontez, Marc Dolizy, que dans certains documents du FBI, donc qui est, un service de renseignement, oui. D'ailleurs, il est décrit, Sam Cooke, comme un Negro Recording Star.
1: Oui.
0: Voilà. Star de la musique nègre. Il dit, on lit aussi toute une série de questions que le FBI se pose sur Sam Cooke. Ça va de...
1: Est-ce qu'il est homosexuel?
0: Voilà.
1: Est-ce qu'il trompe sa femme? Est-ce que sa femme le trompe?
0: S'est-il rendu en URSS? À Cuba, quels sont ses vices? Alcool, drogue, dette de jeu? Alors vous faites comme ça cette énumération, c'est très très très très très angoissant, parce qu'on se dit vraiment, il était considéré comme un ennemi de la tranquillité nationale, la tranquillité étant que les Noirs et les Blancs ne puissent pas se blairer, définitivement.
1: Alors, en fait, tout vient de... Sam Cooke avait été invité par Mohamed Ali à un combat célèbre à Miami, au printemps 1964.
0: Un combat de boxe.
1: Un combat de boxe. Ou d'ailleurs, face à Sonny Liston, où Mohamed Ali va écraser celui qu'il appelle le vieil ours, Sonny Liston, il va gagner. Et il se passe après une réunion, Mohamed Ali qui va organiser ça, il va y avoir une réunion dans un hôtel de Miami, où il y aura des gens de National Islam, mouvement radical,
0: De Malcolm
1: noir,
0: X.
1: etc., et où il y aura Malcolm X. Et à partir du moment où cette rencontre a lieu dans un hôtel de Miami avec Mohamed Ali, Malcolm X, Sam Cooke et Jim Brown, qui est un joueur de football américain très célèbre, Malcolm X, immédiatement, est sur écoute du FBI. Tout de suite.
0: Parce qu'il
1: fréquente Malcolm X. Mohamed Ali l'était déjà. Il, à partir du moment où il suit Malcolm X et il adhère à Nation of Islam,
0: il était déjà
1: sous surveillance. Sam Cooke n'était pas particulièrement sous surveillance avant, mais à partir du moment où il fréquente Malcolm X, etc., ça y est, il est sur les radars du FBI. Il est considéré comme ce qu'on appelle une personne of interest, mais pas au même niveau, bien entendu, que Malcolm X.
0: Des années plus tard, John Lennon le sera aussi.
1: Oui.
0: Mais n'empêche que c'est partant de ces faits-là, du fait qu'il était surveillé par le FBI et qu'il y avait tout un tas de gens aux États-Unis qui avaient tout intérêt à ce que... les Noirs et les Blancs ne s'entendent pas, continuent à ne pas s'entendre. C'est pour ça qu'il y a cette théorie qui dit qu'en fait, le crime crapuleux que vous nous avez raconté tout à l'heure, à savoir la prostituée et la patronne du motel qui se mettent d'accord pour dépouiller la star et qui lui tirent dessus, on dit, non, c'est pas ça. C'est un assassinat, c'est commandité, les ficelles sont tirées. Et alors là, il y a effectivement tout un tas de théories que vous égrenez d'ailleurs.
1: Oui,
0: vous en parlez dans le livre. Vous n'y croyez pas.
1: Absolument pas. Pour une simple et bonne raison, c'est que... personne n'a essayé d'assassiner Bob Dylan, qui prend la défense des Afro-Américains et qui est blanc, qui pourrait donc passer aux yeux des blancs suprémacistes, il pourrait passer pour un traître.
0: Oui, c'est vrai.
1: Et Blowing in the Wind, c'est la défense des Afro-Américains. D'ailleurs, un morceau sublime, parole sublime. Personne n'a menacé Bob Dylan à cette époque. Moi, je pense qu'on est dans une Amérique qui est totalement paranoïaque. Il y a eu l'assassinat de Kennedy en novembre, juste avant. Ne pas oublier aussi que l'été 1964 est un été particulier, puisque début juillet 1964, ce qu'on appelle les Civil Rights Act sont promulgués par Lyndon Johnson en présence de Martin Luther King. Et ça va réveiller le Ku Klux Klan, qui était un peu assoupi, vaguement assoupi, et qui va faire des massacres absolument abominables d'étudiants autant blancs que noirs dans l'état du Mississippi. Non, j'y crois pas. En fait, il y a une phrase de Mohamed Ali qui, pour moi, est quasiment une clé. Il dit, si ça avait été Elvis Presley ou Willie Nelson, l'enquête aurait été bien faite. Et là, l'enquête a été bâclée en 3 jours. En plus, enquête sur laquelle on ne retient que le témoignage de la gérante du motel et de la jeune fille qui se prostituait occasionnellement. Quand vous regardez, moi j'ai regardé les PV, c'est surréaliste.
0: C'est bâclé.
1: Ils s'en foutaient. Pour eux, c'était... En plus, les premières heures, ils ne savent pas que c'est Sam Cooke qui s'est fait descendre.
0: Ouais.
1: Il y a des photos terribles que j'ai retrouvées. Vous voyez comment ils sortent le corps de Sam Cooke du motel. En fait, sur un diable.
0: Il est tout nu en plus. Il est à moitié nu, il a juste une veste, etc.
1: Ouais. En fait, il lui met une couverture de déménageur dessus et il le sort à la verticale sur un diable de déménageur. Les photos existent.
0: Wow.
1: C'est-à-dire qu'on voit là l'idée qu'il se faisait d'un noir qui venait de se faire descendre dans un quartier un peu populaire.
0: Ouais. Heureusement, il y a des théories du complot rigolotes dans le livre. On parlera notamment de l'extraterrestre de Roswell. Ouais. Je vous renvoie à la page 187, vous allez rigoler. Non mais voilà, parce qu'effectivement, le sujet est lourd. L'artiste était sublime, donc évidemment, tout ça est très triste. Mais voilà, le livre est en 3 parties. Hein. Il y a avant le meurtre de Sam Cooke, il y a la nuit de son meurtre, et puis il y a après. Alors, avant de parler justement de son héritage et de pourquoi il est pertinent et important de continuer à parler de Sam Cooke aujourd'hui et de l'écouter, justement, on va mettre en pratique et écouter. Alors ça, c'est ma petite chanson préférée de Sam Cooke. Elle s'appelle What a Wonderful World, mais c'est pas Louis Armstrong, c'est Sam Cooke, et c'est très beau, et ça a la fraîcheur des années lycée et des premières amours.
1: Ah, c'est beau.
0: C'est magnifique.

0: Il a laissé un grand vide, évidemment, à sa mort, Sam Cooke. Ceci dit, toute la dernière partie du livre, qui s'appelle Après, oui. Après sa mort, donc, il y a des moments comme ça. En 1986, il rentre au Rock'n'Roll Hall of Fame, oui. Notre Sam Cooke. En 1994, son étoile sur le Walk of Fame, oui. D'Hollywood. En 2008, Barack Obama, qu'il cite dans, oui. Un discours. Il est toujours là. Est-ce que les jeunes américains, les jeunes noirs américains, fans de rap, connaissent Sam Cooke? Est-ce que sa mémoire est célébrée aux États-Unis? C'est vrai qu'en France, il ne fait pas partie des grands artistes noirs américains, non. Militants des droits civiques qu'on peut connaître. On connaît mieux Aretha, par exemple, Aretha, oui. Franklin ou d'autres. Est-ce qu'aux États-Unis, sa mémoire est entretenue?
1: Oui, elle est entretenue parce qu'il y a une filiation. C'est-à-dire que l'avant-dernier album qui s'appelle Nightbeat de Sam Cooke, si vous regardez la pochette, il y a marqué Sam Cooke et Mr. Soul. C'est une des premières fois où on voit ce mot
0: le
1: apparaître,
0: mot soul.
1: Le mot soul. Et la soul, qui est la musique de l'âme, donc musique qui est un héritage direct du blues, va nous amener au funk, va nous amener aussi à Aretha Franklin, à Marvin Gaye, tous les grands chanteurs, artistes noirs, il y a une filiation. Alors, en même temps, Sam Cooke, il vient pas de nulle part. Il y a eu le gospel, il y a eu le blues. Et en plus, il naît à Clarksdale, qui est, alors, c'est un peu loin du delta du Mississippi, mais on estime que John Lee Hooker, Muddy Waters, tous ces bluesmen qui sont natifs de Clarksdale, c'est le blues du delta, c'est, ouais. Le berceau. Ouais. Il vient pas de nulle part lui-même, mais il a cette chance. Je veux dire, et ce courage d'être le premier à essayer de faire un crossover entre différents publics,
0: ouais.
1: Et entre le public noir et le public blanc. Et ça, c'est quelque chose d'extraordinaire parce que ça ouvre la voie à tout ce qui va suivre derrière. Même si, attention, tout n'a pas été réglé derrière. N'oublions jamais qu'un autre disque très important pour moi, c'est What's Going On de Marvin Gaye en 1971. Autre année terrible, guerre du Vietnam. Chaque morceau de cet album parle des souffrances des gamins qu'on envoie là-bas. Il faut jamais l'oublier, même si ça semble poétique. Mais sans Sam Cooke, je ne sais pas s'il y aurait eu tout ce qu'il y a eu derrière, ou ça aurait peut-être mis un peu plus de temps. Et puis bon, il a une voix sublime, faut jamais oublier qu'il composait, qu'il écrivait ses paroles, et il y a une voix merveilleuse.
0: Ça méritait bien un livre. Marc Dolisi, merci pour cette nuit de l'Amérique aux éditions Éric Bonnier, la collection Encre Rock, fort recommandable. La nuit de l'Amérique, donc. Et merci d'être venu nous voir.
1: Merci à vous.
0: Merci.

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2: Bienvenue dans Décibel.
3: Bonsoir, merci beaucoup.
2: Je suis très très contente de vous rencontrer. Mais il faut que je démarre, Alex, avec une confession.
3: Ah oui?
2: Vous allez dire que je suis folle comme un lapin, peut-être. Mais en fait, ça fait des mois que je vous écoute et que je pense que vous êtes canadien.
3: Ah bon?
2: Oui.
3: Ah ben c'est un compliment.
2: Alors pourquoi est-ce que... Parce que là, évidemment, les gens chez eux font... Vous êtes du Maine-et-Loire, donc ça n'a rien à voir, Alex, entre

0: Nantes et Angers, voilà. Mais en fait, comme vous vous appelez Montembeau et que on vous a découvert grâce au rôle de Marie-Jeanne dans Starmania, qui lui-même avait été chanté par Fabienne Thibault, alors moi, Montembeau, Thibault, Starmania, il est canadien.
1: Mais franchement, c'est pas idiot parce qu'il y a une partie des Montembeau qui vient du Canada, étymologiquement. Enfin voilà, bon. si on retrace l'arbre généalogique. Mais non, moi je viens bien du Maine-et-Loire.
0: C'est ça. Voilà. Voilà. Bon, maintenant ça va mieux. Il fallait que je l'avoue parce que je me sentais bête. Parce que, quoi, évidemment, on prépare un peu l'émission, un peu, hein. Vous me connaissez. Et donc je lis la biographie d'Alex et là je fais ah mais pas du tout de Québec en fait. Non. Bon, pas du tout. C'est gentil de dire que étymologiquement, il y a peut-être une partie de la famille.
1: C'est vraiment pas idiot, quoi.
0: Alex, vous êtes chanteur, auteur, compositeur. On va parler évidemment de votre premier album. Mais avant, dire qu'on vous a découvert donc, dans ce rôle de Marie-Jeanne qui avait été merveilleusement chantée par Fabienne Thibault pour le souvenir, pour le plaisir.
2: Ziggy, il s'appelle Ziggy. Je suis folle de lui.
0: Alex Montembeau.

0: très beau guitare-voix que vous nous avez offert ici à la Maison de la Radio pour France Culture, France Musique, pardon, qui faisait une spéciale sur les comédies musicales. Alors, les comédies musicales, cette comédie musicale-là, Starmania, c'est comme ça qu'on vous a découvert. Est-ce que c'était un rêve d'être dans une comédie musicale, particulièrement Starmania? Parce que c'est pas de votre génération, hein, vous avez 26 ans, ça vient d'où?
1: Ça vient d'où? Bah, mes parents écoutaient beaucoup Michel Berger, France Gall, Véronique Sanson, voilà toute cette clique de chanteurs et chanteuses. Donc j'ai un peu grandi avec la musique quand même de cette époque-là. Ma mère avait l'album de Starmania à la maison, l'album bleu, je m'en souviens très bien.
0: Oui.
1: Je l'ai récupéré avant de savoir même que j'allais jouer dans Starmania. Donc il y a quand même une petite histoire, ça vient pas de nulle part. Et en fait, ça n'a jamais été un rêve dans le sens où j'ai jamais osé m'imaginer faire partie d'un spectacle comme ça. C'est arrivé un peu comme un cheveu sur la soupe. Je suis arrivée à Paris dans l'espoir de développer mon projet personnel.
0: Parce que vous êtes auteur, compositeur et chanteur.
1: C'est ça.
0: Donc
1: j'avais une volonté en fait de développer mon projet, de défendre mes chansons personnelles. Et puis en fait très rapidement j'ai rencontré des différents directeurs artistiques, différents directeurs de labels, dont Raphaël Amburger, le fils de France Gall, Michel Berger. Et de fil en aiguille, voilà, il m'a proposé en fait une place pour le rôle de Marie-Jeanne.
0: Alors, quand on vous propose cette place-là, qu'est-ce qui se passe? Vous hésitez? Vous foncez? Est-ce que vous êtes du genre à vous précipiter?
1: Franchement, je me souviens assez précisément le moment où j'ai reçu l'appel de Raphaël.
0: Ah, racontez-moi.
1: j'ai explosé de rire, mais de nerfs en fait. Enfin, je voulais pas y croire. Donc j'ai appelé mon père dans la foulée. J'ai appelé mes parents. Je crois que j'ai lâché un gros rire nerveux parce que ça me paraissait assez irréel en fait de m'imaginer faire partie de ça. Moi, je venais d'arriver à Paris. C'était un peu l'effervescence déjà en l'espace de quelques semaines, quelques mois. Donc c'est au-delà d'un rêve. C'est au-delà d'un rêve.
0: Donc, Alex, les informations que nous avons jusqu'à présent. Vous êtes du Maine-et-Loire et pas du Québec. Mmh. Vous avez été biberonné à la grande variété française et vous allez donc sortir L'Envie Folle, cette chanson que vous portez en vous depuis longtemps ou alors qui vont un petit peu nous donner une idée de qui vous êtes là après cette expérience Starmania et le fait d'avoir fait le tour des zéniths de France.
1: C'est un petit peu tout ça mélangé. L'Envie Folle, c'est le titre de la première chanson de mon projet. C'est une chanson que j'ai écrite avant Starmania. Donc c'est une chanson que je porte depuis un moment et j'avais envie qu'elle fasse partie de ce projet puisque elle représente un peu ma façon d'écrire que j'ai depuis un petit moment et puis à la fois des chansons plus récentes, plus intimes comme Chez moi, Vanille Choco, où avec l'expérience Starmania justement j'ai appris à mettre des mots plus précis sur mes sentiments, mes émotions, mon rapport à ma famille, etc., mon identité, chose que j'étais pas forcément capable de faire il y a quelques années. Donc
0: il y a l'âge aussi. Non, mais le fait d'avancer en âge aussi. Il y a l'expérience de Starmania, mais aussi, juste bêtement le fait de grandir, quoi. Mm-hmm.
1: Le fait de grandir. L'Envie Folle, c'est un projet, sur l'émancipation quelque part. Ces quatre dernières années, je suis partie de mon Maine-et-Loire pour arriver à Paris. Il s'est passé plein de choses. Je crois que j'avais envie de raconter avec simplicité, ce que ça peut être le parcours de quelqu'un qui s'envole, quoi, de ses propres ailes.
0: Ah, c'est beau. J'ai dit tout à l'heure, vous êtes chanteur, auteur, compositeur, mais on n'a pas parlé des instruments. Vous jouez de la guitare, vous jouez du piano. Vous avez grandi dans un environnement extrêmement musical. Comment vous composez?
1: C'est très variable. Souvent c'est au piano quand même.
0: Ah ouais.
1: C'est le premier instrument que j'ai appris, comment dire. J'ai commencé à 5-6 ans, école de musique, puis conservatoire, parcours classique, puis très rapidement je me suis rendu compte que ça fonctionnait pas avec moi le parcours académique. Donc
0: et ça passe du côté obscur.
1: Du côté obscur. Donc j'ai fait des musiques actuelles, j'ai fait du jazz et en fait je passais surtout énormément de temps à casser les oreilles de ma famille, à jouer dans le salon des heures et des heures durant. Mais tout sauf ce qu'on me demandait de travailler au conservatoire. Donc j'ai commencé à écrire. Ça a été vraiment avec le piano que j'ai établi un vrai rapport. C'est là où j'ai l'impression que je peux me montrer vulnérable aussi, exprimer mes émotions. C'est sur le piano. La guitare, c'est un rapport un peu différent. Je raconte les choses, mais ça vient dans un second temps souvent.
0: Et la guitare, vous en jouez sur scène, vous vous accompagnez?
1: Ouais. Oui, oui.
0: Ah oui, c'est ça aussi. Mmh. Donc,
1: ça me permet d'avoir un rapport différent avec le public, puisque je suis debout, je suis debout en face du public, et j'aime bien cette proximité que j'ai davantage avec la guitare. Là où le piano, c'est plus ma petite bulle de confort, quoi.
0: On va écouter une chanson qui s'appelle Chez moi, et qui, comme son nom l'indique, va nous permettre de regarder par le trou de la serrure et voir comment ça se passe chez les Montembeaux. C'est une chanson, et même depuis qu'on a commencé à parler, là, on se rend compte à quel point la famille est importante pour vous. Il y a vos parents, mais il y a aussi vos grands-parents, mais il y a aussi vos sœurs. Enfin voilà, c'est vraiment un de vos piliers, votre famille.
1: Ouais, évidemment. Bah, ça m'a forgé. Pendant longtemps, j'ai fait de la musique avec deux de mes sœurs. On avait un groupe ensemble, on chantait à trois voix. Donc, nos parents nous aidaient à faire les arrangements. On faisait écouter à notre maman qui nous donnait son avis. Enfin, voilà, on a vraiment grandi dans la musique, dans cet univers-là. Ça a été notre façon de communiquer depuis très jeune.
0: Ils l'ont entendu, évidemment, cette chanson avant tout le monde. Nous, on va l'écouter maintenant. Juste avant, j'aimerais savoir, qu'ont-ils dit quand ils l'ont entendu pour la première fois chez moi?
1: Bah, je crois que tout est dit dans la chanson. On est des gens pudiques, donc un sourire un peu timide et un câlin, et voilà.
0: Ça va vous faire l'effet d'un câlin, à vous aussi. Chez moi, Alex Montembeau est l'invité de Décibels.

0: 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Oh là là, puis vous chantez comme un ange, hein, bravo, Alex Montembeau. À la fin de la chanson, vous parlez des CD de Sanson, mm-hmm. puisque vous nous avez parlé tout à l'heure de vos influences Berger, Gall et compagnie, mais ouais. Sanson, évidemment. C'est une artiste qui est importante pour vous, Véronique Sanson?
1: Oui. Vraiment, elle m'a marquée. Je pense que je devais avoir 10 ou 11 ans quand je l'ai découverte, avec son album Plusieurs Lunes, un album assez récent.
0: Ah, c'est drôle, mais oui.
1: Et en fait, j'ai découvert...
0: Parce qu'il sortait à ce moment-là.
1: Tout le reste, il sortait à ce moment-là.
0: Ah, mais oui.
1: Et donc, ma mère l'a acheté, elle l'a mis dans la voiture. Et là, j'ai découvert une voix que je n'avais jamais entendue, une émotion, une sensibilité. Et j'étais jeune et ça m'a vraiment marquée. Et donc, j'ai écouté tous ses autres albums. Je pense que je connais toute sa discographie par cœur. Elle m'a vraiment accompagnée dans toute ma vie, quoi, tout mon parcours de musicien.
0: Et 15 ans plus tard, petit musicien est devenu grand et va faire les premières parties de Véronique Sanson.
1: Eh oui, je l'ai appris hier.
0: Mais bravo.
1: Merci.
0: Waouh. La fameuse tournée « J'ai eu envie de vous revoir », Véronique Sanson. Ici est d'ailleurs la Fière Radio partenaire. Et alors, vous allez ouvrir pour Véro, quoi.
1: Ouais, pour Véro. Wow. C'est fou. Je l'ai pas fait exprès, hein. Je l'ai pas placé dans ma chanson.
0: C'est ça.
1: Je vous jure.
0: Alex Montembeau, on peut aussi parler de coup de cœur. Je me souviens la première fois que j'ai entendu votre voix, j'étais avec ma fille, Maya, dans les tribunes de Bercy, au concert de Clara Luciani. Et c'est

0: en duo donc avec Clara pour ce Monde et Stone. C'était en janvier 2023, donc ça va faire bientôt 3 ans. Elle a eu un coup de cœur, Clara, pour votre voix, votre musique. Elle décrit votre voix, elle dit c'est comme une comète, quoi. Ça passe une fois tous les 100 ans. Ça vous fait quoi ce genre de soutien, Alex ?
1: Ça m'émeut vraiment, ça me touche vraiment beaucoup et c'est vrai que c'est un cadeau qu'elle m'a fait et ce cadeau qu'elle m'a fait, c'est aussi comme les comètes, c'est assez rare de vivre des moments comme ça. Je me serais jamais imaginé chanter avec une des artistes que j'admire beaucoup. J'ai beaucoup écouté Clara Luciani avant de la rencontrer en fait.
0: Ouais.
1: Et donc c'était un peu comme un rêve. Je vis des rêves après d'autres rêves. Clara Luciani, puis là les premières parties de Véronique Sanson. C'est un rêve éveillé que je vis depuis quelques années et c'est vrai que le Bercy, je m'en souviendrai très longtemps, je pense.
0: Et ben moi aussi, parce que vous dites qu'elle vous a fait un cadeau, mais à nous aussi, son public, elle a fait un cadeau parce qu'elle nous a dit voilà, là vous pouvez aller écouter. Là il y a quelque chose qui se passe avec Alex Montembeau et c'est vrai. Alors l'envie folle, donc cette chanson, c'est plus qu'un EP, mais c'est moins qu'un album. C'est une espèce de format un peu hybride. C'est parce que vous vouliez sortir tout de suite quelque chose ?
1: Ben alors justement, j'avais envie de prendre mon temps et pour ça, sortir un album, je pense que ça m'aurait demandé de prendre plus de temps pour réfléchir, pour bien faire les choses. Et je crois que les entre-deux, ça me définit bien. le côté hybride, voilà, que j'essaie d'injecter dans ma musique, d'avoir à la fois de l'organique et à la fois de l'électronique. Voilà, quand je parle de Vanille Choco et mon identité, je raconte que je suis un peu entre les deux ou alors ni l'un ni l'autre. Et je crois que j'avais envie de sortir un format aussi qui est pas totalement qui est pas vraiment conventionnel, quoi.
0: C'est un disque non binaire.
1: On peut dire
0: il veut pas le disque. Est-ce que tu es un EP ou est-ce que tu es un album? Eh bien débrouille-toi, j'ai 7 chansons.
1: Voilà. Et ce sera comme ça. Non, mais j'avais envie de prendre le temps avec Starmania. C'est vrai qu'il m'a fallu un peu de temps pour revenir à la réalité, remettre les pieds sur terre, renouer aussi avec mon entourage, retrouver une vie à peu près normale puisque c'était génial, Starmania, comme expérience. Et à la fois, c'est voilà un rouleau compresseur qui m'est passé dessus.
0: Ça doit bouffer une énergie folle. Ah
1: ouais. Mais c'est ce qui fait la magie aussi de l'expérience. C'est que c'était tellement fou, tellement intense dans tous les sens du terme, que ça en fait une expérience inoubliable. Mais voilà, j'ai eu besoin de reconnecter. Et pour ça, sortir un album, je pense qu'il m'aurait fallu 3 ans, 4 ans pour m'en remettre.
0: Ah ouais, non, nous, on voulait pas attendre.
1: Et moi non plus.
0: Ça, c'est sûr. Vous bossez en solitaire ou vous avez un gang qui travaille avec vous?
1: Mais encore une fois, un peu des deux. Ce serait trop facile d'avoir une réponse claire.
0: J'aime bien. Allez, on y va. Rentrons dans les complications, dans les méandres créatifs d'Alex Montembeau.
1: J'aime bien toujours initier l'écriture et la composition seule. Ça me permet d'être plus authentique, au plus proche aussi de mes émotions, de ce que j'ai envie de raconter. Et puis voilà, souvent, au bout d'un moment, si c'est pas du one shot, je vais un peu bloquer pour aller au bout d'un texte, trouver les mots justes. Et là, je vais m'entourer un petit peu. Je m'entoure de Séverin, avec qui je collabore énormément. C'est mon éditeur. C'est mon associé aussi, avec qui voilà, je produis en partie mon projet. Et ils m'aident parfois sur certains bouts de texte ou certains bouts de mélodie quand je bloque. Je me suis entourée de Fiskara aussi, Marc, qui m'a aidée sur des textes, notamment sur À l'autre bout du tel. Je me suis entourée de Sage, donc, qui collabore avec Clara Luciani sur la production de ses disques. On travaille plus la musique ensemble. Donc voilà, j'essaie de prendre un petit peu à droite, à gauche, de m'entourer pour compléter, on va dire.
0: La chanson Vanille Choco, c'est évidemment celle qu'on va écouter d'ici quelques minutes. Avant qu'on l'écoute, vous l'avez mise en avant, cette chanson. Il y a même un clip. Enfin voilà, c'est une chanson qui est importante pour vous. Est-ce que vous pouvez nous raconter son histoire ?
1: C'est une chanson que j'aurais jamais pensé réussir à écrire. Alors, je sais pas trop comment expliquer ça, mais moi, je suis donc non binaire. Ça fait 8-9 ans à peu près que je suis raccord avec mon identité et que je vis ça pleinement. Mais je pensais ne jamais avoir envie d'en parler ou ne jamais avoir envie d'en faire un sujet, en fait.
0: Oui, c'est pas parce qu'on le vit que c'est un sujet de chanson.
1: Oui, voilà.
0: Effectivement.
1: Voilà. En fait, dans mon entourage, etc. Évidemment que j'ai eu à avoir des discussions entre guillemets pour essayer d'expliquer. Pour qu'on me considère ou qu'on me genre comme j'ai besoin qu'on me genre, à savoir au masculin. Et en fait, assez récemment, j'ai pris conscience de beaucoup de choses et comme je vous disais tout à l'heure, notamment avec l'expérience Starmania, je crois que j'ai eu envie / besoin de raconter avec précision les choses pour créer de la proximité aussi avec les personnes qui m'écoutent. Et j'avais l'impression que si je mettais pas des mots là-dessus, ça laissait encore peut-être une barrière pour essayer de me comprendre un peu mieux et de connecter en fait avec l'entourage musical.
0: Et puis petit bonus, ça donne aussi à entendre un témoignage d'une personne non binaire à qui, en l'occurrence, en tant que groupe social, on tend pas beaucoup le micro.
1: Non, pas vraiment. Pas vraiment. Et en temps normal, je pense que j'aurais pas forcé la main pour prendre le micro.
0: Ouais.
1: Prendre le micro, justement, c'est pas tellement mon tempérament. Et en fait, j'avais envie de le dire avec simplicité. Moi, je reproche rien à personne. Je suis pas là pour faire la morale ou pour revendiquer quoi que ce soit. Et je pense que le fait de le dire simplement, moi, je me sens comme ça. Ouais. Bah, personne ne peut rien dire contre ça, puisque c'est comme je me sens, quoi.
0: Ouais. Et peut-être même que ça file un coup de main à les petits jeunes.
1: J'espère.
0: Hein?
1: C'est le but aussi, évidemment, d'essayer de donner confiance aux personnes qui sont peut-être moins bien entourées que ce que j'ai eu la chance d'être entourée.
0: Ouais, dire c'est possible. C'est marrant parce que là, dans la construction de l'émission, juste après, on écoutera David Bowie. Mmh. Et très, très souvent, j'ai entendu, moi, des témoignages de gens, quand ils ont vu David Bowie à la télé en Angleterre à Top of the Pops dans les années 60, et qu'ils ont vu un gars avec du rouge à lèvres, et ils ont dit, oh, c'est possible! On a le droit! Et ça fait un bien fou, en fait. Ouais. Et en fait, c'est vraiment quelque chose, la libération des esprits par l'art, quoi.
1: Bien sûr. Mais c'est vrai qu'on manque toujours de représentation. C'est une évidence que la musique et l'art, de manière générale, c'est un levier indispensable pour justement essayer de normaliser toutes les identités qui existent, en fait.
0: Ça vous rend heureux de sortir L'Envie Folle le 7 novembre prochain?
1: Ouais. Je suis sur Aix, pour tout vous dire.
0: Ah, il faut attendre encore un petit peu. Encore un petit mois.
1: Un gros mois.
0: Un gros mois. Moi aussi, j'ai hâte. 7 chansons d'Alex Montembeau qui sortiront le 7 novembre. L'Envie Folle. Écoutons Vanille Choco. Et merci beaucoup d'être venu nous voir.
1: Merci.
0: À bientôt.

0: déjà ça.
1: Ah, c'est déjà ça et c'est déjà vachement bien. Alex Montembeau, vanille, choco.
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3: Bonjour à toutes et à tous. J'espère que vous allez bien en cette fin de semaine. Bon courage si vous êtes sur la route. Bison futé, voire rouge sur une très grande partie du sud de la France dans le sens des retours. Pour vous accompagner donc jusqu'à 13h et peut-être dans les bouchons, voici Valérie Damido et Eric Bastien et nos super candidats avec des histoires au ski, dans une forêt et même à la cité interdite en Chine. Ça commence juste après Michel Jonas, la boîte de jazz sur votre radio ici.
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0: sur scène le 16 octobre à Hyères en Essonne et le 24 à Gérardmer, Michel Jonas, la boîte de jazz sur votre radio ici. Place à Valérie Damidot et Éric Bastien qui sont maintenant avec Didier d'ici Picardie, qui nous avoue une drôle de chose lors de son service militaire. J'espère que vous ne l'avez pas croisé. Et Marilyn d'ici Alsace qui a une technique bien à elle pour ranger et c'est radical.
1: Nous sommes au taquet avec Didier qui joue avec ici Picardie qui a 4 et Marilyn qui joue avec ici Alsace qui a 7. Alors, notre petit Didier, ah Didier, il lui est arrivé des bobos, il a souvent des petits trucs. Et oui, vers 10 ans, il paraît que t'es parti chercher des cerises dans l'arbre et que t'es tombé, mais t'es tombé pas n'importe où, t'es tombé où ?
2: Je suis tombé dans une grande touffe d'ortie.
1: Aïe, aïe, aïe, aïe, aïe, aïe, aïe. Et alors ?
2: Je t'ai bien piqué.
1: Oh là là là là là là.
2: Je suis retourné à la maison en courant. Je me suis allongé dans le canapé et j'ai dormi toute l'après-midi.
1: Oh là là là là là là là là là là là là là là.
3: C'est sûr que c'était que des orties. Dormir toute l'après-midi.
2: J'ai peut-être mis du somnifère dans les orties.
3: Ah bah oui, parce que ça pique.
1: C'est horrible les orties, c'est terrible. Alors il parlait que pendant ton service militaire, on t'avait mis au service santé.
2: Oui.
1: Alors que tu avais fait des études de mécanique, donc bon, voilà. Et il paraît que oui. Tu as fait des piqûres pendant tout ton service, c'est-à-dire ?
2: Bah, chaque arrivée de contingent, il y avait des piqûres obligatoires à faire. Et donc, bah, j'ai fait 200 piqûres à chaque fin de mois, donc j'en ai fait, je ne sais pas, plus de 1000 pendant tout mon service militaire.
1: Ah bah, t'es devenu médecin alors, adieu la mécanique, hein ?
2: Non, je n'ai même pas de brevet de secouriste.
1: Ah bah, c'est quand même étrange qu'ils t'aient mis à faire des piqûres alors que tu faisais de la mécanique, c'est dingue ça.
2: Ah mais ça c'est l'armée. Hein.
1: Ah bah oui, mais bon quand même, je sais pas trop si j'aurais eu confiance dans un mécanicien pour me faire une piqûre quand même.
2: Ah mais il n'y a personne qui était au courant. Hein.
1: Alors, mon petit Didier, c'est la question cash, c'est la question qui te permet de gagner 5 points.
2: Oui.
1: Donc, écoute bien, petite ambiance, tout ça. On part en Provence. Alors, écoute bien. Quelle préparation provençale à base d'olive, de capre et d'anchois se tartine souvent à l'apéritif ? Quelle préparation à base d'olive, de capre et d'anchois se tartine à l'apéritif ? Top chrono, 10 secondes.
2: Mais je pense que c'est la tapenade.
1: Et c'est une bonne réponse. Alors, ça vient de Marseille, elle tire son nom du mont provençal Tapeneau, qui signifie capre. Elle est déclinée en noir ou en vert, mais c'est très très bon, hein, la tapenade. Bravo, ça fait 7 pour Didier.
3: Oh, ça donne faim. T'as pas envie d'une petite tapenade, Marilyn ?
4: Oui, si, si. J'aurais bien aimé la question, surtout.
3: Mais oui, je comprends. Mais... Non, t'inquiète pas, il y a d'autres questions qui arrivent. Et ta question, je suis sûr.
4: C'est vrai.
3: Oui, non, ça va aller. T'es à combien, là ? T'es à 7 points, Marilyn, Didier ?
1: 7.
3: Ah, on est sur une égalité. Là, Marilyn, va falloir un petit peu se distinguer, on est d'accord. Alors, je voudrais revenir quand même sur ce dossier de la maniaquerie. Parce que on a évoqué ce côté bien rangé, tout ça. Bon, on en a parlé rapidement. Mais je découvre, parce que je vais un petit peu plus loin dans ma fiche, que c'est de pire en pire. Tu nous as pas tout dit, Marilyn. Attends, il paraît que tu vas jusqu'à souvent jeter les affaires des autres.
4: Oui, ça oh va là
3: pas.
4: Là.
3: Mais ça va pas bien.
1: Mais c'est-à-dire
4: non. Ben, je jette à la poubelle. Hein.
1: Mais pourquoi ?
3: Ben, parce que c'est pas bien rangé.
4: Ben, voilà, je veux ranger et puis surtout les cuillères après des yaourts.
3: Bon, tu jettes les cuillères à la poubelle ?
4: Voilà. Avec le yaourt.
1: Ah oui, d'accord.
3: Et les cuillères en argent, c'est tout ça, c'est t'as plus de service, quoi.
4: Je suis trop rapide, hein. Voilà.
1: Ah voilà.
3: Non, mais, c'est-à-dire un papier qui traîne, un papier important, genre en ce moment tu vois c'est les impôts.
4: Voilà, voilà aussi, oui. Alors les enfants ça râle. Hein.
3: Poubelle.
4: Je suis chez eux. Oh là là.
3: Poubelle.
1: Parce que excuse-moi, ah, je viens d'entendre une phrase qui m'a interpellée. Tu dis chez eux, c'est-à-dire que tu fais le ménage quand tu es chez tes enfants?
4: Je sais, mais ils ne veulent pas. La fille, elle ne veut pas.
3: Alors, rappelons qu'Alexandrine a 43 ans, bien sûr, et Benjamin, 34 ans. Enfin, il s'appelle Tanguy, c'est leur deuxième prénom.
1: Mais, excuse-moi, c'est normal qu'elle ne veuille pas, parce que si tu lui jettes ses affaires, c'est pas très sympa, quand même.
4: Voilà, me dit, tu viens, mais tu ne touches à rien.
3: Alors, j'ai encore un dossier. Là, j'enquête depuis tout à l'heure, je suis comme Doum Doum dans Les Traîtres. Faut avoir la ref. C'est quoi cette histoire de bouchon dévié ?
4: Ah, bah alors là, pareil, hein. Pareil, je jette le bouchon d'évier quand je fais la vaisselle. C'est souvent, on fait que acheter des bouchons d'évier.
3: Et pourquoi ?
4: Et puis je l'ouvre. Alors, bon, après, c'est les égouts qui sont bouchés. Voilà, bon. Okay. Tous les égouts, quoi.
1: J'ai une pensée émue pour Alain, mari de Marilyn.
3: Voilà. Une pensée pour tous les bouchons d'évier aussi.
4: Il est près de moi, il vous entend.
3: Oui, oui, bah salut Alain.
1: On t'embrasse, Alain.
3: Voilà.
4: Bonjour.
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0: Vous écoutez ici Sia, Give Me Love, Valérie Damido et Eric Bastien sont à présent avec Lydia d'ici Loire-Océan. Lydia qui est allée une seule fois au ski et ça sera la dernière. Quant à Florian d'ici Normandie, il partage son amour d'un certain style de film qui ne plaît malheureusement pas vraiment à sa copine.
1: Mmh. Alors, ah là là là là, notre petite Lydia, il paraît qu'un jour, une seule fois dans ta vie, tu as fait du ski. Pour faire, enfin, à la montagne, pour faire du ski. Parce que oui, ça a été une expérience très dure. Hein. Tu t'es totalement fait tirer par le tire-fesse, t'as pas pu rester debout. Donc, tu t'es fait tirer par le tire-fesse, et puis t'as descendu toute une piste noire sur les fesses. Qu'est-ce qui s'est passé ?
2: Bah, j'étais avec ma fille, c'est la première fois qu'on y allait, donc j'avais 45 ans. Et j'étais avec ma fille, elle me fait monter sur un télésiège, du coup, et arrivé en haut, on s'aperçoit que pour redescendre, c'était une piste noire. Donc moi, j'en avais jamais fait, j'ai dit, je descends sur les fesses.
1: Eh ben oui, mais tu t'es quand même, du coup, cassé le coccyx parce que t'es tombé sur une plaque de glace.
2: C'est en arrivant au bar, on devait aller boire un chocolat chaud, il y avait une plaque de glace que j'ai pas vue et je me suis vautrée.
1: Aïe, aïe, aïe, aïe, aïe.
2: Et j'ai cassé deux bâtons de ski pendant la semaine.
1: Oh là là là là là là, oui, non, donc là on est sur... oui, t'as jamais refait de ski en fait.
3: Non mais faut pas insister.
2: Non, je suis jamais retournée à la neige, non.
1: Ah mais en même temps...
3: C'est mieux.
1: Bah oui, si quand il va, tu te casses le coccyx et tu pètes les bâtons, c'est pas bien, on n'est pas... Bon. Par contre, t'as adoré la tour de l'enfer de Disney. Ça, tu t'as...
2: Ah ouais.
1: Ah là, tu t'es régalé là.
2: Ah ouais. Ouais. Ah ouais. Mes enfants m'ont offert ça c'était mon Noël là, donc j'étais avec mon gars et ma fille tous les trois.
1: Oh.
2: Ils m'ont offert un week-end là-bas. J'avais jamais été, c'était mon rêve d'y aller.
1: Et ben, voilà.
2: Et j'ai pris mon courage à deux mains. J'ai dit, si tu ramènes dans 10 ans, tu vas peut-être faire un AVC. Donc là, j'en ai profité. J'ai tout fait tant que j'ai pu. Et je suis rentrée vidée, mais hyper contente, avec des très bons souvenirs. Et j'ai pu voir le spectacle de la Reine des Neiges qui venait juste d'ouvrir. Et...
3: Oh non, oh non,
0: ah,
3: oh non,
0: délivré.
3: Non, non,
0: je ne mentirai plus jamais.
3: Oh non, non, non. Oh, ça toute la journée.
1: C'est
3: encore.
1: Pour. Alors, je sais que c'est la Saint-Éric, mais un auditeur du Poitou, une auditrice du Poitou, nous a appelé pour nous dire vous êtes bien gentil, mais c'est aussi la Saint-Corinne.
3: Non, je ne partage pas, madame.
1: Bonne fête à toutes.
3: Saint-Éric aujourd'hui.
1: Corinne. Alors.
3: Ouais, bonne fête, Corinne.
1: Bonne fête, Éric. Bonne fête, Corinne.
3: Ouais.
1: Alors, ma petite Lydia, c'est la question à choix multiples. Je vais te poser la question, te proposer des réponses, et puis tu me donneras après les 10 secondes ta réponse, ton choix. Et tiens, je t'emmène. Hop.
3: Douchka ?
1: Ah non, non, c'est Karine Schaeil. C'est Karine Schaeil. Alors, écoutez bien. Aujourd'hui, lundi 18 mai, c'est la Saint-Éric, c'est la Sainte-Corinne, mais c'est aussi le début du tournoi de Roland-Garros. J'embrasse Benoît Paire qui va démarrer le tournoi. Alors, écoute-moi bien. À toi de me dire... Alors... Vraiment, de quoi est principalement composée la terre battue des courts de tennis ? De sable rouge, de briques pilées, de roches volcaniques ou de sueur d'Éric Bastien ?
3: Oh, c'est horrible !
1: Alors, de quoi est composée la mythique terre battue ? Sable rouge, briques pilées, roches volcaniques, sueur d'Éric Bastien. Oh, top wow. Chrono, 10 secondes.
2: J'aurais bien dit Eric, mais c'est un peu gros. Je suis resté sur la brique pilée.
3: Alors Eric est gros, j'aime pas trop l'association. Hein.
2: Oui, c'est vrai, c'est pas le visuel. Je m'excuse, je retire.
3: Ouais. Bon,
1: Eh bien oui, c'est de la brique pilée. C'est une fine couche de brique rouge broyée. C'est elle qui donne à tous ces terrains la couleur ocre et les rebonds magnifiques. Ouais. Voilà, allez, ça fait 3 points. Tu es à 6.
3: Et qui va faire un jeu 7 et match ? C'est mon Florian, c'est mon petit Gaulois, c'est mon Normand. Mais oui, mon Florian. Qui...
4: Oui.
3: Et alors, on parlait de trucs qui fait un peu peur là, à Disney avec Lydia. Toi, t'aimes bien te faire peur aussi avec des films.
1: Ah.
4: Les films d'horreur, j'adore ça.
1: Ah, moi aussi.
3: Alors, Lucie, qui est ta chérie, aime pas trop ça, visiblement.
4: Non, elle aime pas trop ça, non. Elle veut pas trop regarder avec moi.
3: C'est quoi tes films préférés, films d'horreur préférés, du coup ?
4: Oh là là, il y en a plein.
3: Hein, écoute celui-ci.
4: Il y a Saw, il y a...
3: Mais celui-là, là tu le reconnais, celui-là ?
4: Massacre à la tronçonneuse.
3: Mais oui, il est fort, hein.
1: Massacre à la tronçonneuse.
3: Oh là là là là là là. Bon, pourquoi pas, c'est bien de se faire peur.
1: Moi, j'adore.
3: Mais oui, oui, oui, tu as quelques défauts aussi. Tu t'emportes assez vite. Tu es un Normand, c'est assez logique.
4: J'aime bien avoir raison, mais j'aime pas avoir tort.
3: Ouais, je comprends.
1: T'aimes bien dire que le Mont-Saint-Michel est normand, mais bon.
3: Oui, bah oui. D'ailleurs, la réalisatrice nous a dit qu'Alain Barrière, qu'on écoutait tout à l'heure, était breton.
1: Eh oui, bien sûr.
3: C'est
1: bah oui.
3: Aujourd'hui. Hein. Tu t'emportes assez vite, je le disais. Tu es joueur, tu es taquin. Et en même temps, si tu étais un animal, tu serais quoi? Et tout s'explique.
4: Le lion.
3: Eh oui, voilà, c'est ça.
1: Oh là là, mon Dieu, le signe astrologique d'Éric Bastien.
3: Bien sûr, ça rugit de plaisir.
4: Et moi aussi, c'est mon signe astrologique d'ailleurs.
1: Oh là là là là là là.
3: Salut Régis, votre mari aussi qui est lion. Bah si, c'est vrai.
1: Oui. Mon mari est lion, c'est vrai.
3: Bah oui, votre mari est
1: lion. Nous ne sommes pas mariés, je vous rappelle.
3: Oui, enfin bon, vous connaissez bien quand même.
1: Oui, 25 ans que je le supporte, qu'est-ce que tu veux faire?
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1: Merci d'écouter votre radio ici. Les meilleurs moments d'Otake avec Valérie Damido et Eric Bastien. C'est jusqu'à 13h. Et on écoute la suite juste après Michel Berger. Il n'y a pas de honte sur votre radio ici.

0: 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Essayez de faire aussi bien, voire mieux, que Maud d'ici Touraine et Benjamin d'ici Poitou. Il faut découvrir les interprètes des titres sélectionnés par Éric Bastien et Valérie Damido sur votre radio ici.
1: Nous sommes avec Maud qui a 2 points, Benjamin qui a 1 point, Maud qui joue avec ici, Touraine qui habite à Charentilly. Et Maud, Maud tuto,
2: oui.
1: On dort encore avec son doudou.
2: Bien sûr.
3: Oh là là.
2: Bien sûr. C'est important.
1: Bah oui, mais je
2: te rassure.
1: Alors c'est quoi le doudou? Parce que je voudrais savoir.
2: C'est un petit bout de couverture en fait qui a plus de qui a plus de forme, mais le petit biais autour là qui est tout doux, qui réconforte, ça me fait du bien.
1: Ah, mais, ah non mais j'ai tort, ma fille a 33 ans, elle dort encore avec son doudou. Alors si tu veux, comment on te dit.
2: Je pense qu'on est de plus en plus en fait, donc il faut qu'on se pose des questions peut-être.
3: Je vais rappeler le docteur Kirsek peut-être. Hein.
1: On ne vit pas dans un monde facile, j'entends.
2: Non.
1: Si
2: c'est réconfortant pour moi et que je dors bien.
1: Voilà.
2: Le doudou, je suis partout.
1: Eh bah, ben tu as bien raison. Voilà, tu pars en vacances avec, il est sous ton oreiller. Voilà. Bon.
2: Ouais.
1: C'est très bien. Comme ça, tu dors. Alors.
2: On va le savoir maintenant.
1: C'est pas grave. Alors, mon chat, est-ce que tu chantes? Est-ce que tu fais du karaoké? Est-ce que tu tout ça?
2: Ouais, j'aime bien, mais je chante pas. Hein. Mais j'aime bien les blind tests. J'aime bien tout ça en fait. À ici Touraine, j'aime bien participer à tout ça en fait.
1: Ah, et ben ça tombe bien.
2: Ouais, tombe pas bien. Trop vieux, hein. Pas des années d'EHPAD, hein.
3: Oh là là, hey.
1: Alors chérie, là c'est pas du tout des années d'EHPAD. Et alors j'ai envie de te dire, c'est même des énormes tubes. Ça s'enchaîne, écoute bien, il y a 2 artistes, 2 filles qui vont s'enchaîner. Il faut que tu me donnes une ou deux. Enfin en tout cas, ça serait bien les deux, comme ça t'as 2 points. Écoute bien.
2: Ok.

0: mince, en plus, alors
1: nous avons
0: Madonna.
1: Ouais.
0: Madonna et l'autre, je sais plus le prénom, mais en fait.
1: Baby One More Time.
0: Ouais, elle est en cure de désintoxication.
2: Oh là.
0: Je sais plus.
2: Il a fait une belle pub là.
1: Ben, tu nous as bien vendu Britney Spears.
2: Ouais, ouais.
0: Oh là là.
1: Like alors, a Virgin. Bon bah ça c'est Madonna.
2: Eh oui.

0: Eh ben, tu as quand même un point, c'est déjà.
1: J'ai l'indice, hein. Ah ouais, ouais.
0: Bon, bah t'en as trois. Voilà.
2: 12h28, j'ai faim, je vais chez Benjamin parce que je sais que Benjamin adore cuisiner. Quelle est ta spécialité, mon Benjamin ?
3: Le bourguignon.
2: Ah, oh, le bourguignon.
3: Non, non. Tout simplement.
2: Comment tu fais un bon bourguignon ? Ta petite recette à toi.
3: Déjà une bonne viande.
2: Ouais.
3: Bonne viande et on n'est pas obligé de se ruiner. On peut aller chez son petit boucher à côté de chez soi. Déjà, il vous conseillera un super produit et puis au pire en acheter moins mais de meilleure qualité quoi.
2: Ouais, bien sûr, le bourguignon. Alors il n'y a pas que ça, un côté spécialité.
0: Le couscous, c'est dur à faire. Hein. La très bonne semoule, non, c'est du travail.
3: Non. Ah oui, mais sinon, c'est pas compliqué. Le plus long, c'est de préparer les légumes. Après, la cuisson, c'est long, mais c'est pas compliqué.
2: Ah ouais.
0: Non, mais il faut bien travailler la semoule.
2: Oui. Il faut qu'elle soit douce, comme de la farine. C'est bien. Tu sais également préparer le pot-au-feu. Pas de dessert,
3: oui.
2: Par contre. Tu reviens chez toi.
3: Non, je suis pas bec sucré, non.
2: On emmènera les gâteaux, salé. Valérie. Vous notez, on doit aussi passer à Poitiers hein, cet été.
3: Oui, bah oui.
2: On a tout péré.
3: Les filles qui doivent finir leur séjour pour aller jusqu'à Saint-Jacques, si elles ont fait tour Poitiers l'année dernière ou avant, si elles commencent à Poitiers, elles auront qu'à s'arrêter à la maison pour prendre
2: parfait.
0: Tourner
2: manège dans cette émission. Bah oui,
0: alors.
2: Comme célibataire, Benjamin. Bref.
3: Oui, mais pas Maud.
2: Oui.
0: Maud, elle n'est pas célibataire. Hein. Tu vas arrêter de vouloir marier tout le monde. Pose ta question.
2: Voici ton quiz musical. On a deux chansons, c'est mixé, c'est deux garçons. Pour le coup, à identifier, il y a deux points à gagner. On y va.

0: Qui chante?
1: Il t'a dit
2: Elton John.
0: Premier,
2: ouais. Et George Michael, peut-être Wham, quand il était à l'époque de Wham.
0: Ben voilà, Carlos Whisper, vérifions tout de suite. Elton John, bien sûr. Et le deuxième, c'est bien George Michael, ce qui fait 2 points de plus, Benjamin.
1: Allez, 3 points pour Maud, 3 points pour Benjamin. Vous êtes à égalité, vous êtes parfait.

0: Un des derniers titres de Bruno Mars, On My Soul, sur votre radio ici. Nous sommes toujours avec Maud d'ici Touraine, Maud dont la mère aime bien lui faire des blagues, heureusement qu'elle a de l'humour, et Benjamin d'ici Poitou qui n'a aucun sens de l'orientation, mais vraiment aucun, comme il le raconte à Valérie Damido et Eric Bastien sur votre radio ici.
1: Alors, notre petite Maud, dis donc, il paraît que t'as une maman un peu sympa, un peu genre, je fais des blagues, l'air de rien.
2: Bien
1: il paraît
2: sûr.
1: Que quand t'avais 20 ans, ta maman t'a demandé d'aller acheter des tringles à rideaux dans un magasin.
2: Oui, c'est ça.
1: Et au moment de payer, qu'est-ce qui s'est passé?
2: Eh ben en fait, elle sait que j'ai un gentil caractère, en fait, et puis la caissière... Et du coup, elle m'a fait des... J'ai dû vider tout mon sac, je savais que j'avais rien pris. Et puis c'est tout, la caissière, elle s'est vraiment mise en colère et tout ça. Je me suis mise en colère aussi. Je retourne chez ma mère. Et puis arrivée là, bah oui, elle m'avait collé les antivols dans mon dos, en fait. J'étais partie au magasin comme ça. J'étais pas contente. Bon, elle était bien contente.
1: Mais...
2: En même temps, c'est un petit jeu sympa, parce que je suis un peu... J'aime bien les bêtises, quoi. D'ailleurs, j'ai fait un petit coucou à Claudine et à Patrick de Chouni, en fait. Ils sont contents
1: voilà.
2: Comme ça.
1: Voilà, donc parce
2: elle
1: que ça...
2: Elle va être contente. Mais bon, on aime nos mamans, hein.
1: Oui, on aime nos mamans. Bah, moi, oui.
3: C'est la fête des mères, d'ailleurs, dans quelques jours.
1: C'est la fête
2: bientôt,
1: des...
2: Bientôt.
3: Bah, c'est dimanche.
2: D'ailleurs, j'espère que mes enfants, ils entendent, hein. C'est bientôt la fête des mères.
3: Ils comptent.
1: C'est dimanche, la fête des mères.
3: C'est pas ce dimanche, c'est dimanche d'après, ouais. C'est ça.
1: Alors.
2: D'après.
1: Oui. Le dernier dimanche du mois de mai, c'est la fête des mamans.
3: Exactement.
1: Pensez à vos mères qui ont souffert pour vous mettre au monde, bande
3: enfin,
1: de petits ingrats.
3: C'est l'occasion de rappeler que c'était la Saint-Éric hier. Bon,
4: après, je dis ça.
1: Voilà. Est-ce que
2: oui,
1: tu
2: vas me
1: me laisser en placer une ou pas? Je ne sais plus, là. Alors, écoute bien. Là, t'as 3, il a 6. C'est la question à 5 points. Donc, il faut que tu la marques. Il faut que tu l'emportes. Tu vas l'emporter. Allez. Quel chanteur. Mais si t'es au taquet, vas-y, ma chérie. Écoute bien. Quel chanteur français était surnommé l'homme à tête de chou? Quel chanteur français était surnommé l'homme à la tête de chou? Top chrono, 10 secondes.
2: Peut-être Serge Gainsbourg, peut-être?
5: Dieu est un fumeur de
1: gitane. Eh oui, c'est Serge Gainsbourg. Bien sûr, parce que... En fait, il a sorti un album en 1976, inspiré d'une sculpture qui représente un homme à la tête de chou. J'ai ce vinyle à la maison, c'est très très beau. Et donc, c'est lui, l'homme à la tête de chou. Tu as 5 points de plus, tu passes à 8.
3: Benjamin, il y a un domaine dans lequel tu es nul. J'adore. C'est quoi ?
4: Rappelle-le-moi parce que ça me parle pas. Je sais que là-dedans, dans la mémoire, que je suis nul.
3: Eh bien, c'est l'orientation. Voilà, t'aurais pas pu faire.
4: Oh là là, oui, mon Dieu.
3: Voilà.
4: Oui, je m'étais perdu dans mes réflexions.
3: Ah oui, non, oui, toi, l'épreuve de Koh-Lanta d'orientation, c'est pas possible.
4: Ah oui, non, je trouverais même pas à l'aéroport pour aller dans l'avion. Donc,
3: D'accord.
4: Oh, non.
3: Te voilà parti en forêt, la cueillette, hein, bien sûr, des champignons.
4: Et là,
3: t'as tourné combien de temps dans cette forêt?
4: Les heures passent, le soleil se couche et mon pauvre Benjamin était perdu dans les bois comme un couillon.
3: Ah non, mais le soleil se couche, c'est-à-dire que tu as quand même tourné, a priori, 5 heures dans la forêt pour retrouver ta voiture.
4: Oui, aisément, tout à fait.
3: Et finalement, t'as trouvé une route?
4: Oui, voilà, j'ai trouvé une route, je suis remonté sur 1 ou 2 kilomètres, j'ai trouvé des maisons et puis j'ai pu retrouver mon chemin après grâce aux gens qui habitaient pas loin des bois.
3: Ah ouais.
4: Bon. Et puis la flippe, quoi, quand la nuit commence à tomber, là.
3: Et bien sûr,
4: on est loin
3: sûr.
4: De chez soi.
3: Et puis
4: à l'époque, on n'avait pas de téléphone portable, alors
3: les
4: notes fumées, ça passe pas dans les forêts. Enfin, faut éviter de faire du feu en forêt, mais... Non, c'était...
3: Bon, puis Benjamin,
4: j'ai eu la peur de ma vie.
3: Quand t'avais 18 ans, tes parents, ils t'ont dit de pas la prendre, cette 2 chevaux. Ben oui.
4: Non, c'était la Mégane, la 2 chevaux, c'était ma voiture à moi.
3: Ben oui, mais on t'avait dit de pas toucher la voiture. Qu'est-ce que t'as fait?
4: Et oui, ben non. Ben, je l'ai prise.
3: Ah oui, mais tu l'as prise, mais tu l'as mis dans un mur, surtout.
4: De chez planté. Ah oui, elle était explosée. Du pare-choc avant au pare-choc arrière, il n'y avait pas un centimètre carré de tôle qui était...
3: Une belle Mégane. En fait, ses parents étaient partis en vacances. Et lui, il s'est dit, je vais choper la belle Mégane. Il voulait faire un petit tour, quoi. Mais ça a été... Ouais, t'as dû drôlement te faire gronder, hein, Benjamin.
4: Quand les parents ont vu l'état de la voiture, ils étaient plus rassurés que quand j'allais bien. Quoi.
3: T'as des parents qui sont...
4: Ouais.
3: Allez, voici ta question à 5 points. Question cage, pas de proposition de réponse. Un extrait pour t'aider. Himalaya, et c'est Johnny Hallyday. Quel personnage folklorique vit, selon la légende, dans les montagnes de l'Himalaya? Top chrono, 10 secondes.
4: Serait-ce le Yeti?
3: Attends, c'est moi qui pose les questions, là. C'est, tu me demandes si serait-ce le Yeti.
4: Oui, tout à fait.
3: Écoutez, je vais vous répondre, Benjamin. Oui, c'est le Yeti, l'abominable homme des neiges, qui est le poilu gigantesque, objet des récits dans Tintin, notamment, dans l'île Noire. Oui, c'est bien le Yeti. Bravo.

0: Johnny Hallyday et Carmel, j'oublierai ton nom dans la bande-son d'ici. Allez, à suivre dans quelques instants Catherine d'ici Loire-Océan, qui n'est pas du tout douée en ski, et Christophe d'ici Brézizel, qui aime beaucoup un des personnages de Star Wars. A tout de suite avec Valérie Damido et Eric Bastien sur votre radio ici.
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2: Notre Catherine qui chante, qui coud, qui peint, qui marche, qui saute en l'air, qui danse, oh là là là là là là, mais qui n'est pas très très douée en ski. Ah là là là là, il paraît que donc ton mari t'a emmené au ski, t'en as jamais fait bien évidemment, et tu te retrouves en haut de la piste, et t'as dévalé la piste en arrière en fait, hein. Comment tu t'as fait?
3: J'ai essayé de me retenir à des poteaux, mais les poteaux, c'était pour indiquer le chemin. Alors, ça ne tenait pas du tout, je l'ai ramené dans les mains à chaque fois. Et j'ai fini dans le filet.
2: Ah oui, d'accord. Bah, écoute, c'est super. Bah, c'est bien. Tu t'es pas fait mal, quand même.
3: Ah non, pas du tout. Non, non. C'est comme pour le tire-fesse. Hein. On me dit, tu tiens bien, tu tiens bon. Oui, je tiens bon. Bah, j'ai pas lâché, mais j'étais pas dessus.
2: Ah bah voilà.
3: J'étais complètement à côté.
2: Mais c'est très dur, le tire-fesse. On pense que c'est simple, mais pas du tout. C'est très compliqué.
4: La neige, elle est trop molle.
2: Et oui, j'ai trop mal. Alors, mais tu as refait du ski depuis. C'est pas resté...
3: Oui, une fois.
2: Ah oui, d'accord.
3: J'ai descendu une noix sans savoir que j'avais descendu ça.
2: Ah bah c'est magnifique, voilà, te voilà skieuse maintenant. Alors il t'est arrivé une petite aventure quand tu as été voir ta fille en Chine, parce que tu es partie toute seule visiter la cité interdite. Et alors là, pas de chance, t'es ressortie par une autre porte que celle par où t'es entrée. Qu'est-ce qui s'est passé?
3: Et bien comme je ne parle pas anglais ni chinois, je ne pouvais pas rentrer chez moi, j'avais plus la même orientation, quoi. Je ne savais pas, puis ma fille ne pouvait pas m'aider au téléphone. Bon, j'ai fait confiance, moi je fais très très confiance aux gens, et ben, je suis revenue une heure et demie après devant la porte de ma fille, et là j'ai dit waouh.
2: Ah oui, t'as fait un petit...
3: Je dirais que j'ai eu peur hein, quand même, hein. J'avais des larmes aux yeux, hein, parce que je me suis dit mince, comment je vais rentrer. J'avais pris le taxi, mais ce jour-là il pleuvait tellement que j'étais mouillée, et les taxis ne nous prennent pas quand on est mouillé.
2: Ah, sympa. Bon bah du coup t'as mis une heure et demie pour rentrer chez ta fille quand même.
3: Oui, mais je suis rentrée vraiment devant la porte.
2: Eh ben ça, c'est magnifique.
3: Je fais confiance au monsieur qui a dit au chauffeur et puis à la personne de derrière, parce qu'ils sont deux dans le bus, hein, qu'il ne fallait pas que je descende, qu'il fallait que j'attende. Elle m'a fait reprendre un autre bus et je suis revenue, une heure et demie après,
2: magnifique,
3: devant la porte.
2: Alors, tu vas essayer de marquer 5 points. C'est la question cash. Oui. Et tiens, une petite ambiance.
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4: Ouais.
2: Alors, l'encre de tes yeux, on va parler d'encre. Autrefois, qu'est-ce qu'on utilisait pour absorber l'encre et éviter les bavures lorsqu'on écrivait au stylo plume? Qu'est-ce qu'on utilisait pour absorber l'encre et éviter les bavures quand on écrivait au stylo plume? Top chrono, 10 secondes.
3: Un buvard,
2: est-ce que c'est une bonne réponse? Oui, c'est une bonne réponse. Et oui, on s'en servait pour absorber l'excès d'encre, et puis comme ça évitait les taches. Et l'effaceur, bravo, tu as 5, ça te fait 7 points.
4: Et on embrasse Philippe, évidemment. Philippe Buvard. Oh, c'était. Allez, je rends hommage aux grosses lettres. Hein. Là, on est digne des. Bah si.
2: Non, je regarde Basile, ça va, il n'a pas l'air de trop souffrir aujourd'hui, mon petit Basilou. Je suis avec toi, chérie. Tu sais que je t'aime, mon Basile.
4: Il a plus de 90 ans, Philippe Buvard, qui vit dans le sud de la France.
2: C'est Basile qui a 90 ans.
4: Non, c'est moi, Basile, il est jeune. Christophe. Alors, vous savez quoi? Christophe, il aime déjeuner avec ce monsieur. Dark Vador, tu es ton père.
2: Christophe, t'aimerais déjeuner avec Dark Vador?
4: Mais oui, parce qu'il est fan de Star Wars, Christophe.
2: Oui, mais tu peux.
6: Ouais, j'aimerais bien.
2: Mais tu pourrais manger avec, je sais pas, Leia, avec Harrison Ford, je sais pas.
4: Ah non, mais il a le porte-clés, la tasse.
6: Oui, Dark Vador, il a une prestance.
4: Bon, alors, ça s'arrête pas là, l'histoire de Dark Vador, parce qu'il adore se déguiser. Hein. Ah oui, non, Christophe, à ton avis.
2: En Dark Vador.
4: Bah évidemment, raconte quand tu t'es déguisé en Dark Vador.
6: Alors oui, on avait une soirée déguisée comme tous les ans chez des copines, et puis du coup il fallait trouver un costume. Le thème c'était se déguiser un personnage connu.
4: D'accord.
6: Et du coup, comme j'aimais bien Dark Vador, j'ai fabriqué le costume de Dark Vador.
2: Ah,
4: Alors, voilà. Le masque, le sabre laser, tu l'as trouvé sur un site Vinted, pour ne citer que lui. Mais attends, raconte ce que tu as fait quand même pour avoir la fameuse voix. Tu as fait un truc particulier.
6: Oui, alors sous mon costume que j'ai fabriqué, j'avais téléchargé sur mon téléphone la marche de l'empereur et puis la marche impériale et puis derrière il y avait la respiration de Dark Vador et j'avais glissé une petite enceinte Bluetooth et que je faisais marcher sous le costume quoi. Donc il y avait la respiration. Donc je suis arrivé comme ça.
4: Génial.
6: Je suis arrivé comme ça.

Elle sera le 2 septembre à Foire-en-Seine, à Châlons-en-Champagne, puis en tournée dans toute la France. Claudio Capéo, un homme debout. 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La suite demain, la suite lundi plutôt, c'est mieux, avec Valérie Damido et Eric Bastien sur votre radio ici. 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

0: Véronique Sanson qui sera le 3 octobre à Vichy. Besoin de personnes sur votre radio ici.
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0: Bonjour à toutes et à tous, j'espère que vous allez bien. Ce matin, l'équipe d'ici des 5h, c'est Saveria au standard, Ange à la technique, Emmanuel à la rédaction en chef et Valentin Bertrand aux infos. Bonjour Valentin.
2: Bonjour Catherine, bonjour à tous.
0: Ce matin, Valentin, retour sur le premier débat de la présidentielle.
2: Et ce tour de chauffe pour les 7 principaux candidats réunis hier devant un parterre de patrons.
0: Et puis, manger au restaurant, c'est sympa, mais ça peut vite coûter cher. Heureusement, Valère Correa a des idées pour faire baisser la note. 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
0: Très bon vendredi avec votre radio ici, vendredi 28 août, il est 5h. Les informations, Valentin Bertrand. Les retraites et la dette au cœur du premier grand oral de la présidentielle.
2: 7 candidats face à face pendant 3 heures devant 6000 patrons. Ce premier débat organisé hier par le MEDEF sur le cours central de Roland-Garros a jeté les bases de la campagne à venir. Avec pour Marine Le Pen une mission, rassurer le patronat, Hélène Terzian.
4: Après des atermoiements au sein du RN, Marine Le Pen se savait attendue sur les retraites. Fini les réflexions envisagées par Jordan Bardella. Elle défend sa réforme initiale, un choix de société, dit-elle.
5: Tous ceux qui ont commencé à avoir un emploi avant 20 ans cotiseront 40 ans et partiront à 60 ans. Puis progressivement, on arrivera à un âge légal de 62 ans.
4: Mission délicate pour celle qui, de l'aveu même d'un de ses lieutenants, doit rester mariniste, c'est-à-dire social-étatiste, tout en se montrant responsable. Marine Le Pen propose un plan drastique de réduction de dépenses.
5: Nous présenterons notre trajectoire de rétablissement des finances publiques avec 125 milliards d'euros d'économies.
4: Applaudit lorsqu'elle affirme que l'État doit baisser son train de vie, elle appelle enfin les patrons à s'éloigner des caricatures autour de son programme.
5: Jugez sur ce que vous lisez, sur les engagements que nous prenons, et pas sur ce que vous pouvez entendre de ci, de là, qui est souvent effectivement assez éloigné de la réalité.
4: Merci. Marine Le Pen voit toutefois le départ d'un des proches conseillers de Jordan Bardella, le libéral François Durvie, qui faisait jusque-là le lien entre le RN et les patrons.
2: Hélène Terzian, des pare-brises transpercés par la grêle dans le Doubs, des toits envolés en Saône-et-Loire et des arbres sur les voies ferrées en région parisienne. Les orages fulgurants de cette nuit ont fait des dégâts matériels mais pas de blessés graves à signaler ce matin. Il reste 14 départements de la Haute-Loire au Bas-Rhin en vigilance orange avant le prochain bulletin de Météo France attendu dans une heure.
0: Après la tornade dans l'Aude, la rentrée scolaire maintenue.
2: À Poma où l'école a été en grande partie détruite, le maire annonce avoir trouvé une solution. Les élèves de la commune vont pouvoir reprendre les cours dans une école provisoire à Coufoulins, à une quinzaine de kilomètres de la commune. Dans plusieurs académies, par contre, la rentrée s'annonce perturbée après une cyberattaque des serveurs de l'éducation nationale. Ils ont été débranchés par précaution en Corse, autour de Toulouse et autour de Nantes, avec pour les professeurs les mails bloqués et pour les familles des démarches en ligne impossibles. Résultat, toujours pas d'inscription pour la fille d'Alice. À 4 jours de la rentrée, ça préoccupe forcément cette maman tout juste arrivée au Mans, jointe hier par Issimène.
6: J'ai ma petite fille qui va rentrer au CP. On a fait une préinscription à la ville du Mans. Malheureusement, avec la cyberattaque, on ne peut pas l'inscrire en direct à l'école. On va devoir certainement faire des formulaires papier et il en est de même pour tout ce qui est périscolaire. On n'arrive pas à joindre l'école pour le moment. Ce que l'on va faire, c'est qu'on va imprimer tous les papiers pour faire une inscription et tenter de se rendre à l'école demain. Ça rajoute beaucoup de stress. Déjà que c'est pas facile, c'est une étape particulière et de déménager et une rentrée scolaire en CP pour une enfant. Donc ça nous rajoute, nous en tant que parents, beaucoup de stress. De pas savoir où va être notre enfant, si elle va pouvoir bien manger, si le soir elle va pouvoir bénéficier du périscolaire. Et également, on aimerait bien lui acheter ses petites fournitures scolaires avant mardi prochain.
2: Alice, cette maman qui attend donc de pouvoir inscrire sa fille au Mans. Le député insoumis de Marseille, Sébastien Delogu, est sorti de garde à vue hier soir après 8 heures d'audition. Il est convoqué en novembre où il sera jugé pour outrage envers des policiers. Il est accusé de les avoir insultés arrêté et bloqué leur accès à son immeuble en début de semaine. Le député a de son côté porté plainte contre X pour injures et violences physiques.
0: Des retrouvailles réussies pour Victor Wembanyama et les Bleus à Bercy.
2: 2 ans après la finale des JO de Paris 2024, retour gagnant de l'équipe de France de basket à Paris. Victoire hier 92-67 contre la Slovénie pour ce match de qualification avant la Coupe du Monde organisée dans un an au Qatar. Xavier Monferrand, les Bleus font donc un pas de plus vers ce mondial.
3: Quand on demande à Victor Wembanyama s'il a aimé ses retrouvailles avec Paris,
7: ouais, toi.
3: Difficile de lui dire le contraire. Des Bleus solides et victorieux avec un Wemby à 22 points.
7: On a bien travaillé, on a pris le match sérieusement, on a abordé tous les cartons plus ou moins comme il faut, c'était pas parfait, mais c'est un pas en avant.
3: Un pas de géant, même aux côtés de son pote Maxime Reynaud, le pivot des Kings de Sacramento vit sa première campagne avec les Bleus et ça donne envie de revenir.
8: Ce qui est important pour nous, c'était de gagner les matchs. Ça, c'était la première chose et c'est ce qu'on est en train de faire pour l'instant, les matchs qui comptent. C'est-à-dire la Slovénie et ensuite la Suède dimanche. Et puis après, naturellement, on crée plus d'automatisme au fur et à mesure du temps. Honnêtement, là, ouais, je pense que les gars se sentent bien, le groupe vit bien. Donc, que du positif.
3: Les Bleus ont déjà un pied à la Coupe du Monde, mais à savoir quand ils seront officiellement qualifiés, le sélectionneur Frédéric Fautoux l'avoue.
9: Pour être très sincère, j'en sais absolument rien. Je ne sais pas, je dis le plus tôt possible. Je suis désolé.
3: Bon, en gros, si les Bleus font le boulot en Suède dimanche, ils pourront valider leur ticket dès les prochains rendez-vous internationaux à la fin du mois de novembre.
2: C'est pas encore fait, mais c'est quand même bien
0: on
2: parti.
0: On y croit, Valentin.
2: Catherine, on jette tout de suite un coup d'œil dans le ciel.
0: Oui, alors on y croit un peu moins, là,
2: voilà,
0: du coup.
2: C'est perturbé aujourd'hui.
0: C'est ça. Ce matin, le temps est très orageux sur une majorité du pays. Seule la Corse et l'extrême sud-ouest devraient être épargnés. Je vous rappelle qu'il y a une vigilance orange aux orages dans 14 départements. Cela va du Bas-Rhin, la Haute-Loire, en passant par la Côte d'Or et le Jura. Pour les températures, ce matin à Amiens, Aurillac, 17 degrés, Brest, 18, Paris, Limoges, 19, Bordeaux, 20, Auxerre, 22, Nice, 29 ce matin à Nice. Cet après-midi, les orages devraient se dissiper un peu et se concentrer sur la Bretagne, l'Île-de-France et la Provence-Alpes-Côte d'Azur. Pour les températures cet après-midi, on gagne quand même quelques degrés. On ira jusqu'à 26 dans la moitié nord, de 21 à 26 dans la moitié nord et de 26 à 34 dans la moitié sud. 34 étant pour la Corse qui est en vigilance orange canicule. Et puis demain, le ciel devrait être moins agité, enfin on l'espère, c'est ce qu'annonce Météo France, et le soleil reviendra par le sud du pays.
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0: Et pour se réveiller, Calogero, je joue de la musique sur votre radio ici.

0: Calogero qui est sur scène ce soir et demain au Parc des Oiseaux de Villars-les-Dombes. Je joue de la musique sur votre radio ici, 5h10. Bon réveil.
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0: Valentin, il y a quelques jours en Italie, une cliente a eu une drôle de surprise en lisant la note qu'elle a eue à la fin de son repas. Le problème, c'était pas le montant, mais l'annotation qui était mentionnée. Je cite, hein, une vraie casse-couille, celle-là, brûle les œufs et crache dedans. C'est sympa, non?
2: Ah ben oui.
0: Voilà. Alors en fait, la cliente avait simplement demandé à ce que ses œufs soient brouillés et bien cuits et servis sans salade. Alors figurez-vous que le jeune serveur qui a pris la commande, lui, il a interprété ça un petit peu différemment, comme vous avez pu le comprendre. Il a mis donc un petit mot au cuistot qui n'était évidemment pas destiné à être mentionné hein, sur l'addition. Voilà. La famille de la cliente est bien sûr partie très fâchée. Elle a refusé les excuses du manager et la proposition de leur offrir le repas. Et elle a posté sur Internet la fameuse addition.
2: Avec pas beaucoup d'étoiles, on imagine.
0: Non, voilà. On peut voir le petit commentaire. Alors, le très jeune serveur, il avait 17 ans, il a été licencié, puis réintégré quelques jours plus tard, parce que bon, on lui donne une seconde chance quand même.
2: Oui.
0: Voilà, donc il faut être sympa au resto avec les serveurs, Valentin.
2: Oui, vaut mieux, visiblement.
0: On ne sait jamais ce qui peut se passer. Bon, sinon, ce matin, Valentin, on revient sur le grand concert caritatif organisé hier soir pour les sinistrés du feu de la Gironde.
2: Il a permis de récolter 1 300 000 euros et d'amener aussi un peu de légèreté, plus que bienvenue, reportage à suivre dans les toutes prochaines minutes.
0: Et puis, pour la musique, d'ici 5h30, on aura Survivor. Survivor, qu'on retrouve d'ailleurs sur la bande originale du film Rocky 4. 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Et pour faire des économies, c'est Valère Coréard qu'il vous faut. Il est maintenant avec nous sur votre radio ici. Bonjour Valère Coréard, chaque jour avec vous un bon plan pour notre pouvoir d'achat. Aujourd'hui, on va parler restaurant sans plomber l'addition.
3: Parce qu'un bon repas à l'extérieur, ça fait plaisir, mais la note grimpe vite parfois, hein, en moyenne 25 à 30 euros par personne en France, bien plus dans les grandes villes, alors autant dire qu'un dîner en couple peut rapidement dépasser les 70 euros. Mais bonne nouvelle, il y a des solutions pour faire baisser un peu l'addition, que ce soit au restaurant ou à la maison d'ailleurs, à condition d'avoir les bonnes adresses sur Internet.
0: Et concrètement, Valère, comment ça marche pour payer moins cher?
3: L'application la plus connue reste The Fork. Le principe est simple. Vous réservez votre table via l'application et selon les établissements partenaires, vous bénéficiez de 20, 30, parfois 50% de remise, hors boisson en général. À chaque réservation, vous cumulez aussi des points de fidélité qui sont appelés des yums que vous transformez ensuite en réduction supplémentaire. Autre piste, Too Good To Go. Ici, il ne s'agit pas d'une remise sur l'addition, mais de sauver les invendus de restaurateurs ou de traiteurs à petit prix. Vous payez quelques euros et vous repartez avec un panier surprise. Vous ne choisissez pas forcément votre plat, mais vous divisez la facture par 2, 3, voire 4. Et puis, vous contribuez à réduire le gaspillage alimentaire. Et puis, il y a certaines applications de livraison comme Uber Eats ou Just Eat qui proposent régulièrement des codes promo ou encore des réductions de bienvenue. Et ça, bien sûr, c'est pas le même plaisir qu'un repas en salle, mais enfin, ça reste un bon moyen de limiter la dépense tout en se faisant plaisir. Résultat, en combinant ces solutions, vous pouvez économiser facilement 10 à 15 euros par repas, hein, soit plusieurs centaines d'euros par an si vous y allez souvent. Une vraie bouffée d'air pour le budget loisir, sans se priver de bons moments autour de la table. Si vous aussi, vous avez des bons plans resto d'ailleurs, écrivez-moi, comme ça, ça va aider tout le monde. Mon mail, c'est parici.leséconomies@radiofrance.com.
0: Merci Valère Coréard pour ces bonnes idées qui sont à réécouter sur ici.fr, comme tous les autres bons plans de Parici Les Économies.
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0: 5h15, Ricard, Valentin Bertrand, opération réussie pour le grand concert caritatif après le méga-feu de Gironde.
2: Oui, plus €1,3 million récoltés pour les sinistrés, pour les 240 familles dont la maison a été totalement détruite par les flammes et pour tous les autres dont une partie de la vie a brûlé. Ce concert organisé en un temps record par Pascal Obispo a mis du baume au cœur hier soir à l'Arena de Bordeaux, Marie Mutrici.
5: Un moment de communion, bienvenue. Un grand karaoké collectif spontané quand Mathieu Chédid dirige les 10 000 spectateurs. Les chansons de Gaëtan Roussel, de Zazie, de Julien Clerc, de Gims, reprises à tue-tête. L'expérience collective a beaucoup plu à Hélène de Sissac dans le Médoc, bénévole pendant le sinistre.
6: Les gens chantaient, je pense que les gens avaient besoin de s'éclater et je pense qu'ils avaient besoin de se changer les idées. Donc là, ce soir, ça a été fait. C'était le faire la fête avec tout le monde.
5: Fred, un habitant de Teuillac près de Blaye, ressort aussi ravi.
7: J'ai plus un seul mot, j'ai plus de voix, j'ai plus rien. On a tout donné ce soir. Les gens, ils ont donné aussi bien par des dons, mais par leur présence aussi à ce concert, et ça a vraiment été magique.
5: Il avait dessiné avec sa femme un t-shirt fait maison pour remercier les pompiers, longuement applaudi au début du spectacle. Cyril est monté sur scène comme ses collègues des Landes.
8: L'atmosphère est différente, les gens autour sont joyeux, on se retrouve dans d'autres conditions, dans de meilleures conditions. Voilà.
5: Les soldats du feu salués par Gauvin Serre.
9: Oui, qu'elle tombe pas dans le panneau de ceux qui promettent tout là-haut, mais qui porteront jamais de leur vie la moindre lance incendie.
10: Bah, j'ai réécrit un petit peu ma chanson pourvu. J'ai adapté les deux derniers couplets en essayant de soutenir à la fois voilà, tous les gens qui sont sur le front en première ligne, les pompiers, et qui sont malheureusement pas forcément soutenus par les gens qui sont tout en haut de la pyramide au quotidien. Donc je pense que c'est important de le rappeler. Ouais.
5: Quasiment 3 heures de musique pour remonter le moral. Ça compte aussi pour la chanteuse Zazie.
11: Si on récolte des sous, il y a les ventes de t-shirts, tout ça, il y a une diffusion sur une chaîne nationale, ça suffira pas à reconstruire toutes les maisons. En revanche, ça peut-être met un petit bûche dans le moral de ces gens qui sont découragés et terrifiés de recommencer leur vie. Voilà. Donc c'est ce qu'on sait faire, nous, dans l'urgence aussi, mais avec de la joie.
5: Ce qui serait encore plus terrifiant, ça serait d'oublier ce qui s'est passé cet été, lance-t-elle au public.
2: Les gains de cette soirée seront redistribués par la Fondation de France qui poursuit en parallèle sa collecte en ligne soutenue par toutes les antennes de Radio France. Cette collecte a dépassé les 5 millions d'euros.
0: 5h18, dans quelques minutes, Patrice Gascoigne sera avec un ancien vainqueur de la Star Academy. Mais d'abord, musique, Survivor, Burning Heart sur votre radio ici.

Avec Burn It Hurts, votre radio ici à 5h21. Et bon anniversaire si vous êtes né un 28 août comme le réalisateur et auteur de bande dessinée Johann Sfar, 55 ans. L'acteur canadien Jason Priestley, inoubliable Brandon Walsh dans la série Beverly Hills, il a 57 ans aujourd'hui. Et puis c'est aussi l'anniversaire de la chanteuse Shania Twain.

0: Shania Twain. Bon anniversaire également au réalisateur David Fincher, 64 ans. Et puis cela fait déjà 9 ans que Mireille Darc nous a quittés. Bonne fête aux Augustins et Augustines qui nous écoutent. Le dicton du jour à la Saint-Augustin. Les orages sont proches de la fin. Eh bien, c'est tout ce que l'on espère. Que regardiez-vous à la télé dans votre enfance? C'est ce que Patrice Gascoigne va demander à un ancien vainqueur de la Star Academy sur votre radio ici.
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0: Bonjour Patrice Gascoigne. Alors aujourd'hui, dans les coulisses TV, vous êtes parti à la rencontre d'un ancien vainqueur de la Star Academy, aujourd'hui musicien reconnu, un doux rêveur qui prête sa voix au cinéma à un héros de dessin animé.
2: Allez, on remonte le temps, nous sommes en 2008 et voici celui qui va gagner cette année-là, la Star Academy. Il s'appelle Mosimane et depuis il a fait un sacré bout de chemin.

0: ça, c'est lié à des musiques. C'est moi le dernier dinosaure, Millicam. Oh, je peux te faire un medley. En fait, ce serait ça mon dream track. Ce serait tous les trucs de mon enfance.
1: Alors, on me dit dans l'oreillette que votre émission préférée, c'est L'amour est dans le pré.
0: Bien renseigné, l'oreillette. C'est une de mes émissions préférées. Peut-être avec Koh-Lanta et puis la Starac, j'aime bien. Mais c'est vrai que ça me rappelle mon enfance. Je viens d'un village où il y a plus de vaches que d'habitants, entre la Haute-Savoie et la Suisse allemande. J'ai grandi vraiment entre les deux. Et que ce soit la version française d'ailleurs avec Karine Le Marchand ou la version suisse allemande, exceptionnelle.
1: C'est quoi, c'est la ruralité ou c'est ce petit côté la quête d'amour qui vous plaît?
0: Je crois que c'est la simplicité des gens. J'ai le sentiment que dans les villages et dans cette ruralité, les gens trichent pas. On n'a pas cette espèce de folie urbaine qui nous crame le cerveau là.
1: Parce que finalement, sans la télé, est-ce que vous auriez pu faire ce personnage, cette voix d'archéo-robot dans la nouvelle aventure de Tad au cinéma?
0: C'est une bonne question. Peut-être pas. De toute façon, si on part du point de départ qui est la Star Academy, qui a changé ma vie, je dirais que oui. Surtout que ce petit robot, il est doté d'une intelligence artificielle exceptionnelle, nouvelle génération, et qui, je crois d'ailleurs, se nourrit aussi beaucoup des médias et de la télé. Il y a plein de références, ne serait-ce que dans sa manière de faire des blagues, par exemple, qui sont très télévisuelles.
1: Voilà, vous saurez que Moziman adore L'amour est dans le pré et qu'on retrouve sa voix au cinéma dans le film d'animation Tad l'Explorateur et la Lampe Magique. Quant à moi, la magie, bah, c'est que je reviens demain pour de nouvelles coulisses télé.
2: Des coulisses TV qui sont à Fort Boyard avec Cyril Ferraud. Merci Patrice Gascoigne. Dans l'histoire de France, il y a quelques révoltes et révolutions. Eh bien, figurez-vous que certains se sont fait en jupon. Stéphane Bern vous explique pourquoi, juste après un des derniers titres de Céline Dion, qui est bientôt en concert à Paris. Bonjour, pardon, merci sur votre radio ici, 5h25.
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1: Le dernier titre de Céline Dion, écrit par Icard. Bonjour, pardon, merci, sur votre radio ici. Chaque jour, avec ici un peu d'histoire avant l'actu, avec Stéphane Bern. Et ce matin, on voyage au temps où des paysans se déguisaient en femmes pour mener une guérilla contre l'État français.
2: Des demoiselles surgissent la nuit avec jupons et fusils, et une profonde envie d'en découdre. On a connu des soirées costumées moins agitées. Direction le coup.

0: au sud de l'Ariège. Ici, la forêt fait vivre tout le monde. On y prend le bois pour l'hiver, on y fait paître les troupeaux et on y nourrit les cochons. Mais en 1827, catastrophe. Le nouveau code forestier interdit aux paysans de couper du bois et de faire paître les bêtes librement. Bouh ! Enfin, autant dire qu'on leur retire à peu près leur garde-manger, leur chauffage et leur patience. Dans les villages, c'est une déclaration de guerre. La résistance s'organise et elle choisit une méthode inattendue, le déguisement.
1: Oh là là là là, ça va pas du tout !
0: Parce que quand il ne reste plus beaucoup d'espoir, il reste toujours un dressing. La nuit, des hommes débarquent habillés en femmes. Robe, chemise blanche, visage noirci au charbon, voix forcée en falsetto. Un mélange de carnaval et de commando. On les appelle les demoiselles. Elles désarment les gardes forestiers, brûlent les registres administratifs, démontent les clôtures et distribuent quelques coups de bâton. Le plus humiliant pour le pouvoir ? Impossible de les arrêter. Les villages protègent les insurgés. Les soldats tournent dans les montagnes en vain. Niveau cache-cache, les Ariégeois étaient très forts. L'État finit par envoyer jusqu'à 2000 soldats.
2: Et si nous mettions un terme à cette partie de cache-cache puéril ?
0: Malgré cela, la révolte dure près de 10 ans. Des demoiselles de l'Ariège aux drag queens d'aujourd'hui, le déguisement, c'est aussi une façon de défier l'ordre établi. Et de rappeler qu'un jupon peut parfois faire plus peur qu'un uniforme.
3: Et oui, merci Stéphane Bern pour ce voyage dans le temps. 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Il y a le cadeau ce matin, une petite radio portative qui fait réveiller lampe et Bluetooth, 0810 055 056. Appelez-nous maintenant si vous voulez la gagner, 0810 055 056. 5h30, c'est l'heure de l'actualité en France et dans le monde avec le 90 secondes, Valentin Bertrand.
4: Fin de garde à vue pour le député insoumis de Marseille, Sébastien Delogu, est sorti hier soir avec dans les mains une convocation. Il sera jugé en novembre pour outrage après l'altercation survenue lundi dans son immeuble. Il est accusé d'avoir insulté et bloqué l'accès à des policiers dans le cadre d'une enquête pour vol de montre. Lui aussi a porté plainte contre X pour injures et violence. Deux jours après les coulées de boue spectaculaires au Népal et au Tibet, le ministère français des Affaires étrangères confirme être sans nouvelles de plusieurs ressortissants. Sans avancer de nombre, l'Office du tourisme du Népal évoque lui 4 Français disparus. Le bilan global s'est encore alourdi. Près de 400 morts et 1400 personnes recherchées. Pascal Obispo, Gaëtan Roussel, Zazie, Julien Clerc, Gims, ils ont donné de la voix hier soir pour les victimes des incendies de Giron. Le concert caritatif organisé à l'Arena de Bordeaux a permis de récolter 1 300 000 euros. La dernière vague des retours de vacances commence dès ce vendredi. Toute la France est en rouge sur la carte de bison futé. Ça s'annonce très chargé dès le milieu de matinée en remontant du sud-est et le long de la côte atlantique. Dans l'autre sens, celui des départs, c'est orange sur la moitié ouest. À l'euro de volley féminin, les Françaises se hissent en 8e de finale. Elles ont battu hier soir les Suédoises chez elles, 3-1. Prochaine étape affrontée, les Grecs. Ce sera dimanche ou lundi pour accéder au quart de finale. Et puis, après l'éclipse de soleil, il y a celle de lune qui est disparue. Le maximum de l'éclipse lunaire est attendu à 6h12. Et pas besoin cette fois de lunettes pour en profiter.
3: Ce ne sont pas des balles de tennis, mais les idées et les tacles qui ont fusé hier soir à Roland-Garros.
4: Avec le premier débat de la présidentielle organisé à l'occasion des universités d'été du MEDEF, 7 candidats conviés pour exprimer leur vision de l'économie. Marine Le Pen, Bruno Retailleau, Gabriel Attal, Raphaël Glucksmann, Édouard Philippe, Jean-Luc Mélenchon et Marine Tondelier. Des échanges pendant près de 3 heures et une bataille qui se dessine, Mathieu Bonnour, pour espérer atteindre le second tour derrière la candidate du Rassemblement National.
5: Pendant le débat, Marine Le Pen n'est pas vraiment dans le viseur des autres candidats. C'est la bagarre de la deuxième place. Les Français font le tri entre les candidats utiles et ceux qui ne servent à rien, glisse l'entourage d'Édouard Philippe, lui qui s'en prend plusieurs fois à Jean-Luc Mélenchon.
6: Vous avez dit que vous ne compreniez pas la réalité dans laquelle vous évoluez.
7: Mais j'ai pas dit ça, bah, si, je parlais d'autre chose. Arrêtez de caricaturer tout le monde.
8: Vous l'avez dit, vous regarderez la VAR.
5: L'ancien Premier ministre d'Emmanuel Macron met en avant son passage à Matignon, mais s'éloigne de la suite. Gabriel Attal suit le mouvement, des tricotages en règle, de l'héritage, Raphaël Glucksmann tente de renvoyer la balle.
9: Je m'attendais à votre culot sur l'économie, avec 1 000 milliards de dettes en bilan, de nous faire des leçons d'économie, mais alors des leçons d'écologie. Il y a une limite à l'arrogance.
5: Une écologie que Marine Tondelier essaie d'imposer plusieurs fois. Bruno Retailleau campe, lui, la position de l'ultralibéral contre les normes. Pour terminer, Marine Le Pen semble finalement avoir choisi son adversaire.
10: Nous avons fait un travail extrêmement sérieux. Ça fait 2 ans qu'on le fait. On a fait un contre-budget. Nous avons été les seuls... La France Insoumise également a fait un contre-budget.
5: Elle interpelle directement les patrons avec ces mots. Jugez-moi sur les engagements, pas sur ce que vous pouvez entendre. Appel aussi lancé par Jean-Luc Mélenchon. Tentative pour les deux d'effacer l'histoire des campagnes passées pour écrire un autre récit.
4: Résumé de cette soirée signée Mathieu Bonnour. Ça a donc tonné hier soir à Roland-Garros et ce matin, les orages sont toujours présents.
3: Effectivement.
4: En France.
3: Alors ce matin, jusqu'en fin de nuit, début de matinée, 6h pour certains, 9h pour d'autres, il y a 14 départements en vigilance orange orage, mais ça va évoluer au cours de la matinée et de la journée. Cela va du Bas-Rhin à la Haute-Loire en passant par le Jura ou bien la Côte d'Or. Donc tout le pays sera un peu sous les orages par ailleurs. Seule la Corse et l'extrême sud-ouest, mais vraiment la pointe sud-ouest, devrait avoir du soleil. Pour les températures, c'est plutôt agréable ce matin. Lille, Nantes, 18 degrés. Paris, 19. La Rochelle, Toulouse, Bourges, 20 degrés. Strasbourg, Chalon-sur-Saône, 21. Marseille, 26. Et puis sur la page Facebook, Frédéric, qui est à Aunois-sur-Odon, nous confirme que ça tonne chez elle. Barbara est à Orbigny. Elle relève 16 degrés sur son thermomètre. Thierry, qui est à Barville en Gâtinais, lui, c'est 16 degrés 7. Du côté de Vissembourg, où est Doris. Doris nous indique qu'elle a 20 degrés. Et puis Eddy, il est sur la Lavandou. Alors lui, Eddy, il a 28 degrés carrément ce matin. Cet après-midi, donc, les orages devraient s'éloigner, mais rester quand même bien présents en Bretagne, en Île-de-France et en Provence-Alpes-Côte d'Azur, selon les prévisions de Météo France. Pour les températures, jusqu'à 26 dans le nord, 34 dans la moitié sud. Et puis demain, normalement, ça devrait être un petit peu plus calme. On croise les doigts.
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3: Et pour la musique, mais aussi à la bonne humeur de mon matin, voici Nick Kershaw, The Riddle, sur Radio Ici.

0: Voici The Rider, Nick Kershaw, 5h39.
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0: Que faites-vous au quotidien pour faire attention à votre impact sur l'environnement? Est-ce que, par exemple, vous triez vos déchets? Est-ce que vous faites du compost? Est-ce que vous récupérez l'eau de pluie? Est-ce que vous produisez même de l'énergie solaire? Est-ce que vous avez diminué la voiture? Vous essayez de limiter les déchets ménagers? Il y a vraiment plein de petites choses qu'on peut faire au quotidien. Valentin, vous faites quoi, par exemple?
2: Alors, j'ai mon petit compost dans la cuisine et de plus en plus, j'essaie d'aller chercher des habits de seconde main. Est-ce que vous validez?
0: Ah oui, complètement, effectivement. Très bien. Alors, est-ce que, comme Valentin, vous avez des petits gestes comme ça? Est-ce que vous aimeriez que votre commune mette des choses en place, comme des ramassages de déchets, une consigne pour les bouteilles en verre, par exemple, 0810 055 056? Peut-être que votre commune a déjà mis quelque chose en place. N'hésitez pas à venir témoigner, 0810 055 056. Appelez-nous maintenant et on en parle juste avant 6h. Alors, les faumelles, on en a souvent dans notre boîte de réception.
2: Ça, c'est sûr, ça déborde. Ces mails, ils confirment une commande que nous n'avons jamais passée. On parle souvent d'une grosse somme d'argent, ce qui nous fait forcément réagir. Et Audrazo nous explique pourquoi c'est une arnaque et comment elle fonctionne dans quelques minutes. C'est notre rendez-vous, c'est pas vrai.
0: Et puis d'ici 6h, la musique, ça sera avec Félix Grimm et aussi Amir.
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0: Complémentaire, Amir. Et puis, bonjour Isabelle.
4: Bonjour.
0: Et vous allez bien Isabelle?
4: Très bien, merci.
0: Bon, Isabelle, vous êtes en Loire-Atlantique à Vallon-de-l'Erdre.
4: C'est ça, exactement.
0: Pourquoi vous êtes debout si tôt, Isabelle?
4: Eh ben, je me réveille tôt pour être efficace ce matin et me reposer cet après-midi peut-être.
0: C'est une bonne organisation de la journée.
4: Je suis tranquille, je suis au calme.
0: C'est ça. Avec Valentin, on fait pareil. Hein. Nous, on a décidé ce matin.
2: Exactement. Sieste l'après-midi. Quel est le programme pour vous, Isabelle?
4: Plutôt papier administratif aujourd'hui et jardin parce que ça donne énormément, donc il y a du boulot.
2: Bon, on vous envoie bien du courage.
0: Vous avez quoi dans votre jardin, Isabelle?
4: On a un peu de tout. On a des tomates, on a des courgettes, on a des concombres, on a des piments, du poireau, des pommes de terre.
0: Tout pour faire quelque chose de sympa. Quoi. D'accord.
4: Voilà.
0: Et vous êtes partie en vacances cet été? Vous avez eu la chance de prendre quelques jours?
4: Oui, on est parti une semaine en Creuse.
0: Mmh. Où ça, en Creuse?
4: Une location au calme avec un étang d'un hectare. Donc voilà, c'était très, très bien.
0: C'était pas où en Creuse? Pas très loin de la Bourboule. Très bien, vous y retournez?
4: À une de la Bourboule, mais il y en avait pour tout le monde, voilà.
0: Très bien. Eh bien, merci de nous avoir appelé donc si tôt pour gagner votre radio portative. Effectivement, radio ici que vous avez gagné. Puis pour faire toute votre petite paperasserie administrative, il faut la faire. Voilà. Il faut faire les papiers, Isabelle.
4: C'est ça, pour se décharger mentalement après.
0: C'est ça. Reprise du travail quand, Isabelle?
4: Je reprends lundi.
0: Lundi?
4: Donc, tranquille, ça va. J'ai eu mes 2 mois de vacances, je vais pas... Je travaille en école, donc c'est très bien.
0: Eh bien, je vous souhaite une bonne rentrée et un bon week-end d'ici là. Je vous embrasse, Isabelle.
4: Merci beaucoup, bon courage à vous, bonne journée.
2: Merci.
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0: C'est pas vrai, c'est le rendez-vous anti-arnaque d'Audrazo et des faux mails d'Arty et Cdiscount ce matin. On va y nos boîtes mails depuis d'ailleurs le début de l'été.
8: Oui, et vous êtes tellement nombreux, vous, les auditeurs, à m'en parler que j'ai décidé d'appeler ça l'arnaque de l'été. Voilà, tout simplement. Ces mails, on va les regarder ensemble. Je vois soit le logo d'Arty, soit le logo Cdiscount. Je vois écrit commande validée, reçu de paiement ou information sur votre panier. Et je vois surtout une liste d'achats assez angoissante. puissantes, hein, un smartphone, une PlayStation, un chargeur. Bilan des courses, ça dépend des messages, mais ça va de 1500 à 2000 euros. Dans tous les cas, c'est vraiment beaucoup. Je n'ai jamais acheté tout ça, ça doit être une arnaque, c'est ce que m'écrit Sébastien, un auditeur. Et je confirme, Sébastien, c'est une grosse arnaque. Donc qu'est-ce qu'on fait? On met le mail à la poubelle. Ne vous inquiétez pas, vous ne serez pas prélevé, c'est un tissu de mensonges.
0: Aude, est-ce que des auditeurs se sont fait piéger ?
8: Oui, malheureusement, et c'est pour ça que je voulais absolument vous en parler. Ces mails, en fait, ils veulent que vous paniquiez. Ils veulent que vous appeliez un prétendu numéro d'assistance. Je le vois, il est écrit là en très gros, en rouge, tout en bas du mail. Au cas où, dit-il, vous n'êtes pas à l'origine de cet achat. Véronique a appelé ce numéro. C'est une autre auditrice. Et elle me dit que, en discutant avec la personne au bout du fil, elle a compris, elle a réalisé que tout était faux. En fait, cette personne n'est pas du tout là pour aider Véronique. Bien au contraire, elle cherche à lui soutirer des infos pour siphonner son compte en banque. Ne donnez jamais d'informations confidentielles, carte bleue, identifiant mot de passe à quelqu'un que vous ne connaissez pas, même s'il est très gentil, qu'il vous jure qu'il est là pour aider, cette personne est forcément malhonnête.
0: C'est évident, mais il est toujours bien de le rappeler. Merci Aude, C'est pas vrai est disponible en réécoute sur ici.fr et sur l'appli ici. Vous pouvez retrouver tous les épisodes anti-arnaque d'Aude Razo. 5h45, sur quoi pousse la banane? Vous allez avoir la réponse avec Benoît Prospero qui vous en dit plus juste après Amir. Complémentaire, bon début de journée sur votre radio ici.
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0: Complémentaire Amir dans la bande son d'ici 5h48. Bonjour Benoît Prospero et nous rentrons dans le monde merveilleux du vivant. Aujourd'hui, trois choses à savoir sur un fruit qui donne le sourire.
1: On pourrait dire qu'il donne la banane. Bonjour à toutes et tous. Pour rappel, avant de commencer, la banane qui est verte avant d'être mûre et devient généralement jaune avec des taches brunâtres à maturité. Et donc au programme, arbres, singes et bonbons. Première chose à savoir, vous pensez savoir ce qu'est un bananier? Eh bien, détrompez-vous, car non, le bananier n'est pas un arbre. Aussi étonnant que cela puisse paraître, cette plante qui peut atteindre jusqu'à 7 mètres de haut n'a rien d'un arbre au sens botanique du terme. On parle souvent de mains de bananes qui poussent sur ces grands végétaux, mais en réalité, le bananier est une herbe géante. Il ne possède pas de tronc en bois, mais un faux tronc constitué de feuilles enroulées, ce qui fait de lui tout simplement la plus grande herbe du monde.
0: C'est vrai que c'est pas tout à fait ce qu'on imaginait.
1: Et c'est pas terminé. Autre idée reçue bien installée dans nos têtes, deuxième chose à savoir, est-ce que les singes mangent des bananes? Ah ben voilà, je vous hochez de la tête, eh bien pas vraiment. Même si l'image du singe tenant une banane est profondément ancrée dans notre imaginaire collectif depuis l'enfance, elle est en grande partie trompeuse. On a toutes et tous tendance à y croire parce que oui, ça paraît logique et presque évident. Mais pourtant, dans la nature, les singes ne consomment quasiment pas les bananes telles que nous les connaissons. En fait, ces fruits cultivés et transformés par l'humain sont bien différents de ceux que l'on trouve à l'état sauvage. Et donc, leur régime alimentaire est en réalité beaucoup plus varié, composé de feuilles, d'insectes, de graines ou encore de fruits sauvages.
0: Et pour terminer, Benoît, une petite curiosité qui va parler aux plus gourmands.
1: Alors là, oui. Troisième chose à savoir, les bonbons à la banane ont-ils vraiment le goût de banane? Vous les connaissez, ces petits bonbons? Ben oui. Eh bien, la réponse est oui et non à la fois. Oui, parce que leur arôme est bien inspiré d'une banane, mais non, parce qu'il ne s'agit pas de celle que nous consommons aujourd'hui. Cet arôme est en fait basé sur une ancienne variété de banane, aujourd'hui quasiment disparue, qui dominait le marché il y a plus d'un demi-siècle. Une banane plus parfumée, au goût plus intense, et qui survit désormais surtout dans nos souvenirs sucrés. Appelle-moi escargot et admire ma vitesse fulgurante. Le monde vivant est merveilleux, préservons-le. Et pour toutes ces précieuses informations, merci au biologiste et défenseur du vivant, Marc-André Sellos.
0: Et nous pouvons dire désormais que la banane ne pousse pas dans un arbre. Merci Benoît Prospero.
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0: Cet été, si vous avez eu la chance d'aller à la plage, est-ce que vous les avez trouvés propres? Est-ce que les vacanciers ont bien ramassé leurs déchets? La question de la propreté des plages revient chaque année. À Ajaccio, un habitant a décidé d'agir à son échelle pour contribuer au nettoyage du littoral d'une manière pour le moins originale, Robin Bernot.
3: En Corse, un homme ramasse les déchets sur la plage accompagné d'un âne.
4: Bah, je trouve que c'est une bonne initiative de sa part.
3: Depuis 4 ans maintenant, Sébastien sillonne les plages d'Ajaccio accompagné de ses ânes pour ramasser les déchets abandonnés sur le sable. Et notre journaliste Julia Beaufils l'a suivi lors d'une tournée matinale accompagnée de Sidonie, une ânesse de 24 ans. Et parmi les déchets que Sébastien ramasse le plus souvent...
5: Alors les gens laissent de plus en plus carrément leur reste de pique-nique. Après les mégots, j'en ramasse une partie, mais je peux pas dire que je les ramasse tous. Après, on sent la vie nocturne, quoi. Quand on tombe sur une zone où il y a eu du protoxyde d'azote, à la bouteille, tous les ballons, des fois on trouve des dessous féminins. Et puis dans cette zone, il y a des vieilles décharges, si vous voulez, qu'on ne voit pas, qui sont dans le maquis. Et à l'occasion des orages ou quand un sanglier les exhume, il y a des vieux déchets, donc bon, c'est facile à reconnaître, les vieux modèles de bouteilles de bière, des cassettes audio. Et là, regardez, du papier aluminium, encore du papier toilette. Tout ce qui est morceaux de verre, on essaie de vraiment pas en laisser.
3: Après 2 heures passées sur la plage, 7 kilos de déchets ont ainsi été collectés et plusieurs personnes ont été sensibilisées à la protection de notre environnement. Alors ici, ça marche. Et vous, qu'en pensez-vous?
6: C'est une super initiative. En plus, Ajaccio, c'est un endroit que moi, j'aime trop.
3: Pour Ilona, c'est avant tout à chacun d'être plus attentif.
6: Il faut qu'on fasse plus attention. Donc, c'est bien qu'il y ait quelqu'un qui prenne l'initiative de le faire. Et puis, même avec son âne, trop mignon.
3: Alix, elle, évoque simplement une question de bon sens.
7: Déjà, les personnes de base qui vont à la plage devraient nettoyer et pas laisser leurs déchets, c'est une des règles principales.
3: Mais alors, sommes-nous assez vigilants?
7: Moi, je fais toujours gaffe, c'est comme en montagne, de toujours ramener tous mes déchets et pas les laisser. C'est comme sur les sentiers, même s'il y a des poubelles, c'est toujours compliqué de devoir avoir des entretiens, de devoir les ramener, alors que là, de tout prendre ses déchets et les ramener chez soi, ça, c'est quand même beaucoup plus facile pour les autres.
3: Et les gens le font?
7: Non. Bon, trop peu. J'ai vu beaucoup trop de déchets sur les plages qui traînent, même pour les animaux.
3: Et est-ce que l'actualité de cet été pourrait contribuer à faire émerger, à développer ce type d'initiative ?
6: À titre personnel, les incendies, les canicules, ça m'a marqué. Donc effectivement, je pense que d'autant plus avec tout ce qui se passe actuellement, c'est des initiatives qui devraient être mises en place.
3: Aujourd'hui, les déchets ramassés par Sébastien et Cézanne sont ensuite triés, puis déposés en déchetterie. Une partie est ainsi valorisée, tandis que l'autre se retrouve enfouie.
0: Pour découvrir Sébastien et son ânesse Sidonie, rendez-vous sur notre compte Instagram ici officiel où nous avons partagé le reportage vidéo d'ici RCFM. Merci Robin Bardot. Est-ce que vous participez à des actions du même genre ? Est-ce que vous avez des habitudes de consommation qui préservent la nature ? Est-ce que vous aimeriez bien que votre commune s'engage dans ce sens et comment ? 0810 055 056. Appelez-nous maintenant pour en discuter après Félix Gray, la Gitane sur votre radio ici. Bon réveil.

0: L'Agitaine, Félix Gray, sur votre radio ici, 5h57. Et ce matin, nous sommes avec Suzanne. Bonjour Suzanne.
1: Bonjour Suzanne.
2: Bonjour.
0: Suzanne, vous êtes dans les Bouches-du-Rhône, à Carry-le-Rouet.
2: Oui.
0: Bon, bien réveillée ce matin, Suzanne.
2: Oui, très bien. Bon.
0: Et vous vous levez tôt, pourquoi? Dites-nous tout.
2: Parce que je dors un certain nombre d'heures et ensuite, voilà, je me lève et je commence ma journée.
0: Très bien. Et vous commencez votre journée en nous écoutant sur la radio ici.
2: Ah, mais c'est toute la journée, madame.
1: Vous faites très bien, Suzanne.
0: C'est une très bonne chose. Et alors, il y a d'autres choses que vous faites bien. Vous avez plein de petits gestes au quotidien pour prendre soin de l'environnement. Racontez-nous.
2: Eh ben, déjà, j'ai des réserves d'eau de pluie.
0: Vous récupérez l'eau de pluie dans votre jardin, c'est ça, sur votre terrasse?
2: Oui.
0: D'accord.
2: Toutes les gouttières, il y a une réserve.
1: Et vous le réemployez? Vous la réemployez, cette eau?
2: Ah ben, bien sûr, au jardin, avec les plantes, les fleurs. Mmh. Voilà.
0: Vous avez d'autres bonnes habitudes comme ça, Suzanne?
2: Oui, alors j'ai un composteur.
0: Oui.
1: C'est parfait. Donc, pour le jardin.
2: Ah oui. Alors, au départ, on met tout ce qu'on doit mettre, et ensuite, on les a pour le jardin.
1: Est-ce qu'il a donné justement cette année ce jardin bien arrosé et avec
2: alors,
1: du compost au pied?
2: Il a donné très mal parce qu'avec la chaleur, oui. D'habitude on a
1: ça
2: des tomates et là on n'a rien du tout, des billes.
0: Et alors je crois que vous faites comme Valentin, vous vous habillez en seconde main.
2: Oui, absolument.
0: Vous allez dans quoi, des ressourceries?
2: Des ressourceries, oui, il y en a une à Soucier, je crois que c'est. Oui, souci.
0: Bon, vous faites bien attention à préserver votre impact sur l'environnement, Suzanne.
2: Exactement.
0: Bon, eh bien, merci beaucoup de nous avoir appelés. Qu'est-ce que vous allez faire ce matin, Suzanne?
2: Je suis en train de faire un taboulé.
0: Un taboulé?
2: Oui.
0: Ah bah très bien, on arrive avec Valentin, juste après.
1: On a déjà faim.
2: Si vous voulez.
0: Ça marche.
2: Si vous voulez.
0: Bon, et je vous souhaite une très très bonne journée, Suzanne, et puis bah, bon taboulé, du coup. Je vous embrasse, bonne journée.
2: Moi aussi, à vous aussi.
0: J'ai été ravie de passer cette semaine avec vous. Lundi, vous retrouvez Louis Raspail et Valentine Letesse. À bientôt, et puis je vous souhaite une belle journée avec l'équipe d'ici matin. Bonjour à tous.
3: Bonjour Catherine, et bien bon week-end à vous. Et puis bon taboulé aussi pour ceux qui ont envie d'en manger. Alors, quasiment dès 6h. Toute l'équipe d'ici matin, quel que soit le menu de votre petit déjeuner, peut-être un peu plus classique, nous serons là avec notre menu à nous. Bonjour Noémie Philippot.
4: Bonjour Mathieu, bonjour tout le monde.
3: Vous serez notre chef cuistot de l'info aujourd'hui.
4: Je vais essayer.
3: Comme tous les
4: cas.
3: Matins.
4: Wow. J'espère faire ça mieux que ce que je cuisine. Mais...
3: Oh, mais je n'en doute pas. Mais je trouve que vous cuisinez très bien. Toute l'équipe présente avec Mathis qui réalise cette émission. Emma qui répond à vos appels au 04 76 46 45 45.
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3: Il est 6h et vous écoutez la première radio sur l'info locale en Isère.
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3: Avec Noémie Philippot pour Le Journal. Noémie, c'est le sujet dont tout le monde parle à l'Alpe d'Huez.
4: La collision entre une cabine du téléphérique du Pic Blanc et un engin de chantier mercredi matin. Une cinquantaine de personnes se trouvaient dans la benne, 16 ont été blessées. Le camion grue se trouvait à quelques mètres seulement de la gare intermédiaire de cette remontée inaugurée en 1964 et qui a fait la renommée de la station en pouvant emmener les skieurs et les randonneurs à plus de 3300 mètres d'altitude, Raphaël Pueyo.
7: C'est notre tour Eiffel à nous.
8: Fabrice Boutet est directeur de la SATA, l'exploitant du domaine de l'Alpe d'Huez. Pour lui, le téléphérique du Pic Blanc est la vitrine de la station.
7: Les gens montent là-haut pour regarder un cinquième, un sixième du territoire français. C'est notre joyau à nous.
8: Une installation endommagée dans une collision avec la grue d'un camion. Le bilan aurait pu être plus lourd sans le sang-froid de l'opératrice.
7: 30 mètres après le départ, la cabine a tapé directement. Elle était à 3 mètres secondes. Sa vitesse de croisière, elle monte à 12. Notre collaboratrice a eu l'extrêmement bon réflexe immédiat d'arrêter la cabine.
8: Les techniciens de Poma, le fabricant, ont effectué une inspection hier. Le téléphérique du Pic Blanc restera fermé aujourd'hui dans l'attente de la décision des experts, comme l'explique Jean-Yves Noiret, le maire d'Huez.
9: On a le STRMTG, donc la société de contrôle de toutes les remontées mécaniques, qui doivent donner leur feu vert. Donc ils vont vérifier l'installation complètement, la benne, le câble, les contrepoids. En tout cas, nous, on va faire un geste vis-à-vis de toutes les personnes qui étaient dans la benne à ce moment-là, en offrant l'année prochaine des forfaits de ski pour qu'ils puissent revenir dans d'autres conditions et si possible reprendre la même benne.
8: Le téléphérique du Pic Blanc devait de toute façon fermer demain soir. Pour rappel, l'hiver dernier, la tempête Benjamin avait endommagé la gare d'arrivée et en 1989, un avion de chasse de l'armée de l'air avait sectionné l'un des câbles sans faire de victime.
4: Une enquête est ouverte pour déterminer précisément les circonstances de cet accident. Les 16 passagers blessés sont tous sortis de l'hôpital de Grenoble et de la clinique d'Huez, selon la mairie. Le motard décédé à Grenoble dans la nuit de mercredi à jeudi était le patron de la brasserie Le Palais, le restaurant de la place Victor Hugo. Il a été percuté par un automobiliste alcoolisé qui roulait à 150 km/h sur le boulevard Jean Pain. L'équipe de la brasserie a partagé sa tristesse sur Facebook, saluant un homme passionné, engagé auprès de ses clients et de la vie grenobloise. Une dizaine de motards ont fait ronfler leur moteur à côté du restaurant hier soir pour lui rendre hommage.
3: La ministre de l'Autonomie et des Personnes Handicapées est en Isère aujourd'hui.
4: Camille Gallière-Migné vient notamment visiter un bâtiment inclusif à Saint-Égrève, mais avant ça, elle sera notre invitée à 7h45, à quelques jours de la Conférence Nationale du Handicap où des annonces sont attendues. Vincent Brochet, membre de la délégation APF France Handicap à Grenoble, aimerait des avancées sur l'inclusion. Il fait partie d'un groupe spécial de travail au sein de l'APF consacré à l'aide au logement des personnes handicapées.
6: Pour les personnes en situation de handicap, c'est un problème d'avoir un logement adapté à chaque handicap. Par exemple, on va avoir une personne qui va être en fauteuil et qui va être dans un appartement qui va avoir des couloirs très peu larges, qui va l'obliger à ne pas pouvoir circuler dans son appartement. La deuxième question de travail du groupe, c'est bien sûr un problème d'ascenseur. Ascenseur qui a obligé certaines personnes, dont une il n'y a pas très longtemps, de rester dans son appartement pendant quelques semaines parce que l'ascenseur a été en panne.
4: Des difficultés pour le logement, mais aussi pour la scolarité des enfants handicapés. C'est une préoccupation quotidienne pour leurs parents. À quelques jours de la rentrée, vous entendrez le témoignage d'une maman dans l'info d'ici à 6h30. Faute de médecins, le service des urgences adultes de l'hôpital de Pont-de-Beauvoisin sera de nouveau fermé dimanche de 8h30 à 20h. Pour rappel, les urgences de Bourgoin-Jallieu sont régulées. Il faut appeler le 15 avant de se déplacer.
3: Les recherches se poursuivent au Népal après la crue monstrueuse qui a dévasté plusieurs villes.
4: Une vague de boue et de roches a déferlé dans une vallée du nord du pays à la frontière avec le Tibet. Plus de 1400 personnes sont disparues et pour l'instant, les autorités parlent de plus de 400 morts. Jean-Michel Asselin, journaliste et écrivain alpiniste passionné que vous entendez sur Ici Isère, est un habitué des treks dans cette région désormais dévastée. Il a pu joindre ses amis népalais.
10: On me raconte que c'est l'horreur, c'est terrible quoi. Le petit village de Shirmumbezi, d'où partent la plupart des expéditions et des trekkers pour aller dans ce qu'on appelle le Langtang, a été complètement dévasté. Ce sont des images terribles. Des experts népalais ont noté depuis des années qu'il se formait des poches de lacs glaciaires un peu partout. Et donc, on peut imaginer que malheureusement, ça va se reproduire dans plusieurs vallées où les glaciers, comme dans les Alpes, comme partout ailleurs, eh bien, se retirent, fondent. Quel drame malheureusement prévisible. Il est grand temps de s'interroger sur ces histoires de changement climatique dont nous sommes responsables, aussi bien ici qu'au Népal que partout.
4: Selon le bureau népalais du tourisme, 4 touristes français seraient portés disparus. Mais en France, le Quai d'Orsay estime qu'il est trop tôt pour donner un bilan chiffré à ce stade.
3: En rugby, le FCG entame sa saison sur une victoire.
4: Les Grenoblois ont largement battu Aurillac en Pro D2, 57-33 au Stade des Alpes hier soir. Un succès bonifié avec 8 essais marqués, mais le FCG s'est fait peur car après la mi-temps, les Rouges et Bleus ont traversé un gros trou d'air, Thomas Palmier.
11: Oui, car le FCG a encore une fois été très inconstant. L'euphorie d'abord, avec 4 essais d'emblée. Les Grenoblois régalent, ils mènent 31-0 après 25 minutes. Et puis, le néant, 5 essais encaissés en 30 minutes. Grenoble ne mène plus que 33-31, mais accélère en fin de match pour s'imposer.
12: Malheureusement, ça fait un match très bizarre.
11: Hugo Trouillou, l'arrière du FCG, auteur de 3 essais.
12: Parce qu'on a pris pas mal de plaisir en première période à attaquer. On s'y file quand même un peu en défense au début, et puis ouais, on s'éteint, qu'on arrête de jouer, ça tâche un petit peu la soirée.
11: Le problème, c'est toujours cette difficulté à conserver un avantage. Le talonneur Bastien Souris acquiesce.
13: Tout autant offensivement, quand on met ce qui doit être mis en place, on est dangereux et on arrive à marquer des essais. Autant défensivement, on a des lacunes.
11: Une défense friable et surtout une indiscipline flagrante. Encore une vingtaine de pénalités concédées hier soir. Un mal déjà observé lors des matchs de préparation. Mais gagner en se compliquant la vie, ça plaît au nouvel entraîneur des Avants, Jérôme Vilgas.
14: C'est bien. Si on avait gagné un peu trop facilement, on serait vu trop beau, trop tôt. Donc c'est les bonnes choses. Je pense qu'il y a du travail. On a des nouvelles choses qu'on a mis en place. Je suis content que ça soit passé comme ça. C'est dans la dureté qu'on forme une équipe et c'était un match dur. Donc ça va nous servir pour le futur.
11: À commencer par le déplacement à Montauban dans 7 jours face aux relégués du dernier top 14.
4: Aujourd'hui, place au CSBJ en national. Les Bergaliens jouent à Massy pour la deuxième journée du championnat. Coup d'envoi à 19h30. Et puis en football, le GF38 se déplace à Laval en quête de victoire après deux défaites pour démarrer la saison de Ligue 2. La météo, on est marqué par cette chaleur là. On est arrivé à la radio, il faisait peut-être 30 degrés dehors, non ?
3: Pas tout à fait, mais c'était
4: le ressenti.
3: Voilà, j'ai 25 en termes de température à Grenoble, j'avais l'impression que c'était même plus, mais effectivement c'est déjà très chaud. Au réveil, 24 à Vienne, 24 à Bourgogne-Jallieu. Temps très lourd avec cette espèce de vent du sud, ce sable également, qui nous amène donc ces conditions. Dans la matinée, des orages vont s'installer au-dessus de toute l'Isère. Selon leur mobilité, ils apportent plus ou moins de volume de pluie. Donc sous un orage peu mobile, du vent qui souffle fort et des cumuls qui peuvent atteindre 40 à 60 mm de pluie. Donc ça risque d'être assez compliqué ce matin. Dès 9h, on pourrait voir ces orages éclater. En vallée du Rhône, ça tonne déjà normalement et ça risque de bien souffler en montagne. 25 à Grenoble, je vous l'ai dit, 24 à Vienne, 24 à Bourgogne-Jallieu, 23 à Fitilieu, nous dit Pascal, ou 25 même à Vinet. C'est Florence qui nous prévient. Pas de soucis de circulation pour l'instant, mais on va regarder ça avec application et attention et vous tenir au courant de tout problème. 04 76 46 45 45.
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3: Parce que votre journée commence aussi par ce qui se passe juste à côté de chez vous et par vos chansons préférées. On allie tout ça pour votre réveil. Voici les Rita Mitsuko et Marcia Baila.

0: Marcia Baila, 6h13, bon début de journée.
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0: Avec Noémie Philippot qui s'occupe de l'info bien sûr et avec qui on vous accompagne tout ce matin. On va aller à Saint-Laurent-du-Pont, ce sera dans les gens d'ici à 6h20. Alors pour visiter la ville et pour rencontrer Jean-Claude Mollard également, un sacré bonhomme. Tout le monde l'appelle Mouton, vous verrez. Alors c'est en lien avec sa capillarité, si je puis le dire comme ça.
3: D'accord, j'allais dire original comme surnom, mais je comprends
0: fait.
3: Mieux.
0: Voilà, vous avez déjà une petite idée. Mais avant de le retrouver, on fait l'actu du jour. En remontant le temps, c'est l'éphéméride.
3: Et on remonte donc le temps et on voyage aussi, Mathieu.
0: Oui, départ de l'Isère avec Augustin de la Balme. Il est né le 28 août 1733 à Saint-Antoine-l'Abbaye, village préféré des Français, hein, ça en passant. Militaire et spécialiste de la cavalerie, son destin va l'emmener très loin d'ici. Il traverse l'Atlantique pour participer à la guerre d'indépendance américaine du côté des insurgés contre les Britanniques et il aurait même été secrètement au service de George Washington, le premier président des États-Unis. Voilà, j'ai découvert ça il n'y a pas longtemps, je pense que ça nous permettra d'aller un peu plus loin dans les Illustres Isérois par exemple, parce qu'il y a sûrement de quoi creuser. 28 août 2000, disparaissait Léa Robac. C'est une grande figure féministe et syndicale du Québec. Son lien avec nous, eh bien, dans les années 20, cette jeune Montréalaise, elle a traversé seule l'Atlantique. Elle est venue étudier la littérature à l'université de Grenoble pendant 2 ans, avant une vie entière consacrée aux droits des femmes et des travailleurs. C'est une grande figure au Québec et au Canada. Et puis anniversaire aujourd'hui pour Jack Black, 57 ans, acteur, musicien. C'est la voix de Bowser dans Super Mario. Alors je vous passe cette petite chanson. Si vous avez des enfants, vous avez dû l'entendre en boucle ces dernières années. Bon, bien sûr, c'est la version française, donc c'est pas Jack Black qu'on entend, mais c'était plus simple de la retrouver comme ça. Dans quelques instants, votre santé avec le docteur Kirzek. Comment vieillir moins vite? Ouais, une potion de jouvence, peut-être.
3: Une pierre philosophale.
0: Eh bien, nous découvrons ça dans quelques instants.
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0: Votre radio qui n'est pas un désert médical tous les matins grâce à vous, docteur Kirzek, bonjour. Vous allez nous dire comment vieillir moins vite, on est tout ouïe.
5: Bonjour à toutes et à tous, le temps passe pour tout le monde, mais saviez-vous que notre corps n'a pas toujours l'âge de notre carte d'identité? Certaines personnes de 70 ans ont un organisme qui en paraît 65, d'autres c'est l'inverse, ça affiche plutôt 75. Vieillir est inévitable, mais vieillir vite ne l'est pas. De petits ajustements quotidiens peuvent freiner la vitesse à laquelle nos cellules s'usent et nous permettent de garder un corps et un cerveau en forme plus longtemps. Les scientifiques le confirment par des gestes simples quand ils sont associés avec un effet qui est mesurable sur notre âge biologique. Premier réflexe, bouger chaque jour, même un peu, pas besoin de faire un marathon, une simple marche active de 20 à 30 minutes par jour, des escaliers plutôt que l'ascenseur, du jardinage ou du vélo pour les trajets courts, l'activité physique régulière améliore la circulation, préserve la masse musculaire, réduit l'inflammation, et l'inflammation c'est un grand accélérateur du vieillissement. Deuxième habitude, dormir suffisamment et à horaires réguliers. C'est pendant le sommeil qu'on se régénère, le cerveau élimine les toxines et les cellules se réparent. Viser 7 à 8 heures par nuit, coucher et lever à peu près à heure fixe, y compris le week-end, et éviter les écrans lumineux, on l'avait dit. Et ensuite, manger varié, coloré, sans excès de sucre, privilégier les légumes, surtout verts, les fruits rouges, les légumineuses, limiter les aliments ultra transformés, ça c'est une jeunesse préservée.
0: Alors on peut gagner combien? Plusieurs années?
5: Les chiffres sont très impressionnants. En moyenne, cumuler une activité physique régulière, même modérée, plus un sommeil de qualité, plus une alimentation saine, ça peut ajouter plusieurs années d'espérance de vie. L'activité physique, c'est gagner jusqu'à 5 ans, selon certaines études. Pour les plus sédentaires, augmenter son activité pourrait même ajouter près de 11 ans. Sur le sommeil de qualité, on peut gagner et aller jusqu'à 5 ans par rapport à une mauvaise hygiène de sommeil. Et le régime méditerranéen, on gagne entre 3 à 5 ans d'espérance de vie et on réduit de 25% la mortalité, toutes causes confondues. Ce qui est fascinant, c'est que ces bénéfices s'additionnent. Autant les facteurs de risque s'additionnent aussi, mais autant là, les habitudes positives positives. Elles se cumulent et la science montre que l'impact sur votre horloge biologique est bien réel. Alors j'espère que ces quelques chiffres vous donneront encore plus de motivation pour adopter de bonnes habitudes, même avec de petits gestes au quotidien. Et d'ici là, portez-vous bien.
0: Bah écoutez, hein, comme quoi, ça tient à pas grand-chose de rester jeune. Éternellement, je ne sais pas, mais en tout cas un peu plus longtemps. Merci beaucoup, docteur Kierzek. Vos explications quotidiennes sont sur ici.fr et sur l'application Ici. Ça aide de voyager en Isère pour être jeune et pour le rester. Nous découvrirons ça avec un habitant de Saint-Laurent-du-Pont après Queen sur Ici Isère.

0: Another One Bites the Dust, 6h21, c'est ici Isère, direction Saint-Laurent-du-Pont, pour que vous puissiez vous balader avec nous et qu'on vienne à votre rencontre tous les matins. Les gens d'ici, c'est une rencontre avec un Isérois ou une Iséroise. Un homme qui a marqué à sa manière la vie de cette commune, Alain Salomon le rencontre dans un café, Jean-Claude Mollard, mais à Saint-Laurent-du-Pont, tout le monde l'appelle Mouton. Pourquoi ce surnom ?
1: Mouton, ben, c'est un surnom qu'on m'a donné. J'étais blond, frisé. C'est un surnom parce que quand j'étais à l'École nationale, on avait un costume et il y avait des traditions. Chacun avait un surnom. Puis à Saint-Laurent-du-Pont, on m'a appelé Mouton.
2: Saint-Laurent-du-Pont, c'est là que vous êtes né, hein, je crois.
1: Je suis né à Saint-Laurent-du-Pont, à l'hôpital de Saint-Laurent-du-Pont. Ma tante était sage-femme et mon papa, comme il savait tuer les cochons, il avait appris, et ben, il a été embauché comme cuisinier à l'hôpital de Saint-Laurent-du-Pont, où tous les employés étaient logés, et on avait un grand parc, le parc de l'hôpital de Saint-Laurent-du-Pont, pour nous amuser.
2: Donc on est au-dessus du bourg, hein, on est bien d'accord.
1: Au-dessus du bourg, un magnifique hôpital construit par les Chartreux. Ouais. Quand on arrive de Voiron, qu'on voit le bâtiment Bonal, qu'on voit l'hôpital, puis une montagne derrière, et puis quand il y a du soleil, c'est magnifique. Je trouve que ça, c'est Saint-Laurent-du-Pont, c'est embelli beaucoup depuis notre enfance.
2: Ouais, alors vous me disiez, juste avant qu'on commence cet entretien, qu'à Saint-Laurent-du-Pont, il y avait un petit dicton autrefois par rapport à la Sûre.
1: Non, c'est moi, et il ne plaît pas beaucoup d'ailleurs aux Laurentinois, parce que j'ai dit à Saint-Laurent-du-Pont, quand on voit la Sûre, il va pleuvoir, et quand on la voit plus, il pleut. Donc ça ne plaît pas beaucoup aux Laurentinois.
2: Ouais, qui sont attachés à leur commune, hein, j'ai l'impression.
1: Ils sont attachés à leur brouillard.
2: À leur patrimoine aussi.
1: À leur patrimoine, alors.

0: C'était une guinguette, quoi. On dansait. Et... Donc, on est allé voir Madame Gaud et on lui a dit, on change la sono. C'est fini la guinguette, vous enlevez cette table-là qui servait de bar. On va faire une discothèque. Et on a mis de la musique moderne, c'est-à-dire à l'époque des yéyés. Et Jean-Louis Herbelin avait fait son service militaire avec Eddie Mitchell. Donc, il était invité régulièrement au Golf Drouot de Paris. Et il avait toutes les nouveautés de Sylvie Vartan, de Johnny Hallyday.
1: Qu'on jouait ici à Saint-Laurent-du-Pont, presque avant tout le monde.
0: Ah ben voilà. Alors, ça s'appelait le Strike Club au début.
1: Oui.
0: Et puis après, 5-7. Pourquoi 5-7? Parce qu'il y a eu 5 personnes associées. Et 7 personnes qui aidaient.
2: Voilà pour l'histoire du nom de ce dancing, tristement célèbre, suite au terrible incendie du 1er novembre 1970, époque à laquelle Jean-Claude Mollard était déjà parti vers d'autres horizons. Mais comme nous tous, ce drame l'a énormément marqué. On continuera de découvrir des portraits d'Iséroises tout au long de cette saison, cette rentrée qu'on fera ensemble dès lundi, d'ailleurs avec vous peut-être, rentrée officielle, même si on est là depuis lundi. Et ce sera avec plaisir. Zazie, voici Peu importe, 6h25. Peu importe.

0: pas. Voilà, c'est bien ça pour vous démarrer la journée pour un vendredi. Quand vous allez arriver au boulot, on va faire hop, hop, hop, hop. Ça marche pour tout. Merci beaucoup, Zazie. C'est la pleine lune et ça joue forcément sur votre programme du jour via l'horoscope de Catherine Viguier. À retrouver dans une minute.
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0: Bonjour Catherine Viguier.
4: Bonjour.
0: C'est l'horoscope de ce vendredi 28 août et c'est la pleine lune aujourd'hui.
4: Dans le signe du poisson, alors cher poisson, vous serez à fleur de peau.
5: Bélier, s'il y a un conflit, prenez des distances. Cela vous allégera le corps et l'esprit.
6: Taureau, eh bien la vie est belle, vous vous dépaysez et vous apprenez du monde, des autres.
7: Gémeaux, avez-vous un défi à relever? En tout cas, certains trouvent le travail de leurs rêves.
8: Cancer, votre priorité, mettre fin à une mésentente et une solution se dessine.
9: Lion, un enjeu lié à votre vie financière vous importe, il y a de l'espoir, soyez confiant.
10: Vierge, ça vous concerne vous, en mettant en évidence vos relations professionnelles et personnelles.
11: Balance, dans l'ombre, vous allez vous refaire une santé, veillez bien sur vous.

0: Scorpion, c'est chouette. Votre vie sentimentale est en mouvement, c'est positif. Sagittaire, des événements à prévoir en famille ou au sujet de votre maisonnée. Capricorne, un voyage vous enchante, un voyage d'affaires ou de tourisme aussi. Verseau, vous êtes sur le point de signer, de vous engager, à vous les finances. Poisson, un amour ou un autre lien vous tourmente et prenne de l'importance à vos yeux. Et pour nous tous, entre raison et imagination pour aujourd'hui.
1: Merci beaucoup Catherine Viguier. Vous passez une belle journée avec toute l'équipe d'Ici Matin. Ouais, je pense qu'on va faire ça. Hein.
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1: Et j'en profite.
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1: Pour vous le rappeler, que lundi, on se retrouve aussi à partir de 6h30 à la télévision. C'est notre rentrée télé sur France 3, sur Ici Alpes. Donc, avec plaisir, on se verra également, en plus de s'entendre.
4: Préparera nos plus belles têtes.
1: Exactement. Ah oui, bon, pour vous, ça va, c'est assez facile.
4: Oh, merci, Mathieu.
1: Ah oui, non, moi, j'ai un peu de boulot.
4: Je vais préparer ça.
1: Oui, exactement. D'ici lundi. En attendant, on fait le point météo aussi dans quelques instants. Vous n'hésitez pas sur notre page Facebook. On regarde les reflets parce qu'il fait quand même assez chaud en ce moment. Point sur l'actu à 6h30. Noémie Philippot, on consacre une bonne partie de notre matinale aujourd'hui au handicap.
4: Parce que Camille Gallière-Migné-Lizéroise, ministre de l'Autonomie et des Personnes Handicapées, vient en Isère aujourd'hui. Des visites prévues à Grenoble, à Saint-Égrève et au CHU. Mais elle sera d'abord dans notre studio à 7h45, une semaine avant la conférence nationale du handicap organisée tous les 3 ans. L'un des sujets qu'on abordera avec elle, c'est celui de la scolarisation des enfants en situation de handicap. La rentrée, c'est dans quelques jours et certains parents sont très inquiets du fait du manque de moyens pour accompagner leurs enfants. Vous l'entendrez dans un instant dans l'info d'ici. Et puis l'actu, c'est aussi la baignade dans l'Isère qui se prépare à Grenoble. La mairie invite à une balade nautique dimanche à 13h30. Vous entendrez l'avis de Grenoblois sur cette promesse de campagne de Laurence Ruffin dans le journal de 7h.
1: Ce sera donc à retrouver dans quelques instants. Un week-end d'ailleurs où le beau temps devrait être là. Malgré quelques orages aujourd'hui, on devrait retrouver des conditions anticycloniques. Je vous explique tout juste après l'actu nationale et internationale à 6h31. Valentin Bertrand.
5: Des pare-brises transpercés par la grêle dans le Doubs, des toits envolés en Saône-et-Loire et des arbres sur les voies ferrées en région parisienne. Les orages fulgurants de cette nuit ont fait des dégâts matériels, mais pas de blessés graves à signaler. 7 départements de l'Est du Rhône au Bas-Rhin sont maintenus en vigilance orange jusqu'en début de matinée. Les importations de petits colis en provenance de Chine en baisse de 30 à 40%. Effet direct de la nouvelle taxe européenne de 3 euros entrée en vigueur le 1er juillet pour freiner l'essor des géants du e-commerce et de l'ultra fast fashion. On l'apprend aujourd'hui, un soldat de la Légion étrangère a été enlevé au début du mois en Colombie dans une zone contrôlée par la guérilla alors qu'il était en pleine permission dans son pays d'origine. 1 300 000 euros récoltés hier soir pour les sinistrés du méga-feu en Gironde et notamment les 240 familles dont la maison a été détruite par les flammes. Sur scène à Bordeaux, Pascal Obispo, Zazie, Julien Clerc ou encore Gims ont fait le show devant 10 000 spectateurs. C'est la douloureuse de la rentrée. Les avis de taxes foncières commencent à arriver dans les boîtes aux lettres. L'augmentation nationale est de 0,8% pour tous les propriétaires. Mais dans 4700 communes, une augmentation locale s'ajoute. Pour savoir si vous êtes concerné, vous retrouvez un moteur de recherche en une de notre site ici.fr. Une grande parade de voiliers, un feu d'artifice et une minute de bruit au large de Concarneau. Un hommage sera rendu le 15 septembre au skipper et vainqueur du Vendée Globe 2024-2025, Charlie Dalin, 3 mois après son décès début juin à 42 ans d'un cancer de l'estomac.
1: Merci Valentin Bertrand. 6h32, l'actualité dans l'info d'ici. Noémie Philippot, à quelques jours de la rentrée, la ministre de l'Autonomie et des Personnes Handicapées vient en Isère.
4: Camille Gallière-Migné va enchaîner les visites aujourd'hui sur le thème de l'innovation pour l'autonomie des personnes handicapées et de l'inclusion au travail. Mais avant ça, elle sera avec nous, notre invitée, à 7h45, alors que la conférence nationale du handicap se tient la semaine prochaine et que des milliers d'élèves handicapés se préparent pour leur rentrée. On veut parler de ce sujet avec elle, car pour les familles, c'est un parcours du combattant. Vous avez recueilli le témoignage d'une maman voironnaise, Emma Jacob.
6: Fatima est la maman d'Ibrahim et d'Adam. Les deux frères ont un trouble du spectre autistique diagnostiqué quand ils étaient petits. Fatima, chimiste en laboratoire, a dû arrêter son travail pour s'occuper d'eux à plein temps.
7: Je me suis dit, ça va être dur. Donc j'ai tout de suite retroussé mes manches, j'ai été tout de suite dans la recherche d'informations qui puissent être scolarisées du coup dès la maternelle.
6: Aujourd'hui, Ibrahim, 14 ans, et Adam, bientôt 13, sont au collège avec des enseignements adaptés. Mais depuis la maternelle, ils ont aussi besoin d'être accompagnés par une AE AESH, une personne qui aide les élèves en situation de handicap à l'école.
7: Sans ça, il ne pouvait pas être scolarisé, donc dès qu'elle était absente, il restait à la maison. Ça, c'est extrêmement, extrêmement préjudiciable, en fait, pour l'enfant. Il perd ses repères, il est en insécurité. On était, en fait, chaque jour, on vivait au jour le jour. Je dirais, les parents, en général, qui ont voilà, des enfants avec AESH et dont la scolarité dépend de la présence de l'AESH, sont justement dans le fait de vivre au jour le jour.
3: Ibrahim, qu'est-ce que tu as écrit sur la feuille là pendant qu'on parlait avec maman ?
8: Alors, j'étais tellement content que j'avais écrit « J'arrive pas à croire que la radio est ici ». Quand même, j'adore la radio.
3: Comment tu te sens, toi, à l'école ?
8: Ben, je me sens un peu seul, isolé des autres.
6: Cet isolement, c'est le cœur de la question de l'inclusion à l'école pour sa maman, car l'intégration est souvent compliquée à cause du manque de professionnels, selon Fatima, mais aussi parce que les autres élèves ne sont pas assez sensibilisés au handicap.
7: Moi, ce que je trouve hyper injuste, vraiment, et je pèse mes mots, c'est que, encore une fois, dans l'adaptation aux autres, eh bien, c'est ceux qui sont en situation de handicap qui doivent aller avoir des suivis en groupe d'habilité sociale, en psychologie, en développement cognitif, etc., etc. Et en attendant, on a d'autres élèves qui se disent bon, on a juste un élève bizarre ou un élève différent, bon, on ne sait pas comment faire avec, et puis ça s'arrête là. Le handicap, ce n'est pas en fait l'affaire de toute une société, alors que ça doit l'être.
6: Mardi prochain, Ibrahim fera sa rentrée en classe de 3e, sa dernière au collège. Pour le lycée, rien n'est sûr. Fatima sait déjà qu'il faudra batailler pour obtenir une place.
4: Quel moyen pour la scolarité des enfants et des jeunes en situation de handicap ? C'est donc l'un des sujets qu'on abordera avec la ministre Camille Gallière-Minier, qui sera dans le studio d'ici Isère à 7h45. La météo pour aujourd'hui, je crois qu'on s'est tous fait surprendre par ce gros coup de chaud de la nuit. Hein.
1: Une espèce de mur comme ça qu'on a pris en sortant de chez nous pour arriver. 25 degrés à Grenoble, 24 à Vienne, 24 à Bourgoin-Jallieu. Si on prend un peu d'altitude, direction Saint-Hilaire-du-Touvet pour retrouver René. Bonjour René.
9: Bonjour Mathieu, et bonjour à ses copains et ses copines qui l'entourent.
1: Eh ben oui, vous avez vu, on est nombreux pour vous accompagner. On a musclé un peu notre offre cette saison. Quel temps il fait chez vous René ?
9: Bah écoutez, c'est la canicule la nuit même bientôt.
1: Ah ouais, ouais, c'est
9: 23,6 avec un vent de sud très fort. Mmh. Parce qu'on a eu des rafales à 40-60 km/h dans le village toute la nuit.
1: Ouais.
9: Donc c'est difficilement supportable quoi, même en altitude.
1: Je suis assez d'accord. La bonne nouvelle, René, c'est que normalement là, dès la matinée, des orages devraient éclater, donc ça va faire baisser un peu tout ça. Parce que cette masse d'air chaud, elle est violente, hein, on peut le dire. On prend quand même un peu cher. Et il pourrait pleuvoir pas mal, alors surtout en plaine, mais sous orage peu mobile, 40 à 60 mm de pluie. On va pas dire non. On espère que ça fera pas trop de dégâts, mais c'est ce qui est attendu aujourd'hui. Voilà, René.
9: Bon, bah écoutez, on va prendre ça avec. Pour la nature, ça va faire du bien aussi, parce que c'est très sec.
1: Ouais,
9: et puis, un petit mot aussi sur nos glaciers qui font d'un vue d'œil parce qu'on les voit depuis chez nous et puis ça, ils ont dû prendre beaucoup cette année. Hein.
1: Ouais, les températures très fortes. On a parlé du changement climatique notamment avec ce qui s'est passé au Népal, mais bien sûr ça nous touche aussi là, tout proche de chez nous. En tout cas, merci d'être passé ce matin, René.
9: Oui, la petite dicton à la Saint-Augustin aujourd'hui parce qu'en fait les Augustins, les orages sont proches de leur fin. Voilà, je vais y arriver.
1: Oui, on le dira. Mais en même temps, ils seront là et on sera pas mécontents. Une petite exception cette année, ça nous fera du bien. À bientôt, René.
9: À bientôt et bonne journée à vous tous.
1: À vous également et à vous qui nous laissez des messages et qui passez sur notre page Facebook via le WhatsApp. On est très content de lire tout ça. Pas de soucis de circulation, ni en train ni en voiture.
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1: France Gall, elle chante une chanson pour les orages face à la chaleur. Elle leur dit « Résiste !» Voilà, prouve que tu existes et arrive un peu plus tôt. Ça nous fera du bien.

0: France Gall et résiste. 6h41, merci de démarrer votre journée avec Ici Isère.
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0: Avec notre spécialiste de l'info, Noémie Philippot, bien sûr, et toute l'équipe qui commence à se rassembler. On sera tous ensemble dans une dizaine de minutes avec Thomas Bortolato, notre monsieur service au quotidien, qui sera avec nous. En attendant, on fera le tour de l'Isère et on fait le tour aussi des infos qui nous concernent pas très loin de chez nous. La chaleur est très présente ce matin. Et d'ailleurs, j'en profite pour vous rappeler cette info, alors, qui est une bonne nouvelle pour la ferme aux crocodiles à Pierrelatte. 10 crocodiles du Nil qui sont nés naturellement. Et oui, ça c'est impressionnant parce que normalement ça n'arrive pas.
3: Pas besoin de couveuse, c'est une première en France, je crois.
0: Exactement, mais la mauvaise nouvelle c'est que normalement ils auraient besoin d'une couveuse chez nous, hein, si
3: ça
0: les crocodiles.
3: C'est un peu trop chaud.
0: Voilà, commencent à se reproduire naturellement en France. Bon, déjà ça va être compliqué si on va en retrouver dans l'Isère par exemple. Hein. Ça me ferait un peu peur, moi par exemple.
3: Oui. Petit, c'est. Bah si. Mais petit, je les trouve mignons. Après, l'idée d'avoir un gros crocodile dans l'Isère,
0: déjà,
3: je suis pas sûre.
0: Gros crocodile, c'est pas facile à dire.
3: Un gros crocodile,
0: mais voilà, pour cette petite info. 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En attendant, nous partons en montagne où normalement il n'y en a pas des crocodiles, pour retrouver Jean-Michel Asselin qui est avec nous. Bonjour Jean-Michel.
4: Bonjour Mathieu.
0: Jean-Michel, dans la montagne pas à pas, la montagne on la découvre, on la redécouvre. Vous avez voulu nous parler d'un sacré personnage.
4: La montagne, qui est parfois le théâtre de quelques tristes nouvelles, véhicule la plupart du temps des informations dont l'optimisme ne peut échapper à personne. Si l'on évacue toutes les chroniques de réussite sur un sommet ou les temps records établis par quelques mutants pour gravir telle ou telle montagne, il faut regarder dans les coulisses et s'intéresser par exemple à Carlos Soria. Ben, l'histoire est tout simplement celle d'un amour inconditionnel pour la montagne. Né en 1939 à Avila en Espagne, Carlos Soria Fontan a gravi son premier sommet de 8000 mètres, le Nanga Parbat, 8125 mètres, à 51 ans en 1990. Puis, entre 1994 et 2016, il a réussi l'ascension de 11 sommets de plus de 8000 mètres, la plupart entre ses 60 ans et ses 77 ans. Qui dit mieux ? Il lui manque deux sommets, le Dolagiri et le Chichapangma, pour réaliser l'incroyable challenge des 14 sommets les plus hauts du globe. En attendant, Carlos, de sa voix frêle, s'est contenté de dire son bonheur d'avoir su gravir le Manaslu. Et des esprits chagrins vont peut-être lui reprocher d'être redescendu du camp 3 en hélicoptère parce qu'il s'était blessé aux jambes, sachant que Carlos possède une prothèse du genou.
0: Et qu'est-ce qui vous a marqué dans son histoire ?
4: Je trouve que le beau message de Carlos est d'incarner la longévité d'un rêve, la longévité d'un engagement, la longévité d'un amour pour les cimes qui le dépassent et qu'il sait dépasser. Carlos n'a rien d'un macuvu, rien d'un orgueilleux. Qui se souvient par exemple qu'il fit la première ascension de la face ouest du Dru en 1962 ? Carlos, comme l'a si bien dit le rédacteur en chef de la revue espagnole Desnivel, est d'abord une source d'inspiration. En filigrane, il nous raconte cette ascension qu'il importe de poursuivre nos rêves envers et contre tout. Je l'ai rencontré une fois à Katmandou, ce jeune octogénaire, souriant et mal rasé, et je garde ce souvenir d'un homme aimable, discret, n'émettant aucune critique à l'égard de qui que ce soit. Pas mal de nos alpinistes à la retraite pourraient en prendre la mesure et plutôt que se pencher sur leur gloire passée, feraient mieux de se contenter d'admirer la montagne. Carlos raconte qu'il y a une vie après la retraite, il en est la parfaite illustration. Sans doute parce qu'en espagnol, la retraite porte ce beau nom de jubilation et que Carlos aime répéter « Vieillir, c'est positif, cela signifie qu'on est encore vivant. »
0: Exactement, merci beaucoup Jean-Michel pour cette note finalement d'espoir et de bonne humeur pour terminer la montagne pas à pas. Dans quelques instants, on parlait de terminer son sommeil, mais avec un événement pas forcément agréable. Vous dormez, puis à un moment vous entendez ouais, j'imite le chat qui vous réveille. Pourquoi est-ce que votre chat vous réveille la nuit? Sans mes bruitages, ce sera mieux avec le docteur Pierre Fabin dans une minute.
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0: Bonjour docteur Pierre Fabin.
7: Bonjour Mathieu.
0: C'est le grand supplice de nombreux propriétaires. On parle de nos animaux bien sûr avec vous, vous êtes notre vétérinaire. Un chat qui miaule, qui gratte frénétiquement aux portes et qui court partout à 3h du matin. Comment on explique ces réveils nocturnes insupportables à la maison ?
7: Si votre chat d'appartement vous réveille au milieu de la nuit, c'est avant tout un énorme problème d'ennui et de mauvais conditionnement. S'il dort toute la journée sur le canapé pendant que vous travaillez, il emmagasine une énergie folle. La nuit, dans le silence, cette énergie doit sortir. Il va donc gratter la porte ou faire tomber un objet. Et là, l'erreur fatale se produit. Excédé par le bruit, vous vous levez pour remplir sa gamelle ou lui crier dessus. Pour votre chat, c'est une victoire totale. Il a compris que gratter à la porte, c'est la télécommande magique pour vous allumer et obtenir de l'interaction.
0: Et concrètement, quand il hurle derrière la porte de la chambre à 3h du matin, quelle est la seule réaction à avoir pour casser cette mauvaise habitude sans céder ?
7: Alors, la règle d'or, c'est l'ignorance absolue et inébranlable. C'est la phase la plus difficile psychologiquement pour les maîtres. Mais c'est la seule méthode qui marche. Si vous vous levez au bout de 30 minutes pour le gronder, vous lui apprenez juste qu'il faut insister 30 minutes pour obtenir de l'attention. Vous devez faire le mort. Ne soupirez pas. Ne vous tournez pas bruyamment. Ne lui parlez surtout pas. Mettez des boules quies. Votre chat va d'abord intensifier ses cris. C'est la phase d'extinction. Il va taper encore plus fort pour vérifier si sa technique marche toujours. Mais s'il se heurte à un mur de silence absolu nuit après nuit, il va finir par abandonner.
0: Mais on ne peut pas simplement l'ignorer, espérer qu'il dorme par miracle. Comment est-ce qu'on doit modifier sa routine en journée pour qu'il ait envie de faire ses nuits ?
7: Il faut vider son réservoir d'énergie avant votre propre coucher. Supprimez la gamelle classique. Mettez ses croquettes dans des jouets distributeurs. Il devra réfléchir et chercher pour manger, ce qui le fatigue énormément. Ensuite, instaurez la grande session de jeu obligatoire. 15 minutes intenses avec un plumeau, juste avant de vous mettre au lit. Faites-le sauter et courir jusqu'à ce qu'il s'allonge sur le flanc. Et ensuite, offrez-lui une bonne portion de pâté humide. Il va s'endormir pour digérer lourdement.
0: Voilà de bons conseils grâce à vous, docteur Pierre Fabin. Merci beaucoup. D'ailleurs, on retrouve tous ces conseils sur ici.fr et sur l'application ici. Avant de faire le plein de bonnes infos proches de vous, voici Emmanuel Moir et Beau Malheur.
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0: Michel Moir et Beau Malheur, vous écoutez ici Isère, et c'est l'inverse que l'on vous propose, c'est que de la bonne humeur et pas de malheur du tout. Avec toute l'équipe d'ici matin pour l'info locale, Noémie Philippot, bien sûr. On salue Mathis qui réalise cette émission et Emma qui répond à vos appels. C'est Monsieur Pratique, Monsieur Info du quotidien. Et tous les matins, il nous rejoint pour vous les donner, ces infos. Et c'est bien pratique. Voilà, ce sera votre jingle et votre slogan. Bonjour Thomas Bortolato.
1: Bonjour Mathieu, bonjour à tous.
0: Ça, vous n'avez pas pris trop cher avec la chaleur là ce matin?
1: Si, en plus, je pensais qu'il allait pleuvoir ce matin. Donc j'ai mis mon petit pull de printemps, vous voyez. Et j'ai même mis un ciré en partant ce matin en me disant, il va pleuvoir, donc je vais essayer de.
0: Mais il va pleuvoir, mais plus tard.
1: Et ce qui fait que je suis sorti et j'ai. Oh, le four!
0: Harnaché comme jamais.
1: Donc je suis parti en petit pull, voilà.
0: Bon, ça, bon, il a tout en tête, vous inquiétez pas et tout va bien. Mais il vous conseillera pas sur comment s'habiller, non. Mais sur d'autres choses dans les 3 plus, 3 infos pratiques, locales, utiles et sympas. Et on va commencer par aller à Saint-Martin-d'Hères.
1: Oui, on commence de ce côté-là, notamment pour préparer la rentrée universitaire. La métropole grenobloise met en place un plan location de métro-vélo, donc pour la rentrée. Ce sont à destination des étudiants qui pourront bénéficier d'une location sur l'année à 49 euros pour un métro-vélo, dans la limite, par contre, de 1000 vélos mis à disposition. Une proposition qui va donc de septembre 2026 à juin 2027. Il faudra vous inscrire en ligne. Un stand est également sur place jusqu'au 8 septembre, c'est sur la place centrale du campus universitaire. À noter qu'un tarif solidaire est aussi proposé pour les étudiants à faible revenu. Vos enfants ou petits-enfants veulent peut-être se mettre au BMX à Pont-Évêque. Le club de la ville se prépare à accueillir de nouveaux adhérents en cette rentrée avec des séances d'essai gratuits. Il faudra donc prendre des gants, un ou à manches longues c'est mieux, un pantalon et ainsi qu'un casque intégral pour vous essayer la discipline. C'est dès 5 ans. Il faut que l'enfant soit quand même à l'aise sur son vélo. Vous retrouverez plus d'informations sur le site internet du BMX de Pont-Évêque. Et enfin, un petit Ripper Café à Saint-Égrève qui vous accueille aujourd'hui de 14h à 18h à la Maison des Solidarités et des Familles. C'est à côté de la gare, un lieu où vous pouvez tenter de donner une seconde vie à vos appareils du quotidien, une démarche solidaire et écologique. C'est donc à la Maison des Solidarités et des Familles de Saint-Égrève.
0: Très vélo ce matin, c'est bien ça?
1: Oui.
0: Préparation du week-end
1: Par exemple.
0: Comme ça, on a de quoi pédaler, c'est important. On va rire également avec Serge Papagali, qui vient vous expliquer pourquoi vous savez que vous êtes de l'Isère. C'est après Blondie et Call Me, t'es de l'Isère si tu sais que...

0: Blondie, Call Me. Dans quelques instants, du rire avec Ted Lizer, si tu sais que. Serge Papagali qui vient de nous expliquer pourquoi nous sommes bien isérois. Et ce sera une bonne occasion de lancer votre week-end avec du sourire avant le journal de 7h.
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0: 6h58, sommes-nous bien isérois ? La réponse avec notre spécialiste. Bonjour Serge Papagali.
6: Bonjour Mathieu.
5: Ted Lizer, si tu sais que...
6: Mon cher Mathieu.
0: Oui.
6: Ça commence bien déjà.
0: En général, quand vous dites ça, je m'inquiète.
6: Mais... Non, je vous adore. Non. Okay. Quand un isérois vous dit le bouchage,
0: oui.
6: Il ne vous parle absolument pas de l'action qui consiste à boucher quoi que ce soit avec ce que vous voulez. Je vous sens tout de même un peu surpris. Vous dites,
0: j'attends voir la suite. Ça pourrait,
6: oui. Mais vous avez peur. Je sens que vous tremblez un petit peu. Vous avez un petit peu peur quand même.
0: Vous êtes charismatique.
6: N'ayez pas peur. Le bouchage n'est pas systématiquement le travail d'un plombier bouchant un trou avec ce sourire si particulier et situé au bas des reins. Qu'on appelle d'ailleurs le sourire du plombier.
0: Quelle belle image le matin.
6: C'est bien dans la journée, ça rend la journée plus gaie. Mais, comme dit l'électricien, n'essayez pas de me faire perdre le fil. Voilà. Mmh. Dis donc, aujourd'hui, j'ai bouffé deux clowns. Bon, le Bouchage est un charmant village isérois qui se trouve sur les balcons du Dauphiné Sud-Est. Oui. Voilà, ça vous embouche un coin, bien sûr, c'est le cas
0: bien
6: de
0: joué.
6: Le
0: bien
6: vous
0: joué.
6: Le saviez, vous connaissiez.
0: J'ai entendu.
6: Voilà, vous avez une telle culture qu'on ne peut rien faire avec vous. Voilà, la spécialité du coin, c'est la pomme, comme au paradis d'ailleurs, pareil. Hein, bon. Une particulièrement qui s'appelle, et c'est authentique bien évidemment, la Rubinette.
0: Oh.
6: Et la Rubinette n'est donc pas, comme pourraient le penser certains parisiens, la femelle du robinet, voyez-vous. Mais bien, un rapport avec le plombier.
0: C'est écrit.
6: Mais bien un fruit succulent de notre belle région, encore faut-il le savoir.
0: Ben oui.
6: Alors nous on y sait, bien sûr, parce que nous on est d'ici,
0: ben oui.
6: Ici Isère.
0: Ben oui.
6: Mais tout bon isérois, c'est ça.
0: Et on le sait très bien, merci beaucoup Serge.
6: Mais je vous en prie.
0: Et on vous souhaite un bon week-end, à lundi.
6: À lundi.
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0: Avec Noémie Philippot pour le journal de 7h. Noémie, à quelques jours de la rentrée scolaire, Ici Isère interpelle la ministre de l'Autonomie et des Personnes Handicapées.
7: Camille Gallière-Minier est en Isère aujourd'hui avec plusieurs visites au programme, mais elle commencera sa journée dans notre studio à 7h45 pour parler notamment de la scolarisation des enfants en situation de handicap. Les AESH sont indispensables pour les accompagner au quotidien à l'école, mais ça n'est pas toujours possible, faute de moyens. Clémence Cavalleri, vous avez rencontré un couple isérois très préoccupé pour la rentrée de leur petit garçon.
8: Et pour leur petit dernier, Ethan, atteint de troubles autistiques, Jérôme et Émilie sont inquiets pour la rentrée, car l'accompagnement du petit garçon, scolarisé en maternelle à Échirolles, est parfois très compliqué.
9: Déjà, je l'espère qu'il a une AESH, et voir le nombre d'heures qu'il a, et j'espère que cette année, il sera un peu plus inclus dans sa classe que l'année dernière, où clairement le maître, parce qu'il n'y avait pas d'AESH, il ne prenait pas la tête, il l'envoyait en petite section, il n'a jamais fait de sortie avec lui.
8: Et ce qui fait peur aux parents, c'est que leur fils rate encore des cours et qu'il se sent exclu de sa classe à cause de ce manque d'accompagnant.
9: Dès que l'AESH n'est pas prévue pour lui, il faut garder Ethan à la maison. En fait, avec son TSA, il bouge beaucoup, il n'est pas du tout concentré, il a le droit à 18 heures, alors qu'il en faudrait beaucoup plus.
8: Plus d'heures et un meilleur suivi des enfants, c'est ce qu'aimerait aussi Anna. AESH depuis 2019.
10: Quand vous avez 14 élèves à suivre la semaine, vous ne pouvez pas être présent à chaque moment de la journée. Le fait de devoir jongler d'un élève à un autre, avec des professeurs différents, avec des emplois du temps différents, ça nous crée un épuisement, ça crée des arrêts maladie, et donc en fait, on est tout le temps en sous-effectif.
8: Le tout pour un salaire de 900 euros par mois en moyenne. Épuisé, l'AESH pense se reconvertir dans les prochaines années.
7: La dernière grève des AESH en Isère a eu lieu en novembre dernier, mais Anna estime que depuis, leur revendication revendications n'ont toujours pas été entendues. À l'Alpe d'Huez, les touristes et les habitants sont encore un peu sonnés par l'accident spectaculaire qui s'est produit mercredi matin. Une cabine du téléphérique du Pic Blanc a percuté un engin de chantier, un camion-grue situé à quelques mètres de la gare intermédiaire. Sur la cinquantaine de passagers, 16 ont été blessés. Dès hier, les techniciens de Poma, le fabricant de la remontée, ont effectué une première inspection. Fabrice Boutet est le directeur de la SATA chargé de l'exploitation de la station.
11: On a un choc à l'avant de la cabine, c'est tout ce que l'on voit. Donc, c'est comme si vous étiez rentré avec votre voiture doucement dans un, vous savez, ces piliers en béton qu'on peut trouver en ville. On est en train de faire tous les tests, de regarder si les structures ont bougé de la cabine. Mais a priori, elle n'a pas bougé du tout. Et puis de l'envoyer tout de suite en réparation, tôlerie, quoi. C'est quand même un téléphérique qui avait été construit en 1964. Il a été rénové plusieurs fois, changement. Et là, on venait d'avoir deux nouvelles cabines. Il nous est arrivé, par le passé, d'avoir un avion Mirage 4 qui a touché un câble. Et puis, au mois d'octobre, il y aura un an, on a eu la tempête Benjamin. Et là, elle a véritablement causé de très gros dommages dans la gare d'arrivée, ce qui nous a obligés de travailler en altitude pendant presque 3 mois pour ouvrir pour les vacances de février. Et donc là, on revient avec cet incident. Bon ben voilà, je le jamais 203. J'espère que maintenant c'est terminé, on passera à autre chose.
7: Aujourd'hui, les experts du STRMTG, le service technique des remontées mécaniques, doivent écrire leur rapport et dire si la remontée pourra rouvrir samedi pour le dernier jour de la saison d'été. Quant aux 16 blessés, ils sont tous sortis de l'hôpital de Grenoble et de la clinique d'Huez, selon la mairie. On revient sur cet accident sur ici.fr. Un homme de 47 ans a été secouru hier après-midi dans les pentes du Mont Jala, au-dessus de la Bastille de Grenoble. Des randonneurs l'avaient croisé à l'aller vers 13h30, mais au retour, ils n'ont vu que son sac sur le sentier et ont donné l'alerte. La victime avait glissé dans une pente herbeuse et broussailleuse. Un chien pisteur a permis de le retrouver, contusionné mais sans blessure grave.
0: 7h04, le premier test pour la baignade dans l'Isère approche à Grenoble.
7: Rendez-vous donné dimanche à 13h30 par la mairie pour une baignade encadrée à partir du quai Jonquinde, près du pont de Chartreuse. C'était une promesse de campagne de Laurence Ruffin. Profiter de la rivière pour se rafraîchir et rendre la baignade plus accessible quand il fait très chaud. Mais les Grenoblois sont pour l'instant très partagés sur l'idée.
12: Il y a quand même certains risques par rapport aux bactéries, etc. C'est quelque chose qu'on ne peut pas contrôler à 100%, vous voyez. On n'est pas à l'abri de surprises. Je trouve ça pas forcément mal de prendre des initiatives. Il faudrait quand même prioriser la sécurité, vous voyez. Mais aussi par rapport aux potentielles noyades.
13: Ça me paraît complètement utopique quand je vois toutes les cochonneries qu'on continue à jeter dans l'Isère.
14: Disons que c'est une bonne initiative. Bon, la condition, c'est qu'au niveau des bactériologiques, ça soit au seuil tolérable et que surtout ça soit encadré par les autorités pour éviter qu'il y ait des accidents.
15: Sous pont piéton, il y a beaucoup de courant. J'irai pas me baigner à ce niveau-là. Après, l'eau, je pense qu'elle est suffisamment propre.
16: Je pense qu'il y a d'autres choses à faire que de dépenser de l'argent à faire que l'Isère soit utilisée pour ça. Il y a une piscine municipale qui est assez grande, qui peut contenir beaucoup de gens. Donc voilà, gaspillage de l'argent de la commune.
7: Toutes les infos pratiques sur cette première baignade encadrée dans l'Isère, ce sera dans l'info d'ici à 7h30.
0: En football, le GF38 va tenter de décrocher sa première victoire de la saison.
7: Contre Laval, ce soir en Ligue 2, pour l'instant, les Grenoblois ont enchaîné les défaites 4-2 à Dunkerque en ouverture du championnat, puis samedi dernier 4-0 à Saint-Etienne. Les Bleus et Blancs courent après la gagne et une certaine stabilité, Olivier Castel.
17: On arrive un petit peu à mettre en place ce qu'on travaille. Sur certaines séquences, on n'arrive pas sur un match complet aujourd'hui, on manque clairement de régularité.
18: Lucide, Matteo Xantip, quand il sort de l'entraînement. De la détermination, dans les mots du défenseur gauche du GF38, mais une conscience aussi des progrès restant à faire.
17: Parce qu'on ne peut pas faire un non-match à Dunkerque, un bon match contre Metz et un non-match contre Saint-Etienne. Donc c'est vraiment la clé, c'est de trouver de la régularité.
18: 8 buts encaissés en 3 matchs. Grenoble cherche de la solidité défensive. Seul le match contre Metz, à domicile, 0-0, fait référence, confirme Olivier Frappoli.
19: Pour l'instant, c'est le seul. Dunkerque par séquence. Jusqu'au deuxième but, on est plutôt dans le match, même s'ils sont dominants. Et c'est vrai que sur le dernier match, il y a... On était trop loin et trop vite hors sujet pour derrière avoir une lecture objective de la suite du match.
18: L'entraîneur des Isérois connaît très bien la Mayenne, lui qui coachait les Lavallois jusqu'à la fin de saison dernière. Mais l'émotion du retour au stade Le Basseur doit vite s'estomper devant les objectifs. Laval est mieux rentré dans son championnat.
19: Les 4 points pris là sur les 2 matchs contre Nantes et Metz sont des bons résultats pour Laval. Et pour bien connaître le club, je sais qu'ils vont être dans une dynamique positive et l'envie de fructifier ces points pris. Mais voilà, après, ça reste un match de Ligue 2. On a nous aussi évidemment des choses à montrer.
18: Plus d'intensité, plus d'efforts, c'était les objectifs de la semaine écoulée. Préparation perturbée toutefois. Maël Corboz, milieu de terrain et capitaine, est blessé depuis Saint-Etienne. Il sera forfait à Laval.
7: Laval, Grenoble, coup d'envoi à 20h. Et puis en rugby, premier match de la saison et première victoire pour le FCG hier soir. Ils ont largement battu Aurillac 57-33 au Stade des Alpes pour lancer leur saison de Pro D2. Aujourd'hui, place au championnat de national avec le CSBJ. Les Bergaliens vont à Massy pour la deuxième journée. Le match commence à 19h30. La météo, on a droit à un bon coup de chaud.
0: Oui.
7: Depuis l'après-midi, hier, et ça ne s'est pas calmé pendant la nuit.
0: Non, ça s'est même réchauffé cette nuit. Hein. Encore des températures très élevées. 25 à Grenoble, 24 à Vienne, 24 à Bourgoin-Jallieu. Un temps très lourd, très chaud. Ce vent du sud qui nous amène sable et chaleur. Dans la matinée, des orages s'installent au-dessus de toute l'Isère. Et selon leur mobilité, attention, ils apportent plus ou moins de volume de pluie sous un orage peu mobile. En plus du vent qui souffle fort, les cumuls pourront atteindre 40 à 60 mm. Non pas qu'on soit contre d'avoir de l'eau, mais c'est surtout que si l'épisode est intense, attention aux dégâts et aux risques. Si on va voir ce que nous disent nos relevés, est-ce qu'on est aussi sur cette vague de chaleur?
20: Oui, sur la page Facebook d'ici Isère, effectivement, nos auditeurs nous témoignent la même chose. Vous à la maison, 23 degrés pour Hélène à Bourgoin-Jallieu avec un temps lourd et des bourrasques, 24 pour Yanis à Montfalcon. Et Marie-France, qui est une lève tôt la nuit, nous a témoigné qu'il y avait 30 degrés à Voreppe cette nuit, si c'est vous dire la chaleur et la lourdeur qu'il y a ce matin sur l'Isère quand on se réveille.
0: La bonne nouvelle, c'est qu'avec ces orages, ces températures vont baisser. On ne dépassera pas les 27 degrés cet après-midi, ce qui reste encore assez doux, et 18 à 21 à 1000 mètres. Et puis demain, on retrouvera du beau temps, puisque tout ce passage orageux devrait s'évacuer en fin de journée, et des températures beaucoup plus agréables. Donc on va quand même sur un week-end sympa. Il faut juste attendre que le vendredi passe et après tout ira bien. Sur la route, il n'y a pas de problème, je crois, Thomas?
20: Non, rien à signaler, si ce n'est toujours ce travaux de génie civil jusqu'à ce soir, entre la réduction donc de voie entre l'aire de triage à Laffraie et le centre du village de Laffraie. Donc, un petit ralentissement à prévoir. Si ce n'est par contre pour le train, déjà un petit retard annoncé au départ de Grenoble pour Annecy de 5 petites minutes. La normale devrait bientôt revenir très rapidement.
0: Mais pour l'instant, pas d'événement qui pourrait impacter tout le réseau.
20: Non,
0: on continue de regarder. Hein.
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0: On rend le réveil plus facile avec les infos qu'il vous faut au quotidien et vos chansons préférées également. Laurent Voulzy passe certaines nuits sans Kim Wilde et ça fait une belle chanson.

0: Les nuits sans Kimoy, Laurent Voulzy, il est 7h13, c'est ici Isère.
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0: Un bon réveil avec toute l'équipe. Noémie Philippot pour l'info locale. Pour tout ce qui est pratique, eh bien c'est avec Thomas Bortolato, bien sûr, également présent. Et c'est peut-être la première info bien pratique de la journée que vous allez nous... Non, c'est pas vrai, vous nous avez donné plein tout à l'heure en plus. Mais je sais que celle-là, elle vous tient particulièrement à cœur. Vous connaissez peut-être pas encore Thomas. Sachez que s'il y a bien quelque chose qui le définit, c'est son amour pour Johnny Hallyday.
3: Un amour sans borne.
0: Exactement. Et vous avez fait quelques découvertes cette nuit.
3: Eh oui, parce qu'en réalité, nous avons enfin accès de nouveaux inédits en concert. Des lives. L'année 95 a été riche pour la tournée Laura Datour et donc on a de nouveau accès, grâce à sorties durant la nuit, on peut même aller après chez notre disquaire acheter les albums. Donc, on a donc des extraits de ces concerts sur Laura Datour. Nous sommes le 9 avril 1996 à la Halle Tony Garnier de Lyon et il chantait par exemple ceci.
0: Lucille, ouais. En l'occurrence. Ça veut dire que là, on peut aller acheter un nouvel album.
3: Un nouveau live de Johnny, ouais, okay. Qui était la moitié de sa discographie quasiment est faite de concerts.
0: Ah, parfait.
3: Et donc, on peut en profiter. Donc, autant vous dire que ce matin, je me suis réveillé. Premier truc que j'ai fait, je vous ai pas écouté, Mathieu, mais j'ai écouté de Johnny.
0: Et sachez que le premier truc que j'ai fait, moi, c'est de l'attacher, parce que sinon, il serait déjà parti pour pas faire l'émission et aller s'acheter ce nouveau live. Est-ce que vous êtes tourismophobe? La question que David Ossiou va vous poser dans quelques instants dans Mon œil, parce que c'est pas vraiment une tendance, mais en tout cas un phénomène qui se développe.
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0: Il est 7h15, l'actualité du jour et l'édito du jour, c'est Mon œil avec vous David Ossiou.
5: Et ça ne vous a pas échappé, c'est la fin des grandes vacances et cet été, certains Français n'ont pas trop aimé les touristes qu'ils ont croisés.
6: Ceux-là sont même franchement énervés, je ne sais pas si c'est à cause des canicules à répétition, mais nous avons vu quelques grincheux cet été. Le dernier exemple est breton, à Saint-Suliac, en Ille-et-Vilaine, 1000 habitants, trois fois plus l'été. Eh bien cette semaine, des tags sont apparus sur les murs. Bobo, dehors, Saint-Suliac, au Suliacé. C'est pas seulement en Bretagne, sur l'île de Ré, on a vu aussi des messages qui invitaient les Parisiens à rentrer chez eux. Alors la question, est-ce qu'on va tous finir par devenir des jacky-piques, comme dans Camping.
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6: Quand la fréquentation devient vraiment importante, c'est vrai que ça se complique. Regardez Marseille. Cet été encore, c'était la destination française la plus recherchée par les voyageurs français sur Booking. Les plages sont bondées, les calanques sous pression et surtout les locations saisonnières. Près de 13 000 meublés touristiques. Dans la presse ce matin, il y a une habitante qui dit qu'elle en a marre de changer de voisin toutes les semaines. Alors, est-ce que les Français sont vraiment devenus anti-touristes? Non, les grincheux font du bruit, mais ils restent très minoritaires. Une étude d'Atout France, qui est l'agence qui défend l'image de la France chez les touristes, estime qu'il y a seulement 6% de Français qui sont tourismophobes. Et heureusement, la France reste la première destination touristique mondiale. Plus de 100 millions de visiteurs étrangers. L'an dernier, ils ont dépensé chez nous 77 milliards d'euros. Derrière les grincheux, il y a quand même un vrai problème. Si chacun pouvait se loger correctement, ne suffoquait pas chez lui l'été et ne dépensait pas une fortune pour avoir chaud l'hiver, les pousseurs de valises à roulettes dérangeraient probablement beaucoup moins. Nous sommes contents que les touristes viennent en France. On aimerait juste qu'ils ne débarquent pas tous au même endroit et surtout pas devant chez nous.
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0: Merci beaucoup David Ossiou. L'édito du jour, c'était Mon œil. On va revenir dans des domaines beaucoup moins polémiques maintenant. On vous propose de remporter deux places pour aller au Festival des Belles Journées. C'est complet les Belles Journées. Oh, mais nous on a deux places. Ouais, je suis très content que vous m'ayez accompagné là-dessus tous les deux. Ça me fait plaisir. Sinon,
5: on vous attendait, on vous écoutait passionnément.
0: Ouais. Je me suis dit, je vais pas les attendre, je vais y aller. Bon, écoutez, Ben Mazuet sera sur la scène des Belles Journées.
5: Ouais.
8: j'arrête de penser, je vais courir, je vais
0: marcher. Ça va, vous êtes bien rattrapés.
3: On a un temps de retard avec Noémie, mais c'est pas grave.
5: C'est le réveil.
0: Deux places pour vous en nous appelant dès maintenant 04 76 46 45 45. Ce sera samedi 5 septembre, la semaine prochaine. Appelez-nous, voici les Jackson 5 ABC et on joue au jeu à l'envers juste après.

0: Ça, c'est parfait hein, pour démarrer la journée. Presque autant que de remporter des places pour aller aux belles journées. C'était les Jackson 5 et ABC. Mazué sera sur la scène des belles journées. Alors pas tout seul, il y aura aussi Sam Sauvage et Feu Chatterton. Ils sont pas là en même temps, c'est les uns après les autres. Voilà, je vous explique comment ça marche. Samedi 5 septembre, deux invitations. Et il n'y a plus de place, hein. Les dernières places, elles sont chez nous.
1: Et vous nous en offrez.
0: Bah, vous avez vu.
1: Vous avez vraiment la main longue. Hein.
0: Bah, moi, le bras court, mais la main longue.
1: Toujours les bons plans.
0: Une anatomie étrange, mais des places de concert tout de même. Et ça, ça vous permet de jouer avec nous. Gilles est à Grenoble. Bonjour Gilles.
2: Bonjour Gilles.
0: Gilles, dites-moi, Ben Mazué sur la scène des belles journées, ce serait bien. Hein,
2: ah, les belles journées, c'est toujours fantastique.
0: Exactement.
2: Comme festival, c'est le festival juste avant mon anniversaire. Des fois, ça tombe à la date de mon anniversaire.
0: Ah.
2: Donc, c'est vraiment un festival.
0: Gilles, il essaye de nous amadouer. C'est quand votre anniversaire, Gilles?
2: Le 7 septembre.
0: Ah, bah oui, ce serait un bon début. En plus, ça donnerait ça sur scène, Ben Mazué.
3: Ça y est, j'arrête de penser, je vais courir, je vais marcher.
0: Des shows impressionnants. Et ben pour remporter les places, Gilles, on va bosser ensemble. On va jouer au jeu à l'envers. Le principe est le suivant, je vous pose des questions, vous me donnez des mauvaises réponses. Plus c'est tordu, plus c'est drôle, mieux c'est. On aura notre petite note de Thomas Bortolato à la fin, mais il met des bonnes notes à chaque fois. C'est le Jacques Martin du jeu à l'envers. Et dès que vous avez trois mauvaises réponses, c'est gagné. Vous êtes prêt, Gilles? Allez, on va jouer avec le concert de Ben Mazué. Pour garder un souvenir du concert de Ben Mazué, quels objets les spectateurs utilisent-ils souvent aujourd'hui?
2: Bah,
0: bah oui, tout à fait. Si Ben Mazué dit bonsoir Bourgoin-Jallieu, à qui est-il normalement en train de parler?
2: Ah bah, au Grenoblois.
0: Oui, voilà. Ouais, j'accepte, ça pourrait passer, mais j'accepte. Si Ben Mazué veut savoir si le public connaît sa chanson, qu'est-ce qu'il peut lui demander de faire?
2: Oh bah, de prendre un verre.
0: Voilà, parfait. Il est dans, et on sent Gilles, il est dans la sympathie,
1: oui,
0: dans la proposition.
1: Convivial.
0: Et moi j'ai envie de vous dire, bah il a gagné, Gilles. Parfait. Bon, bah, vous pourrez lui proposer de prendre un verre. Ça peut marcher, hein, Gilles.
2: Oui, on prendra un petit peu avant mon anniversaire.
0: Et bah, voilà.
2: Et bah, parfait. Un super cadeau juste avant.
0: Et voilà. Bah, ça nous fait bien plaisir, Gilles.
2: Bah, merci beaucoup.
0: Vous quittez pas, on va vous repasser Emma, vous explique comment récupérer les places. Gilles, quelle est votre radio locale en Isère?
2: Ici Isère, bien sûr.
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0: régulateur du monde n'arrive pas à le résoudre.
1: Même Mathieu Montel n'y arrive pas.
0: C'est exactement ce que vise cette entreprise grenobloise qui s'appelle Cobly. Alors, un petit repère d'abord, un ordinateur classique, vous savez, il va calculer avec des 0 et des 1.
1: Oui.
0: Vous avez déjà vu ça.
1: Tout à fait.
0: Comme un interrupteur, ça s'allume ou ça s'éteint. Un ordinateur quantique, il va utiliser des particules qui peuvent être des 0 et des 1
1: en même temps. Wow.
0: Voilà, ce qui lui donne une puissance de calcul démultipliée.
1: Oui, c'est très très fort.
0: Vraiment très spécifique. Ce n'est pas un ordinateur plus rapide pour tout, c'est juste une machine qui sait faire là où les ordinateurs classiques ne savent pas faire.
1: D'accord. Donc il y a des choses sur lesquelles elle est comme les ordi, mais par contre, sur certains domaines, elle va plus
0: loin. Elle va aller plus loin. Alors, ça a été fondé en Grenoble en 2022 par 3 chercheurs du CEA et du CNRS.
1: C'est étonnant.
0: Et en fait, ils ont décidé de fabriquer des puces quantiques en silicium, comme les smartphones.
1: Tout à fait.
0: Vous savez qu'on est quand même une région qui travaille beaucoup sur ce genre de technologie. Et il y a des usines de semi-conducteurs, en fait, chez nous. Donc, c'est pas la peine de les réinventer. Sa dirigeante Maud Vinet, qui explique que l'objectif n'est pas de remplacer les supercalculateurs, mais de résoudre des nouveaux problèmes qu'on ne peut pas résoudre aujourd'hui. Concrètement, à quoi ça va servir? Parce que c'est quand même ça qui nous intéresse.
1: Concrètement, à quoi ça va servir, voilà. C'est-à-dire vulnérablement?
0: Eh bien, en pharmacie, par exemple, pour accélérer la mise au point de nouveaux médicaments. En énergie, en transport pour optimiser les chaînes de logistique, toute la modélisation des nouveaux matériaux aussi. En fait, Cobly va travailler avec des acteurs de la chimie, de la pharmacie aussi. Ils sont vraiment là en phase de prototype pour l'instant. Mais, comme vous le disiez
1: les
0: tout à l'heure...
1: Les applications ont l'air incroyables.
0: Oui, vraiment. On est vraiment sur l'avenir assez loin là quand même. Côté chiffres en fait, c'est ce dont vous parliez au début. On a parlé d'eux au mois de juin puisqu'ils ont fait une énorme levée de fonds à 115 millions d'euros.
1: Ah bah très bien ça. En fait,
0: pour pouvoir avancer avec aujourd'hui 100 personnes qui travaillent chez eux entre Grenoble, Singapour et le Canada.
1: Grosse start-up.
0: Oui, exactement. Et un premier ordinateur qui serait accessible peut-être en 2026. Un ordinateur dématérialisé. On est vraiment sur de la très haute technologie comme on sait faire chez nous. En Isère.
1: Si vous voulez venir le tester ici, Isère, votre ordinateur quantique.
0: Je ne sais pas si on arrivera un jour à utiliser ce genre de choses.
1: Mais on verra. Mais oui, c'est le futur incroyable.
0: C'est le futur des enfants de nos enfants, peut-être.
1: Cobly, la start-up et son ordinateur quantique ce matin dans Ici en Isère, ça marche. Merci beaucoup, Célia Buniroman. À lundi.
0: Avec plaisir. Bon week-end.
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1: Il est 7h28, un bon réveil, ce que l'on vous souhaite, avec un temps qui sera assez changeant et quelques orages. Donc vous bougez pas de chez vous entre 9h et 10h et vous restez bien à l'écoute de Thomas Bortolato pour économiser de l'énergie avec vous. C'est comme ça qu'on va faire.
6: Oui, en cette rentrée de septembre, nous avons parfois l'envie de faire des comparatifs, des économies dans notre maison, surtout effectivement ces fameuses économies d'énergie. La rentrée peut-être, la bonne période pour changer de fournisseur d'énergie, changer d'appareil de chauffage. Que faites-vous pour faire des économies d'énergie à la maison? C'est la grande question qu'on vous pose ce matin. Peut-être que vous avez pris des... Faut que j'arrête avec les peut-être. Bénéficiez d'aide pour rénover votre logement? Est-ce que vous avez hésité à installer des panneaux solaires? C'est la grande question qu'on a parfois ce matin, surtout quand on a des toits au-dessus de nos têtes. Pourquoi avez-vous fait un changement de fournisseur d'énergie récemment? Ici, c'est vous, dès 9h, avec votre expérience. Témoignez au 04 76 46 45 deux fois, ainsi que sur le WhatsApp de la radio pour vos messages vocaux et écrits.
1: On a un message d'ailleurs de Marc. Alors Marc, il est radical pour économiser de l'énergie. C'est-à-dire qu'il va couper directement au disjoncteur et nous dit les lignes des appareils qu'il n'utilise pas en continu.
6: Ah, carrément.
1: Donc c'est de l'organisation, Marc, il est à Pontcharra.
6: Et on peut aussi poser cette question, peut-être que... Est-ce que vous êtes radin? Allez savoir, parce que ça se trouve certaines personnes...
1: On va peut-être pas la poser comme ça. Économe, non, on dit.
6: Économe.
1: Est-ce que vous êtes économe?
6: Peut-être que certains vous trouvent...

0: Bradin, je suis à la fin de la semaine, je suis d'une fatigue. Bon,
1: surtout à la fin de la semaine, vous allez vous faire embêter par tout le monde là. Personne va vous appeler.
0: Non, pardon, mais sûr que non. Non, mais c'est vrai que parfois, certains peuvent se faire traiter de pince par leurs amis,
1: voilà,
0: parce qu'ils coupent absolument tout d'un coup. Ça peut être aussi radical,
1: mais
0: et ça peut marcher.
1: Aujourd'hui, avec le prix de l'énergie, on trouve
0: ça peut se comprendre.
1: Tout à fait, le maximum de bonnes idées pour ne pas payer trop cher. 04 76 46 45 45, vous économisez de l'énergie. Thomas Bortolato économise des peut-être. Bref,
0: tout le
1: monde travaille là-dessus pour que ça se passe bien.
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1: 7h30, l'actualité, Noémie Philippot, ici Isère, reçoit la ministre de l'Autonomie et des Personnes Handicapées ce matin.
4: Camille Gallière-Minier est en Isère aujourd'hui et avant d'enchaîner les visites, elle sera dans notre studio à 7h45 pour parler notamment de la rentrée scolaire pour les enfants en situation de handicap et plus globalement de l'inclusion, alors que la Conférence Nationale du Handicap organisée tous les 3 ans a lieu la semaine prochaine. Encore un peu de patience si vous voulez vous baigner dans l'Isère à Grenoble. Le premier test organisé par la mairie, c'est dimanche, avec une balade aquatique encadrée à partir du ponton d'Aviron près du pont de Chartreuse. On fait le point sur toutes les infos pratiques dans l'info d'ici dans un instant. Et puis à 8h, on ira à l'Alpe d'Huez pour faire le point sur l'accident impressionnant qui s'est produit mercredi matin. Une cabine du téléphérique du Pic Blanc a percuté un camion grue stationné juste après la gare intermédiaire. Les experts se succèdent pour s'assurer de la remise en état de la remontée mécanique.
1: Et on fera également le point sur la tendance météo, une vague de chaleur pour cette nuit. Des orages à venir, on fait le point après le 90 secondes à 7h31, Valentin Bertrand.
5: La dette et les retraites au cœur du premier débat présidentiel organisé hier par le MEDEF. 3 heures de discussion, 7 candidats conviés et parmi les annonces, la promesse de 125 milliards d'euros d'économies chez Marine Le Pen, l'annulation de la dette française défendue par Jean-Luc Mélenchon. Ils ont chanté pour les sinistrés des incendies de Gironde, Pascal Obispo, Gaëtan Roussel, Zazie, Julien Clerc ou encore Gims ont permis de récolter 1 300 000 euros supplémentaires à l'issue d'un concert caritatif à Bordeaux, somme qui s'ajoute aux 5 millions récoltés par la Fondation de France. 7 départements du Rhône au Bas-Rhin restent en vigilance orange aux orages jusqu'en milieu de matinée. À signaler cette nuit, des toitures envolées en Saône-et-Loire et des arbres couchés sur les voies ferrées en région parisienne. Le ministère des Affaires étrangères confirme être sans nouvelles de plusieurs Français au Népal après la coulée de boue survenue dans une vallée de l'Himalaya sans donner de nombre. Le bilan global, lui, s'est encore alourdi. Près de 500 morts et 1400 personnes recherchées. Fin de garde à vue pour le député insoumis de Marseille, Sébastien Delogu, est sorti hier soir avec dans les mains une convocation. Il sera jugé en novembre pour outrage après l'altercation survenue lundi dans son immeuble. Il est accusé d'avoir insulté et bloqué l'accès à des policiers dans le cadre d'une enquête pour vol de montre. Large victoire des Bleus du basket. Victor Wembanyama et ses coéquipiers se sont imposés 92 à 67 contre la Slovénie lors d'un match qualificatif pour la Coupe du Monde dans un an au Qatar. Une nouvelle victoire dimanche contre la Suède vaudrait quasiment ticket pour ce mondial.
1: Merci Valentin Bertrand. 7h32, c'est l'info d'ici, Noémie Philippot. Et l'info d'ici, elle vous donne toutes les infos pratiques pour vous baigner dans l'Isère à Grenoble.
4: Le premier test, c'est dimanche à 13h30. La mairie invite à une balade aquatique du côté du pont de Chartreuse qui est Jonquinde. C'était une promesse de campagne de Laurence Ruffin, offrir plus de possibilités de baignade aux Grenoblois en cas de forte chaleur. La mairie assure ne pas avoir besoin de dépolluer la rivière et donc que c'est une opération bien moins coûteuse qu'à Paris pour la Seine. Les analyses d'eau sont pour l'instant bonnes et la mairie a présenté hier toutes les informations pratiques sur l'organisation de cette première baignade. Olivier Castel.
6: Sur le ponton du club d'Aviron, l'adjointe aux jeunesses et aux sports de Grenoble le rappelle, c'est une première étape. Programme de dimanche, une balade nautique sur la rivière. Des bouées seront fournies, des maîtres nageurs seront là. Mais à terme, Myriam Naïli veut que les Grenoblois se jettent à l'eau tout seuls.
7: L'idée, c'est vraiment d'avoir une première approche de ce que pourrait être plus tard cette baignade dans l'Isère. C'est un euphémisme parce qu'en fait, l'Isère est déjà baignable.
6: Les dernières analyses de l'eau sont rassurantes, assure Gilles Namur, adjoint aux espaces publics et à la nature en ville.
8: Ils sont faits à différents endroits de la rivière, mais vraiment là, on a ciblé le site autour duquel on va se baigner dimanche. L'ARS nous donne les recommandations de la manière de faire, les seuils au-delà desquels il ne faut pas se baigner, par exemple, et puis la manière dont on doit prélever l'eau, à quel endroit, est-ce que c'est juste au bord, est-ce que c'est plus au milieu.
6: Car la couleur grise de l'Isère ne témoigne en rien de sa qualité. Pour écarter tout risque, il faut mesurer la présence de deux types de bactéries. Escherichia coli, qui provoque des troubles intestinaux, et les entérocoques, responsables d'infections urinaire, voire du cœur. Les prélèvements sont faits par la mairie, puis transmis à Normec à Biolab, un laboratoire indépendant. L'adjoint reconnaît qu'un prélèvement a révélé la présence en trop forte quantité d'E.coli après un orage cette année. Dans des cas comme ça, la baignade sera fortement déconseillée.
8: Après un gros orage, et bien en fait, les eaux de ruissellement, les déversoirs d'orage vont reverser dans la rivière des eaux qui seraient polluées. Et donc, il est fortement déconseillé de se baigner dans les 2-3 jours qui suivent.
6: Concernant les polluants industriels, même vigilance à avoir. Les sites qui bordent l'Isère rejettent des matières. Mais là aussi, la municipalité veut rassurer. Anne-Cécile Fouvet, ingénieure au service de santé environnementale.
3: On a un débit très important qui crée un effet dilution. Donc en fait, on est sur des pollutions chimiques résiduelles. C'est si on se baignait tous les jours de toute sa vie et qu'on buvait plusieurs litres d'eau chaque fois qu'on se baigne, là peut-être qu'on pourrait avoir un risque.
8: Quels sont ces polluants qui sont dans la rivière constamment ?
3: Là, je ne sais pas vous répondre précisément, mais on peut retrouver des métaux lourds, peut-être des hydrocarbures. On va améliorer les connaissances là-dessus au fil du temps.
6: Si ce vendredi, les analyses se révèlent mauvaises, ou qu'un gros orage éclate d'ici dimanche, la balade en surface sera reportée au 12 septembre.
4: Et donc rendez-vous au ponton d'Aviron dimanche pour ceux qui veulent tenter l'expérience. Il faut avoir 8 ans au minimum et la combinaison est recommandée parce que mine de rien, l'eau de l'Isère est plutôt fraîche, entre 15 et 18 degrés. Et vu la chaleur à laquelle on a droit, là le contraste serait saisissant.
1: On va éviter l'hydrocution bien sûr et on va éviter d'avoir trop chaud aussi. On aimerait bien en tout cas parce que cette nuit la chaleur est fort présente. 25 à Grenoble, 24 à Vienne, 24 à Bourgoin-Jallieu. Un temps très lourd, très chaud avec ce vent du sud qui souffle, qui nous amène du sable, de la chaleur, qui devrait laisser la place à des orages. Il s'installe en début de matinée, là dans peu de temps il pourrait éclater au-dessus de toute l'Isère et selon leur mobilité ils apporteront plus ou moins de pluie, jusqu'à 40 à 60 mm si l'orage est peu mobile et reste au-dessus de votre tête avec un vent qui soufflera fort. Attention donc si vous êtes en voiture ou même si vous êtes à vélo, à pied, ça risque de tonner et ça a déjà dû tonner en Vallée du Rhône. Venez nous le raconter sur notre page Facebook. Sur notre page Facebook d'ailleurs, quels sont les relevés Thomas ce matin?
9: Un relevé également très chaud ce matin, 24 degrés à Sucieux pour Lucie, 7, 26 à Miribel-les-Échelles pour Odile, encore 26 à Châtes pour Meaux. Donc effectivement, il fait très chaud encore ce matin.
1: Mais des températures qui devraient rester à peu près les mêmes cet après-midi avec ces orages justement, 23, 27 degrés en pleine, 18 à 21 en altitude à 1000 mètres. Et demain, on retrouvera du soleil puisque ces orages s'évacueront toute fin de journée et des températures plutôt agréable. Sur la route, il y avait un petit souci en altitude en Chartreuse.
9: Information principale, effectivement, au Sapé en Chartreuse, sur la départementale 57A, la départementale est coupée dans les deux sens de circulation pour cause de chute de trois gros arbres de 20 mètres de haut, si c'est vous dire. C'est sur la route de Saint-Hénard, au-dessus du hameau de La Poya, donc il va falloir trouver un itinéraire bis pour pouvoir traverser le Sapé en Chartreuse de ce côté-là.
1: Voilà, pour toutes ces infos, appelez-nous s'il y en a d'autres, 04 76 46 45 45.
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1: Ah, vous sentez comme je suis content là? C'est mon Jean-Jacques Goldman du matin. Là, ça me met bien. Voilà encore un matin sur Ici Isère.

0: Il est 7h41, c'était Jean-Jacques Goldman, encore un matin.
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0: Mais je ne suis pas tout seul, hein, le matin, si vous voulez de l'info locale. Il y a Noémie Philippot, si vous voulez plein d'infos du quotidien et du pratique, c'est avec vous, Thomas Bortolato. Et moi, vous savez, vous connaissez mon appétence pour aller chercher les petites infos rigolotes,
3: oui,
0: un peu partout.
3: Vrai.
0: J'appète. J'appète sans haricots, attention.
3: Oh là là.
0: Ouais, celle-là, je peux la garder.
4: Grande forme, Mathieu Montel, ce vendredi.
3: Je suis à Pagali, on aurait fait mieux.
0: Mais je suis allé jusqu'en Alaska. Oh, je traîne trop avec lui. Alors, en Alaska, ils ont un petit problème, il y a trop de Dan Sullivan. En gros, pour les élections américaines de mi-mandat, un candidat démocrate nommé Dan Sullivan affronte un sénateur républicain sortant qui s'appelle Dan Sullivan. Et pour éviter la confusion, un troisième homme est intervenu publiquement, l'ancien maire d'une des villes d'Alaska qui s'appelle Dan Sullivan. Voilà, exactement.
3: Belle performance.
0: Est-ce que nous, on aura ce problème? En tout cas, j'ai été faire une recherche. Est-ce que vous savez quel est le nom le plus courant en Isère, à votre avis? Alors, c'est un nom porté un peu partout en France. Hein. Vous avez un classique, mais voilà, une proposition, Noémie Philippot. Bon,
4: Martin.
0: Martin est troisième.
3: Lucas.
0: Lucas est pas dans le top 10.
3: Étienne.
0: Non, mais le nom de famille.
3: Ah, pardon, Dupont.
0: Alors, c'est Perrin, figurez-vous. Dupont est même pas dans le. On a Perrin, Bernard, et on a quand même Giroud en neuvième. Donc, les cousins d'Olivier sont très présents. aussi ce matin. Voilà, vous avez cette petite info pour briller à la machine à café si vous le voulez aujourd'hui. Il y en aura d'autres d'ailleurs si vous aimez le patrimoine. On aura de l'histoire avec Stéphane Bern avant 8h, mais également avec vous, Christophe Chardon, dans l'agenda des sorties du jour.
5: Et aujourd'hui, je débute avec la 14e édition de la fête historique de Vienne. Elle aura lieu ce week-end. C'est un événement qui se tient principalement sur 5 sites. Au Jardin de Cybèle, avec des combats armés, des initiations également au Trollball. Vous pourrez également vous rendre place Saint-Paul. Il sera possible de redécouvrir de vieux métiers comme celui de sculpteur et de fondeur de bronze. Des jeux, des activités vous seront proposés place de Miremont, tandis qu'un campement viking s'établira place Charles de Gaulle. Enfin, l'hôtel de ville de Vienne sera le théâtre de démonstration d'arts martiaux avec un défilé au flambeau. C'est ce samedi 29 août, c'est de 15h à 23h et dimanche 30 août de 10h à 18h. C'est la fête historique de Vienne. Tiens, je vous ai parlé de vikings. Saint-Quentin Falavier vous propose une journée autour des vikings justement. C'est ce dimanche 30 août. Beaucoup d'actualités pour ce week-end, c'est vrai. Des intervenants vont vous présenter l'histoire de cette civilisation de manière ludique. Ça se passera à travers leurs costumes, leurs armes, techniques de combat avec des accessoires du quotidien. Ils en profiteront aussi pour briser les stéréotypes véhiculés sur les vikings par le cinéma, souvent imaginés comme des brutes couvertes de peau de bête et d'un casque à cornes. L'occasion d'en apprendre davantage sur cette population d'agriculteurs, de pêcheurs, d'artisans et de commerçants, qui parfois effectivement étaient un peu guerriers ou un petit peu pirates. C'est ce dimanche 30 août, c'est à Saint-Quentin-Falavier, et c'est une journée placée sous le signe des vikings.
6: Un cavalier qui surgit hors de la nuit.
5: Bon, vous connaissez le générique bien évidemment. Un spectacle équestre arrive, il revisite l'histoire de Zorro. Ça se passe au Haras del Lobo, c'est à Vigneux. Et c'est ce samedi 29 août à 20h. Vous serez transporté dans le Los Angeles de 1950. Sur la piste des cavaliers, une troupe d'artistes qui enchaînent des numéros de dressage, du travail en liberté, de la voltige, des cascades, des prestations aériennes. Cela dure une heure, cela combine également danse, effets de lumière noire et maniement du feu. Bref, rendez-vous au Haras del Lobo à Vigneux à 20h ce samedi 29 août pour ce spectacle équestre qui revisite l'histoire de Zorro.
0: Alors vous le faites bien. Merci beaucoup Christophe Chardon pour cet agenda des sorties. Dans quelques instants, notre invité ce matin pour parler handicap, Noémie Philippot.
4: Oui, on reçoit la ministre Camille Gallière-Migné en visite aujourd'hui dans le département. Et elle est donc chez nous avant d'enchaîner ses rendez-vous. On parlera notamment de la scolarité des enfants en situation de handicap à quelques jours de la rentrée.
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0: 7h46, l'invité d'ici matin, l'iséroise Camille Gaillard-Minier, ministre déléguée chargée de l'autonomie et des personnes handicapées, et votre invité Noémie Philippot ce matin.
4: Bonjour Madame la Ministre.
8: Bonjour.
4: La rentrée des classes, c'est dans 4 jours. Est-ce que tous les enfants en situation de handicap seront accueillis à l'école?
8: Alors vous savez, lorsque j'ai été nommée ministre, c'était le 26 février, 3 jours après, j'étais dans le ministère de l'Éducation nationale avec le ministre Édouard Geffray pour précisément commencer à préparer cette rentrée, parce que pour moi c'est effectivement l'une des priorités de ce ministère, parce que à l'école beaucoup de choses se jouent sur le regard du citoyen demain sur le handicap, et puis sur, avec une boussole évidemment impérative, qui est celle que chaque enfant en situation de handicap, qui est un élève après par principe, doit effectivement trouver une solution à l'école. Et donc effectivement, on a travaillé pendant ces mois pour multiplier à la fois les pots de l'appui à la scolarité. C'est des solutions très concrètes. C'est une expérimentation qui avait été lancée suite à la CNH, à la Conférence nationale du handicap de 2023. C'est un binôme éducateur et enseignant qui vient dans la classe à la demande de l'enseignant ou à la demande d'une famille lorsqu'il y a une situation complexe, et qui vient donner des solutions très concrètes, que ce soit des méthodes, des techniques, etc.
4: Parce qu'on a reçu des témoignages.
8: Il y a deux autres solutions qui ont été multipliées. Il y a aussi les AESH qui sont aujourd'hui 3150 sur le territoire en Isère, et on a 70 supplémentaires qui vont être recrutés, puis des classes spécialisées qui aussi se multiplient. Donc c'est des solutions effectivement qui
4: s'additionnent. Justement, ce chiffre peut paraître insuffisant du point de vue des parents, des associations. On a entendu plusieurs témoignages sur ce point ce matin, et j'aimerais justement qu'on écoute Fatima El Alami, présidente de l'association Voironnaise Notre Différence, Notre Force, qui accompagne les parents d'enfants en situation de handicap.
9: Le manque de moyens humains, il est criant. Qu'est-ce qu'on fait de tous ces enfants qui n'ont ni de place à l'école, ni de place en structure? Qu'est-ce qu'on en fait? Moi, je veux bien qu'on dise ok, ils restent à la maison, mais avec qui? Comment? Je veux dire, les familles sont en souffrance. J'ai des parents qui sont en larmes, qui veulent aider leurs enfants, mais ils n'en ont pas les moyens.
4: Qu'est-ce que vous répondez à ce témoignage et aux parents inquiets à quelques jours de la rentrée?
8: C'est la réponse que je vous ai donnée tout à l'heure, c'est-à-dire effectivement que ce sujet, il est pris à plein à la fois par le ministère de l'Éducation nationale et par mon ministère, pour que des solutions puissent se construire avec chaque enfant, qu'on ait un parcours individualisé pour chaque enfant, que des solutions se créent. Vous savez aussi qu'on a lancé aussi un plan de 50 000 solutions sur tout le territoire, avec un plan qui est doté de 1,5 milliard 2023-2030. Il y a déjà 18 300 solutions qui ont été déployées, et c'est notamment des places pour les enfants en situation de handicap, c'est des pôles d'appui à la scolarité que j'ai évoqué. Il y a vraiment effectivement une obligation de notre République de faire en sorte que chaque enfant ait une solution qui soit adaptée. Et je crois aussi que cette solution, on va pouvoir continuer à avancer sur ces sujets avec l'entrée du médico-social dans l'école. On a trop réfléchi jusqu'à maintenant, on a trop pensé avec d'un côté l'école et de l'autre côté les enfants qui seraient à côté, les enfants en situation de handicap. Et le médico-social, je crois beaucoup que le faire rentrer dans l'école, c'est aussi donner des solutions et permettre à encore plus d'enfants. Et aujourd'hui, juste pour vous donner le chiffre, c'est 3700 enfants en situation de handicap qui sont effectivement scolarisés, mais il faut aller évidemment beaucoup plus loin.
4: Leur inclusion, c'était, vous le disiez, un des grands axes de la Conférence nationale du handicap qui s'est déroulée il y a 3 ans. La prochaine aura lieu vendredi prochain. Est-ce qu'il y aura des annonces dans ce domaine, et lesquelles?
8: Alors, la Conférence nationale du handicap, c'est un événement qui a lieu tous les 3 ans, qui est un événement effectivement important sur le handicap, qui est présidé par le président de la République, dont l'objectif est de faire le bilan des actions menées depuis la dernière CNH, donc c'était il y a 3 ans, et puis de se donner une feuille de route, effectivement, avec un plan à la fois d'engagement. Il y aura 16 engagements et 65 mesures. Vous imaginez que ces annonces, on va effectivement les faire vendredi prochain, puis on les réserve aussi aux professionnels et acteurs du secteur avec lesquels on a travaillé. On a travaillé vraiment de façon très resserrée, en collaboration. Dès que j'ai été nommé le 26 février dernier, ce dossier était sur mon bureau, et donc on a travaillé pendant ces 6 mois à travers des comités de pilotage pour préparer cette conférence et préparer des annonces, et c'est le président de la République aussi qui les annoncera.
4: Et il y a 3 ans, il avait annoncé la gratuité des fauteuils roulants pour les personnes qui en avaient besoin, mesure effective depuis le 1er décembre 2025. Combien de personnes en bénéficient?
8: Alors, vous avez été un engagement extrêmement fort, extrêmement attendu, et vous avez raison, c'est depuis le 1er décembre 2025, et aujourd'hui c'est 280 000 personnes qui ont bénéficié de cette mesure, à la fois pour l'achat, pour l'allocation et pour les réparations. réparation. Donc c'est 90 000 hein, personnes qui ont un fauteuil qui a été totalement pris en charge à 100% d'un fauteuil manuel, fauteuil électrique. Et donc je suis vraiment c'est une mesure qui était extrêmement importante puisque ça permet à toute personne de pouvoir avoir le fauteuil adapté totalement à ses besoins. C'était une promesse et c'est un engagement de 2023 qui a été tenu.
4: Merci Camille Gaillard-Migné, ministre déléguée chargée de l'autonomie et des personnes handicapées, d'être venue chez nous avant l'enchaînement de vos visites en Isère et avant cette rentrée scolaire dont on parlait. Merci beaucoup.
8: Merci à vous.
0: On continue de vous accompagner avec des rendez-vous pour parler de notre passé. Ce sera cette fois avec Stéphane Bern. Vous allez découvrir comment on a mené à une époque la guérilla contre l'État français en mettant des jupes. Et oui, ce sera après Coldplay, Feels Like I'm Falling in Love sur ICI Isère.

0: Coldplay, Feels Like I'm Falling in Love, 7h55. Comment faites-vous des économies d'énergie? Et j'espère qu'on aura des réponses tout à l'heure.
1: J'espère aussi. C'est la grande question qu'on vous pose ce matin. Est-ce que vous avez fait des demandes d'aide pour rénover votre logement, changer vos chauffe-eau ou l'installation même de panneaux solaires? Comment commencer la rentrée par des économies d'énergie? C'est ce qu'on souhaite faire ensemble avec cette grande discussion qu'on vous propose. Ici, c'est vous avec vos témoignages au 04 76 46 45 deux fois. Le WhatsApp de la radio est d'ores et déjà ouvert pour vos messages vocaux et écrits. C'est le même numéro. Nous recevrons en studio ce matin des intervenants de Que Choisir Ensemble Nord Isère pour en parler avec vous.
0: Et on aura notamment Thomas qui nous a laissé un message, c'est pas vous.
1: C'est un homonyme.
0: De la Tour du Pin. Et lui, alors, il a une astuce technique. Il utilise des blocs multiprises à interrupteurs. Comme ça, il éteint simultanément sa télé, sa box internet, son ordinateur fixe chaque soir. Ça lui permet d'économiser, il dit à peu près 100 euros par an.
1: C'est pas mal.
0: C'est pas mal. Écoutez, voilà, si vous avez des petits trucs comme ça utiles.
1: Voilà. Qu'est-ce que vous faites à la maison pour faire baisser la facture?
0: Eh bien, vous nous laissez un message ou alors vous nous laissez un vocal aussi.
1: On pourra même l'écouter après ensemble.
0: Vous n'avez pas le temps de rester entre 9h et 10h, ce qu'on entend, parce que là, c'est la rentrée qui se prépare.
1: Oui.
0: Bien 04 76 46 45 45 et avec vous, on pourra justement définir quelles sont les bonnes astuces et les bonnes solutions. Donc, allez-y.
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0: Chaque matin de l'histoire, avant de retrouver le journal de 8h, c'est avec vous Stéphane Bern, bonjour.
6: Bonjour, bonjour à tous.
0: Ce matin, nous voyageons au temps où des paysans se déguisaient en femmes pour mener une guérilla contre l'État français.
7: Des demoiselles surgissent la nuit avec jupons et fusils, et une profonde envie d'en découdre. On a connu des soirées costumées moins agitées. Direction le Couseran, au sud de l'Ariège. Ici, la forêt fait vivre tout le monde. On y prend le bois pour l'hiver, on y fait paître les troupeaux et on y nourrit les cochons. Mais en 1827, catastrophe. Le nouveau code forestier interdit aux paysans de couper du bois et de faire paître les bêtes librement. Bouh ! Enfin, autant dire qu'on leur retire à peu près leur garde-manger, leur chauffage et leur patience. Dans les villages, c'est une déclaration de guerre. La résistance s'organise et elle choisit une méthode inattendue, le déguisement.
8: Oh là là là là, ça va pas du tout!
7: Parce que quand il ne reste plus beaucoup d'espoir, il reste toujours un dressing. La nuit, des hommes débarquent habillés en femmes. Robes, chemises blanches, visage noirci au charbon, voix forcée en falsetto. Un mélange de carnaval et de commando. On les appelle les demoiselles. Elle désarme les gardes forestiers, brûle les registres administratifs, démonte les clôtures et distribue quelques coups de bâton. Le plus humiliant pour le pouvoir, impossible de les arrêter. Les villages protègent les insurgés. Les soldats tournent dans les montagnes en vain. Niveau cache-cache, les Ariégeois étaient très forts. L'État finit par envoyer jusqu'à 2000 soldats.
9: Et si nous mettions un terme à cette partie de cache-cache puéril?
7: Malgré cela, la révolte dure près de 10 ans. Des demoiselles de l'Ariège aux drag queens d'aujourd'hui, le déguisement, c'est aussi une façon de défier l'ordre établi et de rappeler qu'un jupon peut parfois faire plus peur qu'un uniforme.
0: Mais c'est dingue ça quand même. Écoutez, je pense que je vais changer ma garde-robe. Si
1: on a hâte de voir ça, Mathieu.
0: Bah écoutez, je suis sûr que je porterai très bien la jupe.
10: On verra ça lundi. Je peux vous prêter quelque chose peut-être.
0: C'est vrai, c'est vrai. Mais est-ce que je vais réussir à rentrer dans votre jupe? Je suis pas certain.
10: J'en ai une avec un élastique.
0: Bon bah.
1: Sinon on commence par un kill.
0: Ça faisait longtemps que vous m'aviez pas envoyé un petit pétard là. Ah, ça me fait du bien. Merci Noémie. Merci Stéphane Bern.
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0: Il est 8h, vous écoutez la première radio sur l'info locale en Isère. Bon vendredi.
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0: Et le journal présenté par Noémie Philippot. C'est le sujet dont tout le monde parle à l'Alpe d'Huez.
10: La collision entre une cabine du téléphérique du Pic Blanc et un engin de chantier mercredi matin. Une cinquantaine de personnes se trouvaient dans la benne. 16 ont été blessées. Le camion grue se trouvait à quelques mètres seulement de la gare intermédiaire de cette remontée inaugurée en 1964 qui a fait la renommée de la station en permettant d'emmener skieurs et randonneurs à plus de 3300 mètres d'altitude. Raphaël Pueyo.
6: C'est notre tour Eiffel à nous.
11: Fabrice Boutet est directeur de la SATA, l'exploitant du domaine de l'Alpe d'Huez. Pour lui, le téléphérique du Pic Blanc est la vitrine de la station.
6: Les gens montent là-haut pour regarder un cinquième, un sixième du territoire français. C'est notre joyau à nous.
11: Une installation endommagée dans une collision avec la grue d'un camion. Le bilan aurait pu être plus lourd sans le sang-froid de l'opératrice.
6: 30 mètres après le départ, la cabine a tapé directement. Elle était à 3 mètres secondes. Sa vitesse de croisière, elle monte à 12. Notre collaboratrice a eu l'extrêmement bon réflexe immédiat d'arrêter la cabine.
11: Les techniciens de Poma, le fabricant, ont effectué une inspection hier. Le téléphérique du Pic Blanc restera fermé aujourd'hui dans l'attente de la décision des experts, comme l'explique Jean-Yves Noiret, le maire d'Huez.
12: On a le STRMTG, donc la société de contrôle de toutes les remontées mécaniques, qui doivent donner leur feu vert. Donc ils vont vérifier l'installation complètement, la benne, le câble, les contrepoids. En tout cas, nous, on va faire un geste vis-à-vis de toutes les personnes qui étaient dans la benne à ce moment-là, en offrant l'année prochaine des forfaits de ski pour qu'ils puissent revenir dans d'autres conditions et si possible reprendre la même benne.
11: Le téléphérique du Pic Blanc devait de toute façon fermer demain soir. Pour rappel, l'hiver dernier, la tempête Benjamin avait endommagé la gare d'arrivée et en 1989, un avion de chasse de l'armée de l'air avait sectionné l'un des câbles sans faire de victimes.
10: Une enquête est ouverte pour déterminer précisément les circonstances de cet accident. Les 16 passagers blessés sont tous sortis de l'hôpital de Grenoble et de la clinique d'Huez, selon la mairie. Son visage était connu dans le centre-ville de Grenoble. Le motard décédé dans la nuit de mercredi à jeudi était le patron de la brasserie du Palais, le restaurant au kiosque sur la place Victor Hugo. Le quinquagénaire a été percuté par une voiture qui roulait à 150 km/h boulevard Jean Pin. Le conducteur était alcoolisé. L'équipe du restaurant fait part de sa tristesse sur la page Facebook de la brasserie. Hier soir, une dizaine de motards se sont rassemblés à côté du kiosque et ont fait ronfler leur moteur pour rendre hommage à leur ami.
0: La ministre de l'Autonomie et des Personnes Handicapées est en Isère aujourd'hui.
10: Camille Gallière-Minier vient notamment visiter un bâtiment inclusif à Saint-Égrève à quelques jours de la Conférence nationale du handicap où des annonces sont attendues. Mais du côté d'APF France Handicap à Grenoble, Vincent Brochet n'attend pas grand-chose de ce rendez-vous. Ça demande que la loi soit respectée. Par exemple, sur le sujet de l'inclusion au travail, le taux de chômage des personnes handicapées est d'environ 12%. C'est le double de la population générale.
13: La loi du 11 février 2005, qui est quand même la grande loi du handicap, elle prévoit quand même que toutes les entreprises de plus de 20 salariés de mémoire doivent embaucher au moins 6% de personnes en situation de handicap. Eh bien, je vous mets au défi aujourd'hui de faire un tour des entreprises de la région grenobloise, par exemple. Bien souvent, on se rend compte qu'on est bien en deçà des 6%. Et si les 6% ne sont pas respectés dans la loi, il y a des amendes. Il y a des entreprises qui presque préféreraient payer l'amende plutôt que d'avoir à adapter un poste à une personne en situation de handicap.
10: Des difficultés pour le travail, mais aussi pour la scolarité des enfants handicapés. C'est une préoccupation quotidienne pour les parents, particulièrement marquée à quelques jours de la rentrée. Vous entendrez le témoignage d'une maman dans l'info d'ici à 8h30. Faute de médecins, le service des urgences adultes de l'hôpital de Pont-de-Beauvoisin en Orisère sera de nouveau fermé dimanche de 8h30 à 20h. Pour rappel, les urgences de Bourgoin-Jallieu sont régulées. Il faut appeler le 15 avant de se déplacer.
0: Les recherches se poursuivent au Népal après la crue monstrueuse qui a dévasté plusieurs villages.
10: Une vague de boue et de roches a déferlé dans une vallée du nord du pays à la frontière avec le Tibet. Plus de 1400 personnes sont disparues et pour l'instant, les autorités parlent de plus de 400 morts. Jean-Michel Asselin, journaliste et écrivain alpiniste passionné que vous entendez régulièrement sur Ici Isère, est un habitué des treks dans cette région désormais dévastée. Il a pu joindre ses amis népalais.
14: On me raconte que c'est l'horreur, c'est terrible, quoi. Le petit village de Chiremont-Bézi, d'où partent la plupart des expéditions et des trekkers pour aller dans ce qu'on appelle le Langtang, a été complètement dévasté. Ce sont des images terribles. Des experts népalais ont noté depuis des années qu'il se formait des poches de lacs glaciaires un peu partout. Et donc, on peut imaginer que, bah, malheureusement, ça va se reproduire dans plusieurs vallées où les glaciers, comme dans les Alpes, comme partout ailleurs, eh bien, se retirent, fondent. Quel drame malheureusement prévisible. Il est grand temps de s'interroger sur ces histoires de changement climatique dont nous sommes responsables, aussi bien ici qu'au Népal que partout.
10: Selon le bureau népalais du tourisme, 4 touristes français seraient portés disparus. Mais le Quai d'Orsay, en France, estime qu'il est trop tôt pour donner un bilan chiffré.
0: En rugby, le FCG entame sa saison sur une victoire.
10: Les Grenoblois ont largement battu Aurillac en Pro D2 hier, 57-33 au Stade des Alpes. Un succès bonifié avec 8 essais marqués. Mais le FCG s'est fait peur, car après la mi-temps, les Rouges et Bleus ont traversé un gros trou d'air, Thomas Palmier.
15: Oui, car le FCG a encore une fois été très inconstant. L'euphorie d'abord, avec 4 essais d'emblée. Les Grenoblois régalent, ils mènent 31-0 après 25 minutes. Et puis, le néant, 5 essais encaissés en 30 minutes. Grenoble ne mène plus que 33-31, mais accélère en fin de match pour s'imposer.
16: Malheureusement, ça fait un match très bizarre.
15: Hugo Trouillou, l'arrière du FCG, auteur de 3 essais.
16: Parce qu'on a pris pas mal de plaisir en première période à attaquer. On s'y file quand même un peu en défense au début, et puis ouais, on s'éteint quand on arrête de jouer, ça tâche un petit peu la soirée.
15: Le problème, c'est toujours cette difficulté à conserver un avantage. Le talonneur Bastien Souris acquiesce.
17: Autant offensivement, quand on met ce qui doit être mis en place, on est dangereux et on arrive à marquer des essais. Autant défensivement, on a des lacunes.
15: Une défense friable et surtout une indiscipline flagrante. Encore une 20aine de pénalités concédées hier soir. Un mal déjà observé lors des matchs de préparation. Mais gagner en se compliquant la vie, ça plaît au nouvel entraîneur des Avants, Jérôme Vilgas.
18: C'est bien. Si on avait gagné un peu trop facilement, on serait vu trop beau trop tôt, donc c'est les bonnes choses. Je pense qu'il y a du travail, on a des nouvelles choses qu'on a mis en place. Je suis content que ça soit passé comme ça. C'est dans la dureté qu'on forme une équipe et c'était un match dur, donc ça va nous servir pour le futur.
15: À commencer par le déplacement à Montauban dans 7 jours, face aux relégués du dernier top 14.
10: Et puis en national cette fois, aujourd'hui place au CSBJ, les Bergaliens jouent à Massy pour la deuxième journée de championnat, coup d'envoi à 19h30. En football, le GF 38 lui se déplace à Laval en quête de victoire après 2 défaites pour démarrer la saison de Ligue 2. La météo pour aujourd'hui, on attend des orages, Mathieu.
0: Et oui, écoutez, j'appuie sur ma montre, on les attend là, ils sont pas là pour l'instant.
10: S'il vous plaît.
0: Venez. Ils sont censés arriver dans la matinée. Non, je regarde à l'extérieur, je dis bah il pleut pas là. Qu'est-ce qu'ils font nos petits orages? Parce qu'il fait chaud ce matin, 25 à Grenoble, 24 à Vienne, 24 à Bourgoin-Jallieu et c'était déjà les températures de la nuit, c'est ça qui est impressionnant avec ce vent du sud qui nous amène sable et chaleur. Vous avez eu ce nuage un peu des poussières de sable là qui s'est installé au-dessus des massifs, au-dessus de Grenoble hier et cette nuit. Dans la matinée, on attend ces orages pour toute l'Isère avec plus ou moins de volume de pluie jusqu'à 40 à 60 mm quand même. Donc attention, si vous vous retrouvez en dessous, ça pourra tomber pas mal. Et ça tonne déjà, ça a tonné en vallée du Rhône, semble-t-il. Est-ce que ça sera le cas encore toute la journée? On l'espère pour
10: noter
0: voir.
10: Que le Rhône était en vigilance orange, voilà. Hein, pour les orages. Ça explique peut-être le fait que ça ait grondé de ce côté-là.
0: Tout à fait. Est-ce que les relevés vont dans ce sens, Thomas Bortolato?
1: Oui, 29 degrés à Bernin ce matin pour Nathalie. C'est énorme. Oh, alors, autre indicateur qui est quand même assez inquiétant, sur le plateau du Vercors, déjà 22 degrés à Lens-en-Vercors et 21 à Autran. Et d'ailleurs, Daniel nous dit, c'est assez incroyable d'avoir déjà 21 degrés à cette heure-ci.
0: Non, mais les températures étaient impressionnantes dans le mauvais sens, mais ces orages feront que les températures ne monteront pas trop cet après-midi. 23 à 27 degrés en pleine, 18 à 21 à 1000 mètres. Et ça permettra aussi de réguler ces températures. Ils devraient s'évacuer dans la nuit, en début de soirée. Et demain, on retrouve du soleil et des températures pas trop chaudes. Donc, bonne nouvelle, finalement. On va attendre de voir comment ça se passe. Sur la route, quelques petites infos. Rien de trop gênant, mais quand même au sapé en Chartreuse, attention.
1: Absolument, sur la département 57A, il y a eu une chute durant la nuit de 3 gros arbres de 20 mètres de haut, donc sur les deux sens de circulation sur la route de Saint-Hénard. C'est au-dessus du hameau de la Poya, donc prudence, il va falloir éviter le secteur le temps que les autorités ainsi que les équipes puissent déblayer la route.
0: Voilà, vous êtes prévenus, appelez-nous s'il y a d'autres soucis, 04 76 46 45 45.
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0: un peu votre tuteur, votre soutien tous les matins pour que la journée commence bien en préparation du week-end. Dites-nous que c'est peut-être la dernière avant d'être posé tranquille à la maison avec un ciel pas trop violent demain. En attendant, voici ABBA, The Winner Takes It All. Parce que vos chansons préférées pour accompagner et assaisonner toute cette petite salade, bah c'est parfait.

0: sur ICI Isère. Abba, The Winner Takes It All.
1: Cinquième titre le plus écouté sur les plateformes l'année dernière avec 581 millions d'écoutes cumulées.
2: Bon, avec l'énergie que ça donne, on comprend pourquoi.
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2: Avec Noémie Philippot, qui maîtrise l'info locale comme personne et qui vous la distille tout au long de ce réveil, avec Thomas Bortolato, monsieur pratique.
1: Je suis là.
2: Toutes les infos qu'il vous faut le matin pour éviter les embouteillages, les endroits où c'est bloqué sur la route, c'est avec vous. Et aussi, on partage l'actu du moment. Nous sommes le 28 août, vendredi, bientôt le week-end. Mercredi dernier, si on va en Espagne, c'était la célèbre Tomatina. Est-ce que vous voyez ce que c'est, Noémie, Thomas? Vous connaissez ou pas?
1: C'est une matinale avec des tomates?
2: Non. C'est en fait, ils ont une bataille de tomates, ils se bombardent.
5: Ah mais oui,
2: avec
5: j'ai déjà vu des photos. J'imagine que le passage à la salle de bain, après, ça doit être quelque chose.
2: 120 tonnes de tomates destinées à la bataille. Alors, il y a des traditions qu'on pourrait importer en Isère. Là, c'est pas possible. Parce que nous, on ferait ça avec des noix.
1: Ça fait mal quand même les noix.
2: Je pense qu'on survivrait pas à cette tradition, donc on va leur laisser.
1: Ouais, attention.
2: Voilà, exactement. Vous restez avec nous pour éviter les arnaques, parce que des faux mails de magasins comme Darty ou Cdiscount envahissent nos boîtes mails et on va éviter d'y répondre avec notre spécialiste Aude Razo dans quelques instants. Et c'est pas vrai.
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5: 8h15 sur ICI Isère, vous en avez l'habitude, c'est l'heure de retrouver C'est pas vrai avec Aude Razo.
2: Notre rendez-vous anti-arnaque, Aude Razo. Des faux mails d'Arty et Cdiscount envahissent donc nos boîtes mails depuis le début de l'été.
8: Oui, et vous êtes tellement nombreux, vous, les auditeurs, à m'en parler que j'ai décidé d'appeler ça l'arnaque de l'été. Voilà, tout simplement. Ces mails, on va les regarder ensemble. Je vois soit le logo d'Arty, soit le logo Cdiscount. Je vois écrit commande validée, reçu de paiement ou information sur votre panier. Et je vois surtout une liste d'achats assez angoissante. Hein. Un smartphone, une PlayStation, un chargeur, bilan des courses. Ça dépend des messages, mais ça va de 1500 à 2000 euros. Dans tous les cas, c'est vraiment beaucoup. Je n'ai jamais acheté tout ça. Ça doit être une arnaque. C'est ce que m'écrit Sébastien, un auditeur. Et je confirme, Sébastien, c'est une grosse arnaque. Donc, qu'est-ce qu'on fait? On met le mail à la poubelle. Ne vous inquiétez pas, vous ne serez pas prélevé, c'est un tissu de mensonges.
2: Aude, est-ce que des auditeurs se sont fait piéger?
8: Oui, malheureusement, et c'est pour ça que je voulais absolument vous en parler. Ces mails, en fait, ils veulent que vous paniquiez. Ils veulent que vous appeliez un prétendu numéro d'assistance. Je le vois, il est écrit là en très gros, en rouge, tout en bas du mail. Au cas où, dit-il, vous n'êtes pas à l'origine de cet achat. Véronique a appelé ce numéro. C'est une autre auditrice. Et elle me dit que, en discutant avec la personne au bout du fil, elle a compris, elle a réalisé que tout était faux. En fait, cette personne n'est pas du tout là pour aider Véronique. Bien au contraire, elle cherche à lui soutirer des infos pour siphonner son compte en banque. Ne donnez jamais d'informations confidentielles, carte bleue, identifiant, mot de passe à quelqu'un que vous ne connaissez pas, même s'il est très gentil, qu'il vous jure qu'il est là pour aider, cette personne est forcément malhonnête.
2: Merci pour toutes ces infos. Récapitulez avec tous les conseils quotidiens et les arnaques traitées par Aude Razo sur ICI.fr et sur l'application ICI. C'est le rendez-vous incontournable, deux soirées complètes. Ah, il n'y a plus de place, il n'y a plus de place pour les belles journées. Et s'il y en a, puisque nous on en a. Je vais vous faire le coup à chaque fois. Exactement. C'est un peu l'idée. Noémie pour les bruitages.
5: Avec plaisir.
2: Bien, je vois que vous avez une nouvelle compétence qui vient de se débloquer. C'est formidable.
5: J'ai des compétences cachées.
2: Mais je ne vous demanderai pas d'imiter Gaëtan Roussel. Le mieux, c'est d'écouter directement ce que ça donne. Et tu.

Nathan Roussel, donc sur la scène des belles journées. Alors pas tout seul, il y a Marguerite et Suzanne également le vendredi 4 septembre. Deux places pour vous en répondant à cette question sur Gaëtan Roussel pour aller le voir et profiter de cette 12e édition ici les Arts Partenaires, c'est les toutes dernières places. Quel est le titre du deuxième album solo de Gaëtan Roussel? C'était sorti en 2013. Est-ce que c'était Orpailleur, Trafic ou Est-ce que tu sais? 04 76 46 45 45. Est-ce que vous savez? Voici Calogero et Voler de nuit avant de vous retrouver pour vous offrir ces deux places pour aller voir Gaëtan Roussel.

0: Calogero, l'Isère a bien sûr volé de nuit, il est 8h22. Le jour s'est levé et je vais vous inviter à voir Gaëtan Roussel. Bon, j'arrête.
1: Est-ce qu'on se retourne le loup?
2: Ben non, on se retourne pas.
3: Comment ça? Je vais vous laisser dans la catégorie imitation.
0: On a tout fait d'un coup. Gaëtan Roussel sur la scène des belles journées. Il n'y a plus de place sauf chez nous.
4: Sans prendre le temps de s'arrêter.
0: Journée, c'est le vendredi 4 septembre et le samedi 5 septembre. 12e édition du festival, c'est entièrement complet. Bon, ça fait un moment que c'est complet, forcément grand succès avec une programmation pareille. Le vendredi, Marguerite, Suzanne et Gaëtan Roussel. Et pour aller le voir, on vous posait une question. Hugo est avec nous à Grenoble. Bonjour Hugo.
5: Oui, bonjour.
0: Hugo, il est déjà content. Je sens qu'Hugo, il a la bonne réponse. Je vais vous poser la question tout de suite, Hugo. Comme ça, on va pouvoir statuer sur votre victoire. Quel est le titre du deuxième album solo de Gaëtan Roussel qui était sorti en 2013? Est-ce que c'était Orpailleur, Trafic ou est-ce que tu sais?
5: Orpailleur, évidemment.
0: Mais oui, bien sûr. Je sens qu'Hugo est fan de Gaëtan Roussel.
5: Ah, j'adore.
0: Ouais, je pense que la réponse est arrivée assez vite. Et Hugo, c'est gagné. Félicitations. Vous irez voir Gaëtan
5: super,
0: aussi.
5: Merci beaucoup.
0: Mais je vous en prie, écoutez, le 4 septembre, vous serez à Bourgoin-Jallieu. J'ai cru comprendre que ce week-end, par contre, vous irez un peu plus haut et vous allez à Lyon.
5: Oui, je vais au bal des pompiers à Lyon.
0: Ça va guincher à Lyon, quoi.
5: C'est ça, exactement. Parfait. En espérant qu'il fasse beau.
0: Normalement, ce week-end, ça va. C'est aujourd'hui où c'est un peu mitigé.
2: Et c'est la galère. Ouais.
0: Ça fera du bien avec quelques orages qui vont faire baisser les températures. Mais vous serez bien ce week-end. Et vous serez bien le week-end prochain. Vous nous direz ce que ça donne. On attend des nouvelles.
5: Super.
0: Bah, parfait. Vous quittez pas. On vous repasse Emma et vous explique comment récupérer les places. Quelle est votre radio locale en Isère, Hugo?
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0: Et en Isère, on vient vous rencontrer aussi, pas seulement pour vous offrir des places, non, juste pour découvrir exactement vos voix et puis vous, tout simplement. Ce sont les gens d'ici, des portraits tous les matins. Nous rencontrons un homme qui a marqué à sa manière la vie de sa commune à Saint-Laurent-du-Pont. Alain Salomon a rencontré dans un café celui qui se nomme Jean-Claude Mollard, mais à Saint-Laurent-du-Pont.

0: nous amuser.
1: Donc on est au-dessus du bourg, hein, on est bien on d'accord.
0: Au-dessus du bourg, un magnifique hôpital construit par les Chartreux. Ouais. Quand on arrive de Voiron, qu'on voit le bâtiment Bonal, qu'on voit l'hôpital, puis une montagne derrière, et puis quand il y a du soleil, c'est magnifique. Je trouve que ça, c'est Saint-Laurent-du-Pont, c'est embelli beaucoup depuis notre enfance.
1: Ouais. Alors vous me disiez, juste avant qu'on commence cet entretien, qu'à Saint-Laurent-du-Pont, il y avait un petit dicton autrefois par rapport à la Sûre.
0: Non, c'est moi, et il ne plaît pas beaucoup d'ailleurs aux Laurentinois, parce que j'ai dit à Saint-Laurent-du-Pont, quand on voit la Sûre, il va pleuvoir, et quand on la voit plus, il pleut. Donc ça ne plaît pas beaucoup aux Laurentinois.
1: Ouais, qui sont attachés à leur commune, hein, j'ai l'impression.
0: Ils sont attachés à leur brouillard.
1: À leur patrimoine aussi.
0: Ouais, à leur patrimoine, à leur vue, mais voilà.
1: Jean-Claude, il y a un événement tragique qui a marqué l'histoire de Saint-Laurent-du-Pont, c'est l'incendie du 5-7 le 1er novembre 1970. Moi, j'aimerais qu'on remonte un tout petit peu avant, aux sources de la création de cette boîte de nuit, le 5-7. Vous y étiez pour quelque chose, je crois.
0: J'y étais pour quelque chose. J'ai beaucoup d'émotions de parler du 5-7 parce que on a été, Jean-Louis Herbelin et moi, la première histoire du 5-7. On s'est dit, mais il existe un dancing à Saint-Laurent-du-Pont, au-dessus de l'hôpital, au Martin, et c'était une guinguette, quoi. On dansait. Et... Donc, on est allé voir Madame Gaud, on lui a dit, on change la sono. C'est fini la guinguette, vous enlevez cette table-là qui servait de bar, on va faire une discothèque. Et on a mis de la musique moderne, c'est-à-dire à l'époque des yéyés. Et Jean-Louis Herbelin avait fait son service militaire avec Eddie Mitchell. Donc il était invité régulièrement au Golf Drouot de Paris et il avait toutes les nouveautés de Sylvie Vartan, de Johnny Hallyday.
1: Qu'on jouait ici à Saint-Laurent-du-Pont, presque avant tout le monde.
0: Ah ben voilà. Alors ça s'appelait le Strike Club au début.
1: Oui.
0: Et puis après 5-7. Pourquoi 5-7? Parce qu'il y avait eu 5 personnes associées. Et 7 personnes qui aidaient.
2: Voilà pour l'histoire du nom de ce dancing. Alors, tristement célèbre, c'est vrai, suite au terrible incendie qui avait eu lieu le 1er novembre 1970, époque à laquelle Jean-Claude Mollard était déjà parti vers d'autres horizons. Mais ce drame l'avait énormément marqué, comme tous ceux qui l'ont connu. Les gens d'ici, tous les jours, des portraits pour vous découvrir, et c'est à chaque fois un vrai plaisir. On fait le point sur votre programme de la journée dans quelques instants, avant de retrouver l'info d'ici à 8h30.
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2: Juste après le journal de 9h, nous retrouverons Thomas Bortolato. Alors je vous dis nous retrouverons, mais vous êtes déjà là, mais on sera avec vous pour discuter de sujets de société, d'un sujet important, tout coûte cher, l'énergie notamment, ce serait bien de faire des économies.
9: Alors justement, comment réduire la facture d'énergie en cette rentrée? C'est la discussion que nous allons avoir ensemble ce matin avec vos témoignages. Est-ce que vous avez changé vos habitudes pour faire baisser vos factures? Quelles sont vos astuces? Éteindre davantage les appareils, mieux gérer le chauffage, améliorer l'isolation de votre logement? Qu'avez-vous mis en place au quotidien chez vous? La rentrée, c'est peut-être le bon moment pour prendre de nouvelles habitudes et alléger ses dépenses d'énergie. On a donc cette grande question. Comment réduisez-vous votre consommation d'énergie pour la rentrée? 04 76 46 45 deux fois. Pour le numéro, il y a aussi le même numéro pour le WhatsApp de la radio. Avec vos messages écrits et vocaux, cette émission, on l'a fait ensemble. Ici, c'est vous.
2: Voilà, vous faites comme Marc de Pontcharra, Thomas de la Tour du Pin, qui nous ont donné leurs astuces. Marc, lui, il coupe littéralement les plombs pour vous résumer un peu son message. Et Thomas, lui, utilise des blocs multiprises. Petite info comme ça en passant, baisser d'un degré le thermostat, c'est à peu près moins 7% sur la facture de chauffage. Effectivement,
9: c'est une bonne chose.
2: Si vous pouvez vous le permettre, parce qu'après, il y a aussi des gens frileux et ça peut être compliqué. Ça vaut le coup. 04 76 46 45 45.
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2: Et avec Noémie Philippot pour l'actualité, on consacre une bonne partie de notre matinale aujourd'hui au handicap, Noémie.
3: Parce que Camille Gallière-Migny-Elizeroise, ministre de l'Autonomie et des Personnes Handicapées, vient en Isère aujourd'hui. Des visites prévues au CEA à Grenoble, à Saint-Égrève et au CHU, une semaine avant la conférence nationale du handicap organisée tous les trois ans. Camille Gallière-Migny était notre invitée à 7h45. Vous pouvez la réécouter sur ici.fr. L'un des sujets qu'on a abordé avec la ministre, c'est celui de la scolarisation des enfants en situation de handicap. La rentrée, c'est dans quelques jours, et si elle garantit des moyens pour accueillir ces enfants, certains parents sont très inquiets. Vous l'entendrez dans un instant dans l'info d'ici. Et puis l'actu, c'est aussi la baignade dans l'Isère qui se prépare à Grenoble. La mairie invite à une balade nautique dimanche à 13h30. Vous entendrez l'avis de Grenoblois sur cette promesse de campagne de Laurence Ruffin dans le journal de 9h.
2: Tout cela juste après l'actualité nationale et internationale. À 8h31, on fait le point sur cette actualité en 90 secondes. Et c'est avec vous, Valentin Bertrand.
4: 1 300 000 euros récoltés pour les sinistrés du méga-feu de Gironde et notamment les 240 familles dont la maison a été détruite. Sur scène hier soir, Pascal Obispo, Zazie, Julien Clerc ou encore Gims, ils ont réuni 10 000 spectateurs dans l'Arkea Arena de Bordeaux. Des pare-brises transpercés par la grêle dans le Doubs, des toits envolés en Saône-et-Loire et des arbres couchés sur les voies ferrées en région parisienne. Les orages fulgurants de cette nuit ont fait des dégâts matériels mais pas de blessés graves à signaler. 7 départements de l'Est, du Rhône au Bas-Rhin sont maintenus en vigilance orange jusqu'en début de matinée. Ambiance studieuse à Roland-Garros hier pour le tout premier débat présidentiel. Les 7 principaux candidats conviés devant 6000 patrons et 2 thèmes centraux, les retraites et la dette. Les importations de petits colis en provenance de Chine en baisse de 30 à 40%. Effet direct de la nouvelle taxe européenne de 3 euros entrée en vigueur le 1er juillet pour freiner l'essor des géants du e-commerce et de l'ultra fast fashion. Les routes chargées dès le milieu de matinée. Bison futé hisse le drapeau rouge sur toute la France dans le sens des retours. Les principales difficultés attendues en remontant du sud-est et le long de la côte atlantique. Dans l'autre sens, les départs, c'est orange sur la moitié ouest. Une grande parade de voiliers, un feu d'artifice et une minute de bruit au large de Concarneau. Un hommage sera rendu le 15 septembre au skipper et vainqueur du Vendée Globe 2024-2025, Charlie Dalin, 3 mois après son décès début juin à 42 ans d'un cancer de l'estomac.
2: Merci Valentin Bertrand. Il est 8h32, c'est l'info d'ici. Noémie Philippot, à quelques jours de la rentrée, la ministre de l'Autonomie et des Personnes Handicapées vient en Isère.
3: Camille Gallière-Migny va enchaîner les visites aujourd'hui sur le thème de l'innovation pour l'autonomie des personnes en situation de handicap, de l'inclusion au travail aussi. Avant ça, elle est passée par notre studio à 7h45 où elle l'a assuré à quelques jours de la rentrée scolaire. Les moyens seront là pour accueillir les élèves handicapés à l'école. Mais certaines familles ne font pas ce constat et racontent un véritable parcours du combattants pour scolariser leurs enfants. Vous avez recueilli le témoignage d'une maman voironnaise, Emma Jacob.
5: Fatima est la maman d'Ibrahim et d'Adam. Les deux frères ont un trouble du spectre autistique diagnostiqué quand ils étaient petits. Fatima, chimiste en laboratoire, a dû arrêter son travail pour s'occuper d'eux à plein temps.
6: Je me suis dit ça va être dur. Donc j'ai tout de suite retroussé mes manches, j'ai été tout de suite dans la recherche d'informations qui puissent être scolarisées du coup dès la maternelle.
5: Aujourd'hui, Ibrahim, 14 ans, et Adam, bientôt 13, sont au collège avec des enseignements adaptés. Mais depuis la maternelle, ils ont aussi besoin d'être accompagnés par une AESH, une personne qui aide les élèves en situation de handicap à l'école.
6: Sans ça, ils ne pouvaient pas être scolarisés, donc dès qu'elle était absente, ils restaient à la maison. Ça, c'est extrêmement, extrêmement préjudiciable en fait pour l'enfant. Il perd ses repères. Il est en insécurité. On était en fait chaque jour, on vivait au jour le jour. Je dirais, les parents en général qui ont voilà, des enfants avec AESH et dont la scolarité dépend de la présence de l'AESH sont justement dans le fait de vivre au jour le jour.
7: Ibrahim, qu'est-ce que tu as écrit sur la feuille là pendant qu'on parlait avec maman ?
8: Alors, j'étais tellement content que j'avais écrit « J'arrive pas à croire que la radio est ici ». Quand même, j'adore la radio.
7: Comment tu te sens, toi, à l'école ?
8: Bah, je me sens un peu seul, isolé des autres.
5: Cet isolement, c'est le cœur de la question de l'inclusion à l'école pour sa maman, car l'intégration est souvent compliquée à cause du manque de professionnels, selon Fatima, mais aussi parce que les autres élèves ne sont pas assez sensibilisés au handicap.
6: Moi, ce que je trouve hyper injuste, vraiment, et je pèse mes mots, c'est que, encore une fois, dans l'adaptation aux autres, eh bien, c'est ceux qui sont en situation de handicap qui doivent aller avoir des suivis en groupe d'habilité sociale, en psychologie, en... développement cognitif, etc., etc. Et en attendant, on a d'autres élèves qui se disent bon, on a juste un élève bizarre ou un élève différent, bon, on ne sait pas comment faire avec, et puis ça s'arrête là. Le handicap, ce n'est pas en fait l'affaire de toute une société, alors que ça doit l'être.
5: Mardi prochain, Ibrahim fera sa rentrée en classe de 3e, sa dernière au collège. Pour le lycée, rien n'est sûr. Fatima sait déjà qu'il faudra batailler pour obtenir une place.
3: Quel moyen pour la scolarité des enfants en situation de handicap ? On en a donc parlé avec la ministre Camille Gallière-Migné. Vous pouvez la réécouter sur ici.fr. La météo, on guette les orages en espérant que ça fera un peu baisser la température.
2: C'est annoncé par Météo France. On ne sait pas à quelle heure exactement ils vont arriver, mais on espère que ce sera incessamment sous peu. Je ne sais pas si cette expression est juste, mais j'avais envie de la placer.
0: Elle existe.
2: Elle n'est pas piquée des hannetons. Allez,
0: ah
2: arrête.
0: Non, ça casse pas trop un patin à un canard.
2: 25 à Grenoble, 24 à Vienne, 24 à Bourgoin-Jallieu. Noémie, une petite expression comme ça en passant.
3: Bah, il va peut-être pleuvoir des cordes.
2: Voilà, parfait, on a tout fait. Bah, c'est vrai, en plus, 40 à 60 mm de pluie sous orage.
0: Ok, alors des cordes.
2: Non, ça, c'est pas tout à fait comme ça que ça marche. Un orage peu mobile pourra donc amener beaucoup de précipitations. Donc attention, si jamais vous êtes pris là-dessus, ça risque de tomber assez fort. On sera vigilant notamment pour les soucis que ça pourra amener sur la route, route qui devrait être chargée. Bref, on y revient. Mais en tout cas, quels sont les relevés que vous avez notés, vous, Thomas ?
0: Déjà 23 à Briand pour Jérôme, 25 à Morestel pour Eliane et Sylvie à Voiron, avec déjà 27 degrés ce matin. Il fait donc très chaud au sortir de la nuit.
2: Tout à fait. Mais ça ne devrait pas monter beaucoup cet après-midi. Ces orages devraient permettre de juguler ces températures et on restera sur ce que l'on a maintenant, 23, 27 degrés en pleine, 18 à 21 000 mètres. Des orages qui s'évacuent en fin de journée et demain on retrouve du soleil et des températures quand même un peu plus supportables. On parlait de la route parce que justement ce vent qui va souffler, ces orages pourraient entraîner des dégâts, il y a déjà quelques soucis. On vous rappelle aussi que ça arrive d'être chargé en milieu de matinée avec les retours de vacances, donc soyez vigilants également là-dessus. Souci à...
0: Sapé en Chartreuse, effectivement, voilà. C'est la départementale 57A. Il y a une chute de 3 gros arbres de 20 mètres, si ça veut dire un peu la taille des colosses qui sont tombés sur la route de Saint-Hénard, au-dessus du hameau de la Poya. C'est donc au secteur Sapé en Chartreuse. Effectivement, nous sommes classés en vigilance orange pour le retour au niveau de la circulation aujourd'hui.
2: Donc, n'hésitez pas à nous appeler s'il y a d'autres soucis. Pour l'instant, ça va. 04 76 46 45 45.
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2: Voilà, parce que c'est encore plus utile parfois la musique qu'autre chose dans votre quotidien. Voici Julien Clerc, Si on chantait, avant de continuer d'apprendre et de passer cette matinée ensemble.

0: Julien Clerc, si on chantait pour faire venir les orages, peut-être, ça pourrait.
1: Allez-y, Mathieu.
2: Allez-y, Mathieu, on vous écoute.
0: Si on chante.
3: Ouh là là là.
0: Oh mon Dieu, ça se court. C'est incroyable.
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0: Une partie de moi rêverait d'avoir ce pouvoir. Une partie de moi rêverait de chanter juste. Bon voilà, on se partage les envies.
2: Les confessions matinales.
1: On a besoin de beaucoup d'eau, donc.
0: Je sens que je vais sortir un album. Noémie Philippot pour l'info locale, bien sûr, dans l'équipe d'ici matin. Pour tout ce qui est pratique, c'est Thomas Bortolato. Bien pratique de savoir ce qui se passe sur la route grâce à vous, notamment.
2: Aussi, oui.
0: Et on vous retrouvera à partir de 9h jusqu'à 10h pour parler de sujets de société. J'en profite pour saluer celui qui vient nous apprendre des choses. C'est le Jamy de Ici Isère. C'est pas mal comme bonjour Alexandre Wibar.
6: Bonjour.
2: Bonjour Alexandre.
6: Si c'est bien.
0: Ouais,
6: ça
0: ouais,
6: va.
1: Bah,
6: ouais.
1: Dis Alex, comment
0: exactement,
1: ça marche?
0: Non, mais c'est avec vraiment beaucoup de plaisir que je vous donne ce titre. Je sais pas si Jamy nous écoute comme toutes les célébrités, c'est le cas habituellement. Juste avant de retrouver Tout s'explique, la chronique où vous nous donnez plein d'explications sur ce qui concerne l'Isère, je voulais vous partager ce constat qui a été fait. Figurez-vous qu'on marche plus vite aujourd'hui qu'il y a presque 40 ans. 15% en termes de vitesse supplémentaire par rapport à 1980.
6: Voilà. Le cours.
0: Je sens que ça vous laisse...
6: On s'arrête jamais.
2: Est-ce que c'est parce que les chaussures sont moins lourdes?
0: Alors, dans les explications, ce serait le rythme de vie qui aurait accéléré. Tout va un peu plus vite. Donc, en fait, nous allons plus vite. On n'a pas le temps. Il faut amener les enfants plus vite. Il faut aller plus vite au rendez-vous.
6: C'est le haut débit de la marche à pied.
0: Exactement. Est-ce que vous avez peut-être constaté ça, ou à l'inverse, vous essayez d'aller plus lentement pour justement ne pas aller trop vite? Est-ce que dans les balades aussi, vous avez des gens qui vont trop vite? Nous, on en a à la radio. Ils ne travaillent pas, mais on a un journaliste qui s'appelle Théo Hedge. Faut pas partir en balade avec lui, sinon vous souffrez pendant des heures.
1: Est-ce que vous randonnez plus vite? La balade peut être longue.
0: Exactement.
1: Au-delà de
0: très,
1: la vitesse.
0: Très longue et très fatigante. Oui, est-ce que vous randonnez plus vite? On en parle. Voilà, sujet que je lance à la débeauté. Si vous voulez nous raconter sur la page Facebook, c'est avec plaisir que nous échangeons là-dessus. Échange sur des sujets du moment, de société pas forcément, mais des curiosités patrimoniales locales. Une nouveauté pour la rentrée d'ici Isère, c'est Tout s'explique avec vous Alexandre Wibar. Et ce matin, une question simple, d'où vient le nom de la Tour du Pin?
6: Son origine, c'est une ancienne place forte et une erreur de langage.
0: Oh.
6: Pour comprendre, il faut nous replonger dans l'histoire médiévale du Dauphiné, vous allez adorer. La Tour du Pin, commune du Nord-Isère, 15 km de Bourgoin-Jallieu, 8000 habitants aujourd'hui. La Tour du Pin était une place forte au Moyen-Âge, donc c'est une enceinte de murailles. Alors le château, c'est un grand bâtiment. Mmh. Une place forte, en fait, c'est une enceinte.
0: D'accord.
6: Avec de la terre intérieure et différents bâtiments. Donc cette place forte qui accueillait une garnison avec une tour de 48 mètres de haut. La fameuse tour de la Tour du Pin.
0: Okay.
6: Voilà, déjà. Ces fortifications avaient pour fonction de verrouiller l'accès du Dauphiné à nos voisins lyonnais et savoyards,
0: déjà,
6: qui avaient tendance à adorer venir nous taquiner, surtout les savoyards. Au XVIe siècle arrivent les guerres de religion entre catholiques et protestants, et le château de la Tour du Pin est saccagé par des troupes protestantes menées par François de Beaumont, le sinistre baron des Adrets. C'était un capitaine dauphinois réputé pour sa cruauté. Il est né à la Frette entre le Grand Lens et la Côte-Saint-André. Il était tour à tour protestant puis catholique et a notamment popularisé une pratique qu'on appelait une sauterie.
0: D'accord.
6: Qui est un peu différente de ce que vous imaginez,
0: oui,
6: aujourd'hui. Ça consistait à demander aux soldats des villes conquises de sauter depuis les remparts directement sur des pics qui avaient été installés.
0: Bonne ambiance, voilà, sympathique.
6: Une sauterie.
0: Un bon gars, quoi.
1: Effectivement, la définition a un peu changé quand même.
6: Vous regardez la biographie de François de Beaumont sur Internet, c'est édifiant tout ce qu'il a fait. On est vraiment dans Game of Thrones.
0: Hein. Parfait.
6: Revenons à notre place forte saccagée, qui reste à l'état de ruine pendant environ 80 ans avant de servir de carrière à ciel ouvert. Les pierres sont employées pour construire un couvent, puis diverses bâtisses. Les gens venaient se servir, les acheter. Voilà. Venons-en au pin de la Tour du Pin. J'ai parlé d'une erreur qui nous est expliquée par Annie Chiqui, présidente de l'association La Tour Prend Garde.
7: Alors, la Tour du Pin, c'est vrai que si on regarde le blason de la ville sur les Halles, il y a une tour et un pin, style sapin de Noël. Bon, c'est tout à fait erroné. Ça, c'est une erreur du 19e siècle qui se prolonge. Bon, qui s'est arrêtée maintenant parce que la municipalité, il y a une dizaine d'années, avait décidé de reprendre le vieil emblème de la Tour du Pin. Mais ça, bon, ça vient du temps où il y avait un château fort sur la colline, tout à fait à la cime, là où est le cimetière maintenant. Donc c'était la tour, la grande tour, qui faisait 48 mètres de haut, sur le pen, sur l'éminence. Hein, en celte, pen, c'est une éminence. Rien à voir avec un pin ou un sapin. Mais bon, les gens ayant la vie dure, on a continué pendant tout ce 19e siècle imbécile de faire des tours et des sapins de Noël.
6: Voilà, le sapin, rien à voir. Erreur de langage, de traduction. Du château de la Tour du Pin, il ne reste rien aujourd'hui, sauf une histoire tragique et une grande maquette en bois, visible dans le local de l'association La Tour Prend Garde. Une maquette fascinante que j'ai eu le plaisir de voir en vrai. 2,80 m sur 1,50 m. Et vous pourrez voir déjà sur ici.fr, je vous ai mis des photos dans le dossier, tout s'explique. Et puis vous pourrez la voir en vrai à l'occasion des Journées du Patrimoine ou en prenant contact avec Annie Chiqui, dont je vous mets le contact également sur internet, sur ici.fr. Vous tapez dans votre moteur de recherche Tout s'explique ici Isère et vous retrouverez ces chroniques.
0: Et donc le blason, ancien blason de la Tour du Pin, qui a été remis au goût du jour par la municipalité, qui représente une tour, une pomme de pin entourée de deux dauphins bondissants. Et fini les sapins. Merci beaucoup Alexandre Wibar.
6: Avec plaisir, bon week-end.
0: Mais oui, bon week-end.
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0: 8h47, juste après le journal de 9h, nous ferons un point sur les économies d'énergie. Comment les réaliser, Thomas Bortolato?
2: Eh oui, comment réduire la facture? Parce qu'elles n'arrêtent pas de monter, ces factures d'énergie, tout pôle confondu, que ce soit l'électricité, les carburants, le gaz, le fuel également. Et quelles sont vos astuces pour faire baisser à la maison les factures d'énergie? C'est la grande question qu'on vous pose ce matin. Vos témoignages au 04 76 46 45 deux fois. Ici, c'est vous avec vos témoignages. C'est le même numéro pour le WhatsApp de la radio, qu'il soit pour des messages écrits ou vocaux. On a donc besoin de vous pour faire cette émission ensemble. On va recevoir en studio ce matin des intervenants de Que Choisir Ensemble Nord-Isère pour en parler.
0: Eh bien allez-y, vous pouvez d'ores et déjà nous appeler, que l'on puisse faire une belle émission tous ensemble. Nous partons au Festival Berlioz dans quelques instants. C'est la clôture ce week-end d'un programme exceptionnel. Nous attend Bruno Messina, son directeur vient nous le raconter juste après ce tout nouveau titre de Vianney est sorti de sa cabane. Et il nous donne d'or et d'étain. Il n'y en avait peut-être pas beaucoup dans sa cabane en bois, mais on l'écoute en musique.

0: retour de Vianney, d'or et d'étain sur ICI Isère. Elle est 8h51. Dernière ligne droite pour le festival Berlioz. Depuis le 19 août, la Côte-Saint-André vit au rythme des orchestres, des artistes et cette année donc de la danse, le fil rouge de l'édition 2026. Festival qui se poursuit jusqu'à dimanche. Avant la clôture, il reste encore un très gros week-end. Beethoven avec Renaud Capuçon ce vendredi, la Symphonie Fantastique samedi et le Boléro de Ravel dimanche. On va retrouver Bruno Messina, directeur du festival Berlioz. Bonjour.
1: Bonjour, ici Isère.
0: Alors, on vous avait reçu, le festival battait son plein. Est-ce qu'il y a un moment d'ores et déjà qui vous a marqué dans cette édition 2026, qui vous a surpris ?
1: Écoutez, beaucoup de monde, beaucoup de joie, un engouement incroyable pour la thématique autour de la danse, et puis cette envie finalement de se retrouver, de faire la fête à la Côte-Saint-André. Donc ça, c'est vraiment notre joie, et puis il reste encore 3 jours pour en profiter avec des concerts incroyables.
0: Et samedi, justement, il va se passer quelque chose d'assez incroyable. On écoute la Symphonie Fantastique avec l'Orchestre Philharmonique de Radio France. Et puis ensuite, on en avait déjà parlé l'année dernière, vous avez déjà fait ça, on a un DJ set de Matteo de Chinese Man. Quand on dirige un festival consacré à Berlioz, proposer ça, ça vous semble une évidence ou il y a un petit goût du risque ?
1: Il y a à la fois un petit goût du risque. Et c'est quelque chose de très berliozien. Vous savez, il en a pris plein de risques, Berlioz. Et c'est une façon de prolonger la grande danse que l'on trouve dans la Symphonie Fantastique à travers un DJ, Matteo, très connu hein, de ce monde, de la jeunesse, avec Chinese Man. Et il vient sampler sur Berlioz avec des danseurs, des performeurs. Ça a été en effet une première l'année dernière. On a été étonnés du monde qui est venu à 11h du soir à la Côte-Saint-André. Donc là, cette année, ce que j'invite à faire, c'est d'assister d'abord au concert avec le Philharmonique de Radio France pour vraiment découvrir ce que c'est un orchestre symphonique et puis enchaîner avec cette soirée où l'on va danser jusqu'à très tard dans la nuit.
0: Et voilà, il reste donc tout un week-end pour en profiter. Renaud Capuçon et Beethoven ce vendredi soir, Fantastique Ophélie, la Symphonie Fantastique samedi, avant invitation à la danse et le Boléro de Ravel, comme vous nous l'avez dit, dimanche à 19h pour la clôture. Le Festival Berlioz, donc c'est toujours à la Côte-Saint-André, ici Isère partenaire. Merci Bruno Messina, très belle fin de festival.
1: Merci.
0: Comment vieillir moins vite ? La musique, ça peut aider, mais pas que. Les explications et peut-être le petit truc du docteur Kierzek après Kim Carnes, Bette Davis Eyes.

0: Carnes, Bette Davis Eyes, il est 8h56.
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0: Et votre santé avec le docteur Kirzek comme tous les matins. Bonjour docteur, comment vieillir moins vite? Vous avez des trucs, nous sommes toutes oui.
3: Bonjour à toutes et à tous, le temps passe pour tout le monde, mais saviez-vous que notre corps n'a pas toujours l'âge de notre carte d'identité? Certaines personnes de 70 ans ont un organisme qui en paraît 65, d'autres c'est l'inverse, ça affiche plutôt 75. Vieillir est inévitable, mais vieillir vite ne l'est pas. De petits ajustements quotidiens peuvent freiner la vitesse à laquelle nos cellules s'usent et nous permettent de garder un corps et un cerveau en forme plus longtemps. Les scientifiques le confirment par des gestes simples quand ils sont associés avec un effet qui est mesurable sur notre âge biologique. Premier réflexe, bouger chaque jour, même un peu, pas besoin de faire un marathon, une simple marche active de 20 à 30 minutes par jour, des escaliers plutôt que l'ascenseur, du jardinage ou du vélo pour les trajets courts. L'activité physique régulière améliore la circulation, préserve la masse musculaire, réduit l'inflammation, et l'inflammation c'est un grand accélérateur du vieillissement. Deuxième habitude, dormir suffisamment et à horaires réguliers. C'est pendant le sommeil qu'on se régénère, le cerveau élimine les toxines et les cellules se réparent. Viser 7 à 8 heures par nuit, coucher et lever à peu près à heure fixe, y compris le week-end, et éviter les écrans lumineux, on l'avait dit. Et ensuite, manger varié, coloré, sans excès de sucre, privilégier les légumes, surtout verts, les fruits rouges, les légumineuses, limiter les aliments ultra transformés, ça, c'est une jeunesse préservée.
0: Alors, on peut gagner combien, plusieurs années?
3: Les chiffres sont très impressionnants. En moyenne, cumuler une activité physique régulière, même modérée, plus un sommeil de qualité, plus une alimentation saine, ça peut ajouter plusieurs années d'espérance de vie. L'activité physique, c'est gagner jusqu'à 5 ans, selon certaines études. Pour les plus sédentaires, augmenter son activité pourrait même ajouter près de 11 ans. Sur le sommeil de qualité, on peut gagner et aller jusqu'à 5 ans par rapport à une mauvaise hygiène de sommeil. Et le régime méditerranéen, on gagne entre 3 à 5 ans d'espérance de vie et on réduit de 25% la mortalité, toutes causes confondues. Ce qui est fascinant, c'est que ces bénéfices s'additionnent. Autant les facteurs de risque s'additionnent aussi, mais autant là, les habitudes positives, elle se cumule et la science montre que l'impact sur votre horloge biologique est bien réel. Alors j'espère que ces quelques chiffres vous donneront encore plus de motivation pour adopter de bonnes habitudes, même avec de petits gestes au quotidien. Et d'ici là, portez-vous bien.
0: Merci beaucoup docteur, on retrouve tous vos conseils sur ici.fr et sur l'application ICI.
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0: Et juste après le journal, vous retrouverez Thomas Bortolato pour économiser sur l'énergie, Thomas.
5: Oui, on va essayer de faire des économies d'énergie ce matin, en cette rentrée de septembre, de bonnes résolutions. Comment faire baisser la facture à la maison? Peut-être que vous avez des conseils et des astuces à nous partager ce matin. Nous serons avec des spécialistes, avec Que Choisir qui sera avec nous. On a deux invités ce matin.
0: Ouais, il faut des experts.
5: Deux pour le prix d'un. Et justement, on va pouvoir faire cette grande discussion tous ensemble.
0: Faites déjà des économies.
5: Voilà. Et moi, je ne veux plus parler. Vos témoignages, 0476 46 45 deux fois, ainsi que sur le WhatsApp de la radio pour les messages écrits et les messages vocaux. Ici, c'est vous, avec vos témoignages, bien évidemment.
0: Bon week-end.
5: Bon week-end, Mathieu, à lundi.
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5: Merci d'écouter Ici, Isère, première radio sur l'actu dans le département. Il est 9h. Journal avec vous, Noémie Philippot. À quelques jours de la rentrée scolaire, l'Iséroise Camille Galliard-Migné garantit des moyens pour les enfants handicapés.
6: La ministre déléguée chargée de l'autonomie et des personnes handicapées est en Isère aujourd'hui avec plusieurs visites au programme au CEA à Grenoble dans un bâtiment inclusif à Saint-Égrève puis au CHU à La Tronche. Mais elle a commencé sa journée dans le studio d'ICI Isère. Quatre jours avant la rentrée, on lui a fait entendre l'inquiétude des parents d'élèves en situation de handicap qui pointent du doigt le manque de moyens humains pour accompagner leurs enfants en classe. Mais ces moyens seront là, assure Camille Galliard-Migné. Pour elle, la scolarisation de tous les enfants handicapés est essentielle.
7: Pour moi, c'est effectivement l'une des priorités de ce ministère, parce que à l'école, beaucoup de choses se jouent sur le regard du citoyen demain sur le handicap, et puis sur, avec une boussole évidemment impérative, qui est celle que chaque enfant en situation de handicap, qui est un élève, après principe, doivent effectivement trouver une solution à l'école. Et donc, effectivement, on a travaillé pendant ces mois pour multiplier à la fois les pôles d'appui à la scolarité. C'est des solutions très concrètes. C'est une expérimentation qui avait été lancée suite à la CNH, à la Conférence nationale du handicap de 2023. C'est un binôme éducateur et enseignant qui vient dans la classe à la demande de l'enseignant ou à la demande d'une famille lorsqu'il y a une situation complexe et qui vient donner des solutions très concrètes, que ce soit des méthodes, des techniques, etc. Il y a aussi les AESH qui sont aujourd'hui 3150 sur le territoire en Isère et on a 70 supplémentaires qui vont être recrutés, puis des classes spécialisées qui aussi se multiplient.
6: Vous pouvez réécouter l'intégralité de l'interview de la ministre déléguée chargée de l'autonomie et des personnes handicapées sur ici.fr. À l'Alpe d'Huez, les touristes et les habitants sont encore un peu sonnés par l'accident spectaculaire qui s'est produit mercredi matin. Une cabine du téléphérique du Pic Blanc a percuté un engin de chantier, un camion grue situé à quelques mètres de la gare intermédiaire. Sur la cinquantaine de passagers, 16 ont été blessés. Dès hier, les techniciens de Poma, le fabricant de la remontée, ont effectué une première inspection. Fabrice Boutet est le directeur de la SATA chargé de l'exploitation de la station de ski.
8: On a un choc à l'avant de la cabine, c'est tout ce que l'on voit. Donc c'est comme si vous étiez rentré avec votre voiture doucement dans un, vous savez, ces piliers en béton qu'on peut trouver en ville. On est en train de faire tous les tests, de regarder si les structures ont bougé de la cabine, mais a priori elle n'a pas bougé du tout. Et puis de l'envoyer tout de suite en réparation, tôlerie quoi. C'est quand même un téléphérique qui avait été construit en 1964. Il a été rénové plusieurs fois, changement, et là on venait d'avoir deux nouvelles cabines. Il nous est arrivé par le passé d'avoir un avion Mirage 4 qui a touché un câble. Et puis au mois d'octobre, il y aura un an, on a eu la tempête Benjamin. Et là, elle a véritablement causé de très gros dommages dans la gare d'arrivée, ce qui nous a obligés de travailler en altitude pendant presque 3 mois pour ouvrir pour les vacances de février. Et donc là, on revient avec cet incident. Bon ben voilà, je le jamais 203. J'espère que maintenant c'est terminé, on passera à autre chose.
6: Aujourd'hui, les experts du STRMTG, le service technique des remontées mécaniques, doivent écrire leur rapport et dire si la remontée pourra rouvrir samedi pour le dernier jour de la saison d'été. Quant aux 16 blessés, ils sont tous sortis de l'hôpital de Grenoble et de la clinique d'Huez, selon la mairie. On revient sur cet accident sur ici.fr. Un homme de 47 ans a été secouru hier après-midi dans les pentes du Mont-Jala, au-dessus de la Bastille de Grenoble. Des randonneurs l'avaient croisé à l'aller vers 13h30, mais au retour, ils n'ont vu que son sac sur le sentier et ont donné l'alerte. La victime avait glissé dans une pente herbeuse et broussailleuse. Un chien pisteur a permis de la retrouver, contusionnée mais sans blessure grave.
5: Le premier test pour la baignade dans l'Isère approche à Grenoble.
6: Rendez-vous donné dimanche à 13h30 par la mairie pour une baignade encadrée à partir du quai Jonquinde près du pont de Chartreuse. C'était une promesse de campagne de Laurence Ruffin. Profiter de la rivière pour se rafraîchir et rendre la baignade plus accessible quand il fait très chaud. Mais les Grenoblois sont très partagés sur l'idée.
9: Il y a quand même certains risques par rapport aux bactéries, etc. C'est quelque chose qu'on ne peut pas contrôler à 100%, vous voyez. On n'est pas à l'abri de surprises. Je trouve ça pas forcément mal de prendre des initiatives. Il faudrait quand même prioriser la sécurité, vous voyez. Mais aussi par rapport aux potentielles noyades.
10: Ça me paraît complètement utopique quand je vois toutes les cochonneries qu'on continue à jeter dans l'Isère.
11: Disons que c'est une bonne initiative. Bon, la condition, c'est qu'au niveau de bactériologique, eh ben, ça soit au seuil tolérable et que surtout ça soit encadré par les autorités pour éviter qu'il y ait des accidents.
12: Sous pont piéton, il y a beaucoup de courant. J'irai pas me baigner à ce niveau-là. Après, l'eau, je pense qu'elle est suffisamment propre.
13: Je pense qu'il y a d'autres choses à faire que de dépenser de l'argent à faire que l'Isère soit utilisée pour ça. Il y a une piscine municipale qui est assez grande, qui peut contenir beaucoup de gens. Donc voilà, gaspillage de l'argent de la commune.
6: Toutes les infos pratiques sur cette première baignade encadrée dans l'Isère, c'est à retrouver sur l'application ici. Premier match de la saison, première victoire pour le FCG hier soir. Les rugbymen grenoblois ont largement battu Aurillac 57 à 33 au Stade des Alpes pour lancer leur saison de Pro D2. Aujourd'hui, place au CSBJ. En national, les Bergaliens jouent à Massy, deuxième journée du championnat. Le coup d'envoi, ce sera à 19h30. Et puis en football, le GF38 va tenter de décrocher, lui, sa première victoire de la saison à Laval ce soir en Ligue 2. Pour l'instant, les grenoblois ont enchaîné 2 défaites contre Dunkerque et contre Saint-Étienne samedi dernier, 4-0. Laval-Grenoble, coup d'envoi à 20h. J'allais dire, Thomas, on attend des orages, mais j'aperçois un rayon de soleil pour l'instant.
5: Effectivement, c'est un ciel changeant que nous allons avoir. Alors, il y a toujours des nuages en altitude au-dessus de Grenoble et ainsi que sur le département de l'Isère. Quelques éclaircies sont annoncées, mais l'orage va ensuite, la pluie déjà, va se généraliser sur l'ensemble du département cet après-midi. Donc, les températures vont pouvoir enfin baisser après cette nuit très chaude.
6: On espère, parce que c'était tropical cette nuit.
5: C'était assez intense, jusqu'à 30 degrés relevés à Voreppe cette nuit pour une auditrice sur la page Facebook d'ici Isère. C'est assez inquiétant aussi d'ailleurs d'avoir 30 degrés au milieu de la nuit. Donc la pluie devrait se généraliser sur le reste du département au cours de la matinée et pour le restant de la journée. Ce matin, on a quand même 20 à Lens-en-Vercors, 21 pour Corps, Vienne, Roussillon, Bourgoin-Jallieu et Morestel, 22 à Pontcharra, Saint-Marcelin et la Côte-Saint-André. Et après, donc 25 pour Voiron, le bassin grenoblois, 26 pour Vif sont les premiers relevés. Ainsi que les prévisions Météo France Saint-Martin-d'Air jusqu'à 27 degrés en pleine cet après-midi, donc sous les orages, 18 à 21 degrés à 1000 mètres. Et 15 à 18 à 2000 mètres. Noémie, on vous retrouve tout à l'heure.
6: À tout à l'heure.
5: Prochain journal à 10h.
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5: Ce sont des chiffres qui donnent le tournis. En moyenne, en 2023, 1827 euros de carburant, 1140 euros en électricité, 410 euros de gaz, plus de 2000 euros parfois pour le fuel. Nos factures d'énergie explosent et on s'interroge ce matin. Comment allez-vous réduire votre consommation d'énergie en cette rentrée? C'est la grande discussion qu'on vous propose. Avez-vous changé vos habitudes pour faire baisser vos factures, éteindre davantage les appareils, mieux gérer le chauffage, améliorer l'isolation de votre logement? Quelles sont vos astuces? Et surtout, est-ce que ces efforts vous permettent réellement de faire des économies au quotidien. La rentrée, c'est peut-être le bon moment pour prendre de nouvelles habitudes et alléger nos dépenses en énergie. Racontez-nous votre quotidien. Comment réduisez-vous votre consommation d'énergie à la maison? Ici, c'est vous avec vos témoignages 04 76 46 45 deux fois. Le WhatsApp de la radio, c'est le même numéro pour vos messages écrits et vos messages vocaux.
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5: Et pour participer à la discussion ce matin, nous avons deux invités. Bonjour Michel Lecré.
14: Bonjour.
5: Merci d'être avec nous ce matin. Vous êtes de la communication de Que Choisir.
14: Que Choisir Ensemble.
5: Que Choisir Ensemble. Et justement, la discussion, on va la faire ensemble ce matin en Isère. Jacques Detray, bonjour.
15: Bonjour.
5: Merci d'être avec nous également. Vous êtes juriste également à Que Choisir Ensemble. Vous êtes nos deux invités ce matin pour pouvoir parler de l'énergie. Comment peut-on faire des économies d'énergie concrètement et alléger la facture? C'est la première question que j'aimerais vous poser très brièvement tous les deux.
14: Bien. Alors vous savez que l'État propose des tas de primes pour faire des économies d'énergie,
5: oui.
14: En particulier rénover complètement l'habitat. Et il faut savoir quand même que ces primes ont généré des tas de fraudes et des arnaques massives. Tenez, un exemple, ça va aider nos auditeurs. Écoutez l'histoire de Charles et Marie. Charles et Marie sont retraités, ils ont fait quelques travaux pour améliorer le confort de la maison il y a quelques temps. Et voilà qu'ils reçoivent un coup de fil d'un technicien. Il dit travailler pour le bureau de l'aide à l'habitat et chargé de leur faire bénéficier d'aides non perçues. Charles et Marie sont surpris, mais ils acceptent le rendez-vous. Les techniciens se présentent comme délégataires de ma prime Rinov. D'ailleurs, le logo de l'ANA, Agence Nationale de l'Habitat, figure sur leur carte de visite. Ça rassure. Ils confirment l'histoire des subventions non perçues, sous réserve bien sûr, de la bonne exécution des travaux. Mais lors de leur visite, sous le couvert de termes techniques et de réglementations inventées, ils annoncent à Charles et Marie qu'il faut compléter les travaux pour bénéficier de l'aide. « Mais enfin, c'est quoi cette aide ?» interroge inquiet Charles. « Ah ben, le plus simple, je crois, est que je vous mette directement en rapport avec l'ANA, » dit le technicien. « On est souvent en contact avec eux. Je les appelle pour vous, et si vous êtes d'accord. » Et dans la foulée, il sort son téléphone, échange quelques mots au bout du fil et tend le téléphone à Charles. L'interlocuteur lui pose quelques questions et lui confirme la somme dont il devrait bénéficier, moyennant quelques travaux supplémentaires. Sauf que cette personne au bout du fil, eh bien, elle fait aussi partie de la bande d'arnaqueurs. Je vous laisse imaginer la suite. Travaux bâclés, surfacturés, aide envolée. Alors, s'il y a un point à se rappeler, il est fondamental pour éviter les arnaques. Les organismes publics ne démarchent jamais, que ce soit par Internet, par téléphone ou à domicile.
5: Donc, Michel, c'est à nous de faire la démarche en premier, si on veut faire en tout cas des demandes d'aide, de subventions pour déjà rénover et faire réduire la consommation d'énergie. On va en parler ensemble. On aura l'occasion d'en parler avec nos auditeurs également. 04 76 46 45 deux fois ce matin.
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5: Mon fils, ma bataille, c'est Daniel Balavoine. On va faire une autre bataille ce matin, la bataille contre la surdépense d'énergie. Comment faites-vous des économies à la maison? C'est la grande question qu'on vous pose ce matin. Peut-être que vous avez subi une arnaque, on peut aussi en parler pour démêler le vrai du faux avec nos invités ce matin.

0: C'est Daniel Balavoine avec Mon Fils Ma Bataille ce matin sur Ici Isère.
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0: Comment faites-vous des économies d'énergie? C'est la grande question qu'on vous pose ce matin avec nos invités, Michel Lecré et Jacques Detré de UFC Que Choisir. Ensemble, on choisit ensemble ce matin le meilleur moyen de faire des économies d'énergie. Nous avons le témoignage de Daniel de Saint-Imier. Bonjour Daniel.
3: Oui, bonjour.
0: Alors Daniel, vous souhaitiez poser une question concernant votre situation à vous.
3: Oui, parce que moi je suis au rez-de-chaussée dans un immeuble social.
0: Oui.
3: On leur demande de nous faire une isolation parce que ce n'est pas fait. Ils nous ont envoyé quelqu'un pour faire la mesure, je ne sais pas exactement ce qu'ils ont fait. On ne sait même pas si on est en F, si on est en G, si on en a. Ils ne répondent rien. Et en plus on paye des charges déjà tous les mois, plus après on a des rappels, des charges qu'on paye.
0: Donc Vous avez donc une demande de la part de votre bailleur social de faire des travaux d'isolation, c'est ça? Il voudrait refaire l'isolation du bâtiment, mais vous n'avez pas plus d'informations que ça?
3: Non. On envoie des mails, ils ne nous répondent pas. On a un local poubelle où les poubelles ne sont jamais lavées, il y a un lit trop long. Enfin bref, c'est super bien.
0: Alors nous, Daniel, on va se concentrer autour de ces travaux d'isolation. Donc visiblement, ça vous est demandé par votre bailleur social, mais il n'y a pas de réponse. Je me tourne vers nos invités en plateau, Michel et Jacques. Est-ce qu'il peut y avoir peut-être une réponse adaptée au problème que rencontre Daniel?
4: Son problème, non. En tout cas, je pense que ce qui est intéressant, c'est que le bailleur social se décide à prendre en charge une initiative pour aller dans le sens de la rénovation.
0: Ce qui est plutôt une bonne chose.
4: Donc ça, c'est le côté positif,
0: oui. Hein,
4: indiscutablement. Vous m'avez expliqué que vous avez des charges élevées, etc. Et indiscutablement, cet aspect de rénovation énergétique devrait l'améliorer. Par ailleurs, il lui appartient, lui, de vous répondre. Est-ce que vous avez une association au niveau de l'ensemble de la copropriété qui pourrait servir de voix pour demander plus de précisions sur ce sujet-là?
3: C'est-à-dire que moi, je suis locataire.
0: Oui, tout à fait. Syndic, peut-être. Je me tourne vers vous également, Jacques, qui êtes juriste, oui. À Que Choisir. Dans cette solution-là, Daniel, qu'est-ce qu'elle pourrait faire, justement?
5: On peut l'assister au niveau de l'organisation, du contact avec les organismes propres à la gestion de
0: l'immeuble.
5: De l'immeuble. Et il y a un élément important, il doit y avoir ce qu'on appelle le DPE, qui est le diagnostic énergétique aujourd'hui, qui est valable pour toute vente, mais entre guillemets. Et pour les logements sociaux, il y a certainement à connaître un peu la situation du bâtiment, si ces charges sont vraiment excessives. Et à partir de là, il y a des associations qui peuvent accompagner, dont la nôtre par exemple, mais il y en a d'autres. Et dans les services, les organismes publics, il y a aussi des personnes qui sont dédiées au suivi social des difficultés que rencontrent les locataires. Mmh. Alors on peut l'aider à faire des courriers et la mettre en relation avec les personnes de ces organismes.
4: Donc je vous encourage à prendre contact avec quechoisirensemble.org de Grenoble. Vous allez sur votre site et vous aurez toutes nos coordonnées.
0: Pour pouvoir donc vous aider dans votre démarche, Daniel.
3: D'accord. Bon, bah, écoutez, je vous remercie beaucoup.
0: Merci à vous, Daniel, pour votre question ce matin à Saint-Imier. Belle journée à vous. On continue. Justement, dès que ça vous interroge également, comment ça se passe pour vous si vous avez des difficultés? Comment faites-vous des économies d'énergie? Est-ce que vous avez fait des travaux de rénovation de l'installation de panneaux photovoltaïques, peut-être? Comment ça se passe pour vous? Racontez-nous ce quotidien-là. 04 76 46 45 deux fois. Vos témoignages. 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Après te rencontrer encore. Et c'est Estelle sur Ici Isère. Oui, je sais.

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1: Avec cette grande question ce matin, comment faites-vous des économies d'énergie? 04 76 46 45 deux fois. C'est le même numéro pour le WhatsApp de la radio pour pouvoir nous déposer vos messages écrits ou vos messages vocaux. Si vous n'avez pas forcément le temps, on aura bien sûr l'occasion de vous écouter avec nos invités. Michel Lecré de la communication de Que Choisir Ensemble Isère, ainsi que Jacques Detray qui est juriste également à Que Choisir Ensemble. On a une question de Danielle qui a 80 ans. Elle souhaite réduire sa consommation d'énergie et de gaz dans son logement car les charges sont beaucoup trop chères. Quels seraient les premiers réflexes, les bonnes habitudes que pourrait prendre Daniel pour commencer à faire baisser la facture de gaz?
11: Alors, est-elle déjà propriétaire ou locataire?
1: Ça, on ne le sait pas dans la question.
11: Concernant l'énergie du gaz, savoir si ça concerne le chauffage, qui est le principal poste de dépense aujourd'hui au niveau de l'énergie, ou si c'est la production d'eau chaude ou la cuisson. Si tout est au gaz, elle peut diversifier, c'est-à-dire remplacer la partie production d'eau chaude qui est peut-être au gaz, mettre un équipement électrique, c'est-à-dire un ballon d'eau chaude électrique, biodynamique, qui existe si elle est propriétaire. Pour la cuisson, c'est pareil, on peut passer sur des plaques électriques, voilà. Donc c'est diversifier, s'éloigner un peu du tout au gaz et mixé avec électrique. Mais avant toutes ces conditions, c'est la partie de l'isolation
1: qui est importante aussi au niveau des murs,
11: qui est primordiale au départ.
12: Oui, donc je peux compléter surtout si madame est propriétaire dans une copropriété. C'est d'abord peut-être si elle a un vitrage, changer ses vitrages pour avoir de la double isolation. Surtout si elle est propriétaire. Et l'autre élément de plus grande ampleur qui pourrait être justifié dans le cas de sa copropriété, c'est une rénovation complète qui ferait appel aux pompes à chaleur et de revoir l'ensemble de l'équipement.
1: Petite question, vous parlez de double vitrage en tant que propriétaire. Est-ce qu'en tant que locataire, ce qui est aussi le cas de beaucoup de monde, on peut faire une demande auprès de son propriétaire ou peut-être du bailleur social pour faire une rénovation des fenêtres et le passer en double vitrage? C'est possible aussi?
12: C'est possible également. Après, je ne sais pas dans quelle conversion existe entre le locataire et ses propriétaires.
1: C'est donc...
12: Mais si le classement DPE s'oriente vers E, F et G, il y a beaucoup de pressions qui seront mises pour que la chose soit faite.
1: Très bien. Donc c'est possible pour tout le monde, partout, à travers l'Isère. C'est vous qui pouvez le faire, bien sûr, pour gagner quelques énergies, quelques

0: Groove avec Earth, Wind and Fire. Let's Groove sur ici, hier ce matin.
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0: Quelles habitudes avez-vous peut-être changé récemment pour réduire votre consommation d'énergie? Comment faites-vous des économies d'énergie? C'est la grande question qu'on vous pose ce matin avec nos invités en studio, Michel Lecré et Jacques Detré, qui sont de UFC Que Choisir Ensemble en Isère. Bonjour Patrice.
3: Oui, bonjour.
0: Patrice, vous nous appelez depuis Tulin et vous avez une petite question concernant les subventions.
3: Ouais, les subventions pour isoler un toit.
0: Oui.
3: Qui n'est pas isolé, qu'une maison qui date de 93, 95.
0: Oui.
3: Et j'aurais voulu savoir s'il y avait subvention pour refaire un toit, pour isoler, pour l'été et l'hiver.
0: Alors, on se tourne vers nos spécialistes en plateau.
4: Je vais vous répondre d'une manière un peu plus générale. La première chose, c'est que vous me décrivez votre problème, une consommation d'énergie qui s'affole un peu été comme hiver, c'est de faire un diagnostic de performance énergétique.
0: Le fameux DPE.
4: Vous aurez un classement de votre logement en fonction de sa performance énergétique. S'il est au bas de l'échelle, c'est-à-dire classé E, F et G, vous êtes dans les passoires thermiques et vous allez pouvoir bénéficier de l'aide MaPrimeRénov, qui vous permettra, d'engager des travaux qui permettent de gagner deux échelles. Pour avoir toutes les informations précises sur cette démarche, je vous recommande vivement de faire appel à l'agence MaPrimeRénov, où il y a 600 agences d'ailleurs réparties en France. Mmh. Donc c'est un conseil qui est absolument gratuit et qui vous permettra de faire totalement le tour de la question dans votre cas de figure.
0: Alors, votre collègue...
4: Mais un premier diagnostic de votre logement m'apparaît sans

0: essentiel pour voir quelle est l'ampleur de la chose. Parce que le danger, si vous voulez, c'est de faire une réparation dans un bout et puis finalement, ça fuit de l'autre côté. Vous voyez ce que je veux dire.
1: Oui,
2: donc il faudrait faire le global. Jacques, vous vouliez ajouter quelque chose également.
3: Oui, il y a un organisme qui est à Saint-Martin-d'Air qui peut recevoir les gens. Alors, Tulin est à mi-chemin entre
2: deux. Ouais.
3: Donc, il y a aussi la Drôme. Il faudrait regarder sur la Drôme et vous renseigner ce qui vous arrangerait le mieux et voir avec ces gens-là, avec tous vos éléments de consommation. Et puis le diagnostic, comme l'a dit Michel, le DPE qui sera indispensable pour orienter de façon la plus efficace possible votre choix d'intervention et de modification,
2: de rénovation,
3: d'amélioration.
2: Donc Patrice, c'est tout à fait possible que vous puissiez faire des travaux sur votre toit, comme le disaient Michel et Jacques, commencer donc par ce fameux DPE pour pouvoir voir ensuite les travaux que vous allez pouvoir mener chez vous.
0: Le risque, si vous faites que le toit, il faut d'abord cerner l'ampleur du problème. Sinon, vous risquez de faire des opérations qui vont apporter quelque chose, mais qui seront un petit peu une goutte d'eau face au problème que vous avez réellement.
2: Donc, un bilan global, Patrice, est-ce qu'on peut vous conseiller ce matin?
1: D'accord, parce que bon, vous avez du logement, mais c'est une maison individuelle, je pense que vous avez compris.
2: Oui, bien sûr.
0: On est parti là-dessus.
2: Dans tous les cas, le bilan global, et ensuite vous allez pouvoir avoir bénéficié donc de ces aides MaPrimeRénov qui sont possibles.
1: Je donner l'adresse ou m'envoyer un mail avec l'adresse.
2: On va voir auprès du standard. Normalement, vous pouvez retrouver sur internet les agences MaPrimeRénov, qu'elles soient en Isère ou du côté de la Drôme.
1: Il y a tellement de faux, de trucs, de conneries que.
2: Alors, vous inquiétez pas, Patrice. Justement, pour démêler le vrai du faux, on va donner au standard les bonnes coordonnées. On vous les transmettra, Patrice. D'accord?
0: D'où l'importance à passer par l'agence de MaPrimeRénov.
2: Et justement, c'est pour ça que Patrice le demande. Et on vous donnera toutes les bonnes indications. Merci, Patrice, pour votre question ce matin.
1: Merci. Bonne journée.
2: Bonjour à vous du côté de Tulin.
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2: Au niveau de l'infotrafic en Isère, je vous rappelle la principale information, c'est au Sapé en Chartreuse, la départementale 57A est coupée dans les deux sens de circulation pour le moment, avec trois gros arbres qui ont chuté durant la nuit suite aux fortes rafales de vent. C'est sur la route de Saint-Hénard, au-dessus du hameau de La Poya. Donc il faudra éviter le secteur le temps que les autorités ainsi que l'intervention se terminent.
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2: Nous allons partir le long de la route des économies d'énergie ce matin. 04 76 46 45 2 fois vos témoignages après Zaz sur Ici Isère. On a...

0: Le long de la route avec Zaz sur Ici Isère.
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0: L'énergie, ce matin, c'est notre grand thème. Comment faites-vous des économies d'énergie? Est-ce que vous avez fait baisser la facture grâce à une isolation, à une nouvelle installation également? Peut-être que vous avez changé de mode d'énergie, vous êtes passé à une pompe à chaleur aussi, pourquoi pas? Racontez-nous ce quotidien, 04 76 46 45 deux fois. Même numéro pour le WhatsApp de la radio pour vos messages ainsi que vos messages vocaux. Nous sommes avec l'UFC Que Choisir Ensemble de l'Isère, Michel Lecré et Jacques Detré, nos invités ce matin. On a fait une petite recherche pendant la musique. C'est donc l'HDN du côté de Saint-Martin-d'Air qui peut nous conseiller, nous aider à faire ce fameux DPE, le diagnostic. Et là, j'ai besoin de vous pour la suite.
3: Et toutes les solutions pour bénéficier des aides à la rénovation énergétique.
0: Voilà, sachant qu'on fera un point en fin d'émission pour vous rappeler, vous redétailler l'ensemble des sites internet qui sont les vrais pour éviter les arnaques justement à la rénovation énergétique. J'aimerais qu'on ouvre aussi ce volet-là parce qu'on en a un peu parlé au tout début de cette émission avec vous, Michel et Jacques. Au niveau des arnaques, et il y en a une qui se répand aussi de plus en plus en ce moment, c'est l'arnaque concernant le bois, car il y a beaucoup de chauffage, beaucoup d'habitats qui continuent de se chauffer au bois, et il y a de l'arnaque là-dessus également.
4: Oui, le bois est souvent un élément de diversification et d'économie. Les gens pensent que dans les saisons intermédiaires où il fait un peu froid, on rallume la cheminée. Alors je rappelle qu'aujourd'hui, les foyers doivent être fermés. C'est la réglementation. Et à partir de là, le bois devient, je dirais, compétitif, entre guillemets, au lieu de mettre en route une chaudière gaz ou électrique en pleine puissance, alors qu'on a besoin peut-être de 2 ou 3 degrés de plus.
0: Donc, on fait
4: de la pointe. Alors le problème du bois, c'est qu'aujourd'hui, il y a tout. Et aujourd'hui, le bois, il y a au niveau qualitatif, souvent il y a du bois qui est humide, qui est coupé de l'année, qu'on vend et qui n'apporte pas le rendement optimum. Donc il faut avoir du bois séché d'au moins 2 ans. Et il y a plein de sites qui ont pullulé avec des offres de prix assez importantes, de l'ordre de, par exemple, une austère de 50 à 50 euros. Alors que le prix du marché aujourd'hui, si vous allez voir les artisans qui font du bois de qualité, oui, c'est plutôt 100 euros. Et au travers de ce prix, ils collectent vos données pour, je dirais, si vous payez en ligne, par exemple, faire des arnaques plus larges.
0: Donc il y a un risque d'hameçonnage.
4: Oui, d'hameçonnage et autres.
0: Jacques Detré, comment on fait pour, si je me mets à la place de quelqu'un qui nous écoute ce matin, qui se chauffe au bois, pour en ligne repérer le site, est-ce qu'il y a des indices sur un site ou quelque chose pour être sûr qu'on va acheter de qualité sans se faire arnaquer?
4: Mais il faut contacter déjà
0: la personne.
4: La personne, c'est son numéro de téléphone. Si elle est très éloignée, je dirais, de l'aire géographique pour la livraison, c'est-à-dire hors du département,
0: oui,
4: et qui vous fait un tarif de 50 euros, c'est pas possible livrer.
0: D'accord.
4: Des éléments comme ça qui vont... Et si la réponse que vous avez au travers de... Et voir s'il est enregistré comme artisan ou entreprise, et il y a un certain nombre d'indicateurs de ce type-là qu'il faut vérifier avant de passer une commande à l'aveugle, dans l'urgence. C'est pour ça qu'il faut anticiper ces commandes. Il faudrait les faire avant la période d'hiver, avant le besoin.
0: Donc là, presque en ce moment, finalement.
4: En ce moment, c'est la limite, jusqu'au mois de septembre. Et après, c'est là où les arnaques vont pulluler, parce qu'on va avoir des besoins. Et puis, il y a le nec plus ultra, si on veut du bois de grande qualité. Il faut du bois, je dirais, étuvé. C'est-à-dire qu'on a sorti toute l'eau. Et ce bois-là a une forte pouvoir calorifique, si c'est des bois durs, et ils sont nettement plus chers, 2 à 3 fois plus chers,
0: ah oui,
4: mais ils peuvent apporter une réponse, je dirais, de qualité à des besoins.
0: D'accord.
4: Il y a les pelés, il y a aussi toute cette...
0: On continue d'en parler ensemble, de comment faire des économies ce matin, après la musique, ainsi que vos témoignages, on les attend, 04 76 46 45 deux fois. Voici les filles de l'Aurore et William Scheller, sur Ici Isère.

0: sont les filles de l'aurore avec William Scheller sur ICI Isère ce matin.
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0: Comment faire des économies d'énergie? C'est la grande question qu'on vous pose ce matin. Avec, on a commencé à parler des arnaques sur le bois, que le bois pouvait également aussi être peut-être des sources d'économies pour notre énergie à la maison. Si on peut aussi faire des changements au niveau, est-ce que... Donc là, je vais reprendre une question dans le bon sens, sera un peu plus audible. Est-ce que le changement de foyer de chaleur dans la maison, comme par exemple l'investissement dans un poêle à bois, un poêle à granulés, est une source d'économie d'argent également pour nous, nos portefeuilles?
3: On peut bénéficier d'une prime dans ce cas.
0: Si on fait un changement, on peut avoir une prime.
3: Et d'ailleurs, c'est la seule prime. C'est une des primes qui est restée sur le coup de rabot qu'ont eu les gestes monogestes dans ma prime rénov.
0: Donc, c'est dans le cadre de ma prime rénov.
3: Ma prime rénov monogeste. Vous pouvez bénéficier donc d'une prime pour les poêles à bois. Avec un objectif, bien sûr, que de chauffer la pièce, etc. Oui. Ça reste un complément.
0: Gagner donc en chaleur et aussi donc en faisant des économies pour notre portefeuille. On a quand même Rose qui nous a écrit ce matin au Standard d'ici Isère, qui nous raconte que réussir à avoir la prime Rénov est une véritable galère. Est-ce que c'est un parcours administratif qui est extrêmement long, extrêmement compliqué? Et derrière tout ça, ma question, parce que je me mets toujours à la place de l'auditeur, est-ce qu'on peut être accompagné dans ces démarches-là? Parce que parfois, ça peut être très compliqué d'un point de vue administratif. Qui peut nous accompagner ou est-ce qu'il faut s'acharner parce qu'on n'a pas trop le choix pour éviter les arnaques?
3: Alors, je comprends tout à fait ce que dit Rose. D'ailleurs, je crois savoir qu'il y a à peu près 600 dossiers en attente, en souffrance du côté de la prime Rénov.
0: D'accord.
3: Il y a beaucoup, beaucoup, beaucoup de demandes.
0: Donc
3: il y a eu aussi un stop and go. À un moment donné, tout a été fermé parce qu'il y avait tellement de demandes et puis le budget explosé. Hein. Mais ce qui reste de toute façon important de faire, d'abord ne pas se décourager, même si ça prend du temps, puisque
0: d'accord,
3: c'est quand même des investissements sur le long terme.
0: Bien sûr.
3: Et surtout, toujours repasser par les agences de ma prime Rénov. Parce qu'elles vont vous guider, elles vont vous donner quelle démarre, dans quel ordre de fait. En plus, ce sont des agences locales, donc elles connaissent le tissu des artisans et des entreprises locales.
0: Qui sont certifiées.
3: Elles vous indiqueront donc des entreprises qui sont certifiées, garanties écologie. Donc, de la patience, passez par cette filière-là qui vous garantit, peut-être pas un timing fantastique, mais au moins la sécurité et l'exécution des choses correctes.
0: Donc on est sûr et on fait les économies, quoi qu'il arrive, à la clé.
3: Voilà.
0: Grâce à la prime Rénov, donc patience et persévérance, j'ai envie de dire, dans ce domaine-là. On va faire un point dans quelques instants, parce que notre émission touche bientôt à sa fin. On va donc revenir sur tout ce qu'on a pu se dire depuis ce matin avec les témoignages de nos auditeurs, puisque vous nous avez aussi appris autour des économies d'énergie ce matin. Ça sera après Roxette, c'est l'année 1989 en chanson sur ICI Isère, avec Listen to Your Heart. On écoute notre cœur ce matin, et notre cœur nous dit, ah tiens, on a peut-être fait des économies d'énergie grâce aux conseils qu'on a eus ce matin. On fait le bilan de l'émission dans quelques instants.

0: Listen to your heart, c'est bien sûr le groupe, c'est Roxette d'ailleurs, hein, tout simplement, sur ici, Isère ce matin. On va faire un petit point sur notre émission, comment faites-vous des économies d'énergie? On va faire un petit point à récapépète sur tout ce qu'on s'est dit ce matin pour garder l'essentiel de notre très grande discussion.
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0: Et on vous a posé cette question ce matin, comment faites-vous des économies d'énergie à la maison? Avec nos invités en plateau, Michel Lecré, Jacques Detrait, de Que Choisir Ensemble en Isère. On en a parlé de beaucoup de choses, de la prime rénov, de l'isolation d'énergie. Donc on peut se souvenir très brièvement que si on veut faire des travaux de rénovation énergétique de notre maison, on commence par un DPE, le DPE Kesaco. Très brièvement.
4: Le DPE, c'est un
5: diagnostic de performance énergétique.
4: Voilà, il m'a aidé, c'est très bien.
0: Vous êtes complémentaires, c'est pour ça que vous êtes avec nous ce matin. Donc, à partir de ce DPE, on commence toujours par ça avant de faire de grands travaux.
5: Alors, ça, c'est surtout les propriétaires. Les locataires, il faut qu'ils regardent le programme du bailleur, qu'est-ce qui est prévu,
0: oui,
5: pour l'accompagner, si possible, par des gestes plus. Individuel, c'est-à-dire mise en place de thermostats, d'indicateurs à l'intérieur du logement qui risque d'être rénové. Pour le propriétaire, Michel a décrit un peu l'organisme qui est de tutelle, qui supervise avec la prime rénov.
0: Oui.
5: Tu peux en dire deux mots, Michel?
4: Dans très cette prime rénov, vous avez des agences, 600 agences en France, qui sont là pour vous aider. C'est gratuit, important, très important, c'est gratuit, donc n'hésitez pas. Elles vous permettent de checker, d'analyser votre besoin, de vous conseiller, et surtout, surtout, d'éviter les arnaques.
0: Voilà, le plus important, bien sûr, éviter les arnaques. Donc on commence finalement par faire la rénovation énergétique, l'isolation des murs, du toit, ou peu importe, c'est le plus important. Et après, on peut s'intéresser aussi au mode de chauffage à l'intérieur. On a parlé du chauffage à bois également, tout ce qui était poêle à granulés, qui rentre aussi dans la prime rénov.
4: Alors, je reviens là-dessus. Pour bénéficier de la prime rénov, oui, il faut gagner au moins deux échelles de fameux DPE.
0: Oui.
4: Et il faut avoir plusieurs actes importants. Donc de l'isolation, du changement du type de chauffage, par exemple les pompes à chaleur, etc., etc. Il faut, oui, c'est pour ça qu'on appelle le truc d'ampleur. Par contre, les aides associées sont conséquentes.
0: Et tout ça, bien sûr, on peut avoir toutes ces infos en vous appelant vous, Que Choisiriez Ensemble en Isère. Mais également aussi, on peut passer, donc on l'a dit, pour pas éviter les arnaques, la prime rénov, les agences qui sont partout. On en a une en Isère qui est du côté de Saint-Martin-d'Air, on a une qui est du côté de la Drôme pour ceux qui habitent vers Saint-Marcellin. Et on imagine aussi dans le Rhône pour ceux qui sont en Nord-Isère, vers Vienne. Et grâce à ça, on a les coordonnées de certaines de ces agences qu'on va laisser au standard si besoin. Et puis vous, on a aussi un site internet pour pouvoir vous contacter.
4: Voilà. Quechoisirensemble.org.
0: Tout simplement.
4: J'ajoute aussi, je vous conseille d'y aller parce que ça vous permettra de découvrir, à travers la vision de Que Choisir, toute la problématique de rénovation. Donc ça vous permet, si vous voulez, d'avoir déjà de réfléchir à la question qui vous préoccupe.
0: Donc on va faire des économies d'énergie grâce à vous. On continue. Michel Lecré et Jacques Detrait, merci d'avoir été avec nous ce matin, tous
5: merci.
0: Les deux.
5: Merci.
4: Merci à vous.
5: Bonjour. Merci aux auditeurs qui nous ont contactés.
0: Merci à eux pour leurs questions.
5: Confiance.
0: Effectivement,
5: merci.
0: Ici c'est vous, c'est cette grande émission avec vos témoignages, cette émission sans qui, sans vous, on ne pourrait pas la faire. Lundi, nous allons parler rentrée scolaire pour pouvoir assurer la rentrée. On en reparlera, on redétaillera tout ça lundi prochain. Pour la musique, avant de retrouver Nelly Gauthier ici, ça marche en Isère. On a un duo, c'est Voce Ventu et Jennifer Ti Vecu La Mio Bandera sur ici Isère en cette milieu de matinée. Il est 9h56.

0: Voce Ventu et Jennifer, c'est Tiveco, la Mio Bandera, cerici Isère ce matin. Et c'est ce qui marche en Isère, on le met à l'honneur grâce à vous Nelly Gauthier, bonjour.
1: Bonjour Thomas, bonjour à tous. Et ça marche, oui absolument. On va recevoir Thibaut Claes qui est créateur de la société Ratio qui fabrique des sacs en Isère. Où ça? À Vinay, monsieur.
0: Ah, Vinay.
1: Oui, à Vinay, c'est Made in France.
0: Ouais.
1: Made in Vinay. Et alors, quelle est la particularité de ce sac? Eh bien, il est pensé pour la planète parce qu'il est écolo.
0: Ah, donc empreinte carbone réduite.
1: Il est bio.
0: Trop bien, on peut pas le manger après.
1: Non. Oui, voilà, mais non, mais pas du tout. Il va nous expliquer comment est venue son idée. Merci en tout cas, Thomas.
0: Mais avec plaisir.
1: Vous venez demain?
0: Lundi, c'est mieux.
1: Ah, bah lundi, c'est pas mal.
0: Bon week-end.
1: Oui, c'est vrai, c'est lundi.
0: Allez, bon week-end, Nelly. Hein.
1: Merci.
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1: Merci d'être avec nous sur Ici, Isère. Passez une excellente journée, il est 10h. Les infos avec vous, Noémie Philippot, bonjour.
3: Bonjour Nelly, bonjour à tous.
1: La ministre chargée de l'autonomie et des personnes handicapées est en Isère aujourd'hui.
3: Camille Gallière-Minier est ce matin au CEA à Grenoble pour parler innovation pour l'autonomie des personnes handicapées. Elle ira ensuite à Saint-Égrève dans un bâtiment inclusif, puis au CHU. Mais elle est d'abord passée par le studio d'ici Isère à 7h45 pour parler de la rentrée scolaire des enfants en situation de handicap. La ministre assure qu'il y aura des moyens pour les accompagner en classe. 3150 AESH en Isère, ces personnes qui accompagnent donc les enfants à l'école et le recrutement de 70 AESH supplémentaires. À l'Alpe d'Huez, les inspections se poursuivent sur le téléphérique du Pic Blanc après l'accident de mercredi matin. Une cabine qui transportait une cinquantaine de personnes a percuté un camion grue situé à quelques mètres de la gare intermédiaire. 16 personnes ont été blessées. Aujourd'hui, les experts du STRMTG, le service technique des remontées mécaniques, doivent écrire leur rapport et dire si la remontée pour à rouvrir samedi pour le dernier jour de la saison d'été. Quant aux 16 blessés, ils sont tous sortis de l'hôpital de Grenoble et de la clinique d'Huez, selon la mairie. Son visage était connu dans le centre-ville de Grenoble. Le motard décédé dans la nuit de mercredi à jeudi était le patron de la brasserie du Palais, le restaurant au kiosque sur la place Victor Hugo. Le quinquagénaire a été percuté par une voiture qui roulait à 150 km/h boulevard Jean Pin. Le conducteur était alcoolisé. L'équipe du restaurant fait part de sa tristesse sur la page Facebook de la brasserie. Hier soir, une dizaine de motards se sont rassemblés à côté du kiosque pour rendre hommage à leur ami. Faute de médecins, le service des urgences adultes de l'hôpital de Pont-de-Beauvoisin sera de nouveau fermé dimanche de 8h30 à 20h. Pour rappel, les urgences de Bourgoin-Jallieu sont régulées. Plusieurs rues de Claix sans électricité ce matin. Cette coupure de courant concerne une bonne partie des hauteurs de la commune, indique la mairie. Le rétablissement du courant est pour l'instant prévu à 13h. Et puis en rugby, le FCG entame sa saison sur une victoire. Les Grenoblois ont largement battu Aurillac en Pro D2, 57-33 au Stade des Alpes. Aujourd'hui, place au CSBJ en National. Les Bergaliens jouent à Massy pour la deuxième journée du championnat. Coup d'envoi à 19h30. La météo Nelly, en principe, il devrait y avoir des orages.
1: Oui, absolument, puisqu'on est en vigilance jaune, vent et pluie, inondations et orages. Et vous voyez, pour aujourd'hui, ce vendredi, une tempête de sud en montagne, des pluies orageuses qui progressent lentement par l'ouest. En tout cas, ce matin, avant cette perturbation, le vent de sud à sud-ouest reste très présent, encore marqué en altitude et dans les vallées, même s'il devrait commencer à très légèrement faiblir. Des rafales qui vont atteindre 80 à 100 km/h dès la moyenne montagne, et puis 60 à 80 km/h dans les fonds de vallée. À l'ouest, la dégradation orageuse va progresser très lentement. Pour le moment, on n'en est pas là, hein, mais
3: ça
1: va. On attend. On est là. Est-ce que la pluie va arriver? Est-ce que les orages vont arriver? Alors, ce sera en milieu de journée hein, que ça va arriver vers Grenoble et puis les grandes rousses dans l'après-midi. Au passage de la dégradation, les orages seront parfois très forts avec une importante activité électrique, de puissantes rafales. Attention, les températures elles sont en baisse hein, pour cet après-midi. Les maximales étant souvent atteintes ce matin.
3: Hein, voilà. C'est vrai que cette nuit, il a fait très très chaud. Hein.
1: Voilà. C'est vrai, 23 à 26 degrés en pleine hein, pour les températures maximales et 18 à 21 degrés à 1000 mètres, on perd 10 degrés hein, carrément. Surtout en altitude, ça fera pas de mal. Voilà, en tout cas, c'est anticyclonique également pour demain, on en reparlera. Merci beaucoup Noémie, l'info revient tout à l'heure 11h.
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1: Ça marche, ce sont des initiatives en Isère avec l'Isérois du jour qui est Thibaut Claes. Bonjour Thibaut.
5: Bonjour.
1: Merci d'être à ce micro dans les studios. Vous êtes créateur de la société Ratio. Vous faites des sacs. Vous êtes tout seul à avoir créé ça?
5: Ouais.
1: comme un grand.
4: Je suis seul à l'avoir créé, mais je suis aujourd'hui épaulé par trois couturières qui m'accompagnent dans la production de ces équipements.
1: Ah ben oui, quand même. Et ça se fait à Vinay, c'est Made in France, Made in Vinay. L'entreprise est là-bas et on fabrique là-bas sur place.
4: Voilà, on produit, on conçoit, on fabrique et on répare très localement à Vinay.
1: Ouais. Ça fait combien de temps que vous avez eu cette idée de faire ça, Ratio ?
4: Alors, Ratio existe depuis 2021 officiellement.
1: Ok.
4: À une époque où j'étais encore lyonnais.
1: Ah ouais ?
4: Je cherchais un sac à dos adapté à ma pratique du vélo en ville.
1: Ok.
4: Et je cherchais à conjuguer démarche environnementale et puis technicité.
1: Ok. Alors, c'est aussi né d'une passion pour les objets robustes, pensée, production locale. C'est ça aussi que vous vouliez faire ?
4: Oui, très tôt, ce souci de conjuguer à la fois un objet qui soit performant, technique, et réponde aux attentes qu'on peut avoir quand on se déplace à vélo en ville notamment, et puis au-delà, c'est confronté à la volonté de questionner les modes de production et de consommation de ces objets qui nous accompagnent au quotidien.
1: D'accord. Thibaut, on va se retrouver dans quelques instants pour voir un petit peu comment tout ça s'est développé et comment ça a vraiment démarré. On se retrouve dans quelques instants sur Ici Isère. On va écouter Michel Delpech.
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1: Dans les années 70, souvenez-vous de cette voix magnifique de Michel Delpech, cette belle voix. Le Loir-et-Cher.

0: Michel Delpech et le Loir-et-Cher sur Ici Isère, il est 10h08.
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0: Absolument, tout est positif dans l'Isérois du jour et dans Ici ça marche. Thibaut Claes est notre invité, créateur de la société Ratio, qui fabrique des sacs en Isère. Alors Thibaut, ces sacs sont fabriqués à Vinay, on le rappelle, ils sont garantis à vie.
3: Tout à fait.
0: Ça c'est bien. Et puis alors il y a des matériaux qui sont surcyclés, c'est pour ça que en fait c'est bon pour la planète.
3: La démarche, elle consiste à valoriser des matériaux qui n'ont pas été produits pour nous.
0: Oui.
3: Ça consiste à travailler en étroite collaboration avec des industriels de la filière textile locale,
0: oui,
3: en Auvergne-Rhône-Alpes. Et avec eux, on identifie des surplus de production, des matériaux déclassés, des stocks dormants qui peuvent rentrer dans la production de nos équipements. L'idée, c'est de réduire au maximum l'impact environnemental de notre production. Et si possible, social, effectivement aussi, pour conjuguer ces deux aspects, on y reviendra. Mais là, voilà, l'idée, c'est de questionner toute la chaîne de valeur de ces produits, de la conception jusqu'à la fin de vie. Et on y répond avec une garantie de réparation,
0: donc, ouais,
3: dans notre atelier.
0: Vous pouvez réparer le sac qu'on a acheté, par exemple. Mais vous ne pouvez pas réparer les autres sacs qui viennent de l'extérieur.
3: Non. Non, on s'engage pas.
0: Ça, vous engagez pas à ça.
3: Mais par contre, il y a un bonus réparation proposé par l'État qui permet de le faire. Donc, je vous y encourage.
0: Bien sûr, bien sûr.
3: Commencez par réparer votre équipement, celui que vous avez déjà. Et puis ensuite.
0: Plutôt que d'en acheter un autre.
3: Voilà. Et si vous en choisissez un autre, peut-être un ratio.
0: Alors, quand on achète un sac comme le vôtre, c'est garanti à vie. C'est ça. C'est pour ça qu'en fait, parce que vous pouvez le réparer quelque part.
3: On sait le faire, donc on le propose. C'est une façon aussi de se distinguer d'une concurrence qui est forcément très forte sur ce type de produit. C'est une façon de ramener la notion de service au cœur de ce qu'on propose, avec cette dimension locale et cet ancrage territorial qui est important pour nous, qui se distingue d'ailleurs avec la marque Alpizir, qui du coup nous a...
0: Vous a lancé un petit peu il y a 5 ans.
3: Nous a reconnu cette année.
0: Reconnu,
3: c'est,
0: ouais,
3: c'est cette année que le département a pu mettre en lumière notre démarche.
0: Est-ce que vous fabriquez pour l'export? Est-ce que vous vendez dans d'autres pays? Est-ce qu'on peut être fier de ça, justement? À Vinay, on fait des sacs, on les envoie dans le monde entier.
3: Alors, on travaille beaucoup avec la Suisse. Ce sont des bons clients.
0: Bon, c'est pas très loin.
3: C'est pas très loin. Mais c'est vrai que ceux qui cherchent quelque chose de produit localement peuvent aller chercher juste de l'autre côté de la frontière. On travaille du coup à l'échelle européenne, surtout sur des pays francophones.
0: D'accord. Vous avez des commandes, comment ça se passe? Vous avez des magasins, vous disposez de ces sacs quand vous les faites à Vinay, il y a des revendeurs, comment ça se passe au niveau de la distribution?
3: Alors vous allez d'abord pouvoir retrouver tous nos produits sur notre site,
0: ouais,
3: ratio-bags.com. Ensuite, on a quelques revendeurs. À Grenoble, on a Cargo République qui propose nos équipements. Et ensuite, on a des clients professionnels qui veulent proposer nos équipements pour les offrir à leurs salariés,
0: d'accord,
3: à leurs clients, et qui vont du coup souvent nous demander de la personnalisation. Et donc, on s'est mis à proposer du marquage avec l'identité visuelle de l'entreprise qui va nous solliciter.
0: Bien sûr.
3: Et qui va nous permettre donc de faire des séries un petit peu plus importantes.
0: Alors, vous faites des sacs à dos, vous faites des sacoches, vous faites des sacoches de vélo aussi, qu'on peut mettre devant. Vous n'êtes pas mis à la moto? Vous ne pouvez pas faire des... Parce que s'il y a des sacs, c'est solide, ça pourrait être pour la moto aussi.
3: On a certains motards qui utilisent nos produits, effectivement.
0: Ouais.
3: Parce que finalement, les contraintes qu'on peut attendre d'un sac de ce type-là, imperméable, résistant à l'abrasion, sont un peu les mêmes pour un cycliste chevronné et un motard intense.
0: Ouais. Sécurité, fiabilité, vous avez apporté un sac avec vous.
3: Tout à fait.
0: Thibaut, pouvez-vous nous le montrer? On va prendre la photo du sac, on va vous prendre en photo aussi, hein, puis ça sera... Je peux le voir, alors, attendez. Ah là, hop, oh là là. Ah oui, c'est vrai que les...
3: C'est un gros sac.
0: C'est un gros sac, ça. Hein.
3: Ouais.
0: C'est pour partir en voyage, ça.
3: Ouais,
0: et c'est un sac à dos quand même.
3: C'est un sac à dos qui va être avec une fermeture roll-top qui permet d'adapter le volume en fonction de ce qu'on va mettre dedans.
0: Oui, voilà, c'est ça.
3: Grosse boucle. Et qui va permettre, avec tout un tas d'accessoires, de personnaliser le sac en fonction de ses besoins. Plutôt que de proposer un pack avec tout un tas de choses qui pourraient ne pas vous être utiles.
0: Bien sûr.
3: Vous allez pouvoir personnaliser sur notre site le sac avec les accessoires de votre choix.
0: Et puis alors là, la sangle est super solide.
3: Là, on est sur des vraies sangles de ceinture auto. qui sont recyclées.
0: Ouais, les ceintures auto. On dirait que c'est une, carrément ouais, les ceintures de sécurité des voitures.
3: C'est ça.
0: C'est fou.
3: C'est effectivement ça.
0: Et alors, pourquoi ? Pour pas que ça bouge, en fait, c'est ça ?
3: Oui, alors on a une fermeture qui va permettre de, quelque chose de très sécurisé.
0: De très sécurisé. Moi, je vois ça pour les motards. Moi, je suis motarde. Ouais. C'est bien, ça, parce qu'en fait, ça fait pas mal au dos aussi.
3: C'est structuré dans le dos avec une plaque rigide qui permet effectivement de protéger un petit peu le dos.
0: Ouais.
3: Alors, c'est pas un équipement de sécurité, mais ça peut être un atout pour la capacité à résister aux intempéries.
0: Ouais, aussi.
3: Et puis à l'abrasion.
0: Et l'abrasion. Ouais. On va se retrouver dans un instant. Thibaut, toujours parler de vous, bien sûr. On rappelle que vous êtes créateur de la société Ratio qui fabrique des sacs en Isère, à Vinay précisément. Voici Manon Lisa, le petit pêcheur sur ICI Isère.

0: Elle s'appelle Manon Lisa, elle chante Le Petit Pêcheur. À l'instant, il est 10h16, on se retrouve dans un instant avec Thibaut Gless.
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0: Thibaut Gless est notre invité créateur de la société Ratio qui fabrique des sacs en Isère. Il est avec nous pour parler de tout ça. Alors, on va parler de vous, bien sûr, Thibaut. C'est quoi l'idée que vous avez eue un matin? Vous réveillez, vous dites, je veux faire des sacs parce que je fais du vélo, alors j'ai besoin d'un sac, alors c'est ça que je veux créer des sacs?
4: C'était oui, quoi? À peu près, ça, oui.
0: C'est vrai?
4: C'était à une époque où j'étais encore lyonnais, en 2020-2021, et où je cherchais un sac adapté à ma pratique du vélo au quotidien pour aller de mon bureau de graphiste à mon atelier de
0: couture. Ah, vous étiez graphiste?
4: Oui, de formation, ouais. Et pendant 15 ans à mon compte et en agence. C'était du design graphique et j'ai orienté ça vers du design d'objets.
0: Ouais.
4: Et puis une passion pour la couture qui m'a amené à explorer voilà, ce type d'équipement, des sacs à dos, des sacoches de vélo, des sacoches, des sacs bandoulières, etc.
0: D'accord. Et la couture, ça vous a pris plus petit également?
4: Oui, ça a commencé assez tôt. Oui,
0: c'est
4: oui.
0: Vrai
4: oui, c'est un peu atypique.
0: Et plutôt de faire des... On aurait pu faire des vêtements, par
4: tout
0: exemple. Des vêtements. Non, mais là, c'était des sacs.
4: Ce qui est intéressant avec le sac à dos, surtout quand il est un petit peu technique de cette, comme ce qu'on imagine, c'est qu'il n'y a pas nécessairement d'école pour apprendre à fabriquer ça. Contrairement aux vêtements qui peut avoir un vrai savoir-faire, une tradition... Le sac à dos, en fait, il n'y a pas vraiment de formation. Au-delà de la maroquinerie traditionnelle, on a encore une belle filière en Rhône-Alpes autour de tout ça. Mmh. Mais voilà, sur de la bagagerie textile technique, il y a encore tout à inventer. Le savoir-faire, il n'est pas très local, on le sait. Il est plutôt délocalisé et loin d'ici.
0: C'est vrai.
4: Et donc, c'est un parti pris un peu original d'essayer de comprendre et d'imaginer ce qu'on peut faire localement.
0: Bien sûr.
4: Et en questionnant tous les aspects de cette production.
0: Alors, chute de production, un vendu, matériaux déclassés, autant de matériaux pourtant neufs, mais destinés à la destruction, à la base, ou au recyclage?
4: Oui, souvent. Et c'est des matériaux complexes à recycler, qui sont souvent composés de plusieurs matériaux. Donc, la filière textile, comme toute filière industrielle, produit des déchets, et c'est avec eux donc qu'on va essayer d'identifier des gisements qui pourraient répondre à nos besoins et rentrer dans la production de nos équipements.
0: Ah, vous faites travailler des gens avec vous, c'est ça qui est sympa aussi.
4: Ouais.
0: Des couturières?
4: Oui. Trois couturières.
0: Et alors elles sont dues, oh tiens, on va pas faire des vêtements, on va faire des sacs.
4: Eh bien, on s'est tous formés en interne, c'est-à-dire qu'il y a une volonté assez forte, d'une part, d'embaucher des gens éloignés de l'emploi, de former en interne, et de développer un vrai savoir-faire, une expertise sur la conception et la production de sacs, qu'on propose aujourd'hui à d'autres marques, avec un service de prototypage et de conception au service d'autres marques qui veulent mettre des valeurs communes aux nôtres dans leur production. Mmh. Et donc avec Camille, Sandrine et Sophie, on fabrique tout ça localement dans notre atelier.
0: Et vous n'êtes que quatre en tout?
4: On n'est que quatre pour concevoir, fabriquer, réparer.
0: Et vous en faites beaucoup par semaine par exemple?
4: On fait des séries, en fait. On a la possibilité, en travaillant avec les industriels, de valoriser des gros stocks de parfois plusieurs milliers de mètres de tissu qui vont être refusés parce qu'il peut parfois y avoir un simple défaut de coloris qui va faire que la commande a été refusée par le client initial. Mmh. C'est beaucoup le marché de la défense, du luxe, qui sont des clients exigeants et qui vont refuser comme ça un stock important et qui vont, dans ce cas-là, une entreprise va faire appel à nous pour nous proposer ce stock-là. Et donc, on arrive à faire des séries importantes avec une continuité, une visibilité qui nous permet de ne pas changer de matériaux tous les quatre matins.
0: Ça, c'est bien.
4: Et donc, on fait des séries relativement importantes. On en produit environ 700 par an.
0: 700 par an?
4: Oui.
0: D'accord.
4: Actuellement,
0: oui. Je ne sais pas si c'est beaucoup ou si c'est pas beaucoup, j'en sais rien.
4: C'est infime par rapport à la production et la consommation de sacs à dos, ne serait-ce qu'en France.
0: Bien sûr.
4: mais c'est une petite pierre à l'édifice.
0: C'est une petite niche, quoi.
4: Et voilà, une niche, et puis montrer qu'on peut faire autrement, questionner les modes de conception, de production. Et le fait d'avoir tout en interne, de la conception jusqu'à la réparation, ça nous permet d'identifier tous les leviers d'amélioration et d'optimisation.
0: Thibault, on va se retrouver dans quelques instants pour le dernier rendez-vous avec des petites questions en rafale. Allez, suite. Super Trump, ça vous dirait d'écouter ça ? C'est chouette, ça. It's raining again sur ICI Zère.

0: Super Tramp, à l'instant, it's raining again sur Ici Isère.
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0: Et nous sommes toujours avec Thibaut Claes, créateur de la société Ratio qui fabrique des sacs en Isère, à Vinay précisément. On en a parlé, des sacs, on va dire, écolo, on en a parlé aussi. Alors maintenant, c'est le moment, Thibaut, où on vous pose des petites questions, parfois marrantes, parfois drôles. Voilà, on se prend pas la tête. Alors, c'est une question spéciale sac, ok? Vous êtes plutôt sac à dos, sac banane, sac en bandoulière ou sac cabas? Ben, ça, vraiment pour vous, hein.
3: Un sac à dos. Le sac
0: à dos, c'est
3: pas.
0: Sûr. Ouais, sac ouais. À dos. Voilà. Deuxième question. Jeune, est-ce que vous faisiez de la course en sac?
3: J'étais plutôt sport individuel que sport co. Alors, ouais. Peut-être, oui.
0: Oui, peut-être. Mm. Est-ce que vous êtes sac de pommes de terre ou sac de carottes?
3: Waouh. Je sais pas où on va avec ces questions.
0: Bah, vous préférez les carottes ou les patates, quoi, en gros.
3: Ouais, carottes.
0: Carottes?
3: Ça rend

0: trop jeune.
1: Non, ça, je pense que vous êtes peut-être plus... Quoique, ou alors vous êtes trop vieux peut-être. C'est le sac à dos de Dora. Sac à dos de Dora, voilà, oui, voilà, c'était trop dur.
0: Peut-être parce que j'ai pas d'enfant.
1: Ça doit être ça. Sac à dos, également, une chanson nostalgique pour tout le monde. C'était Big Flo et Oli, on s'en souvient. Allez, pour le plaisir, merci, pour terminer l'émission.

0: Enfin, aujourd'hui, les gamins, ils vont à l'école en sac à dos, hein, en général. Hein.
1: C'est l'impression. Ouais.
0: J'ai l'impression. Et le cartable, est pour les petits, quoi, les tout petits. Mais on appelle ça toujours un cartable, mais bon. Ouais. En tout cas, c'est le sac à dos. Voilà, c'est ça.
1: Ouais, ça nous quitte pas du plus jeune âge jusqu'au plus vieux.
0: Jusqu'au plus vieux, ouais, c'est ça.
1: C'est un objet qu'on retrouve partout, dans la rue, en pleine nature, sur des explorations.
0: Ouais, super. Merci d'être venu, Thibaut, dans cette émission. N'oubliez pas, on va mettre des petites photos du sac à dos qu'on va faire tout de suite après l'émission, et puis une photo de vous, et vous pourrez retrouver ça sur ici.fr. Merci Thibaut d'être venu dans cette émission, à très bientôt.
1: Merci pour votre accueil.
0: Voici Luna Parker, tes états d'âme, Eric.

0: Luna Park, vous souvenez de ça dans les années 80, tes états d'Amérique, il est 10h31, on va retrouver tout de suite Thomas Bortolato pour les bons plans en Isère.
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2: 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Avant la rentrée universitaire à Saint-Martin-d'Hères, la métropole grenobloise met en place un plan location de métro-vélo pour la rentrée. Les étudiants pourront bénéficier

0: bénéficier d'une location de 49 euros sur l'année pour un métro-vélo dans la limite de 1000 vélos mis à disposition. Il faudra vous inscrire en ligne ou alors venir sur place au stand jusqu'au 8 septembre installé sur la place centrale du campus universitaire. À noter qu'un tarif solidaire est également proposé pour les étudiants aux revenus les plus faibles. L'heure est bientôt à l'engagement bénévole. Demain de 9h à 13h au centre nordique et gymnase à Méaudre va se tenir le forum intercommunal des associations. Celles du territoire seront présentes pour vous présenter leurs activités avec des stands et des démonstrations. Un temps fort très important en ce début d'année. L'occasion pour vous de s'engager sur son temps libre pour faire vivre son territoire.
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3: 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Je vais vous donner un petit peu le sommaire de cette émission dans un instant. Dans la prochaine demi-heure, Célia Bugneroman va nous parler de Cobly. Qu'est-ce que Cobly? C'est une start-up qui fait parler d'elle avant et qui a déjà fait parler d'elle avant les vacances. Et c'est quoi et comment ça a démarré? On verra ça avec Célia Bugneroman. Et puis ici, ça marche ailleurs. Cet été, vous avez eu la chance d'aller à la plage. Eh bien, on va aller du côté d'Ajaccio, qui est un habitant qui a décidé d'agir à son échelle pour contribuer au nettoyage du littoral. On verra ça avec Romain Bernot et un peu plus tard avec Alexandre Hubart. Tous explique. C'est une nouvelle série de chroniques pour décrypter des curiosités locales et mettre en valeur notre patrimoine culturel. Et on va savoir d'où vient le nom de la Tour du Pain tout à l'heure avec Alexandre Hubart. On reste ensemble. Voici Pascal Obispo.
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1: Pascal Obispo et Lucie à l'instant, 10h37 sur Ici Isère.
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1: Avec Célia Bugnier-Roman qui va nous parler de Cobly. Alors c'est quoi Cobly? Vous voulez nous parler d'une start-up qui a fait parler d'elle avant les grandes vacances, Célia?
4: Et oui, en juin dernier, il s'agit de Cobly, une entreprise qui travaille sur des ordinateurs quantiques. Alors, imaginez un problème très complexe, si complexe que même le plus puissant supercalculateur du monde ne peut pas le résoudre. Eh bien, c'est ça que vise cette entreprise Cobly. D'abord, on va commencer avec un petit repère. Un ordinateur classique va calculer avec des 0 et des 1. C'est comme un interrupteur qui s'allume ou qui s'éteint. Eh bien, un ordinateur quantique va utiliser des particules qui peuvent être des 0 et des 1 en même temps, ce qui lui donne une puissance de calcul démultipliée sur certains problèmes spécifiques. Donc ce n'est pas un ordinateur plus rapide pour tout, c'est une machine qui excelle là où les ordinateurs classiques ne peuvent pas aller.
1: Alors comment ça a démarré Cobly ?
4: Eh bien, ça a été fondé à Grenoble en 2022 par 3 chercheurs issus du CEA et du CNRS. Et ils ont fait aussi un choix assez malin, finalement, d'être implantés chez nous, puisque ils vont fabriquer des puces quantiques en silicium, comme pour les smartphones. Et c'est vrai qu'on est dans une région où il y a beaucoup de semi-conducteurs qui existent déjà. Donc, comme le résume sa dirigeante Maud Vinet, l'objectif n'est pas de remplacer les supercalculateurs classiques, mais de résoudre des problèmes qui ne peuvent pas traiter aujourd'hui.
1: Alors concrètement, Célia, à quoi ça va servir ?
4: Eh bien, il y a 3 secteurs qui sont visés en priorité. La pharmacie, par exemple, pour accélérer la mise au point de nouveaux médicaments. L'énergie et les transports pour optimiser les chaînes logistiques complexes, par exemple. Ou bien la modélisation de nouveaux matériaux. En fait, Cobly travaille déjà avec des acteurs de la chimie et de la pharmacie pour tester des prototypes. Et côté chiffres, c'est ce dont on a parlé au mois de juin dernier. Ils ont fait une levée de fonds de 115 millions d'euros. Aujourd'hui, ils emploient plus de 100 personnes entre Grenoble, Singapour et le Canada. Son premier ordinateur accessible en cloud est attendu d'ici 2026. En tout cas, vous aurez peut-être jamais cet ordinateur sur votre bureau, mais peut-être que le prochain médicament mis au point plus vite, eh bien, il sera passé par une technologie pensée chez nous, à Grenoble.
1: Ah ben ça, c'est super. Merci, Célia Bugnier-Roman. Dans un instant, ça marche ailleurs, également avec Robin Bernon. On va aller du côté d'une plage à Ajaccio. Voici les Princes des Villes. Voici Michel Berger.

0: Michel Berger, les princes des villes, sur Ici Isère. Il est 10h45, quasiment.
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0: 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Alors cet été, vous avez peut-être eu la chance d'aller à la plage. Est-ce que vous avez trouvé les plages assez propres? Les vacanciers ont-ils ramassé leurs déchets? La question de la propreté des plages revient chaque année. Et à Ajaccio, un habitant a décidé d'agir à son échelle pour contribuer au nettoyage du littoral d'une manière pour le moins originale. Robin Verneau.
3: En Corse, un homme ramasse les déchets sur la plage accompagné d'un âne.
4: Bah, je trouve que c'est une bonne initiative de sa part.
3: Depuis 4 ans maintenant, Sébastien sillonne les plages d'Ajaccio accompagné de ses ânes pour ramasser les déchets abandonnés sur le sable. Et notre journaliste Julia Beaufils l'a suivi lors d'une tournée matinale accompagnée de Sidonie, une ânesse de 24 ans. Et parmi les déchets que Sébastien ramasse le plus souvent...
5: Alors les gens laissent de plus en plus carrément leur reste de pique-nique. Après les mégots, j'en ramasse une partie, mais je peux pas dire que je les ramasse tous. Après, on sent la vie nocturne, quoi. Quand on tombe sur une zone où il y a eu du protoxyde d'azote, à la bouteille, tous les ballons. Des fois, on trouve des dessous féminins. Et puis, dans cette zone, il y a des vieilles décharges, si vous voulez, qu'on ne voit pas, qui sont dans le maquis. Et à l'occasion des orages ou quand un sanglier les exhume, il y a des vieux déchets. Donc, bon, c'est facile à reconnaître. Les vieux modèles de bouteilles de bière, des cassettes audio. Et là, regardez, du papier aluminium, encore du papier toilette. Tout ce qui est morceaux de verre, on essaie de vraiment pas en laisser.
3: Après 2 heures passées sur la plage, 7 kilos de déchets ont ainsi été collectés et plusieurs personnes ont été sensibilisées à la protection de notre environnement. Alors ici, ça marche. Et vous, qu'en pensez-vous?
4: Bah, c'est une super initiative. En plus, Ajaccio, c'est un endroit que moi, j'aime trop.
3: Pour Ilona, c'est avant tout à chacun d'être plus attentif.
4: Il faut qu'on fasse plus attention. Donc, c'est bien qu'il y ait quelqu'un qui prenne l'initiative de le faire. Et puis, même avec son âne, c'est trop mignon.
3: Alix, elle, évoque simplement une question de bon sens.
4: Déjà, les personnes de base qui vont à la plage devraient nettoyer et pas laisser leurs déchets. C'est une des règles principales.
3: Mais alors, sommes-nous assez vigilants?
4: Bah, moi, je fais toujours gaffe. C'est comme en montagne, de toujours ramener tous mes déchets et pas les laisser. C'est comme sur les sentiers, même s'il y a des poubelles, c'est toujours compliqué de devoir avoir des entretiens, de devoir les ramener. Alors que là, de tout prendre ses déchets et les ramener chez soi, ça, c'est quand même beaucoup plus facile pour les autres.
3: Et les gens le font?
4: Non. Bon, trop peu. J'ai vu beaucoup trop de déchets sur les plages qui traînent, même pour les animaux.
3: Et est-ce que l'actualité de cet été pourrait contribuer à faire émerger, à développer ce type d'initiative?
4: À titre personnel, les incendies, les canicules, ça m'a marqué. Donc effectivement, je pense que d'autant plus avec tout ce qui se passe actuellement, c'est des initiatives qui devraient être mises en place.
3: Aujourd'hui, les déchets ramassés par Sébastien et ses ânes sont ensuite triés, puis déposés en déchetterie. Une partie est ainsi valorisée, tandis que l'autre se retrouve enfouie.
0: Bah, c'est une super idée tout ça, merci Robin Berneau. Avec un âne, on peut faire ça, avec une petite remorque, on peut faire ça comme on veut. On n'a pas de plage ici en Isère, quoique on a les plages des lacs, hein, on ne sait jamais. En tout cas, une belle initiative. Dans quelques instants, c'est Alexandre Ruibar qui va nous expliquer ce que veut dire le nom de la Tour du Pin. Ça, c'est une belle idée aussi. Voici Damiano David.

0: C'était Damiano David avec Next Summer. Il est 10h50 sur ICI Isère.
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0: Et chaque matin, on décrypte des curiosités patrimoniales locales. C'est une nouveauté pour cette rentrée d'ICI Isère. Une chronique nommée Tout s'explique et qui nous est présentée par vos soins, Alexandre Ruibard. Bonjour.
6: Bonjour.
0: Alors aujourd'hui, une question simple. D'où vient le nom de la Tour du Pin ?
6: Eh bien, son origine est une ancienne place forte et une erreur de traduction. Pour comprendre, il faut nous replonger dans l'histoire médiévale du Dauphiné. La Tour du Pin, commune du Nord-Isère, 15 km de Bourgoin-Jallieu, aujourd'hui c'est 8000 habitants. La Tour du Pin était une place forte au Moyen-Âge, la plus importante de la région au XIIIe siècle, avec un ensemble de fortifications imposants et une tour de 48 mètres de haut, la fameuse tour de la Tour du Pin. Ces fortifications avaient pour fonction de verrouiller l'accès du Dauphiné et du Lyonnais aux Savoyards, qui adoraient venir nous taquiner, ces Savoyards. Au XVIe siècle arrivent les guerres de religion entre catholiques et protestants et la place forte de la Tour du Pin est saccagée par des troupes napolitaines à la solde du roi d'Espagne, Philippe II, qui était chef de la Ligue catholique. C'était en mai 1591. Cette place forte, qui avait été prise 30 ans avant, en août 1562, au nom des protestants, cette fois par un mercenaire, François de Beaumont, le sinistre baron des Adrets. Je prends quelques secondes pour parler de ce monsieur qui a été tour à tour protestant puis catholique, au gré de qui payait le mieux.
0: Il retournait sa veste.
6: Ouais, bah, il était mercenaire, hein, donc c'est pour l'argent, quoi. Il a notamment popularisé une pratique qu'on appelait une sauterie. Alors, c'est pas ce que vous imaginez, vous allez voir. Ça consistait à demander aux soldats des villes conquises de sauter depuis les remparts directement sur des pics.
0: D'accord.
6: Avait été mise en bas. Ouais. Voilà. Quand je dis cruel, enfin, voilà, pas mal. Revenons à notre place forte saccagée, qui reste à l'état de ruine pendant environ 80 ans, avant de servir de carrière à ciel ouvert. Les pierres étaient employées pour construire notamment un couvent, puis diverses bâtisses. Les gens venaient là, ils payaient, ils prenaient les pierres dont ils avaient besoin. Revenons-en au pin de la Tour du Pin. C'est l'erreur dont je vous parlais, qui nous est expliquée par Annie Chiqui, présidente de l'association La Tour Prend Garde.
7: Alors, la Tour du Pin, c'est vrai que si on regarde le blason de la ville sur les Halles, il y a une tour et un pin, style sapin de Noël. Bon, c'est tout à fait erroné. Ça, c'est une erreur du 19e siècle qui se prolonge, bon, qui s'est arrêtée maintenant parce que la municipalité, il y a une dizaine d'années, avait décidé de reprendre le vieil emblème de la Tour du Pin. Mais ça, bon, ça vient du temps où il y avait un château fort sur la colline, tout à fait à la cime, là où est le cimetière maintenant. Donc c'était la tour, la grande tour, qui faisait 48 mètres de haut, sur le pen, sur l'éminence. Hein, en celte, pen, c'est une éminence. Rien à voir avec un pin ou un sapin. Mais bon, les gens ayant la vie dure, on a continué pendant tout ce 19e siècle imbécile de faire des tours et des sapins de Noël.
6: Voilà, la Tour du Pin, c'est rigolo. Du château de la Tour du Pin, aujourd'hui, cette fameuse plate forte, il ne reste rien, sauf une histoire tragique, qu'on vient d'entendre en partie, et puis une grande maquette en bois, visible dans le local de l'association La Tour Prend Garde à la Tour du Pin. J'ai eu l'occasion de la voir, elle est impressionnante, 2,80 m sur 1,50 m, vraiment bien les détails. Et vous pourrez la voir à l'occasion des Journées du Patrimoine, ou alors en prenant contact avec Annie Chiqui, dont je vous mets le contact sur ici.fr. Vous tapez dans votre moteur de recherche, tout s'explique, ici Isère, et vous retrouverez ses chroniques.
0: Merci beaucoup Alexandre. Et l'ancien blason de la Tour du Pin a été remis au goût du jour par la municipalité. Il représente une tour, une pomme de pin entourée de deux dauphins bondissants. Mais fini les sapins.
6: Voilà, hein. Fini les bêtises.
0: Fini les bêtises. Bon, merci Alexandre. Passez un bon week-end, vous revenez lundi.
6: Bon week-end,
0: hein.
6: Avec plaisir.
0: Merci, voici Louane, jour 1.

0: C'était Louane avec Jourin, déjà 2014, cette chanson, c'est sorti sur l'album Chambre 12. Et ben voilà, ça y est, c'est l'heure de jouer. Et oui, vous avez reconnu le petit générique du grand jeu qui vous permet de repartir avec le passeport de l'été. 27 sites à découvrir dans notre belle région. Le passeport d'une valeur de plus de 1000 euros. On va encore en profiter aujourd'hui, puis la semaine prochaine de ce passeport. Après, ce sera fini. Donc, il vous reste, allez, 6 jours pour repartir avec le passeport de l'été. On cherche, alors, depuis hier, une commune. On a démarré le jeu aux alentours de, allez, 11h35, à peu près 11h40. On a proposé cet indice, là, déjà. Ouais, on a vu que c'était un ours hein, quand même hein. Ouais, on a reconnu l'ours. Et puis on a un autre indice, et c'est celui-là.
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0: Voilà, ça c'est une chanson sur l'arc-en-ciel. Et on a un ours. Alors avec ça, à vous de jouer, à vous d'enquêter pour trouver cette commune que nous cherchons.
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0: Merci d'être avec nous sur Ici Isère et passez une excellente journée. Il est 11h. Les infos avec vous, Olivier Castel, bonjour.
3: Bonjour Nelly.
0: Une route est coupée à Saint-Christophe-en-Oisans.
3: Et oui, c'est une coulée de boue qui a dévalé au niveau du hameau des Étages. Cela s'est produit vers 10h ce matin sur la D530, indique le poste de commandement routier Itinisère. La route est coupée à tous les véhicules dans les deux sens de circulation pour une durée indéterminée. Une coupure de courant à Claix. Plusieurs rues sont sans électricité ce matin sur une bonne partie des hauteurs de la commune, indique la mairie. Le rétablissement est pour l'instant prévu à 13h. La ministre chargée de l'autonomie et des personnes handicapées continue sa visite en Isère. Camille Galliard-Minier est allée ce matin au CEA de Grenoble pour parler innovation pour l'autonomie des personnes handicapées. Elle a pris ensuite la direction de Saint-Égrève pour visiter un bâtiment inclusif avant d'aller cet après-midi au centre hospitalier. Elle était d'ailleurs notre invitée de la rédaction à 7h45 pour parler de la rentrée scolaire des situations des enfants en situation de handicap. Et il y aura des moyens pour les accompagner, assure-t-elle. 3150 AESH en Isère plus 70 supplémentaires bientôt recruté. Nous en reparlerons ce midi. Le motard décédé à Grenoble dans la nuit de mercredi à jeudi était un patron bien connu du centre-ville. Il gérait la brasserie du Palais, restaurant sur la place Victor Hugo. Le quinquagénaire a été percuté par une voiture qui roulait à 150 km/h au boulevard Jean Pain. Le conducteur était alcoolisé. Les témoignages d'émotion se multiplient sur les réseaux, à voir également sur notre site internet. Hier soir, une dizaine de motards se sont rassemblés à côté du kiosque de la place pour lui rendre hommage. Enfin en sport, le rugby, le FCG démarre bien sa saison. Les Grenoblois ont largement battu Aurillac en Pro D2, 57-33 hier soir au Stade des Alpes, 8 essais inscrits. Aujourd'hui, place au CSBJ en national. Ils jouent à Massy, les Berjaliens, pour la deuxième journée, 19h30. Et puis en football, le GF38 se déplace à Laval. Les Bleus et Blancs sont en quête de victoire après 2 défaites, 1 match nul et 8 buts encaissés pour seulement 2 inscrits. C'est à vous Nelly pour la météo.
0: Et oui, et attention, c'est vigilance jaune, vent et pluie, inondation et orage avec une tempête de sud en montagne qui s'annonce, des pluies orageuses progressant lentement par l'ouest. Ce matin, avant cette perturbation, le vent de sud à sud-ouest reste très présent, encore marqué en altitude dans les vallées, même s'il devrait commencer à très légèrement faiblir. Ces rafales qui vont atteindre encore régulièrement 80 à 100 km/h dès la moyenne montagne. À l'ouest, la dégradation orageuse va progresser très lentement sur notre département, gagnant les Préalpes et puis le Grenoble en milieu de journée, puis les Grandes Rousses dans l'après-midi. Au passage de la dégradation, les orages seront parfois assez forts avec une importante activité électrique de puissantes rafales. Pour les températures maximales, elles sont souvent atteintes ce matin entre 23 et 26 degrés en pleine et 18 à 21 degrés à 1000 mètres. C'est le programme d'aujourd'hui. Il est 11h03.
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0: Et oui, on démarre le jeu hein, déjà maintenant à cette heure-ci. Le passeport de l'été a gagné, vous le savez. On a déjà démarré notre jeu hier. On va réécouter ces deux indices que nous vous avons proposés. Déjà un petit ours, enfin un petit ours, mais pas petit. Hein. Voilà, allez, on va lui donner du miel. Et puis un arc-en-ciel qu'on chante là, à l'ensemble.
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0: Et voilà, le bel arc-en-ciel. Alors, à quoi vous pensez? Quelle commune de l'Isère? Ça vous vient comme ça, l'esprit? On aura d'autres indices dans quelques instants. 04 76 46 45, deux fois.
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0: Et c'est Julien Doré tout de suite avec nous. Et dans un instant, c'est Agnès de Mélan qui va tenter sa chance.

0: Julien Doré à l'instant, 11h07 sur Ici Isère.
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0: Alors on a déjà deux indices, on a l'indice de l'ours, on a l'indice de l'arc-en-ciel. On va avoir d'autres indices dans un instant. Nous sommes avec Agnès de Mélan, bonjour Agnès.
3: Bonjour Nelly.
0: Ah, qu'est-ce que vous faites Agnès à Mélan aujourd'hui vous?
3: Eh bien, là, un petit peu de ménage, et puis Sinon, j'écoute Ici Isère.
0: Vous avez bien raison de nous écouter pour Partir peut-être avec le passeport de l'été, je vous le souhaite. Agnès, vous pensez à quelle commune?
3: Alors, je pensais à Aurice-en-Noisan.
0: Aurice-en-Noisan. Oui, oui, oui. Et pourquoi, alors ça, est-ce que ça pourrait matcher?
3: Parce que dans le passé, il y a eu des ours ont vécu dans l'Oisan.
0: Oui.
3: Et il y a une association de pêche qui s'appelle Arc-en-Ciel.
0: Ah, voilà. Donc, ça matcherait. Allez, on vérifie
3: peut-être.
0: Si ça. Eh oui, peut-être, mais non. Mais non, malheureusement, ce n'est pas Aurice-en-Noisan, ma chère Agnès. Je suis navrée. Oh là là.
3: Je vais continuer.
0: Allez, continuez à chercher. Vous avez jusqu'à 11h50. Il faut qu'il tombe le passeport aujourd'hui. Il faut qu'il tombe. Hein. Attention, on est vendredi. Il faut qu'il tombe. Merci Agnès. Bonne journée. À bientôt. On part à Voiron avec Monique. Bonjour Monique.
4: Oui, bonjour.
0: Monique, ça se passe bien à Voiron, tout va bien?
4: Oui, tout va bien. On est en route pour rentrer à la maison.
0: Ah, d'accord, très bien. Vous avez fait quelques courses, là?
4: Oui,
0: c'est ça. Monique, vous pensez à quelle commune?
4: Alors, je pensais à Saint-Quentin-sur-Isère.
0: Oui, Saint-Quentin-sur-Isère, ça pourrait matcher avec les indices qu'on a donnés?
4: Oui. Donc, j'ai trouvé qu'il y avait une chapelle Saint-Ours près de Saint-Quentin.
0: Ok.
4: Et il y a un centre aéré, un centre de loisirs pour enfants qui s'appelle l'Arc-en-Ciel.
0: Ah, bah écoutez, on voit si c'est Saint-Quentin-sur-Isère. Non. Je suis désolée, Monique, c'est pas ça. C'est dommage,
4: parfait,
0: parce que ça aurait pu matcher. Allez, on continue, à bientôt. Au revoir.
4: Merci, à bientôt.
0: Bien sûr. 04 76 46 45 deux fois. Un troisième indice, ça vous dirait, les amis? Allez, écoutez-moi cette petite chanson de 67. Olé.

Les paupiètes de veau, des charlots. Ah, ça serait bien s'il y avait une Paulette qui nous appelle. Ah, ça serait cool, ça serait marrant. Allez, appelez-nous les Paulettes pour jouer avec nous. Ça serait chouette. Paulette, elle est chouette. 04 76 46 45 deux fois. Bon, allez, avec trois indices, vous pouvez trouver, les amis. Oui, vous pouvez trouver cette commune. Nous, en attendant, on écoute U2 avec One sur ICI 0.

0: C'était YouTube avec Juan. Il est quasiment 11h15 sur Ici Isère.
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0: Et repartez avec le passeport du l'été d'une valeur de 1000 euros pour découvrir les 27 sites de notre belle région qui va l'emporter, peut-être vous. Je vous l'espère en tout cas. Philippe de Moiran est avec nous. Bonjour Philippe.
3: Bonjour Nelly.
0: Alors Philippe, vous faites quoi de votre temps aujourd'hui, ce vendredi?
3: Je travaille depuis la maison, je suis mandataire en immobilier.
0: Ah, très bien, ça va l'immobilier ou c'est pas terrible en ce moment, hein, l'impression?
3: C'est pas la meilleure période.
0: Non.
3: L'immobilier a toujours été comme ça.
0: Ouais, c'est vrai. Il y a des hauts et des bas, effectivement. Alors, Philippe, vous pensez à quelle commune, s'il vous plaît?
3: J'ai pensé à Izo.
0: Ouais, Izo, ouais.
3: Arc-en-ciel, il y a un site de recyclage qui s'appelle Arc-en-ciel.
0: D'accord.
3: Il me semble que c'est le surnom dans des clubs de sport.
0: Ok. Bon.
3: Par contre, le dernier indice, je ne sais pas comment faire le lien avec.
0: C'était Paulette. Paulette.
3: Ouais, bah, il est passé après que j'ai.
0: D'accord. Allez, on vérifie si c'est ça. Non, je suis désolée, ce n'est pas Izo, mon cher Philippe. Bon. Désolée.
3: Eh ben, une prochaine fois.
0: Une prochaine fois, à bientôt, au revoir.
3: Merci, au revoir.
0: On part du côté de Villard-de-Lans avec Marie. Bonjour Marie. Allô, Marie.
4: Allô.
0: Oh Marie. Oh Marie, bonjour. Allô.
4: Bonjour,
0: vous m'entendez bien Marie?
4: Oui.
0: Oui, on vous entend pas bien, nous. Comment ça va? Allô, Marie?
4: Allô.
0: Oui, Marie. Vous nous entendez ou pas?
4: Moi, c'est Marie-Laure.
0: Ah, c'est Marie-Laure. Ah, pardon. Marie-Laure, comment ça va, Marie-Laure?
4: Ben, ça va.
0: Parce qu'on disait, allô, Marie, blablabla. Vous entendez un peu, mais bon, on ne savait pas si c'était vous.
4: Que...
0: Oui, voilà. Vous hésitiez à répondre. Ben oui, vous hésitiez à répondre.
4: Oui.
0: Marie-Laure, vous pensez à quelle commune?
4: Villard-de-Lans.
0: Villard-de-Lans, ça n'a pas été donné hier, ça, Villard-de-Lans, déjà?
4: Je sais pas.
0: Peut-être pas. Et oui, Villard-de-Lans à cause des ours, les ours de Villard.
4: Et
0: oui.
4: Il y a une pêche arc-en-ciel aussi, et voilà.
0: D'accord, allez, on vérifie. Que nenni, point du tout, ce n'est pas Villard-de-Lans, Marie-Laure,
4: ouais,
0: désolée.
4: Avec le dernier indice, ça
0: collait. À bientôt, merci à vous.
4: Merci,
0: à bientôt, au revoir. Bon, eh ben, on va écouter un autre indice, alors on ne va pas l'écouter, c'est moi qui vais vous le donner. Alors, la commune que nous cherchons est traversée par la route départementale 1085, qui relie Lyon à Grenoble par Bourgoin-Jallieu. Donc ça élimine pas mal de choses, hein, les amis, hein, ça élimine pas mal de communes. Allez, à vous de jouer, 04 76 46 45 deux fois.
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0: On écoute Auria tout de suite avec Soirée mondaine sur Ici Isère.

0: C'était Oria, soirée mondaine, 11h21 sur Ici Isère.
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0: Et oui, ce personnage et ce lieu mystère à découvrir, c'est une commune de l'Isère que nous cherchons depuis hier, hein, quand même. Bon, enfin, on a démarré l'émission hier avec ce lieu mystère aux alentours de 11h40-45. Bonjour Marie-Thérèse.
3: Oui, bonjour.
0: Alors, vous êtes à Nantes-en-Ratier, vous, c'est ça?
3: C'est ça, oui.
0: Et vous pensez à quelle commune, vous, Marie-Thérèse?
3: Entre-deux-Guiers.
0: Entre-deux-Guiers. Ah, vous allez nous expliquer pourquoi Entre-deux-Guiers.
3: Alors, il y a un camping qui s'appelle l'Arc-en-Ciel.
0: Oui.
3: Il y a le musée de la Caverne des Ours.
0: Ok.
3: Et puis, le troisième indice, je ne sais pas trop.
0: Vous savez pas trop.
3: Voilà.
0: D'accord. Eh bien, on va vérifier si c'est Nantes-en-Ratier. Et non, c'est pas ça, ma chère Marie-Thérèse, désolée. Bon, ça sera pour une prochaine fois, hein.
3: Oui, je retenterai.
0: Allez, voilà. Bon, on a Martine qui est avec nous maintenant. Bonjour Martine.
4: Oui. Bonjour, alors c'est son auxiliaire de vie.
0: Ah, voilà. Vous êtes à Voiron, c'est ça?
4: C'est ça.
0: C'est comment votre prénom déjà?
4: Moi, c'est Julie.
0: C'est Julie. Elle change d'auxiliaire de vie, Martine, hein, c'est vrai.
4: Ouais, elle en a plein, toute une équipe qui s'occupe d'elle.
0: C'est ça, Julie et Martine. Ok, bon, alors, à quoi elle pense, Martine, alors, du coup?
4: Elle pense à la frette.
0: À la frette?
4: Ouais.
0: La frette?
4: Alors,
0: pourquoi?
4: J'explique pourquoi.
0: Allez-y, racontez-nous.
4: Alors, il y a l'église Saint-Ours, qui est à la frette. Il y a l'école publique qui s'appelle Arc-en-Ciel.
0: Oui.
4: Après, attendez, il y avait quoi? Tac, c'était quoi après? Je sais plus besoin.
0: Alors après, on a écouté les Charlots avec Paulette, on va le mettre, tiens,
4: ah,
0: allez.
5: Paulette, tu veux dire grâce à tes paupières.
0: Voilà, alors c'est quoi, du coup, Julie?
4: Elle a trouvé Paulette Jacquet, qui est une résistante qui est née à la frette.
0: Oui.
4: Et enfin, c'était. Alors, on n'a pas bien entendu, il y avait du bruit à ce moment-là, mais c'est la départementale 85 qui traverse.
0: 1085.
4: Ah ok, bah du coup je sais pas si ça traverse ou pas, parce que c'est pas ça que j'avais entendu, il y avait du bruit à ce moment-là.
0: Ouais, d'accord. Ah, il y avait du bruit, d'accord. Allez, on vérifie si c'est la frette. Oui, bravo.
4: Trop bien.
0: Bravo. Enfin, Martine a gagné. Tous les jours depuis 6 mois. Eh bien, elle doit être contente, Martine.
4: Elle va être trop contente, là.
0: Ouais. Alors là, c'est incroyable, hein, parce que là, ouais. Ben oui, c'est ça. Alors, on va regarder les indices. Effectivement, la commune est rattachée à l'Académie de Grenoble, elle gère l'école primaire publique Arc-en-Ciel. Voilà. Il y avait également l'ours, parce qu'il y a l'église Saint-Ours de la Frette. L'indice des Paulettes, eh bien oui, c'est effectivement Paulette Jacquet, résistante française, membre du bataillon des Chambarans, qui est née là-bas. Et puis, on a également cet indice, la commune traversée par la route départementale 1085, ancienne route nationale 85 qui relie Lyon à Grenoble par Bourgoin-Jallieu. Oui, bravo, c'est magnifique. Bon, eh ben c'est super ça.
4: Ouais, c'est super.
0: Le passeport de l'été quand même.
4: Le
0: passeport de l'été, il est pour vous. Et ça, c'est plutôt pas mal. Donc, le passeport de l'été qui va vous permettre, eh bien, en tout cas, je sais pas si Martine ira, hein, si elle pourra aller s'adonner. C'est pour offrir. Bah écoutez, c'est pas mal en tout cas. Bon, en tout cas, les passeports de l'été avec tous ces sites magnifiques à découvrir, les 27, il y a 2 invitations à chaque fois et on en profite jusqu'à la fin de l'année. Voilà, merci en tout cas d'avoir joué. À bientôt Julie.
4: Et à bientôt.
0: Et à bientôt Martine.
4: Au revoir.
0: Merci, au revoir. Bon, eh ben c'est reparti pour découvrir autre chose. On va maintenant chercher, parce qu'il est 11h25, donc il y a un premier passeport de l'été qui est tombé, mais maintenant on en remet un autre en jeu. Et puis comme on est vendredi, ben, ça serait bien qu'on gagne un deuxième passeport tout de suite. On cherche un personnage, les amis. Oui, un personnage maintenant. Écoutez ce premier indice. J'ai...

Et oui, Claude François qui nous chante 17 ans, 04 76 46 45, deux fois, vous avez une petite idée sur la question. Avec un seul indice, c'est vrai que c'est difficile, mais on ne sait jamais, vous pouvez tomber dessus directement. Donc c'est un personnage que nous cherchons qui a un lien direct ou indirect avec l'Isère. À vous de jouer.

C'était Black avec Wonderful Life dans les années 80 sur ici, Isère. Alors il est 11h30 et là on redémarre un jeu, on vous a fait écouter un premier indice, on essaie de découvrir maintenant un personnage, on espère qu'elle est en 20 minutes, vous allez pouvoir trouver. Ça va être peut-être dur, mais vous pouvez y arriver, je le sais. Donc écoutez ce premier indice. J'ai

0: Claude François, 17 ans, qui chantait dans les années 70 avec cette premier indice. Eh bien, vous trouvez ce personnage que nous cherchons. D'autres indices vont bien sûr arriver. C'est Thomas Bortolato qu'on retrouve pour les bons plans en Isère pour le moment.
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2: 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Le club de BMX se prépare à accueillir de nouveaux adhérents avec des séances d'essai gratuites. Il faudra prendre des gants, un haut à manches longues, pantalon et casque intégral pour vous essayer à la discipline dès 5 ans. Il faut que l'enfant soit à l'aise sur son vélo. C'est donc à Pont-Évêque. Le Ripper Café de Saint-Égrève vous accueille aujourd'hui de 14h à 18h à la maison des

0: Solidarité et des familles près de la gare. Un lieu où vous pouvez tenter de donner une seconde vie à vos appareils du quotidien. Une démarche solidaire et écologique du côté de Saint-Égrève. Et enfin, à partir du 31 août et pour un mois, le réseau hydraulique d'assainissement situé sous le chemin du Maupas à Villette de Vienne est en travaux. La circulation sera alternée par un feu tricolore. L'accès à la déchetterie restera possible. Anticipez vos déplacements professionnels et prudence en abordant le secteur à partir du 31 août.
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3: Dans un instant, c'est Carole et Monique qui vont tenter leur chance et nous donner une proposition pour ce personnage que nous cherchons. Voici Indochine, troisième sexe.

0: 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C'était le groupe Indochine sur Ici Isère, 11h37. On joue ensemble.
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0: Alors c'est vrai qu'on n'a qu'un seul indice. On a 17 ans de Claude François. Bon, ça peut vous permettre peut-être hein, de trouver tout de suite. On va voir. Carole est avec nous. Carole de Moiran, bonjour.
3: Bonjour.
0: Alors, qu'est-ce que vous faites de votre temps, Carole, aujourd'hui, vous, le vendredi ?
3: Alors, j'ai fait deux courses et puis j'ai passé mon temps à vous écouter et à essayer de trouver.
0: Ah, essayer de trouver. Et vous aviez trouvé la commune de tout à l'heure qui a trouvé Martine ?
3: Oui.
0: Ah,
3: bah, oui.
0: Vous l'aviez trouvé. Oh, dites donc. Oui. Ouais. Bon, alors, Carole, on est reparti sur un personnage, là. Hein, notre passeport à gagner. Alors, vous pensez à qui ?
3: Alors, je dirais, mais je sais que c'est pas le seul qui pourrait correspondre, le Chevalier Bayard.
0: Le Chevalier Bayard.
3: Voilà.
0: Et pourquoi ? Parce que qu'est-ce que ça a un rapport avec 17 ans ?
3: Il est né en Isère et il a fait ses premiers faits d'armes mémorables à la cour du roi à l'âge de 17 ans.
0: Ah, 17 ans, ouais. D'accord. Bien sûr. Oui, ça correspond, effectivement. On vérifie si c'est ça. Et non, malheureusement, ce n'est pas ça, ma chère Carole. Bon, une prochaine fois, j'espère.
3: Bah, c'est sûr, même.
0: Ah, bah oui, bah, si vous nous écoutez pour gagner le passeport de l'été, vous allez le gagner à un moment donné, hein?
3: J'espère
0: pour vous. À bientôt, Carole. Merci. Au revoir.
3: Merci. Passez une bonne journée.
0: Bonne journée à Moiran. On va pas très loin de Moiran. On va à Voiron. Allez, en ligne droite. Allez, on monte un peu. Bonjour, Monique.
4: Bonjour.
0: Mais rebonjour. Vous avez appelé tout à l'heure, non?
4: Oui.
0: Bon, alors c'est reparti pour un tour. Alors vous pensez à qui, vous, Monique ?
4: Alors cette fois, je pense à Guy Savoy pour faire
0: avancer. Oui, Guy Savoy. Il a fait quelque chose à 17 ans, Guy Savoy ?
4: Il a été en apprentissage à Bourgoin-Jallieu.
0: Oui.
4: Ses parents sont installés à Bourgoin.
0: C'est vrai. C'est vrai, absolument.
4: Voilà.
0: Monique, on vérifie si c'est Guy Savoy.
4: Oui.
0: Je suis désolée, c'est pas lui. Oh, ça aurait pu, effectivement, ça aurait pu.
4: Oui.
0: À bientôt, Monique. Merci.
4: Au revoir.
0: Merci à vous. Belle journée. Allez, un indice numéro 2 maintenant qui peut vous aider. Ouais, je pense que ça peut vous aider. Écoutez ça.
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0: 1970.
1: Ah, 1970. Eh oui, alors moi, si j'étais vous, j'essaierais de me souvenir que de 70. Voilà, c'est juste pour vous aider hein, quand même. Allez, on écoute Amel Bent, Pourquoi tu restes, et on attend vos appels. On cherche, eh bien, un personnage.

0: Amel Bent, pourquoi tu restes un instant sur Ici Isère, c'est le grand jeu qui arrive.
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0: Et dans le grand jeu, on a Claude François, 17 ans, et on a 1970. Voilà, on va essayer de se rappeler que de 70. À vous de jouer, 04 76 46 45 deux fois. Nous sommes avec Florian de Coublevis. Bonjour Florian.
3: Bonjour.
0: Bonjour, vous êtes au travail Florian, vous?
3: Oui, je travaille, oui.
0: Ah, vous faites quoi, sans indiscrétion?
3: Je travaille dans le médical.
0: Dans le médical, dans un laboratoire?
3: Non, le matériel médical.
0: Ah, le matériel, oui, bien sûr. Florian, vous pensez à quel personnage?
3: Je propose Louis Mandrin.
0: Oui, Louis Mandrin. Et pourquoi, par rapport à ces deux indices qu'on a?
3: Parce qu'à l'âge de 17 ans, il est devenu père.
0: Oui.
3: Par rapport à la mort de son père.
0: D'accord.
3: Et puis voilà.
0: Et puis c'est tout.
3: Et puis c'est tout.
0: Allez, on vérifie. Non, je suis désolée, ce n'est pas Louis Mandrin, Florian. Je vous invite à rejouer à nouveau. D'accord, une prochaine fois, avec plaisir, bien sûr. À bientôt, au revoir.
3: Bon, merci beaucoup, au revoir.
0: C'est Philippe qui est avec nous, de Saint-Martin-d'Uriage. Bonjour Philippe.
4: Oui, bonjour.
0: Bonjour. Qu'est-ce que vous faites de beau à Saint-Martin-d'Uriage, vous?
4: En ce moment, rien. Je me dirige sur le Verso pour aller déjeuner avec un copain.
0: Ah ben, c'est bien, c'est une bonne idée, ça.
4: Ah oui?
0: C'est une bonne idée. Voilà. Ah oui. Philippe, vous pensez à quel personnage?
4: À Christian Delagrange.
0: À Christian Delagrange. Tiens, qu'on salue. S'il nous écoute, Christian Delagrange, il écoute ici Isère. Parce qu'il est de la région, hein, Christian Delagrange, à la base aussi. Ouais. Alors pourquoi Christian Delagrange, Philippe?
4: Parce qu'il a débuté sa carrière de chanteur dans les années 70.
0: Oui.
4: Et puis il est d'Isère, voilà.
0: Voilà, bon. Peut-être qu'il a démarré à 17 ans, on ne sait pas, hein. Peut-être, hein, c'est possible. Peut-être qu'il faisait déjà de la musique à 17 ans. On vérifie si c'est Christian Delagrange. Ouais. Non, je suis désolée, c'est pas lui, Philippe. Okay. Oh, une prochaine fois. Okay. Christian Delagrange qui vient souvent dans notre région, du côté de l'Agora de Saint-Imier, pour chanter une fois par an chez nous en Isère. À bientôt, Philippe. À bientôt.
4: Merci.
0: Au revoir, bonne journée. Tiens, si on écoutait un indice numéro 3, ça vous dirait? Parce qu'il reste encore un plateau hein, pour vous recevoir. Allez, l'indice numéro 3, il est court.
5: À l'Alpe d'Huez, dans le massif de Loisans, à 62 km de Grenoble.
0: Bah oui. L'Alpe d'Huez, dans le massif de Loisans, à 62 km de Grenoble. C'est le seul indice qu'on a, là. Voilà, pour ce troisième indice. Mais c'est déjà pas mal. Là, franchement, ça peut vous aider. Hein. 04 76 46 45 deux fois, vous attend avec impatience.
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0: Est-ce que vous vous souvenez du groupe, le groupe américain Quarterflash? Ah ouais, ça c'était un super groupe Quarterflash. La musique influencée par Fleetwood Mac, animée par le couple Randy et Marvin Ross, et connu son heure de gloire entre 1980 et 1985 avec ce titre Hard on My Heart, qu'on écoute tout de suite. Je vous invite à nous appeler hein, pour jouer avec nous. Vous êtes nombreux, hein, le téléphone sonne, hein, ça c'est clair. Hein, pour repartir avec encore le passeport de l'été et pour trouver ce personnage que nous cherchons.

0: là là, c'était bon ce morceau. Out of My Heart de Quatorflash. En 1981, à l'instant, sur Ici Isère avec Marie Ross. Il est 11h50, allez, on joue les amis.
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0: Et oui, repartez avec le passeport de l'été. Bonjour Claude.
3: Bonjour Nelly.
0: Bonjour Claude, vous êtes à Rives.
3: Ouais, je suis à Rives.
0: Qu'est-ce que vous faites? Vous êtes en vadrouille?
3: Non, je me repose, je viens de passer une semaine extraordinaire avec mon fils qui est venu en vacances de Montpellier.
0: Ah, c'est super ça.
3: Ah ouais, ça... on s'est éclaté.
0: Ah, ça s'est bien passé, mais magnifique. Claude, ouais. Vous pensez à quel personnage, vous?
3: Jean-Claude Killy.
0: Et Jean-Claude Killy, par rapport à l'Alpe d'Huez, c'est ça?
3: Ouais.
0: Eh ouais. Allez, on vérifie si c'est lui. Non, je suis désolée, Claude, c'est pas lui. Une prochaine fois.
3: Rejouer.
0: Allez, rejouez avec plaisir. On vous attend lundi. À bientôt.
3: Au revoir, Rémi, merci.
0: Merci, bon week-end à vous. Bonjour, Hélène.
4: Oui.
0: Hélène, bonjour. De la bâtie Montgascon.
4: Oui, je vous ai souvent au téléphone.
0: C'est vrai, vous appelez tous les jours, vous aussi?
4: Non, j'arrive. J'appelle une à deux fois par semaine. Voilà.
0: Ah bah ça va, c'est déjà pas mal, oui, effectivement. Donc vous êtes une fidèle.
4: C'est déjà pas mal.
0: Hélène, vous pensez à quel personnage, s'il vous plaît?
4: Alors, je pense à la skieuse iséroise Fabienne Serra,
0: oui.
4: Qui est de l'Alpe d'Huez, qui a été sacrée championne de monde en 1970. En 1974, mais elle a commencé sa carrière, elle a vraiment éclos en 1970.
0: Mmh. Et elle avait 17 ans quand elle a été championne du
4: elle
0: monde.
4: Elle avait 17 ans et demi en 1974 quand elle a été sacrée championne du monde, mais elle a commencé sa carrière en 1970, c'est là qu'on a commencé à bien la connaître, qu'elle a vraiment eu
0: sa carrière a débuté.
4: Vraiment, elle a été connue en 1970.
0: Bien sûr. Allez, on vérifie si c'est ça. Ouh là là, oui. Bravo, oui. C'est Fabienne Serra. Au bout de trois indices, Hélène, elle trouve, bah dites donc, bravo. Hein. Et oui, elle a commencé à 17 ans, championne du monde de géant, et de combiné en 74 à seulement 17 ans et demi. Bon, on peut dire 17 ans, il n'y a pas de souci, originaire de l'Alpe d'Huez, bien sûr. Et puis, elle a commencé à skier en 1970, et puis surtout, elle a 70 ans cette année. Voilà, elle a sa boucle, elle a 70 ans cette année. Fabienne Serra est de l'Alpe d'Huez. Alors, on avait d'autres indices à vous proposer, mais c'est pas grave, hein. On les garde.
4: Oui,
0: et puis
4: elle est née en 56.
0: Oui, ouais, tout à fait. En tout cas, bravo Hélène.
4: Je suis contente parce que franchement, je ne l'ai jamais gagné.
0: Ouais.
4: Et ça fait des années et des années que j'essaye.
0: Eh bien, écoutez, c'est formidable.
4: Pas pour moi, c'est pour mon petit-fils.
0: Bon, ah oui, c'est pour votre petit-fils. Mais vous allez aller avec lui quand même, Hélène.
4: Oui, j'irai avec lui quand les parents ne pourront pas y aller.
0: Ah bah voilà, le passeport de l'été est bien à vous. 27 sites différents à découvrir avec les enfants, avec les parents, avec les grands-parents. On peut tous faire. Il y a des sites que vous pourrez faire, hein, Hélène. Il n'y a pas de souci. Vous inquiétez pas. Il y a deux places à chaque fois et il sera ravi d'aller avec vous, le petit-fils. Merci Hélène d'avoir joué et encore bravo pour avoir trouvé Fabienne Serra.
4: J'adore votre radio.
0: Magnifique. Alors on a gagné deux passeports, hein, quand même. Hein. C'est chouette. Hein. On a gagné deux passeports. Sport aujourd'hui. Vous êtes trop forts, hein, tous. En tout cas, encore bravo. À bientôt. Merci.
4: Merci beaucoup,
0: Hélène.
4: Au revoir.
0: Après Hélène, après Fabienne Serra, voici Joséphine. Osez, Joséphine. Alain Bachung.

0: La chanteuse pop rock Katy Perry avec A Kiss Girl sur Ici Isère.
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0: Merci d'être avec nous sur Ici Isère et passez une excellente journée, un bon week-end. Il est midi. Les infos avec vous ce midi, Olivier Castel, et les coulées de boue qui se multiplient.
2: Et oui, une route est coupée à Saint-Christophe en Oisan au niveau du hameau des Étages. Coulée de boue déclarée ce matin vers 10h. La départementale 530 est coupée à tous les véhicules dans les deux sens pour une durée encore indéterminée selon le site Itinisère. Les cours d'eau peuvent grossir également, soyez prudents.
0: À Grenoble, un accident de la route mortelle provoque une vive émotion.
2: Il gérait la brasserie du Palais, place Victor Hugo. Beaucoup d'hommages sur les réseaux depuis la mort de ce motard percuté par une voiture, boulevard Jean Pin. C'était dans la nuit de mercredi à jeudi. Le conducteur roulait à 150 km/h et était alcoolisé, selon les premiers éléments. Hier soir, une dizaine de motards se sont rassemblés pour lui rendre hommage à côté du kiosque, à voir sur notre site internet également.
0: Il y aura des moyens pour élever les handicapés en Isère à la rentrée.
2: Oui, c'est ce qu'assure Camille Gaillard-Minier, la ministre chargée de l'autonomie et des personnes handicapées, était notre invitée de 7h45. Elle est venue dans nos studios pour parler de la rentrée scolaire des enfants en situation de handicap. Elle assure donc qu'il y aura 3150 assistants d'éducation pour les élèves cette rentrée. 70 autres AESH seront recrutés dans un délai qui reste à préciser. Parmi les thèmes abordé par Noémie Philippot ce matin, la gratuité des fauteuils roulants. Emmanuel Macron avait annoncé cette mesure à compter du 1er janvier 2025. Quel bilan à ce stade ? Réponse de la ministre.
3: Aujourd'hui, c'est 280 000 personnes qui ont bénéficié de cette mesure, à la fois pour l'achat, pour la location et pour les réparations. Donc c'est 90 000 personnes qui ont un fauteuil qui a été totalement pris en charge à 100%. Fauteuil manuel, fauteuil électrique, c'est une mesure qui était extrêmement importante, puisque ça permet à toute personne de pouvoir avoir le fauteuil adapté totalement à ses besoins. C'était une promesse et c'est un engagement de 2023 qui a été tenu.
2: Camille Gaillard-Minier a écouté en intégralité, en podcast, dans le 7h45. La ministre qui était ce matin au CEA à Grenoble pour parler innovation pour l'autonomie des personnes handicapées. Elle a pris ensuite la direction de Saint-Égrève pour visiter un bâtiment inclusif avant d'aller cet après-midi au centre hospitalier. Et puis, mauvaise nouvelle, à Pont de Beauvoisin, faute de médecins, le service des urgences adultes de l'hôpital sera de nouveau fermé ce dimanche de 8h30 à 20h. Pour rappel, les urgences de Bourgoin-Jallieu, elles, sont régulées. Il faut appeler le 15 avant de se déplacer.
0: On passe au sport, ballon ovale d'abord.
2: En rugby, le FCG a bien démarré sa saison en Pro D2. Victoire contre Aurillac hier soir au Stade des Alpes. Le score 57-33. 8 essais inscrits, ça permet de prendre le point du bonus offensif. Mais les Grenoblois avec 24 points d'avance à la pause avant un relâchement coupable. Thomas Palmier.
4: Oui, car le FCG a encore une fois été très inconstant. L'euphorie d'abord, avec 4 essais d'emblée. Les Grenoblois régalent, ils mènent 31-0 après 25 minutes. Et puis, le néant, 5 essais encaissés en 30 minutes. Grenoble ne mène plus que 33-31, mais accélère en fin de match pour s'imposer.
5: Malheureusement, ça fait un match très bizarre.
4: Hugo Trouillou, l'arrière du FCG, auteur de 3 essais.
5: Parce qu'on a pris pas mal de plaisir en première période à attaquer. On s'y file quand même un peu en défense au début, et puis ouais, on s'éteint quand on arrête de jouer, ça tâche un petit peu la soirée.
4: Le problème, c'est toujours cette difficulté à conserver un avantage. Le talonneur Bastien Souris acquiesce.
6: Tout autant offensivement, quand on met ce qui doit être mis en place, on est dangereux et on arrive à marquer des essais. Autant défensivement, on a des lacunes.
4: Une défense friable et surtout une indiscipline flagrante. Encore une vingtaine de pénalités concédées hier soir. Un mal déjà observé lors des matchs de préparation. Mais gagner en se compliquant la vie, ça plaît au nouvel entraîneur des Avants, Jérôme Vilgas.
7: C'est bien. Si on avait gagné un peu trop facilement, on serait vu trop beau, trop tôt. Donc c'est les bonnes choses. Je pense qu'il y a du travail. On a des nouvelles choses qu'on a mis en place. Je suis content que ça soit passé comme ça. C'est dans la dureté qu'on forme une équipe et c'était un match dur. Donc ça va nous servir pour le futur.
4: À commencer par le déplacement à Montauban dans 7 jours face aux relégués du dernier top 14.
2: Et aujourd'hui, place au CSBJ en national. Les Bergaliens jouent à Massy pour la deuxième journée à 19h30. Et puis enfin, le ballon rond. Le GF38 se déplace ce soir à Laval en football. Après une déroute 4-0 sur le difficile terrain de Saint-Etienne, les hommes de Frappoli enchaînent un deuxième déplacement. L'entraîneur du GF et ses joueurs tenteront de décrocher leur première victoire de la saison. Peut-être, Nelly.
0: On l'espère.
2: La météo avec vous, oui. Sensation d'étuve hein, encore.
0: Absolument, il y a cette encore chaleur, mais ça va baisser. On va avoir une tempête de sud en montagne, pluie orageuse progressant lentement par l'ouest. Attention aux vigilances jaunes, vent et pluie, inondations et orages, avec toujours cette perturbation et ces vents à 80-100 km/h dès la moyenne montagne. En fond de vallée, les températures de cet après-midi, les maximales souvent ont été atteintes ce matin. On attend 23 à 26 degrés en plaine et 18 à 21 degrés à 1000 mètres d'altitude. Pour un peu plus de fraîcheur, il faudra monter à 2000 mètres entre 15 et 18 degrés. Puis toujours, en tout cas, ces fortes activités électriques, puissantes rafales aujourd'hui et bien sûr l'orage. Il est midi 5, bon week-end à vous.
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9: Bonjour à toutes et à tous, j'espère que vous allez bien. Bon courage si vous êtes sur la route. Bison futé, voie rouge dans le sens des retours, et ce dans toute la France. Aujourd'hui, dans les meilleurs moments au taquet avec Valérie Davido et Eric Bastien, nous serons avec Jean-Pierre qui est très soigneux, Florence qui cuisine quand elle est énervée, Mathieu qui s'est endormi dans un train, et plein d'autres histoires sur votre radio ici.
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9: Et nous commençons en musique avec Joe Dassin, retour en 1973. Salut les amoureux sur votre radio ici.

0: Joe Dassin sur votre radio ici. Et salut à Jean-Pierre d'ici Touraine, qui est soigneux, mais vraiment très soigneux. Et Florence d'ici Pays de Savoie, qui a une habitude pour calmer ses nerfs, ce qui a amusé Eric Bastien et Valérie Damido sur votre radio ici.
1: Nous sommes au taquet avec Jean-Pierre et Florence. Alors Jean-Pierre qui habite à La Riche. Jean-Pierre, on l'a vu, hein, il était éducateur pour les jeunes, pour les métiers du bâtiment. Donc du coup, il bricole beaucoup. Tu fais tout. Allez, électricité, le carrelage, la menuiserie, tu fais tout chez toi.
2: J'en ai fait beaucoup, j'en fais plus beaucoup maintenant, je suis plus aussi jeune, on va dire ça comme ça. Mais il bricole encore un peu.
1: Ah, quand même, et dis donc, t'as construit quand même le studio de ton fils.
2: Oui, c'est vrai, et j'ai fait ma maison.
1: Oh là là, bah dis donc, quand même, c'est pas mal.
2: Oui, c'est pas mal.
1: Sois pas modeste, s'il te plaît, c'est très bien.
2: D'accord.
1: Alors, t'as l'air hyper sympa comme ça, mais il paraît qu'on est hyper maniaque.
2: C'est pas qu'il paraît, c'est une réalité.
1: Ah ouais, c'est une réalité, ouais. Alors Jean-Pierre, il paraît qu'on n'aime pas quand tout traîne, hein. On range tout, tout doit être rangé. On n'a pas le droit de manger dans la bagnole. La bagnole, elle doit être propre. Comment ça se passe au quotidien?
2: Ben, ça se passe, maintenant, ça se passe mieux qu'avant.
1: C'est-à-dire?
2: Au début, c'était compliqué. Bon, maintenant, ça va un petit peu mieux. Pas beaucoup mieux, même.
1: Pourquoi t'es si maniaque? C'est quoi, le problème?
3: C'est un homme.
2: J'ai toujours été, quelque part, même quand j'étais gamin, pour dire un petit peu... J'avais une mobilette, en fin de compte, que j'ai gardée, je ne sais plus, 3-4 ans. Mais au bout de 4 ans, elle était encore neuve. Je l'ai revendue, c'est une question d'occasion. À part les kilomètres au compteur, mais au niveau de l'état, c'est pas une blague, hein. Il y avait pas une griffe.
1: Ouais, mais tu ranges tout. Ouais, mais tu ranges tout.
3: Tu vois, ça vient de l'adolescence. Ça vient de la mobilette. Ça vient de là. Voilà.
1: Et voilà.
2: Là, peut-être auparavant, parce qu'avant la mobilette, il y avait le vélo. C'était déjà pareil avec le vélo, mais bon.
1: Bah, t'es soigneux. Qu'est-ce que tu veux que je te dise? Voilà, c'est pour ça que t'habites à La Riche. Alors, t'es riche. Tu es riche de toutes ces choses que tu conserves. Mon chaton, t'as pas de point. Et Florence, elle a déjà un point. Alors, tu vas me marquer ce deuxième point.
2: Enfin,
1: ce premier point. Tiens, je mets une petite chanson. Alors, on va parler d'oiseaux. Écoute bien cette question. Un albatros, tu vois ce que c'est qu'un albatros?
2: Je vois ce que c'est un albatros.
1: Alors, il paraît qu'un albatros, ça peut voler des mois, voire des années sans toucher terre. Est-ce que c'est vrai ou faux? Top chrono 5 secondes. Est-ce que les Alors?
2: Oui, je dirais oui.
1: Eh ben, t'as bien raison. Parce qu'ils peuvent totalement rester des mois en vol grâce au vent marin, au vol plané. Il y a certains jeunes albatros qui passent vraiment des mois, voire des années sans revenir à terre. Bon, ils se posent parfois sur l'eau et puis ils chopent un poisson, mais c'est vrai. Premier point pour Jean-Pierre.
3: C'est Bernard et Bianca qui volaient sur un albatros, je me souviens.
1: Absolument.
3: Ouais, c'est ça, hein, c'est je me souviens bien. Florence, avec ici Pays de Savoie, qui a déjà un point. Ah, Florence, en Haute-Savoie, qui est en voiture, qui revient d'un mariage un petit peu plus tôt. Pourquoi? C'était pas bien le mariage? Ou c'était prévu comme ça?
4: Non, ah bon. C'était bien en fait, mais c'est parce que j'ai un rendez-vous chez le dentiste ce soir et voilà. Il a été avancé le rendez-vous.
3: On est au cœur de vos vies.
1: Un rendez-vous chez le dentiste.
3: C'est sympa, ça, le dentiste.
1: J'ai tellement d'empathie pour toi.
3: C'est une petite vérification ou on est sur... Il y aura un peu de bricolage?
4: Non, c'est juste retirer un fil, hein.
3: Ah bon, ça va, un petit fumeur, ça va aller. Alors, quelques éléments de ta vie, tu bricoles pas trop, bon, tu sais quand même monter un petit meuble, mais t'es pas plus manuel que ça, hein, Florence,
4: pas particulièrement.
3: Ce que tu aimes faire. En revanche, tu adores cuisiner, mais tu adores cuisiner quand tu es dans un état particulier. Lequel?
4: Quand je suis énervée.
3: C'est ta méthode à toi pour te détendre, quoi. T'es vénère, tu vas cuisiner.
4: Voilà, c'est ça, il faut que je me défoule.
3: Alors tu fais quoi comme plat bien énervé?
4: Quand je suis énervé, bah, je peux faire des ratas, je peux faire un ragoût, un bœuf carotte. Tout ce qui passe dans le frigo, en fait, il faut que je prépare.
3: Ah oui, c'est pas mal, ça, du pain perdu, des plats du Nord.
4: Ouais,
3: pourquoi tu fais de la carbonade flamande et des plats du Nord alors que t'es en Haute-Savoie? Pas.
4: À la base, j'étais de Lille.
3: Ah, voilà.
4: C'est notre région, en
3: Haute-Savoie,
4: en fait.
3: Ok, je comprends. Tiramisu, pudding, cookie, pain perdu, salade de fruits. Joli, tout ça, c'est les bonnes choses que tu sais faire. Florence, sauras-tu marquer un point de plus? On va le savoir tout de suite en écoutant l'idole de ma jeunesse. Doro lycée avec ses petites chaussettes rouges et jaunes à petits points. On va parler de chaussettes. Écoute bien cette question, Florence. Albert Einstein portait toujours des chaussettes dépareillées. Est-ce que c'est vrai ou faux? Selon toi, 5 secondes, top chrono. Albert Einstein portait toujours des chaussettes dépareillées.
4: Ouais, moi, je dirais vrai.
3: C'est faux. Albert Einstein ne portait pratiquement, en fait, jamais de chaussettes parce qu'il trouvait tout simplement ça inutile et ça datait de l'enfance.
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0: 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Valérie Damido et Eric Bastien sont maintenant avec Stella et Guillaume pour un quiz musical. Il faut retrouver les mots manquants. Écoutez bien, serez-vous aussi fort qu'eux sur votre radio ici?
1: Ici, nous sommes avec Stella qui joue avec ici Paris-Île-de-France contre Guillaume qui joue avec ici Champagne-Ardennes. Stella, un point. On va pas s'emballer non plus, c'est pas dingui-dingo,
2: non, c'est pas
1: chérie.
2: Ouf. Pas dingue non plus.
1: Tu as marqué, bon, t'adores chanter, tu aimes la musique,
3: oui.
1: Tu fais partie d'un chœur de gospel.
3: Oui.
1: Ça fait 20 ans que tu chantes.
3: Oui, c'est vrai.
1: Alors, t'as même fait des concerts, allez, Nîmes, Calais, tu fais des mariages, tout ça.
3: Exact.
1: Bon, mais
3: oui. Mais je chante aussi du pop rock, du Adele, enfin voilà, je fais plein de choses.
1: Eh ben voilà, bah c'est bien ça. Donc ça veut dire que tu connais un petit peu les chansons, quoi.
3: J'espère, oui. Alors pas tout, hein, mais oui.
1: Non, non, on va pas dire j'espère. Tu sais qu'avec moi, c'est la team winner, c'est Damido Land.
3: Oui,
1: ici,
3: hein. Allez, c'est parti.
1: Alors, je t'explique.
3: Je croise les doigts.
1: Mais bien sûr, croise tout ce que t'as. Alors, les deux mots manquants, c'est-à-dire que tu vas voir la chanson, paf, elle se déroule, et à deux endroits, elle va s'arrêter, tu vas entendre poète, et tu devras me donner les deux mots. Là, on écoute une... Voilà, il y en a deux à trouver, chérie. Hein. Attention, écoute bien, c'est une chanson de Serge Gainsbourg. Élise.

0: deux.
1: Lisa. Alors, Elisa, oh. Saute-moi au cou.
2: Je la connais.
1: Eh ben, vas-y, c'est quoi, Elisa, des poux.
2: Elisa, cherche-moi des poux, Elisa. Dans la jungle, je
1: ne
2: me rappelle plus
1: la suite. La jungle. Eh oui, c'est ça, Elisa, cherche-moi au cou, Elisa.
2: Oui, c'est ça.
1: Eh oui, bravo. Elisa, cherche-moi des poux et mets tes doigts dans ma jungle.
2: Voilà. Tes cheveux, tac. Mes cheveux plutôt.
1: Ça fait trois pour toi. Bravo.
3: Guillaume, est-ce que tu...
2: Ah, deux points, ouais.
3: Guillaume qui n'a pas de points. Faut que je la dise combien de fois cette phrase, Guillaume?
1: Et voilà, c'est reparti pour le management toxique.
3: C'est mon coaching, coaching à moi.
1: On voit qu'est-ce que ça donne. Hein.
3: Dis-moi, mon Guillaume, est-ce que tu les avais, les deux mots, là, sur Serge Gainsbourg?
4: Oui.
3: Ah,
4: oui.
3: Peut-être encourageant pour nous. Cela dit, tu vas pas tomber sur ce titre-là. Donc, on va voir. Guillaume, qui est très sympathique, qui depuis tout à l'heure vous a dit qu'il cherchait un emploi dans le téléconseil, n'hésitez pas à nous joindre à la radio si vous voulez lui donner un coup de main, qui fait des belles pâtisseries avec ses mots, mais qui est fan de Dragon Ball Z. Eh ouais, t'es 40 ans, t'es génération Club Do à fond, toi.
4: C'est ça, exactement.
3: Bah attends,
4: exactement.
3: J'ai la carte d'anniversaire.
4: Qui n'a pas connu Club Dorothée? Bah
3: évidemment, j'avais ma carte d'anniversaire. Tu l'avais, ta carte de membre, ou pas, Guillaume?
4: Alors, j'avais pas ma carte de membre à ce moment-là, mais par contre, j'ai pu l'avoir parce qu'ils avaient ressorti tout un album collector de génération Club Dorothée, où ils avaient refait exprès la carte de membre, vraiment la vraie carte de membre du Club Dorothée.
3: Et la collector, je suis d'accord. T'as des objets, t'as des tasses, des verres, des maillots, des jeux.
1: Un quiz musical à trouver.
3: Tout ce qu'il a sur Dragon Ball Z. Vous savez, nous, on n'est pas pressés parce qu'on sait qu'on a les bonnes réponses. Ça va être rapide.
1: Allez, vas-y.
3: Voici Gigi Lamoroso. C'est Dalida. La chanson s'arrête à deux reprises. J'ai envie de dire bon courage à ton rire, j'ai un peu peur. On y va.

0: Alors, arrive à Gigi l'Amoroso, croqueur d'amour, l'œil de velours comme une. Est-ce que tu as une petite idée? On peut lancer le chrono.
1: Mais comme une caresse.
0: Comme une caresse, Gigi l'Amoroso toujours vainqueur, parfois sans.
1: Sans peur.
0: Sans peur. Donc caresse et peur. Vérifions.
1: Oui.

0: C'est très bien, bravo.
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0: dans la playlist de votre radio ici. Dans quelques instants, c'est votre agenda avec des activités et des bons plans près de chez vous. Puis retour de la musique avec France Gall sur votre radio ici.
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0: la 133e Rosière sera couronnée le dimanche, début des festivités aujourd'hui donc à partir de 18h et ce week-end dès 8h. À Hébin, avis aux automobilistes, de nouvelles règles de stationnement seront appliquées au bourg dès le 1er septembre. Des zones bleues seront mises en place autour de la Maison de la Santé Francine Lacca. Du lundi au vendredi de 9h à 18h, le stationnement sera limité à 2h sur le parking de la salle des fêtes et sur une partie de la rue du Château. Une zone de stationnement de 4h devant la grange permettra aux usagers de stationner pendant leurs activités. À Gières, une vente de livres d'occasion à petit prix aura lieu le samedi 5 septembre de 10h à 16h à la bibliothèque François Mitterrand. À Herbay, le forum des associations se tiendra le 5 septembre de 9h à midi à la Maison pour tous.
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2: Jusqu'à 13h, ce sont les meilleurs moments d'Otaka avec Valérie Damido et Eric Bastien. De quoi vous donner le sourire à l'heure du déjeuner ou si vous êtes coincé sur la route. Nous les retrouvons avec deux nouveaux candidats juste après France Gall. Tout pour la musique sur votre radio ici. Et très belle journée.

0: pour la musique dans la bande son d'ici. Nous sommes maintenant avec Mathieu d'Issy-Lorraine qui raconte à Valérie Damidot et Éric Bastien où il s'est réveillé après s'être endormi dans un train. Et Émilie d'Issy-Poitou qui aimerait beaucoup déjeuner avec un célèbre DJ français.
1: Alors Mathieu, il paraît que quand tu avais 17 ans, tu étais au lycée militaire d'Issoire, c'est ça?
2: Tout à fait.
1: Et pour rentrer chez toi, tu dois prendre le train de nuit.

0: Voilà, forcément un jour.
1: La région Auvergne étant bien desservie par la SNCF.
0: Ouais, bah oui, ça.
1: Parce qu'Éric ne me contredit pas.
2: Alors, tu vas te détendre car je suis auvergnat.
0: Bah, c'est pour ça qu'il t'a dit ça.
2: Mais je confirme ce que tu dis, c'est quand même compliqué.
0: C'est très compliqué. Alors, qu'est-ce qui s'est passé?
1: Eh ben, en prenant le train de nuit à 12h30, je me suis endormi et je me suis réveillé, en fait, dans le dépôt des trains. Le train est arrivé en gare et était reparti au dépôt.
0: C'est le début d'un film d'horreur, ça. Tu sais, ça peut faire un film d'horreur, hein.
2: C'est l'Auvergne.
0: C'est l'Auvergne. Dans un hangar, t'es paumé, et là, c'est le drame. Alors, qu'est-ce qui s'est passé? Parce que tu peux pas sortir du hangar.
1: Ben, en fait, déjà, je me questionnais savoir où je me trouvais. Et je suis sorti du train, et par chance, j'ai vu un technicien sur le quai, qui lui aussi se demandait ce que je faisais là. Donc, je lui ai expliqué que je me suis endormi et je me suis réveillé là.
0: Et ben voilà.
1: Et il a réussi à me ramener par un dédale de couloir à la gare. Et j'ai réussi à avoir ma correspondance.
0: Et ben tu es très chanceux, joue au loto cette semaine. Alors, mon chat.
2: Sortira-t-il de la maison des secrets? La réponse la semaine prochaine.
0: Ah ben, la maison des secrets, ça a démarré hier, les gars. Alors, Mathieu, tu as 4. Écoute bien, là, je vais te proposer une question à choix multiple. Je te pose la question, je te fais des propositions de réponses. Tu auras 10 secondes pour me donner ton choix et remporter 3 points. Tiens, une petite ambiance. My pocket. Alors écoute bien, aujourd'hui, le 24 juin, c'est le lancement des soldes d'été. Ça va durer jusqu'au 21 juillet. Alors, petite question, selon une récente enquête, quel budget les Français prévoient-ils de consacrer en moyenne aux soldes d'été? Alors écoute bien ce que je te propose. Combien ils veulent claquer d'oseille? 133 euros. 183 euros, 233 euros, pas un centime, c'est des radins comme Éric Bastien. Bah oui. Alors, combien ils vont claquer les Français en solde d'été? 133, 183, 233 ou pas un flèche? Top chrono, 10 secondes.
1: J'irais 233.
0: Tu dirais 233. Et ben, t'as totalement raison, oui, exactement. Et c'est en baisse par rapport à l'année dernière, c'était 307. Bon bah voilà, allez, bonne solde à tous. Ça te fait 7 points, mon petit chat.
2: Tu vas aller faire les soldes, Émilie? À Itoy, dans la Vienne?
3: Un petit peu, ouais, je pense.
2: Ah oui, tu vas aller t'acheter une clim. Je vous rappelle qu'Émilie nous nargue avec sa clim depuis.
0: Excuse-moi, on est dans un studio climatisé, donc.
2: Oui, enfin, il y a beaucoup de monde là, donc il fait un peu plus chaud.
0: Tu vas arrêter de faire la dicose là. T'es dans un studio climatisé, tu travailles ici toute la journée, tout va bien.
2: Et alors, en plus, on a du. Comment ça s'appelle ça? C'est bien. Ça.
0: Un brumisateur.
2: Un brumisateur, c'est parfait. Émilie, alors Émilie, on a fait un peu connaissance avec elle. Un fils s'appelle Abel. Elle est paxée à Quentin. On l'appelle Magic Mimi. Ça, c'est pour tous les collègues. Et alors, on a découvert que si il y avait un artiste à qui tu pourrais déjeuner là pour 13 heures, ce serait qui?
3: J'aimerais bien David Guetta.
2: Bah, ouais. Oui. Alors, tu l'as vu en concert ou pas?
3: Oui. Ouais, j'ai eu la chance de pouvoir le voir au Stade de France.
2: Bah là, il y a quelques jours alors.
3: Exactement.
2: Et alors, c'est comment?
3: Incroyable.
2: Incroyable.
3: Vraiment, ouais. Ah oui, oui.
2: Et t'aimerais parler avec lui? Qu'est-ce que je sais pas, vous pourriez parler de quoi si t'étais avec lui à 13h? Qu'est-ce que t'aimerais lui dire?
0: La cuisine.
3: Savoir un petit peu tout, ouais, sa vie, comment il compose, comment il crée, et puis. S'il compte revenir en France quand même.
2: Bien sûr, ah bah oui, bonne question. Parlons de ta rencontre avec Quentin, et alors là, on va aller dans le vintage, dans la nostalgie.
3: Rencontre au lycée, en effet. Ça fait quelques temps maintenant.
2: À la cafette. C'était au lycée. Alors, vous étiez dans la même classe ou pas du tout?
3: Non, pas du tout. Non, il a un an de plus quand même.
2: Et alors, vous êtes rencontrés, mais au lycée où ça? Au foyer? Dans la cour?
0: À la cafette, elle vient de te le dire.
2: Non, c'est moi qui ai dit. Elle a dit à la cafette.
0: Elle l'a dit.
2: Ah ouais?
3: À la cause.
0: Voilà.
2: Je coûte rien. Mais c'est comme dans la série, genre, voilà, bisous, bisous, tout ça. Il y avait le mec avec les bretelles, l'autre avec ses couettes.
3: On s'est rencontrés à la pause, tout simplement. Il était un peu plus vieux. J'avais envie de le découvrir.
2: Oui.
3: Et ça a bien matché.
2: Et ça fait combien de temps que tu es avec lui, là, du coup?
3: Ça fait plus de 15 ans. Hein.
2: Plus de 15 ans, ouais, dis donc, bah, bravo. Petit mariage ou non? Pour l'instant, vous n'êtes pas axé. On en reste là, c'est bien, c'est une bonne formule.
3: On en reste là, c'est très bien.
2: D'accord.

0: Un des derniers titres de Teddy Swims, Mr. Know It All, dans la playlist d'ici. Valérie Damido et Eric Bastien sont toujours avec Mathieu d'ici Lorraine, qui a un talent inutile qu'on vit fortement Eric et Émilie d'ici Poitou, qui est tête en l'air, et ce, assez souvent.
1: Ah, nous sommes au taquet avec Mathieu qui a 7 et Émilie qui a 6. Alors, voilà, j'ai une fois de plus une petite anecdote qui va faire plaisir. Ce n'est pas le premier candidat qui a ce talent inutile, mais c'est un talent inutile que Eric Bastien ne comprend pas. Parce que Mathieu, ton talent inutile, c'est que tu es super souple. Tu peux mettre tes mains à plat par terre avec les jambes tendues. C'est vrai ?
2: C'est vrai, c'est vrai.
1: Tu sais que c'est le rêve d'Eric Bastien de faire ça.
3: C'est quoi l'intérêt surtout ?
1: Il n'y a pas d'intérêt, c'est juste pour être souple, avoir un corps souple.
3: Ah oui, d'accord.
1: Voilà. Donc, il en rêve. Hein. C'est-à-dire que dès qu'il y a un auditeur qui a ce talent, après, il est là, il essaye. Et je voudrais le filmer parce que ce serait drôle, mais bon, je n'ose pas.
3: Ouais, vidéo gag n'existe plus. Donc.
1: C'est vrai. Alors, il paraît qu'un jour, tu pars en vacances aux États-Unis avec un copain et tu as fait du camping primitif, donc du camping sauvage, en fait.
2: C'est tout à fait ça, oui.
1: Alors.
2: En fait, c'est.
1: Raconte.
2: Du camping primitif. Le camping primitif, en fait, on va dans une forêt, il y a rien en fait, il y a juste des toilettes sèches où il y a un écriteau sur le toilette où c'est écrit faites attention aux serpents, regardez bien s'il y en a pas un dans le fond.
1: Oh my god.
2: Et aussi autour du terrain de camping, il y a des écriteaux qui nous disent de se méfier des ours et de laisser la nourriture dans les voitures pour éviter qu'on se retrouve avec un ours dans la tente.
1: Oh bah, hey,
3: mais je croyais que tu voulais être un ours.
1: Bah, de toute façon, oui, tu comprends l'ours, toi.
2: Moi, je comprends l'ours.
1: Bah, évidemment, donc t'avais rien à craindre. Mais alors, du coup, t'as passé combien de temps dans ce camping primitif?
2: On a passé 2 nuits.
1: Ouais, parce que quand même, c'est un peu flippant quand même.
2: Ouais, disons qu'on n'a pas bien dormi parce qu'à chaque craquement de branche, on s'inquiétait un peu quand même.
1: Bah oui, tu m'étonnes. Tiens, voilà un coyote. Oh, un ours. Bon, il vaut mieux aller faire autre chose. Bien, écoute-moi. Tu es en tête, tu peux effectivement marquer 5 points de plus. Je pense que tu vas réussir parce que tu es brillant. Et donc, on va y aller avec la question cash, une ambiance.
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1: Alors, chez le coiffeur, comment ça s'appelle quand on fait des fines mèches de cheveux pour éclaircir, pour qu'elles se fondent naturellement dans la masse? Chez le coiffeur, quelle technique consiste à éclaircir des fines mèches de cheveux pour qu'elles se fondent naturellement dans la masse? Comment ça s'appelle quand on fait des fines mèches? Top chrono, 10 secondes.
2: Un balayage?
1: Et ta ta ta ta ta ta ta la la. Olé, oui, c'est un balayage. Bien évidemment, tu as 5 points de plus, tu as 12, bravo.
3: Ah, il a fait un sans faute là, Émilie. Hein.
1: Oui, sans faute.
3: Ah oui.
1: Oui, sans faute.
3: Émilie,
1: ah, oui.
3: Là. Bon, on a 5 points à prendre dans un instant, ce qui est pas mal, ça nous ramènerait à 11. Alors ok, il aurait toujours la tête, mais on a le bingo avant 13h qui peut te permettre d'être avec nous vendredi et de m'offrir 3 candidats déjà pour la semaine. Émilie, alors on est un petit peu tête en l'air ?
5: Un peu, oui.
3: Bon, un peu, un petit peu gauche, hein. J'ai quelques exemples. Bon déjà, tu casses souvent des affaires. Déjà.
5: En effet.
3: Puis, oui, ça arrive. Émilie, un jour tu étais au bar avec ton fils et ton chéri, puis vous êtes partis, vous promenez, et le téléphone de ton chéri a sonné. Qu'est-ce que t'as découvert?
5: Eh ben, j'ai découvert qu'une personne appelait mon contact d'urgence pour lui dire qu'ils avaient retrouvé un téléphone et c'était le mien, en effet.
3: Voilà,
5: ça faisait plus de 10 minutes qu'on était partis.
3: Un petit peu tête en l'air, tu laisses ton téléphone au bar. Ça s'arrête pas là, on peut remettre la musique, oui. Lors d'un déjeuner professionnel, tu pars sans ton sac à main. Tu le laisses au resto.
5: En effet, ouais, ça m'arrive souvent.
3: Non mais souvent, il paraît que ça t'est arrivé une dizaine de fois quand même de laisser ton sac.
5: Oui, bah oui, ça m'arrive fréquemment, ouais. Oui, en effet. Oui. Bah, je pars, je pense à autre chose, voilà, je parle avec les gens et voilà.
3: Non, c'est pas fini, elle a oublié les clés sur la porte de la maison. Alors, bah, ça fait très tête en l'air. Tu t'es retrouvé en dehors de ta maison avec les clés, dans le froid, avec ton fils qui avait 3 ans. Qu'est-ce que t'es obligé de faire quoi? Un serrurier?
5: Oui, en effet, j'ai dû faire appel à un serrurier en urgence.
3: Bah oui, ça t'a coûté une fortune, tout ça en plus.
5: Oui.
3: Oh là là là là.
5: Un vrai agacement, être dans le froid et ben oui, payer en urgence.
3: Je vois ça, je comprends. Bon, Émilie, allez, on se le tente là. 5 points à prendre avec un petit extrait.
4: Que va-t-on manger?
6: Des nouilles.
4: Mais hier déjà.
6: Des nouilles.
3: parler des pâtes que tu sais faire parfaitement bien avec des sauces. T'en as parlé tout à l'heure. Voici ta question, elle vaut 5 points. C'est une question cash. Comment appelle-t-on les pâtes en forme de papillon ou de nœud papillon? Comment elles s'appellent? Top chrono, 10 secondes. Émilie, les pâtes en forme de papillon.
5: Farfalle.
3: On t'a été les chercher loin, celle-là. Hein. Mais oui, c'est ça. Bah oui, c'est les pâtes italiennes, les farfalle.
1: Les farfalle, ça veut dire papillon en italien.
3: Mais bien sûr.
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0: Je m'en vais. Vianney qui repart en tournée à partir de mars 2027. Première date à Reims, Paris et Maxéville. Dans une poignée de secondes, Valérie Damido et Eric Bastien seront avec Anne-Sophie, d'ici Lorraine, qui se trompe de destinataire en envoyant un texto. Ça nous est tous arrivé. En même temps, voilà, et Stéphane qui a tendance lui aussi à être maladroit. À tout de suite sur votre radio ici.
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3: Alors, on va parler d'un truc qui m'a fait crever de rire parce que c'est arrivé à moult amis à moi. Anne-Sophie, c'est ma petite chèvre de la semaine. Parce que elle rencontre le fils d'un patient avec qui elle sympathise. Voilà, et puis elle le voit à l'extérieur et là, elle se rend compte que le gars, il est assez imbu de sa personne. Il dit toujours, ah, moi, je, ta, ta, ta. Et là, qu'est-ce qui se passe? Ta copine t'envoie un texto pour te dire ça s'est passé comment?
4: Et là. Voilà. Et là, je réponds à ma copine, enfin, je pense répondre à ma copine en disant, oh, la cata, laisse tomber, j'ai une fille, t'as papa qui se la pète, vraiment un trou du cul. Et j'en reçois la réponse, et la réponse, en fait, eh ben, c'était lui. Et je lui avais envoyé à lui le message.
3: Et il a répondu quoi, lui?
4: Il a répondu, oh, bah, c'est bien, maintenant, je sais ce qu'il en est, à jamais.
3: Oh mon dieu.
4: Ah oui. Quand j'ai raconté ça à ma copine, puisqu'on a ri. Après, ce moment, j'étais pas.
3: Bah oui.
4: Et après, j'ai dit, oh, puis après tout, bon, pas trop pis, c'était fait.
3: Bon, tu l'as jamais revu ou pas?
4: Non, je l'ai jamais revu.
3: Oh, bah oui, tu m'étonnes. Oh mon dieu. Bah oui. C'est-à-dire que c'est vraiment un fils à papa qui se la pète. Bon.
4: Oui. Oh ouais. J'aime pas les gens qui se la racontent comme ça. Non. Moi, j'aime bien les gens simples.
3: Eh bah, t'as bien raison, ma chérie. Moi non plus, j'aime pas les gens qui se la pètent. Alors.
4: Voilà, exactement.
3: Par contre, là, excuse-moi, mais avec ma réalisatrice Céline, on a eu un petit moment de...
5: De fraîcheur.
3: Non, d'angoisse. Parce que figure-toi que ma petite Anne-Sophie, elle a un talent inutile.
5: Ah.
3: Elle tord ses bras à 90 degrés à l'envers. C'est-à-dire, tu peux m'expliquer comment tu fais?
4: En fait, si tu veux, par exemple, si je pose mes mains à plat sur une table, la partie de devant le coude, en fait, et le coude vont se tordre et repartir de l'autre côté.
3: Ah my God.
4: C'est une malformation de naissance.
5: Ah. On a essayé, mais...
4: Quand je fais ça à la maison, mon mari, il est dégoûté. Mes enfants aussi, elles partent en courant. C'est dégoûté ce que tu fais, maman.
3: En régie, il y a Roxane qui a la technique qui fait. Moi aussi, ça, c'est mon truc. Bah, tu nous montreras comment c'est, Roxane, qu'on puisse voir en vrai. Voilà.
4: C'est bizarre, ça fait bizarre.
3: Ok, ça fait bizarre.
5: On travaille avec des gens strange un peu.
3: Ouais, mais moi, j'adore. Ouais. Alors, ma chérie, écoute bien. Là, t'as 6 points, t'es en tête. Je vais te donner l'opportunité d'en marquer 5 de plus. Grâce à la question cash et cette petite musique.
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5: Ça va plaire à Stéphane qui adore Robert.
3: Ah, j'adore. Alors, ma petite Anne-Sophie, quel est le surnom du ministère français de l'économie et des finances? Quel est le surnom du ministère? Écoute bien, le ministère français de l'économie et des finances. On lui donne un nom plus court. Top chrono, 10 secondes. On dit... Ah si. Si, chérie.
4: Le ministère des finances.
3: On sait bien...
4: Les impôts?
3: Ah non, on n'appelle pas ça les impôts. On appelle ça...
4: L'économie des finances.
3: On appelle ça...
4: Les finances publiques.
3: Bercy. On appelle ça Bercy. Mmh. Parce que leurs bureaux sont à Bercy.
5: Et merci beaucoup, hein.
3: Oh là là, bon allez, je te...
5: Ta femme travaille à Bercy, je la suis parfaitement.
3: Bon, tu restes en tête avec 6 points.
5: Faites attention, ma femme travaille à Bercy. Faites attention à les dossiers.
3: Faites attention à...
5: Ah, excusez-moi, nous repartons en direct retrouver notre reporter depuis la Grande Couronne en direction de Paris. Stéphane, comment ça va dans le train?
7: Ça va super bien. En plus, il y a la clim, alors c'est bien.
5: Parfait. On est où là? Parce qu'on sera... Alors, pour ceux qui nous rejoignent, on s'approche de la Tour Eiffel, c'est là que tu vas.
7: Oui.
5: On en est où là?
7: Je suis à Rosa Parks, qui est juste avant Magenta.
3: Ah, ah bah ça va, t'as encore un petit 20 minutes quand même.
5: Ça parle pas grand monde tout ça, mais t'es pas loin. En gros,
3: t'arrives.
5: On y croit, il nous reste quelques minutes avant d'arriver au pied de la Tour Eiffel. Hein. Oula.
7: Oui.
5: Je sens le coup de frein.
3: Ah bah c'est le métro là.
5: Bon Stéphane, alors nous jouons avec toi depuis tout à l'heure. Stéphane, des petits soucis quand même, un petit gaffeur aussi, hein, Stéphane.
3: Ah oui.
5: Stéphane est dans une grande surface, il y a un monsieur qui propose de déguster du nougat. Qu'est-ce qu'il dit Stéphane?
7: Non merci, je suis pas très fromage.
3: Voilà. Ah bah oui bien sûr.
5: Oui le gars de c'est pas reconnaître du nougat du fromage. Bon voilà, non mais ça s'arrête pas là. Au cinéma, bon, Stéphane, il voudrait bien entrer dans une salle hein, si le film a commencé, mais qu'est-ce qu'on t'a dit?
7: Je travaille pas ici, monsieur.
5: Voilà, parce qu'il demande. Il dit est-ce que je peux rentrer? Est-ce que je peux aller là? Le film doit. Non, je ne travaille pas, voilà. Puis c'est comme ça, tout le temps comme ça, c'est pas fini. Il mange une galette des rois au boulot, alors qu'il a un plombage, le plombage il saute.
7: À cause de la fève.
3: Ah, t'as croqué la fève.
5: Eh oui, alors du coup, il y a du sang un petit peu partout, il a fallu aller chez le dentiste, et après tu travaillais, le patron, il a pas aimé. Hein.
7: En plus, devant le directeur qui faisait un discours la nouvelle année.
5: Bon, je crois que je vais arrêter là, parce qu'on a bien senti que, voilà, du bon Pierre Richard quand même. Hein.
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0: Waterloo. Et voilà, c'était le dernier jour des meilleurs moments d'Au Taquet. Un grand merci à tous les candidats qui ont joué avec nous pendant 2 ans. Vous étiez vraiment top. C'était un plaisir d'échanger avec vous. J'embrasse Valérie Damido, Eric Bastien, mais aussi Romain Bertèche, réalisateur de la première saison, Céline Lebras, réalisatrice de la seconde et du best-of de cet été, sans oublier Gwenaëlle Coupès qui s'est occupée des candidats cette année. Dès lundi, vous avez rendez-vous avec Enora Malagré pour une nouvelle émission à partir de 12h05. Bonjour Enora.
1: Bonjour Catherine.
0: On vous doit bien ça, c'est la nouvelle émission.
1: Absolument.
0: Qu'est-ce qui va se passer à partir de lundi?
1: On va y distiller des bons plans conso, on fera évidemment, on permettra à nos auditrices, nos auditeurs d'éviter les arnaques, on parlera vie quotidienne, santé, on aura aussi Pierre Fabin qui est très connu sur cette station, qui nous parlera aussi des animaux.
0: Oui, est-ce que vous serez entourée Enora, vous n'êtes pas toute seule.
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0: Oui, et puis les auditeurs pourront d'ailleurs vous appeler pour vous poser des questions.
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1: Merci Catherine.

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1: Très bonne fin de semaine avec votre radio ici. Il est 13h. Les informations, Cyril Ardo-Redon. Bonjour Cyril, pardon.
2: Bonjour Catherine, bonjour à tous.
1: À la une de l'actualité, l'heure est au bilan après les importants orages d'hier soir.
2: Des maisons et des voitures abîmées, notamment dans le Doubs. Nous serons dans la commune de Poligny-Luzan dès le début de ce journal. À la une également, 60 hectares parcourus par les flammes en Haute-Corse. L'incendie est désormais fixé. Les conséquences de la sécheresse et de la canicule de cet été sur l'agriculture. La ministre dévoile ses priorités avant la présentation d'un plan la semaine prochaine. La rentrée perturbée dans la Sarthe après la cyberattaque qui a visé l'éducation nationale fin juillet, à quelques jours du retour de l'école. Des enfants n'ont toujours pas pu être inscrits. Et puis, profiter pleinement d'un concert quand on est mal ou non-voyant. Le Festival Rock en Seine près de Paris propose chaque soir un spectacle en audiodescription.
1: Dégâts importants après les orages hier soir.
2: Reprise progressive du trafic des trains après des perturbations et des interruptions en gare de Laval, sur la ligne Rouen-Amiens ou encore sur le RERC en Île-de-France. Des arbres à terre dans plusieurs départements. L'Île-de-France et l'Est du pays particulièrement touchés. Des voitures et des toitures ont été abîmées par de très gros grêlons dans le Doubs. C'est le cas notamment à Poligny-Luzan, pas très loin de Besançon, où Laure a retrouvé des grêlons jusque dans son sous-sol.
3: Tout est détruit, tout est dévasté. Ben, en fait, il n'y a pas de mots, quoi, à part l'apocalypse quand on rentre du travail où il n'y a plus rien. Et le pire, ça va être à venir.
4: J'ai vu que vous avez déjà des bâches sur votre toit, c'est ça?
3: Oui, on les a mis hier soir avec mon compagnon parce que ça coule dans la maison. Donc, on n'a pas le choix, il faut bien protéger un minimum ce qu'on peut essayer de sauver. Parce que là, même l'intérieur a subi, en fait. Donc, de gros dégâts, hein, un abri piscine en moins, donc ça fait toujours mal. Des clôtures qu'on s'était fait embêter à faire, mais qu'il n'y en a plus. On peut faire du petit bois.
2: Laure, habitante de Poligny-Luzan, dans le Doubs, au micro d'ici Besançon. À Montegrosso, en Haute-Corse, ce sont 7 maisons qui ont été détruites, ainsi que 10 voitures et 5 bungalows. Et cette fois-ci par les flammes, un incendie impressionnant, désormais fixé, qui a parcouru 60 hectares. Clémence Gourdon-Négrini, vous êtes rendue sur place.
5: Ah, c'est bon, là, c'est la maison, là, celle-là a été sauvée. Il y en a bien une trentaine qui ont été sauvées. Hein.
6: À quelques mètres de là, une autre maison, elle est détruite, oui, comme éventrée par les flammes. Pour son propriétaire, l'état de choc, les interrogations sur les démarches à effectuer. Il en discute avec le sous-préfet de Calvi, venu à la rencontre des sinistrés, mais ne souhaite pas s'exprimer au micro. Un peu plus haut, la maison de Marie-Dominique a été épargnée. Elle l'a construite il y a plus de 50 ans avec son ex-mari.
7: Tout était très bien nettoyé tout autour, et puis j'avais les deux jolis chalets que j'adorais et qui ont brûlé. J'ai sauvé mes petites brebis, je les ai rentrées à la maison.
6: Elle, en s'échappant, a frôlé le drame.
7: Les flammes étaient sur le chemin, et là, ma voiture a pris feu à l'arrière, et c'est les pompiers qui m'ont sauvée.
6: Comme dans tout le reste du hameau, l'électricité a sauté, alors Marie-Dominique va aller dormir chez des proches, du moins essayer, malgré le choc.
7: Je suis un peu perdue là, mais c'est comme ça. Il y en a d'autres, hein, je ne suis pas la seule. Il y a les 7 maisons qui ont brûlé, alors... Moi, la mienne n'a pas brûlé, alors vous voyez, c'est encore une chance.
6: Bien moins visible que les dégâts matériels, les conséquences psychologiques peuvent être importantes et doivent bénéficier d'une prise en charge rapide pour éviter qu'elles ne s'installent dans la durée.
2: Le reportage ici RCFM de Clémence Gourdon-Négrini. Aujourd'hui, les deux départements corses sont en vigilance orange canicule selon Météo France. À Bordeaux, le grand concert SOS Solidarité Incendie organisé hier soir a permis de récolter 1 450 000 euros, disent les organisateurs. Spectacle avec Renaud, Zazie, Gims ou M. Et tous les bénéfices sont reversés à la Fondation de France pour venir en aide aux sinistrés des feux de l'été en Gironde. On évoquait il y a un instant la canicule en Corse, mais au cours de cet été, c'est bel et bien tout le pays qui a été concerné par des chaleurs extrêmes et d'importantes sécheresses, si bien que notre agriculture traverse une crise d'une gravité exceptionnelle, dit la ministre de l'Agriculture, Annie Genevard. Elle doit dévoiler la semaine prochaine un plan d'urgence et vient de présenter ses priorités.
8: Il faut effectivement des aides financières, des aides réglementaires, des allègements réglementaires. L'idée, si vous voulez, c'est d'abord d'épauler les agriculteurs dans un moment où ils souffrent particulièrement, où ils voient le travail d'une année réduit à néant pour certains. Et surtout, de permettre la relance de la production pour l'année prochaine. Il faut pouvoir acheter des semis, il faut pouvoir acheter des plants, il faut pouvoir acheter des engrais. Le message que j'adresse aux agriculteurs, c'est que notre objectif, c'est d'épauler la trésorerie des exploitations les plus fragiles ou celles qui menacent de l'être. Et puis avec une attention particulière portée aux jeunes agriculteurs qui viennent de s'installer dans le métier, qui ont contracté des emprunts, qui doivent continuer leur activité, ceux-là auront toute mon attention.
2: Annie Genevard, la ministre de l'Agriculture. Au Népal, le bilan des victimes de la gigantesque crue de mercredi monte à 538 morts, indiquent les autorités. En Chine, les autorités font état de 5 morts sur le territoire du Tibet. Il y a toujours plus de 1400 disparus.
1: 13h05, 3 plaintes déposées contre Anne Hidalgo, l'ancienne ministre de Paris, et Patrick Bloche, son ex-premier adjoint.
2: Ce sont des familles d'enfants victimes d'agressions sexuelles scolarisées à l'école Sainte-Dominique, dans le 7e arrondissement de la capitale, des faits commis sur le temps périscolaire. Dans cet établissement, deux animateurs ont été mis en examen fin mai et placés en détention provisoire. Selon les familles, les deux élus avaient connaissance depuis des années de ces agissements. Et justement, cette question des violences sexuelles dans le périscolaire, mais aussi celle de l'éducation ou de l'interdiction des réseaux sociaux, font l'objet d'une grande consultation de votre radio ici, avec France Télévisions. Dites-le ici, chaque mois, avec une thématique en cette année présidentielle. C'est en partenariat avec l'Institut Odoxa. Exprimez-vous sur notre site ici.fr en bas de chaque article. Après la cyberattaque qui a visé l'éducation nationale fin juillet, les services informatiques restent par endroits perturbés. C'est le cas à quelques jours de la rentrée dans la Sarthe. Les boîtes mail des enseignants sont volontairement bloquées et du côté des familles, il y a des difficultés pour les inscriptions. C'est le cas d'Alice dont la famille change d'école cette année.
9: J'ai ma petite fille qui va rentrer au CP. On a fait une préinscription à la ville du Mans. Malheureusement, avec la cyberattaque, on ne peut pas l'inscrire en direct à l'école. On va devoir certainement faire des formulaires papier et il en est de même pour tout ce qui est périscolaire. On n'arrive pas à joindre l'école pour le moment. Ce que l'on va faire, c'est qu'on va imprimer tous les papiers pour faire une inscription et tenter de se rendre à l'école demain. Ça rajoute beaucoup de stress. Déjà que c'est pas facile, c'est une étape particulière et de déménager et une rentrée scolaire en CP pour une enfant. Donc ça nous rajoute, nous en tant que parents, beaucoup de stress, de pas savoir où va être notre enfant, si elle va pouvoir bien manger, si le soir elle va pouvoir bénéficier du périscolaire. Et également, on aimerait bien lui acheter ses petites fournitures scolaires avant mardi prochain.
2: Alice, maman d'une petite fille dans la Sarthe, au micro d'Issimène. Et qui dit rentrée scolaire dans quelques jours dit et du monde sur la route ce week-end. Les difficultés ont déjà commencé. La France entièrement rouge dans le sens des retours aujourd'hui. La moitié ouest du pays en orange pour les départs. Ce sera orange demain dans tout le pays dans le sens des retours.
1: Quand les personnes aveugles et malvoyantes profitent pleinement des concerts.
2: Pour la première fois au festival Rock en Seine près de Paris, un concert chaque soir est audio décrit en partenariat avec l'association Valentin Aoui. Et Mickey avant-hier soir, Joe hier soir, où vous vous êtes rendu, Héloïse Roger?
10: Dans les mains de Justine.
11: Nous avons un boîtier et un casque.
10: La jeune femme est malvoyante. À la naissance, on lui a diagnostiqué une achromatopsie.
11: Je vois en noir et blanc, je ne vois aucun détail sur la scène.
10: Casque sur les oreilles, boîtier allumé, quelques minutes avant le concert.
12: Bonjour à tous, je m'appelle Morgane Renaud et je suis ravie d'être avec vous.
10: À l'écart, dans une toute petite cabine, l'audio descripteur a devant lui un grand écran divisé en quatre avec la scène filmée sous tous les angles. Le chanteur arrive avec ses musiciens.
12: Il a donc des cheveux, des mèches rebelles dans tous les sens qui lui tombent sur les oreilles et sur la nuque. Et sur le front, là, il vient de nous demander comment ça allait.
10: Morgane décrit et Justine est ravie de tant de précisions.
11: Les gestes de Joe, ça c'est vraiment quelque chose que je ne peux pas voir forcément.
12: Il vient de faire une galipette en avant, il s'est jeté sur la scène.
10: Plus d'une heure de concert où l'ambiance, les jeux de lumière, les couleurs, tout est décrit. Un travail très intense pour l'audiodescripteur.
12: Je dois sortir ces phrases, les formuler dans ma tête, déterminer si elles sont pertinentes et hop, les lancer quoi, sans buter dessus.
13: On se rend compte que c'est vraiment aussi un plus indéniable.
10: Anne-Gaëlle Tardieu est la référente de l'association Valentin Aoui. Avec ses dispositifs, elle veut lutter contre l'isolement des personnes aveugles et malvoyantes.
13: On fait partie de cette société, on n'est pas à côté. Et l'inclusion, il faut que ce soit presque plus un sujet un jour.
10: Pour Justine, le test est réussi. Elle a déjà hâte du prochain concert.
2: Et Justine revient ce soir pour audio décrire le concert du groupe australien Nick Cave and the Bad Seed avant The Cure en clôture de Rock en Seine dimanche. Elle se prépare une série de 16 concerts. Qui veut dire un, on puisse le voir. J'irai où tu iras, là où elle va, c'est à Paris. Céline Dion est arrivée ce matin en France, à l'aéroport du Bourget. Premier concert dans deux semaines, le 12 septembre à la Défense Arena. Ça va durer jusqu'au 17 octobre, au rythme de 3 spectacles par semaine, avant son retour pour 10 autres dates en mai prochain. Et puis les inscriptions pour assister aux célébrations du pape à Lourdes fin septembre sont désormais closes, indique le sanctuaire Notre-Dame de Lourdes. 150 000 fidèles sont attendus. La visite débutera le 25 septembre à Paris avec une veillée pour les jeunes, puis une messe avec 500 000 personnes sur les Champs-Élysées. Le déplacement prendra fin à Metz en Moselle.
1: Merci Cyril Ardorodon et on vous retrouve à 14h pour la suite des infos. Alors si vous avez envie de changer d'air, de repartir en vacances ou de découvrir un nouvel endroit, dans moins d'une minute, nous partons dans le Luberon pour découvrir l'envers des décors de cinéma sur votre radio ici.
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1: Vous êtes déjà en train de penser à vos prochaines vacances et pourquoi ne pas partir dans le sud? Dans le Luberon exactement, massif magnifique avec ses villages perchés qui attirent les tournages de séries télé et de films, et on comprend pourquoi. Il y a aussi une très bonne huile d'olive et des petites choses à grignoter.
16: Le Luberon, c'est ce coin paisible du sud de la France, avec ses villages perchés, ses champs de lavande et ses cigales. Un décor digne des œuvres de Marcel Pagnol, qui attire depuis plus de 40 ans des cinéastes du monde entier. Et moi, j'ai envie de vous faire découvrir ce Luberon authentique, presque figé dans le temps, avec ses places de village à l'ombre des platanes, ses rues étroites et ses vallées gorgées de soleil. Et à la fin de cet épisode, vous découvrirez comment il est possible de se retrouver dans un décor de film sans même le savoir. Je m'appelle Maxime Perron et je suis animateur à ICI Vaucluse. Et si j'adore le Luberon, c'est parce que ça m'évoque mes souvenirs d'enfance. Dans la ferme familiale, près d'Apt, chez ma mamie, mamie Cocotte, avec son tilleul, sa balançoire, ses poules évidemment, et ses champs d'asperges. C'est un lieu où je me sens bien, où je prends mon temps, et à chaque fois que je viens ici, j'ai toujours l'impression d'être surpris et de découvrir des coins cachés. Bienvenue dans Partir, le Luberon, l'envers des décors de cinéma. Notre point de départ, c'est le village perché de Gordes. Nous sommes aux portes des Luberons. Alors je ne sais pas si vous le saviez, mais il y en a plusieurs. Le petit, le grand et l'oriental. En fait, le massif montagneux du Luberon se scinde en trois parties. On y retrouve donc des paysages différents et surtout plusieurs façons de vivre. Par exemple, le petit est assez touristique avec cette image de carte postale, alors que le grand et l'oriental sont plus tranquilles, plus sauvages. Quand on monte sur le belvédère du rocher Bel Air, situé en face de Gordes, on a un panorama à couper le souffle sur tout le village. Les maisons sont accrochées à la montagne à plus de 300 mètres de haut. Et en toile de fond, on peut observer tout le Luberon et le mythique Mont Ventoux. Ce n'est pas pour rien que Gordes est l'un des plus beaux villages de France. En 2023, il était même considéré par un magazine américain comme le plus beau village du monde. Alors quand vous êtes sur le belvédère, impossible de ne pas repartir sans prendre une photo. C'est le plus beau point de vue de cet endroit. Pour venir jusqu'ici, vous pouvez venir en train jusqu'à Cavaillon et terminer votre trajet en bus. Mais je vous conseille de venir en voiture, c'est beaucoup plus pratique, surtout si vous voulez visiter d'autres coins du Luberon. Pour vous garer, je vous conseille le grand parking du réservoir, proche du centre-ville. Comptez 8 euros pour 4 heures de stationnement. Par contre, je vous déconseille de vous aventurer en voiture dans le centre-ville, car il est presque entièrement piétonnisé. Les places de parking sont donc rares, mais cela dit, c'est plutôt agréable quand on s'y promène à pied. Lorsque vous êtes à Gordes, je vous conseille d'arpenter les petites rues selon votre instinct. De toute façon, tous les chemins mènent à une vue à 360. C'est le cas par exemple à la terrasse du Cercle des Républicains, un café local où vous pourrez voir le côté vertigineux du village à flanc de falaise. C'est impressionnant. Au fait, si vous êtes adepte de la série Netflix, Emily in Paris, le village de Gordes devrait vous sembler familier. Plusieurs scènes de la saison 3 ont été tournées dans la région. C'est d'ailleurs ici, chez le boulanger de Gordes, que l'actrice Lily Collins a goûté, selon elle, les meilleurs croissants de France. Les habitants racontent même qu'elle a imposé à la production d'acheter tous les jours des centaines de croissants pour toute l'équipe de tournage. Alors si vous voulez visiter le Luberon dans les pas d'Emily in Paris, sachez que des tour opérateurs proposent des excursions spécifiques. Juste à côté du village se trouve l'abbaye de Sénanque, au creux d'une vallée. Une poignée de moines vit ici, dans cet édifice du XIIe siècle, face à un immense champ de lavande, bien ordonné, en rang. Pour moins de 10 euros, la visite du cloître est possible, en silence ou presque, car les moines vivent et travaillent ici. Vous en croiserez sans doute. Avant de partir, arrêtez-vous à la boutique du monastère. Biscuits, huile essentielle, huile d'olive ou encore ces fameux bonbons au miel que ma maman m'achetait quand j'étais petit. Ce sont uniquement des produits locaux. Mais je vous ai promis de vous faire découvrir un Luberon encore plus authentique, là où le temps s'est comme arrêté. On y va tout de suite.
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16: Ici, on est donc à Grandbois, dans le Grand Luberon, à une heure de route de Gordes. Nous sommes dans un village perché, rustique, avec ses maisons en pierre, ses ruelles et son atmosphère calme et tranquille. Non loin de la place de la mairie, il y a un commerce qui fait à peu près tout, boulangerie, épicerie, café, avec ses clients qui papotent au soleil sur deux chaises en plastique. Il y a aussi deux restaurants et un artisan, pas plus, pas moins. Sur la place, ouvrez bien l'œil. Certains détails devraient vous interpeller comme la fontaine, la belle mairie au volet bleu lavande, ou encore l'église du XIe siècle, juste derrière nous. Si vous avez regardé les films La gloire de mon père ou Le château de ma mère, inspirés des romans de Marcel Pagnol, ça devrait vous dire quelque chose. Et oui, c'est bien cet endroit qui a été choisi pour incarner le village de la Treille, où Marcel Pagnol passe ses vacances. D'ailleurs, la fontaine au centre est encore surnommée Fontaine aux Bartavelles, comme dans les films d'Yves Robert. Au-delà de la référence cinématographique, je vous conseille de prendre quelques instants pour profiter de la sérénité du lieu. Ici, rien n'a bougé. On pourrait presque se croire à la fin du 19e siècle ou au milieu des années 50. Les lampadaires sont dans leur jus, pas de fil électrique, les façades et les volets des maisons sont authentiques, comme ceux de Christine et Patrick, le couple de boulangers. Leurs pains se sont d'ailleurs retrouvés dans le dernier film de Christophe Baratier, Le Temps des Secrets en 2022. Il faut dire que les 400 habitants du centre ancien du village sont plutôt habitués à être sous le feu des projecteurs. Imaginez, un habitant sur deux a déjà été figurant pour les besoins d'un film. Ce caractère authentique, c'est justement ce qui séduit les réalisateurs. Anne-Cécile Sélimont-Paul est chargée de mission à la commission du film Luberon Vaucluse. En fait, son travail, c'est de dénicher des lieux de tournage dans la région.
17: On a une chance de dingue dans le Luberon et dans le Vaucluse, c'est qu'on a des décors dans leur jus. Ce qui fait que j'ai beaucoup de tournages d'époque. C'est des masses, c'est des bastides, mais aussi des places, parce que les maires, ils font attention de ne pas avoir de pollution visuelle dans leur village. On a aussi des tournages américains qui sont importants. Par exemple, les décors qui sont recherchés aussi, ce sont des décors trichés. Ici, par exemple, à Lourmarin, au château, on a triché l'Italie. Pour The Serpent Queen, c'était la jeunesse de Catherine de Médicis. J'ai même triché la mer. Oui, on peut tricher la mer. Par exemple, l'étang de la Bonde, il y a un petit côté qui fait marécage. Ça fait un peu mangrove. Donc, on peut tout à fait s'imaginer quelque part dans les îles.
16: À 20 minutes de Grandbois, il y a un endroit que j'apprécie vraiment et qui est lui aussi resté figé dans le temps. C'est la petite église de Vaugine, lumineuse, sobre, posée là, à l'entrée du village, au milieu d'un champ, avec ses platanes centenaires tout autour. Elle a vu des scènes cultes, comme le mariage de Manon des Sources, incarné par Emmanuel Béart, ou encore la scène finale du film avec Yves Montand.
17: On est sur ce banc mythique où était assis Yves Montand pour Manon des Sources. Rien n'a bougé, en fait, si on pouvait interroger les arbres, ils nous raconteraient comment s'est passé le tournage.
16: Si vous vous asseyez sur ce banc mythique, vous pourrez observer le point de vue qu'il offre sur l'église. Elle est dorée au coucher du soleil, et les jours de Mistral, on est bercé par le bruit du vent qui s'engouffre entre les feuilles de platane. Cet endroit me procure un sentiment de quiétude. Je m'y sens bien. On se dirige à présent à Ansuisse, dans le sud Luberon, à 10 minutes de Vosgiennes. Le village est perché sur une petite butte. Il est surplombé par un imposant château médiéval et juste en contrebas, il y a l'église Saint-Martin d'Ansuisse, plus discrète. À l'intérieur, elle reste sobre, mais ce qui est marquant, c'est l'intimité et le calme qui y règnent. Et pour l'anecdote, c'est ici que le mariage de Manon des Sources et le prêche du curé ont été tournés. Auteuil, Béart, Montand, Depardieu, ils étaient tous là et rien n'a bougé. Ne partez pas d'ici sans votre bouteille d'huile d'olive. C'est l'or vert du Luberon. Et pour rester dans le thème, prenez le temps d'emporter un gibassier. C'est une sorte de fougasse sucrée fabriquée uniquement dans le Luberon à base d'huile d'olive. Je n'oublie pas non plus les croquants, des biscuits secs à l'amande fabriqués par quasiment tous les boulangers du coin. Mais ouvrez bien les yeux avant d'en commander un. Eh oui, au début de cet épisode, je vous avais dit que je vous dirais comment il est possible de se retrouver dans un décor de film sans même s'en rendre compte. Si les habitants sont habitués à accueillir des tournages et parfois même à y prendre part, faites attention lors de votre visite à ne pas vous laisser avoir par un décor un peu trop réaliste.
8: On était à Seignon, j'étais sur le tournage et puis ils avaient recréé un bar. Il n'y a pas de bar à Seignon, en fait, sur la petite place avec la fontaine et tout. C'est souvent, on recrée des bars, là, et donc un café. Et il y avait des touristes hollandais qui sont arrivés avec leur vélo et qui se sont assis là et ils attendaient qu'on les serve. Il a fallu que le régisseur général leur dise « En fait, c'est un tournage ».
16: On prend maintenant la direction de Cucuron, un endroit on ne peut plus romantique. La particularité du village, c'est son immense étang de 60 mètres de long sur 15 mètres de large, bordé d'immenses platanes. Cucuron, un nom tout mignon qui a été le décor de la romance américaine A Good Year, réalisée par Ridley Scott avec Russell Crowe et Marion Cotillard. Si vous avez encore un peu de temps devant vous, si votre week-end n'est pas terminé, j'ai une dernière idée pour vous. On va prendre le volant d'une deux chevaux et parcourir les routes à travers les champs du Luberon.
18: Allez, c'est parti, on y va.
16: On est maintenant entre Cucuron, Saint-Martin-de-la-Brasque et Ansuisse, au volant de Cathy. C'est le nom de cette élégante deux chevaux des années 70, d'un bleu couleur ciel de Provence. À son volant, Adrienne Boulet-Vadreau. Cette Luberonnaise a créé avec son mari Damien l'entreprise Oh My Dush en 2020. Leur voiture, 17 au total, c'est comme leur bébé, ils leur parlent et les chouchoutent. Toute l'année, le couple fait découvrir les coins cachés qu'ils aiment tant dans le Luberon. Au fil des saisons, il est possible de prendre les petites routes du Luberon, les cheveux au vent, direction non assistée, quatre petites vitesses, et c'est le début de l'aventure à 60 km/h.
18: Ici, c'est un endroit que j'affectionne particulièrement parce que c'est un champ de cerisiers par milliers. Et de l'autre côté, on a des champs d'amandiers par milliers. Et quand les fleurs elles poussent, c'est magnifique. C'est blanc. Voilà, c'est blanc. C'est superbe. Tu peux te promener ici et t'as l'impression que c'est l'infini. Quoi. Moi, j'emmène les filles souvent là et c'est dingue. C'est dingue complètement. Quoi.
16: À côté de tous les villages du Luberon qui attirent les réalisateurs du monde entier, la deux chevaux n'est pas en reste. Elle est aussi une vraie star du cinéma. Elle apparaît dans pas moins de 141 films. Alors, je ne sais pas pour vous, mais pour moi, la deux chevaux la plus culte, c'est sans hésitation celle de la bonne sœur dans Les Gendarmes de Saint-Tropez. Vous savez, quand elle file à toute allure avec un Louis de Funès peu rassuré. Avant de prendre la route, assurez-vous d'avoir un chapeau et au moins 4 litres d'eau. L'été, la chaleur et le soleil cognent assez fort dans les voitures. Comptez environ 200 euros la journée pour une sortie en deux chevaux, avec un pique-nique composé de produits locaux que vous pourrez par exemple déguster face au château de Sannes, au bout d'une grande allée de cyprès. Vous pourrez aussi apercevoir l'un des derniers moulins de Provence. Mais ça, vous le découvrirez quand vous viendrez.
19: Sans faute, promis. Merci à Maxime Perron d'ici Vaucluse. 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Musique maintenant avec Alain Souchon, Full Sentimental sur votre radio ici.

0: souvenir de 1983, Foule sentimentale d'Alain Souchon. Alain Souchon qui sera en concert le 12 septembre dans la cour du Château Royal de Blois aux côtés d'autres artistes. Et maintenant, la musique continue sur votre radio locale ici. Je vous souhaite un très très bel après-midi.
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2: Les bons plans et infos services toutes les heures sont avec Ici Isère. Avant la rentrée universitaire à Saint-Martin-d'Hères, la métropole grenobloise met en place un plan location de métro-vélo pour la rentrée. Les étudiants pourront bénéficier d'une location de 49 euros sur l'année pour un métro-vélo dans la limite de 1000 vélos mis à disposition. Il faudra vous inscrire en ligne ou alors venir sur place au stand jusqu'au 8 septembre installé sur la place centrale du campus universitaire. À noter qu'un tarif solidaire est également proposé pour les étudiants aux revenus les plus faibles. L'heure est bientôt à l'engagement bénévole. Demain, de 9h à 13h, au Centre Nordique et Gymnase à Méaudre, va se tenir le forum intercommunal des associations. Celles du territoire seront présentes pour vous présenter leurs activités avec des stands et des démonstrations. Un temps fort très important en ce début d'année. L'occasion pour vous de s'engager sur son temps libre pour faire vivre son territoire.
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Isère avec Daniel Balavoine, Sauver l'amour, un extrait de son huitième et dernier album intitulé aussi Sauver l'amour et qui reste son plus grand succès commercial. Bonjour, bel après-midi à l'écoute d'ici Isère, merci d'être à nos côtés. Dans 8 minutes exactement, nous sommes en Chartreuse à Saint-Laurent-du-Pont pour faire la connaissance d'un habitant qui nous parle du passé de la commune et de ses traditions. Ce sera juste après Marine puis The Police sur ici Isère.

0: voix de Sting pour ce tube du groupe The Police, c'est Walking on the Moon. On a marché sur la Lune, sur ICI Isère. Nouveau reportage dans la collection Les gens d'ici. Nous vous proposons une rencontre avec un homme qui a marqué à sa manière la vie de la commune de Saint-Laurent-du-Pont en Chartreuse. Alain Salomon a rencontré dans un café celui qui se nomme Jean-Claude Mollard. Mais à Saint-Laurent-du-Pont, tout le monde l'appelle Mouton. Pourquoi ce surnom ?
1: Mouton, c'est un surnom qu'on m'a donné. J'étais blond, frisé. C'est un surnom parce que quand j'étais à l'École nationale, on avait un costume et il y avait des traditions. Chacun avait un surnom. Puis à Saint-Laurent-du-Pont, on m'a appelé Mouton.
2: Saint-Laurent-du-Pont, c'est là que vous êtes né, je crois.
1: Je suis né à Saint-Laurent-du-Pont, à l'hôpital de Saint-Laurent-du-Pont. Ma tante était sage-femme et mon papa, comme il savait tuer les cochons, il avait appris, il a été embauché comme cuisinier à l'hôpital de Saint-Laurent-du-Pont, où tous les employés étaient logés, et on avait un grand parc, le parc de l'hôpital de Saint-Laurent-du-Pont, pour nous amuser.
2: Donc on est au-dessus du bourg, on est bien d'accord.
1: Au-dessus du bourg, un magnifique hôpital construit par les Chartreux. Ouais. Quand on arrive de Voiron, qu'on voit le bâtiment Bonal, qu'on voit l'hôpital, puis une montagne derrière, et puis quand il y a du soleil, c'est magnifique. Je trouve que ça, c'est Saint-Laurent-du-Pont, c'est embelli beaucoup depuis notre enfance.
2: Ouais. Alors vous me disiez, juste avant qu'on commence cet entretien, qu'à Saint-Laurent-du-Pont, il y avait un petit dicton autrefois par rapport à la Sûre.
1: Non, c'est moi, et il ne plaît pas beaucoup d'ailleurs aux Laurentinois, parce que j'ai dit à Saint-Laurent-du-Pont, quand on voit la Sûre, il va pleuvoir, et quand on la voit plus, il pleut. Donc ça ne plaît pas beaucoup aux Laurentinois.
2: Ouais, qui sont attachés à leur commune, j'ai l'impression.
1: Ils sont attachés à leur brouillard.
2: À leur patrimoine aussi.
1: À leur patrimoine, à leur vue, mais voilà.
2: Jean-Claude, il y a un événement tragique qui a marqué l'histoire de Saint-Laurent-du-Pont, c'est l'incendie du 5-7 le 1er novembre 1970. Moi, j'aimerais qu'on remonte un tout petit peu avant, aux sources de la création de cette boîte de nuit, le 5-7. Vous y étiez pour quelque chose, je crois.
1: J'y étais pour quelque chose. J'ai beaucoup d'émotions de parler du 5-7 parce que on a été, Jean-Louis Herbelin et moi, la première histoire du 5-7. On s'est dit, mais il existe un dancing à Saint-Laurent-du-Pont, au-dessus de l'hôpital, au Martin, et c'était une guinguette, quoi. On dansait. Et donc, on est allé voir Madame Gaud, on lui a dit, on change la sono. C'est fini la guinguette, vous enlevez cette table-là qui servait de bar, on va faire une discothèque. Et on a mis de la musique moderne, c'est-à-dire à l'époque des yéyés. Et Jean-Louis Herbelin avait fait son service militaire avec Eddie Mitchell. Donc il était invité régulièrement au Golf Drouot de Paris et il avait toutes les nouveautés de Sylvie Vartan, de Johnny Hallyday.
2: Qu'on jouait ici à Saint-Laurent-du-Pont, presque avant tout le monde.
1: Ah ben voilà. Alors ça s'appelait le Strike Club au début.
2: Oui.
1: Et puis après 5-7. Pourquoi 5-7 ? Parce qu'il y a eu 5 personnes associées et 7 personnes qui aidaient.
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0: Maldon, c'est l'énergie pure de Zouk Machine sur Ici Isère. Dans une minute, les réjouissances musicales se poursuivent avec Florent Pagny, puis Madonna sur Ici Isère.
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2: Le trafic des trains reprend progressivement après les orages hier soir. Leur circulation a été perturbée ou interrompue, notamment en gare de Laval, sur la ligne Rouen-Amiens ou encore en région parisienne sur le RERC. Les intempéries ont particulièrement frappé l'Île-de-France et l'est du pays. Des grêlons ont fait d'importants dégâts dans le Doubs. C'est à voir en images sur ici.fr. En raison d'orages prévus aujourd'hui à Chamonix en Haute-Savoie, le départ de l'ultra-trail du Mont-Blanc est reporté de 2 heures. 2500 coureurs doivent s'élancer sur une boucle de 174 kilomètres et 10 000 mètres de dénivelé. Une des courses de ce type les plus prestigieuses au monde. Le littoral aquitain des Pyrénées-Atlantiques à la Charente-Maritime classé en risque maximal pour les baïnes jusqu'à dimanche inclus. C'est ce qu'indique la préfecture de la région Nouvelle-Aquitaine. Il est conseillé de se baigner dans les zones surveillées. La baignade est même déconseillée aux enfants. Après l'été de sécheresse et de canicule, le plan global d'accompagnement au monde agricole comprendra des aides financières et des allègements réglementaires. C'est ce qu'indique la ministre de l'Agriculture. Annie Genevard doit donner les détails de ce plan la semaine prochaine. Jusqu'à 19,50 € en plus pour une veste. Le gouvernement a publié ce matin le montant des pénalités financières pour les produits d'ultra fast fashion. Des malus appliqués dès le 1er septembre sur les vêtements de Chine, Temu ou AliExpress et qui augmenteront progressivement jusqu'en 2030. Et puis Céline Dion est arrivée ce matin à Paris avant son marathon de 16 concerts à la Défense Arena entre le 12 septembre et le 17 octobre.
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1: Instable ce vendredi, c'est très curieux ce qui se passe dans le ciel avec un voile de poussière venu du Sahara depuis hier. Aujourd'hui, c'est balayé par de forts orages venus du nord-ouest et de la vallée du Rhône qui progressent lentement vers l'agglomération grenobloise puis les Grandes Rousses. Météo France nous annonce de forts cumuls de pluie et une activité électrique importante par endroit, peut-être même de la grêle. Sur les écrins, c'est plutôt le vent du sud qui amène de la pluie. Les températures se radoucissent par rapport à hier. Cet après-midi, nous avons 20 degrés à Lens-en-Vercors, 21 à la Mure, 22 à la Côte-Saint-André et Saint-Marcelin, 23 degrés à Grenoble, Voiron, 23 également au Bourdoisan et à Bourgoin-Jallieu et jusque 25 degrés à Vienne.

0: Ake On Me par le groupe norvégien au nom difficilement prononçable AHA sur Ici Isère. Belle journée à l'écoute de votre radio préférée. Belle journée, profitez-en, c'est vendredi, le week-end approche à grands pas. Et voici une idée de sortie d'ailleurs, peut-être pour le week-end, de Châtenay à Saint-Cym. C'est une balade gourmande proposée demain au sud de la plaine de Bièvre, avec une randonnée de 9 500 km avec 170 mètres de dénivelé, incluant ravitaillement en produits locaux, animation, exposition et soupe froide à l'arrivée. Départ à 15h30 de la mairie de Châtenay, c'est 5 € par personne et gratuit pour les moins de 16 ans. 100% français dans le prochain quart d'heure avec Michel Berger, Benjamin Biolay puis David Hallyday sur Ici Isère.
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0: Une mappa laisser le temps, une chanson d'amour signée David Hallyday sur Ici Isère. Des aides administratives, des services publics, des initiatives, d'associations, c'est l'agenda pratique d'Ici Isère avec Thomas Bortolato.
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2: Les bons plans et infos services toutes les heures avec Ici Isère à Pont-Évêque. Le club de BMX se prépare à accueillir de nouveaux adhérents avec des séances d'essai gratuites. Il faudra prendre des gants à haut à manches longues, pantalon et casque intégral pour vous essayer à la discipline dès 5 ans. Il faut que l'enfant soit à l'aise sur son vélo. C'est donc à Pont-Évêque. Le Ripper Café de Saint-Égrève vous accueille aujourd'hui de 14h à 18h à la Maison des Solidarités et des Familles près de la gare. Un lieu où vous pouvez tenter de donner une seconde vie à vos appareils du quotidien. Une démarche solidaire et écologique du côté de Saint-Égrève. Et enfin, à partir du 31 août et pour un mois, le réseau hydraulique d'assainissement situé sous le chemin du Mopa à Villette de Vienne est en travaux. La circulation sera alternée par un feu tricolore. L'accès à la déchetterie restera possible. Anticipez vos déplacements professionnels et prudence en abordant le secteur à partir du 31 août.
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0: Bowers, c'est la chanteuse américaine Miley Cyrus qui règle ses comptes avec son ex après une rupture sentimentale dans cette chanson. La suite, c'est François Fellman, Tame Impala avec Jenny et puis le collectif Ensemble contre le Sida dans le prochain quart d'heure sur Ici Isère.
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2: Découvrez Angela Amico avec Runaway.
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2: Angela Amico, c'est une artiste italo-ronalpine dont les ballades pleines de tendresse et de douceur vous font voyager.

0: Angela Amico, Runaway.
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0: Runaway.
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2: Trois ans après la disparition du petit Émile dans les Alpes de Haute-Provence, le mystère reste entier. 106 prélèvements ADN ont été réalisés en début d'année et aucun ne correspond à ceux qui avaient été retrouvés sur les vêtements du petit garçon de 2 ans et demi. On l'a appris aujourd'hui, les résultats de ces analyses ont été transmis au juge d'instruction. Un éducateur spécialisé qui travaillait depuis 40 ans dans un club pour enfants à Isola 2000 dans les Alpes-Maritimes, mis en examen pour des agressions sexuelles sur mineurs de moins de 15 ans. Ce septuagénaire est visé par au moins 2 plaintes et placé sous contrôle judiciaire pour des faits présumés entre 2018 et 2025. Attention, si vous comptez vous baigner en Nouvelle-Aquitaine, des Pyrénées-Atlantiques à la Charente-Maritime, le littoral est classé en risque maximal pour les baïnes jusqu'à dimanche. La préfecture de la région conseille la baignade dans les zones surveillées et la déconseille pour les enfants. Et du monde sur la route en ce dernier week-end de vacances. La France entièrement rouge dans le sens des retours aujourd'hui. La moitié ouest du pays en orange pour les départs. Ce sera orange demain dans tout le pays dans le sens des retours. Et puis le match Rennes-PSG de la 23e journée de Ligue 1 sera inversé et aura lieu au Parc des Princes. C'est ce que vient de décider la Ligue de football professionnel. Le match de la première journée s'était disputé à Rennes en raison de l'état de la pelouse parisienne. La LFP inflige aussi 150 000 euros d'amende au PSG pour cette même raison. C'est à lire sur notre site et notre appli ici.fr.
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1: Le temps est à l'orage ce vendredi, des orages arrivés notamment par le nord-ouest et la vallée du Rhône qui progressent lentement vers l'agglomération grenobloise puis les Grandes Rousses. Météo France nous annonce pas mal de pluie et pas mal d'éclairs par endroits, peut-être même de la grêle sur les écrins. C'est plutôt le vent du sud qui amène des passages orageux de la pluie. Les températures se radoucissent par rapport à hier. Cet après-midi, nous avons 20 degrés à Villard-de-Lans, 21 à La Mure, 22 à la Côte-Saint-André, Saint-Marcelin, 23 degrés à Grenoble, Voiron, 23 au Bourdoisan et à la Tour du Pin et jusque 25 degrés à Roussillon.
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0: Chanteuse britannique Adele avec Skyfall, un titre qui figure sur la bande originale d'un opus récent de James Bond avec l'acteur Daniel Craig qui prend place notamment en Écosse. Vous êtes à l'écoute d'ici Isère, bel après-midi, bon vendredi, bon week-end en perspective. C'est la rentrée, l'occasion de faire connaissance avec de nouvelles activités de loisirs ou sportives et pourquoi pas de vous engager à l'occasion du 13e forum des associations de Cérézin de la Tour en Nord-Isère. On est entre Bourgoin-Jallieu et la Tour du Pin. Ça se passe de 10h à midi demain dans la cour de l'école. Trois titres chantés en français, c'est le programme musical de notre prochain quart d'heure avec Mécano, Julien Lib, puis Véronique Sanson sur Ici Isère.
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1: Révérence, un tube signé Véronique Sanson sur Ici Isère. Tout de suite, nous retrouvons Michel Caron pour des infos pratiques.
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3: L'info près de chez vous, à Vinay, la fête de la Rosière qui a débuté aujourd'hui se poursuit jusqu'au dimanche 30 août. Ambre-Louis, la 133e Rosière, sera couronnée le dimanche. Début des festivités aujourd'hui donc à partir de 18h et ce week-end dès 8h. À Ebain, avis aux automobilistes, de nouvelles règles de stationnement seront appliquées au bourg dès le 1er septembre. Des zones bleues seront mises en place autour de la maison de la santé Francine Laca. Du lundi au vendredi de 9h à 18h, le stationnement sera limité à 2h sur le parking de la salle des fêtes et sur une partie de la rue du Château. Une zone de stationnement de 4h devant la grange permettra aux usagers de stationner pendant leurs activités. À Vierre, une vente de livres d'occasion à petit prix aura lieu le samedi 5 septembre de 10h à 16h à la bibliothèque François Mitterrand. À Herbey, le forum des associations se tiendra le 5 septembre de 9h à midi à la Maison pour tous.
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0: L'immense chanteuse capverdienne Cesária Évora sur Ici Isère, Saudade, ce mot portugais intraduisible mais qui évoque une forme de nostalgie. Lerita Mitsouko, Bruno Mars puis Niagara, c'est ce qu'on vous propose pour vous accompagner jusque 16h sur Ici Isère.
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2: 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Et on en parle tout à l'heure.
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2: Les incendies qui ont ravagé la Gironde, les Landes et le Var ont occasionné 25 000 sinistres pour un coût estimé à près de 500 millions d'euros, indique aujourd'hui France Assureur. Cela témoigne de l'ampleur exceptionnelle des dommages selon la Fédération des Assurances. Les sinistrés ont jusqu'au 31 août exceptionnellement pour déclarer leurs dégâts. Aucun des 106 prélèvements ADN réalisés ne correspondent à ceux retrouvés sur les vêtements du petit Émile, 3 ans après sa disparition dans les Alpes de Haute-Provence. Les analyses menées en début d'année. Ces résultats ont été transmis au juge d'instruction, c'est à lire sur ici.fr. Au Népal et au Tibet, les derniers bilans font état d'au moins 552 morts et 1400 disparus après les gigantesques crues de mercredi. Il y a 4 Français parmi les personnes toujours recherchées. Baignez-vous dans des zones surveillées sur le littoral aquitain. C'est la recommandation de la préfecture alors que le risque de baigne est maximal jusqu'à dimanche. La baignade est même déconseillée pour les enfants. Le coup d'envoi de l'Ultra Trail du Mont Blanc est reporté de 2 heures. Il sera donné finalement à 19h45 ce soir en raison d'orages prévus à Chamonix en Haute-Savoie. Cette course de 174 km avec 10 000 mètres de dénivelé est l'une des plus prestigieuses au monde. 2500 personnes y participent. Et puis 150 000 euros d'amende infligée au PSG par la Ligue de football professionnel après l'affaire de la pelouse en mauvais état. Le match de la première journée de Ligue 1 face à Rennes avait été inversé et joué sur le terrain breton. Rennes PSG pour la 23e journée sera aussi inversée, donc disputée au Parc des Princes.
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1: Temps instable ce vendredi avec de forts orages venus du nord-ouest et de la vallée du Rhône qui progressent lentement vers l'agglomération grenobloise puis les Grandes Rousses. Météo France nous annonce de forts cumuls de pluie et une activité électrique importante par endroits et peut-être même de la grêle. Sur les écrins, c'est plutôt le vent du sud qui amène des averses. Les températures se radoucissent par rapport à hier. Cet après-midi, nous avons 20 degrés à Lançon-Vercors, 21 à Lamure, 22 à la côte Saint-André et Saint-Marcelin, 23 degrés à Grenoble, Voiron, 23 également au Bourdoisan et à Bourgoin-Jallieu et jusque 25 degrés à Vienne.
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0: Et que le vent soufflera, c'est Renaud sur Ici Isère. Belle fin de semaine à notre compagnie, merci d'être avec nous. Le week-end est presque là, on va l'attendre ensemble en musique, dans la bonne humeur et avec de belles histoires locales. C'est l'ADN de notre nouvelle série de chroniques, Tout s'explique, nouvel épisode dans 3 minutes. On va découvrir d'où vient le nom de la commune, la Tour du Pin.
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1: Tout s'explique. Sur des sujets de, bah, du moment, de société pas forcément, mais des curiosités patrimoniales locales, une nouveauté pour la rentrée d'ici Isère. C'est Tout s'explique avec vous, Alexandre Huibard. Et ce matin, une question simple, d'où vient le nom de la Tour du Pin ?
2: Son origine, c'est une ancienne place forte et une erreur de langage. Pour comprendre, il faut nous replonger dans l'histoire médiévale du Dauphiné, vous allez adorer. La Tour du Pin, commune du Nord Isère, 15 km de Bourgoin-Jallieu, 8000 habitants aujourd'hui. La Tour du Pin était une place forte au Moyen-Âge, donc c'est une enceinte de murailles. Alors le château, c'est un grand bâtiment. Une place forte, en fait, c'est une enceinte. D'accord. Avec de la terre intérieure et différents bâtiments. Donc cette place forte qui accueillait une garnison avec une tour de 48 mètres de haut. La fameuse tour de la Tour du Pin. Okay. Voilà, déjà. Ces fortifications avaient pour fonction de verrouiller l'accès du Dauphiné à nos voisins lyonnais et savoyards, déjà, qui avaient tendance à adorer venir nous taquiner, surtout les savoyards. Au XVIe siècle arrivent les guerres de religion entre catholiques et protestants, et le château de la Tour du Pin est saccagé par des troupes protestantes menées par François de Beaumont, le sinistre baron des Adrets. C'était un capitaine dauphinois réputé pour sa cruauté. Il est né à la Frette entre le Grand Lens et la côte Saint-André. Il était tour à tour protestant puis catholique et a notamment popularisé une pratique qu'on appelait une sauterie.
1: D'accord.
2: Qui est un peu différente de ce que vous imaginez aujourd'hui. Ça consistait à demander aux soldats des villes conquises de sauter depuis les remparts directement sur des pics qui avaient été installés.
1: Bonne ambiance, voilà, sympathique.
2: Une sauterie.
1: Un bon gars, quoi.
3: Effectivement, la définition a un peu changé quand même.
2: Mais vous regardez donc la biographie de François de Beaumont sur Internet, c'est édifiant tout ce qu'il a fait. On est vraiment dans Game of Thrones.
1: Parfait.
2: Revenons à notre place forte saccagée, qui reste à l'état de ruine pendant environ 80 ans avant de servir de carrière à ciel ouvert. Les pierres sont employées pour construire un couvent, puis diverses bâtisses. Les gens venaient se servir, les acheter. Voilà. Venons-en au pin de la Tour du Pin. J'ai parlé d'une erreur qui nous est expliquée par Annie Chiqui, présidente de l'association La Tour prend garde.
4: Alors, la Tour du Pin, c'est vrai que si on regarde le blason de la ville sur les Halles, il y a une tour et un pin, style sapin de Noël. Bon, c'est tout à fait erroné. Ça, c'est une erreur du 19e siècle qui se prolonge. Bon, qui s'est arrêtée maintenant parce que la municipalité, il y a une dizaine d'années, avait décidé de reprendre le vieil emblème de la Tour du Pin. Mais ça, bon, ça vient du temps où il y avait un château fort sur la colline, tout à fait à la cime, là où est le cimetière maintenant. Donc c'était la tour, la grande tour, qui faisait 48 mètres de haut, sur le pen, sur l'éminence. Hein, en celte, pen, c'est une éminence. Rien à voir avec un pin ou un sapin. Mais bon, les gens ayant la vie dure, on a continué pendant tout ce 19e siècle imbécile de faire des tours et des sapins de Noël.
2: Voilà, le sapin, rien à voir. Erreur de langage, de traduction. Du château de la Tour du Pin, il ne reste rien aujourd'hui, sauf une histoire tragique et une grande maquette en bois, visible dans le local de l'association La Tour prend garde. Une maquette fascinante que j'ai eu le plaisir de voir en vrai. 2,80 m sur 1,50 m. Et que vous pourrez voir déjà sur ici.fr. Je vous ai mis des photos dans le dossier, Tout s'explique. Et puis, vous pourrez la voir en vrai à l'occasion des Journées du Patrimoine ou en prenant contact avec Annie Chiqui, dont je vous mets le contact également sur Internet sur ici.fr, vous tapez dans votre moteur de recherche Tout s'explique ici Isère et vous retrouverez ces chroniques.
1: Et donc le blason, l'ancien blason de la Tour du Pin qui a été remis au goût du jour par la municipalité qui représente une tour, une pomme de pin entourée de deux dauphins bondissants. Et fini les sapins. Merci beaucoup Alexandre Huibard.
2: Avec plaisir.
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0: Out of Time Man sur Ici Isère, un titre de la Mano Negra avec Manu Chao au micro. Dans 10 minutes, vous retrouvez Christophe Chardon pour vous accompagner sur la fin d'après-midi. Avant cela, nous allons écouter Johnny Hallyday puis Benabar sur Ici Isère.
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0: Bonjour Mathieu.
1: Fais de l'Isère, si tu sais que...
0: Mon cher Mathieu.
2: Oui.
0: Ça commence bien déjà.
2: En général, quand vous dites ça, je m'inquiète.
0: Mais... Non, au contraire. Non, je vous adore. Non, okay. Non. Quand un Isérois vous dit le bouchage,
2: oui.
0: Il ne vous parle absolument pas de l'action qui consiste à boucher quoi que ce soit avec ce que vous voulez. Je vous sens tout de même un peu surpris. Vous dites
2: j'attends voir la suite. Ça pourrait.
0: Oui.
2: Ça pourrait.
0: Non, mais vous avez peur. Je sens que vous tremblez un petit peu. Vous avez un petit peu peur quand même.
2: Vous êtes charismatique.
0: N'ayez pas peur. Le bouchage n'est pas systématiquement le travail d'un plombier bouchant un trou avec ce sourire si particulier et situé au bas des reins. Qu'on appelle d'ailleurs le sourire du plombier.
2: Quelle belle image le matin.
0: C'est bien dans la journée où ça rend la journée plus gaie. Mais, comme dit l'électricien, n'essayez pas de me faire perdre le fil. Voilà. Mmh. Dis donc, aujourd'hui, j'ai bouffé deux clowns. Bon, le bouchage est un charmant village isérois qui se trouve sur les balcons du Dauphiné sud-est. Oui. Voilà. Eh ben oui, ça vous embouche un coin. Bien sûr, c'est le cas
2: bien
0: de
2: joué.
0: Le dire.
2: Bien
0: vous
2: joué.
0: Le saviez, vous connaissiez.
2: J'ai entendu.
0: Voilà, vous avez une telle culture qu'on ne peut rien faire avec vous. Voilà. La spécialité du coin, c'est la pomme, comme au paradis d'ailleurs, pareil, hein, bon, une particulièrement qui s'appelle, c'est authentique bien évidemment, la rubinette.
2: Oh.
0: Et la rubinette n'est donc pas, comme pourraient le penser certains parisiens, la femelle du robinet, voyez-vous, mais bien, un rapport avec le plombier.
2: Bah, j'allais dire, voilà, la thématique est bien
0: là. Oh, c'est écrit, mais bien un fruit succulent de notre belle région, encore faut-il le savoir.
2: Oui.
0: Alors nous on y sait, bien sûr, parce que nous on est d'ici, ici Isère.
2: Ben oui.
0: Mais tout bon Isérois, c'est ça.
2: Et on le sait très bien. Merci beaucoup, Serge.
0: Mais je vous en prie.
2: Et on vous souhaite un bon week-end à lundi.
0: À lundi.
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0: Christophe Chardon.
1: Et merci d'être avec nous, toute l'équipe vous emmène jusqu'à 19h tout à l'heure. De l'info, bien sûr, à 17h. Et puis ce matin, en vous levant, vous ne saviez pas forcément que vous iriez assister à un concert de Renaud Capuçon, le Chambérien, est ce soir du côté de la Côte-Saint-André, au Château Louis XI, dans le cadre du Festival Berlioz. Je vais vous offrir deux places avant 17h pour assister à ce magnifique concert de musique classique. Renaud Capuçon a gagné avant 17h, restez à mes côtés.
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1: Alors, y a-t-il du monde sur la Rocade-Sud par exemple? Oui, attention, ce sont les premiers gros beaux bouchons que je vous annonce depuis la rentrée à 16h30. Dans le sens Chambéry-Grenoble, actuellement, beaucoup de monde. Vous avez près de 10 minutes à patienter. Ça reste encore acceptable, mais vous êtes vraiment nombreux à circuler sur la Rocade-Sud de Grenoble dans le sens Chambéry-Grenoble ce soir. Partout ailleurs sur l'Y Grenoble, je n'ai rien à signaler. Pas d'accident, en tout cas, pas d'énormes bouchons. C'est fluide pour partir du côté de Chambéry, du côté de Valence ou encore sur le sud du département. Rentrer dans Lyon facile par l'A43 dans le sens Bourgoin-Jallieu-Lyon. Et puis à Vienne, on a le boulevard, le Quai Pajot, pardon. Quai Pajot bien chargé sur 4 à 5 minutes. Ni plus ni moins.
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1: Avec un peu de prudence sur la route, avec de bons orages qui ont eu lieu ou qui auront lieu dans cette fin d'après-midi et en début de soirée. On vous accompagne peut-être pour rentrer à la maison avec La Rousseau et Lewis Capaldi tout de suite.

0: C'était les Whisky Capaldi sur ici Isère. Attention, je vais vous offrir Renaud Capuçon sur un plateau. Il est ce soir au château Louis XI à la Côte Saint-André dans le cadre du festival Berlioz. Ce sera avant 17h. Restez bien à l'écoute si vous aimez la musique classique. Sinon, retour sur l'extrait de l'émission d'hier du camp de base. Nous étions avec l'association Trail Running Odyssée. Association qui est un peu basée sur toute la Glo-Grenobloise. Vous trouvez les horaires pour aller courir avec eux sur le net. C'était Nathalie Gouy et Laurent Martin. Quelques questions. Comment se mettre au trail, comment se mettre à courir, reprendre tout doucement ou pas? Voici quelques conseils.
1: Alors, il nous faut de la progressivité, ça c'est le mot-clé, la progressivité. Moi je dirais que rejoindre un club, c'est bien parce que vous allez vous retrouver avec de la progressivité puisque c'est pensé avec une progression tout au long de l'année, déjà par période et puis tout au long de l'année. Vous allez être conseillé, ça va s'ajuster aussi. Si vous revenez de blessure, il y a peut-être des ajustements qui sont à faire. Voilà, donc du coup, ça va vous permettre quand même d'avoir des bons conseils, de pouvoir reprendre en douceur sans se retrouver à arrêter peu de temps après parce qu'on aura trop fait ou
0: parce qu'on est tout seul et qu'on aimerait bien courir seul avec les copains et copines.
1: Tout à fait.
0: Il y a une progressivité effectivement. Ce qu'il y a de bien dans la course à pied, alors le plus cher c'est la pompe, c'est la paire de pompes. Que ce soit un trail ou sur la route, c'est vrai que ça coûte un peu, mais voilà, c'est pas un sport très cher.
2: Non, c'est vrai qu'il y a pas de, on n'a pas de forfait, on n'a pas ce genre de choses aujourd'hui dans le trail. Et en effet, comme tu le dis, les chaussures coûtent un peu cher. Bon, si on le prévoit, on sait que c'est le sport de l'année.
0: Allez, grosso modo, au minimum une centaine d'euros.
2: Oui, voilà, on arrive à trouver un peu des petites promos, ce genre de choses, et on y accède facilement. Puis après, derrière, un short, un t-shirt, voilà, il y a quelques années, on faisait systématiquement avec des shorts coton et des t-shirts coton, ça allait très bien.
0: On n'est pas obligé d'être équipé course. Dernier cri, on peut prendre le short d'il y a 15 ans.
2: Exactement, ça marche aussi pour apprendre, pour aller faire ses premiers petits tours.
0: Oui, ça marche aussi quand on est champion.
2: Ça marche aussi. On en voit même en jean encore, certains qui se lancent des défis comme ça.
0: Oui, donc ça c'est en tout cas une belle qualité du trail et du running, c'est que mis à part la paire de chaussures, mais au minimum 100 euros, après on n'a pas besoin de grand chose. Quand on débute, c'est quoi? C'est une sortie par semaine, faut y aller tout doucement, on va pas se dégoûter à aller courir tous les jours.
2: Tu parles de sortie, mais moi je parlerais plutôt des fois d'entraînement un petit peu.
0: Ok, d'accord.
2: Voilà, parce qu'on peut se permettre une sortie par semaine, il y a pas de problème. Par contre, c'est important d'avoir un entraînement groupe, ça c'est très intéressant parce qu'on va voir les autres. On a des conseils toujours. Je dirais, allez, on commence vraiment. On a pas forcément trop de temps. On met deux par semaine, un petit entraînement, puis une petite sortie tranquille. Bah après, souvent nos entraînements durent 1h15, 1h30, mais après on court pas tout le temps sur cette 1h15, 1h30. On reste en groupe, on part pas sur des singles de montagne.
0: Ouais, c'était un extrait de l'émission d'hier avec l'association Trail Running Odyssée. Tout à l'heure à 18h10, dans le camp de base, on va parler des cabanes libres en Isère. Ce sont des sortes de refuges non gardés avec Alexia de l'association Tous à Poil. Je vous avais dit que je vous enverrais du côté de la côte Saint-André. Eh bien, tiens, c'est maintenant. Si vous désirez, madame, monsieur, vous et la personne de votre choix, allez applaudir Renaud Capuçon ce soir en concert au château Louis XI. C'est dans le cadre du festival Berlioz. Vous m'appelez le plus rapidement possible au 04 76 46 45 45. 04 76 46 45 deux fois. Je vous offre la symphonie de Beethoven avec ce festival Berlioz, Renaud Capuçon et l'orchestre de chambre de Lausanne. Voilà ce que vous allez pouvoir applaudir ce soir. Appelez tout de suite si vous voulez une place pour aller à la Côte Saint-André au château Louis XI. Appelez le 04 76 46 45 45. 04 76 46 45 45. Bonne chance.
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0: Avec Prince. Et Prince se prépare aussi. Jacques Higelin, tombé du ciel, il arrive par là-haut, notre ami Jacques. Voici Prince et The New Power Generation, c'est Cream.

0: Prince et Cream sur ici Isère. Tiens, on va saluer Joël. Bonjour Joël.
1: Bonjour.
0: Vous êtes à Saint-Pierre-d'Entremont et vous aimez les concerts, dites donc Joël.
1: Oui, j'adore.
0: Ouais, je vous invite à aller applaudir Renaud Capuçon ce soir. C'est dans le cadre du Festival Berlioz. C'est au Château Louis XI avec la personne de votre choix. C'était pas prévu, c'est une petite cerise sur le gâteau qu'on vous propose. Et c'est vous qui êtes arrivé à la première au standard. Félicitations Joël.
1: Merci beaucoup. C'est
0: et passez un très bon week-end et une très belle soirée surtout. Et merci d'écouter ici Isère.
1: Merci encore.
0: Au revoir
1: merci.
0: Joël.
1: Au revoir.
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0: C'est un peu tombé du ciel effectivement ces deux places pour Renaud Capuçon. Voici Jacques Higelin.

0: le tombé du ciel de Jacques Higelin, qu'on aime sur Issizer, comme on aime Chevalier Las Palès, ouais, notre duo de comiques. Il est présent dans quelques secondes dans l'humour en tube, le tout bien ficelé et amené par Fred Ballard.
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0: Et rien de tel que de rire un peu avant d'arriver à la maison ou de rentrer un petit peu plus tard. Mais tous les jours, c'est l'humour en tube et c'est avec vous, Fred Ballard.
6: Là, je te pose une question, tu réponds de suite. Tu réponds pas d'une demi-heure. Tu réponds de suite.
7: T'as qu'à la poser de suite.
8: Ah oui, c'est sûr que quand Chevalier et Las Palès prennent l'accent du Sud, on part tout de suite très très loin et les vacances peuvent commencer sans se poser trop de questions, mais en se délectant de quelques spécialités locales, pas piquer des hannetons.
7: À moi, souvent, le pommasson, je le mange à l'auberge du Criadou Provence. C'est bon, là. C'est bon.
6: Tu te régales, là.
7: Et oui. Et même, parfois, ils te rajoutent une olive. Bon. Une olive. L'olive, tu la manges, c'est bon.
8: Ah oui, c'est bon d'entendre l'accent du Sud en vacances, surtout quand on est à l'Ouest le reste de l'année. Mais attention à ne pas froisser la susceptibilité des locaux qui nous accueillent. Sébastien Marx est un New-Yorkais en vacances en Bretagne. Et les Bretons, ils ont les chapeaux ronds, mais pas que.
9: Bien évidemment, les gens m'ont dit de manger une galette et des crêpes. Je vois pas la différence. Une galette, c'est salé. Une crêpe, c'est sucré. C'est ce que je pensais. J'ai dit ça à une crêperie. J'ai dit, oui, bah, galettes sont salées. Le mec a craché dans mon citre.
8: Ah bah oui, mais faut pas escagasser le Breton sur son terrain. Hein. Il est malade, lui. Non, être touriste en France, ça se travaille un petit peu en amont. Hein. Il faut réviser ses classiques gastronomiques si on ne veut pas finir saucisse dans une galette saucisse. Et ne pas oublier que l'humour sauve de tout, surtout en terre inconnue.
0: Oui, merci beaucoup à vous, en tout cas, Fred Ballard. L'humour en tube, c'est le nouveau rendez-vous qu'on vous propose hein, cette saison à 16h50. Quasiment tous les jours du lundi au vendredi. On parlera d'une belle association grenobloise qui vous fait du théâtre d'improvisation tout à l'heure à 17h10. À 17h, on a l'info, bien sûr, on vous informe. Dans un instant, Alain Souchon avec Quand je serai KO. Je sais que vous aimez Alain Souchon. Tout de suite, c'est la Québécoise Charlotte Cardin.

0: Avant Shrek AO, c'était la souche à Alain Souchon sur Ici Isère.
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0: La première radio sur l'actu en Isère, il est tout juste 17h. On fait un rendez-vous d'infos avec vous, Olivier. Bonjour.
2: Bonjour.
0: Pas de baignade ce dimanche dans l'Isère à Grenoble.
2: Et oui, en effet, c'est reporté. La municipalité annonce dans un communiqué que les dernières analyses de l'eau de la rivière sont mauvaises. Elle indique que le prélèvement réalisé ce jeudi fait état de dépassement de seuils microbiologiques, sans préciser lesquels. Toutefois, les travaux de connaissance et de suivi de la rivière vont se poursuivre et des analyses régulières continueront à être réalisées, explique le communiqué. Le 30 août, à la place de la baignade encadrée prévue au pont de Chartreuse, la ville de Grenoble propose un point d'information en présence des associations et collectifs partenaires. Pour autant, la mairie écologiste poursuit son projet d'incitation à la baignade dans Grenoble pour mieux vivre les chaleurs. La balade aquatique prévue ce dimanche est renvoyée au 12 septembre. En raison de la pollution aux poussières désertiques de ces deux derniers jours, la préfecture de l'Isère a activé la procédure dite d'information recommandation. Elle concerne les bassins grenoblois et nord-isérois. Il est conseillé encore ce soir de réduire sa vitesse de 20 km/h sur les grands axes et de ne pas faire d'activité sportive intense en extérieur, même si l'épisode de pollution touche à sa fin. On l'a appris tout à l'heure, un bijoutier et sa famille, victime d'un vol ce matin à Saint-Georges-d'Espéranche. Cela s'est produit au domicile de cet artisan joaillier. Selon le Dauphiné libéré, au moins 5 malfaiteurs ont retenu plusieurs membres de sa famille dans une fourgonnette. Parmi eux, une femme âgée de 79 ans. Pendant ce temps, le bijoutier a été contraint à remettre des bijoux et de l'or stocké à Villefontaine. Le parquet de Vienne a ouvert une enquête pour vol aggravé avec séquestration. Atténuer les symptômes de Parkinson ou encore faire remarcher un paraplégique, la recherche continue d'avancer au sein de Clinatech à Grenoble. Le centre de recherche biomédicale qui rassemble notamment le CEA, l'ETI et le CHU, il travaille sur des technologies pour aider des personnes handicapées à être plus autonomes. Et le CEA a reçu ce vendredi la visite de la ministre chargée de l'autonomie et des personnes handicapées, Camille Galliard-Migné. Les responsables de Clinatech ont interpellé la ministre pour demander plus de moyens à l'État pour des essais cliniques ou la mise au point de technologies. Nous y reviendrons à 18h. Et puis en ballon rond, le GF38 se déplace ce soir à Laval. Après une déroute 4-0 sur le difficile terrain de Saint-Étienne, les hommes d'Olivier Frappoli enchaînent un deuxième déplacement. L'entraîneur du GF et ses joueurs tenteront de décrocher peut-être leur première victoire de la saison. À un autre niveau, le tirage au sort de la Ligue Europa, c'était ce midi, l'OL devra se déplacer, notamment chez les Espagnols de la Real Sociedad, les Belges d'Anderlecht ou encore les Allemands d'Offenheim. Il est 17h passé de 2 minutes, bientôt 3. Je vous laisse avec Christophe pour la météo.
0: Oui.
2: Et est-ce que ça va se rafraîchir un petit peu plus, Christophe,
0: cet après-midi? Oui, alors les orages ont fait du bien, là, avec ce qu'on a connu hier soir et cette nuit, absolument improbable, en tout cas les températures. Sorties du match du FCG hier à 21h-21h30, il faisait 34 degrés à Grenoble.
2: Étouffant. Ouais.
0: C'était étouffant. Jamais connu ça, jamais vécu ça. Alors là, c'est vrai que les petits orages, nous on en a eu un sur Grenoble. J'espère que vous aussi, dans le département de l'Isère, vous en avez eu pour rafraîchir l'atmosphère. Alors, ce qu'il y a de bien, c'est que pour demain, samedi, le retour du soleil et des températures enfin plutôt sympathiques. 27-28 au maximum dans les grosses agglos comme Vienne, comme Grenoble. 25 degrés à la côte Saint-André, 26 degrés à Saint-Marcelin, 25 un petit peu plus haut à Tessan-Belledonne, 23 degrés à la Mure et 21 degrés, c'est bien ça, ah oui, sur le plateau du Vercors, pour aller faire une belle balade. Respirer le bon air avec toutes ces poussières qui sont parties, ça y est enfin. Donc, beau week-end en perspective, demain samedi et dimanche en Isère.
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0: C'est vrai que ce qu'on a vécu hier soir et cette nuit, fourf, c'était rare, hein, c'est la première fois je pense. C'était Jean-Jacques Goldman, en tout cas c'est Jean-Jacques Goldman, qui nous rejoint pour Il changer la vie. Zazie n'est pas très loin avec Peu importe, Zazie qui arrive avec un nouvel album d'ici quelques semaines. On va se régaler, j'en suis persuadé.

0: Changer la vie, Jean-Jacques Goldman sur Ici Isère.
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0: Oui, dans un instant, idée de sortie, Azimut Impro, c'est une association grenobloise qui œuvre depuis plus de 2 ans à la promotion du théâtre d'improvisation amateur. Et il y a plein de spectacles. Elle en donne vraiment beaucoup. On va faire un petit peu le point, la mettre en lumière, cette association, et puis vous dire les prochaines dates. Dans un instant, après, peu importe, voici Zazie.

0: Zazie, qu'on adore sur ici Isère et qui revient vraiment, vraiment en force. Ce que je vous propose maintenant, c'est de parler de théâtre d'impro.
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0: Et on va en parler avec Théo Crémès. Azimut Impro, c'est une association grenobloise qui œuvre depuis plus de 2 ans maintenant à la promotion du théâtre d'improvisation amateur. Il y a beaucoup de spectacles qui sont créés, qui sont diffusés. Les prochains dans différents lieux à Grenoble et sur le bassin grenoblois. Théo Crémès, bonjour.
3: Oui, bonjour Christophe.
0: Bonjour, vous êtes le président du collectif Azimut Impro. Avec, c'est vrai, depuis plus de 2 ans, combien de cotisants, on va dire, à jour pour l'association actuellement?
3: Nous avons près de 70 membres à jour cotisation. Ce sont toutes et tous des comédiennes et comédiens amateurs, sans profil professionnellement.
0: Alors, vous proposez que l'on vous rejoigne, et ensuite, comment est-ce que cela se passe? Est-ce que vous nous donnez des cours si on est débutant?
3: Alors, nous ne sommes pas une structure qui donne des cours, nous sommes une structure associative qui se focalise sur l'organisation de spectacles par et pour les pratiquants du théâtre d'impro, que ce soit des comédiennes, des comédiens, mais également des présentateurs, appelés également MC ou arbitres lorsqu'il s'agit de spectacles compétitifs, mais également des initiations à la technique son et lumière pour les personnes qui ont goût.
0: Alors, est-ce que vous pratiquez ce que d'autres associations et d'autres clubs de théâtre d'impro font, c'est-à-dire des matchs ou pas du tout?
3: Extrêmement rarement. Nous réalisons très majoritairement des cabarets d'improvisation. Ce sont des spectacles qui sont non compétitifs pour justement favoriser le brassage des comédiennes et des comédiens de différentes troupes et écoles du département, mais parfois d'autres régions de France.
0: Oui.
3: Donc voilà, c'est de leur procurer le cadre le plus sécurisant et le plus, je dirais, père aidant possible pour qu'ils puissent s'amuser, apprendre les uns et les autres.
0: Oui, Azimut Impro, on vous a vu au Minimistan, à la Bobine, à la Basse-Cour, la Pirogue, au Festival Art, Marché des Créatrices de Grenoble, sur une scène ouverte à la MC2 même. Vous avez vraiment beaucoup, beaucoup de spectacles. Quels sont les prochains?
3: Alors, nous reprenons les spectacles le 12 septembre dans un bar qui nous accueille depuis longtemps, qui s'appelle le Double Face, près de la gare. Nous allons également revenir au Minimistan le 21 octobre. Nous aurons également d'autres lieux, que ce soit des bars ou des lieux plus citoyens, plus culturels, fin septembre et début octobre. Je citerai la Gélinotte le dimanche 20 septembre.
0: Oui, ça c'est à Frédière et c'est en altitude effectivement. Les sujets et en tout cas les thématiques que vous jouez sont c'est le public qui les choisit ou vous arrivez avec vous des sujets bien définis?
3: Alors il y a deux cas de figure. Parfois il peut y avoir une couleur thématique, un fil conducteur donné au spectacle défini à l'avance par les organisateurs, mais également ça peut être bien sûr la grande interactivité qui est recherchée avec le public. À la fois en le faisant asseoir proche de la scène, en lui faisant écrire avant le spectacle des thèmes, des suggestions de mots, des petites phrases qui leur passeraient à l'esprit pour nourrir l'imagination des comédiennes et des comédiens.
0: Oui.
3: Le présentateur du spectacle peut également reprendre certains de ces thèmes ou créer lui-même dessus. Il peut faire appel au public de manière spontanée, en l'interpellant en direct ou en le faisant parfois venir sur scène. Donc voilà, il y a une grande interaction à nourrir sur chacun des spectacles.
0: Oui, pour terminer, Azimut Impro se veut inclusif, c'est-à-dire que vous accueillez vraiment tout le monde, tous les âges et toutes les conditions, j'ai envie de dire.
3: Absolument, j'ai le souci d'entretenir une des flammes très importantes du collectif qui est l'absence au maximum de principes compétitifs, donc des brassages entre niveaux d'expérience, brassages entre troupes et écoles, brassages au niveau des âges, de soutenir au maximum la parité, d'inciter les personnes à se tourner vers la présentation de spectacles et la technique, ce qui est parfois en coulisses, mais c'est bien sûr de véhiculer l'inclusion à travers l'accessibilité aux personnes qui disposent d'un handicap physique et ou mental, qu'il soit visible ou invisible, de leur permettre de jouer sur scène et de uniquement retenir les disponibilités des personnes pour constituer les équipes de spectacle.
0: Oui, Azimut Impro, une association grenobloise, vous pouvez aller la rejoindre, c'est du théâtre d'impro et c'est vrai que ça peut être un super hobby en tout cas, une bonne façon de s'exprimer également, que vous retrouvez un petit peu partout sur l'agglo grenobloise. Vous allez chercher leur rendez-vous. Merci Théo Crémès et bon courage à vous pour cette nouvelle saison qui arrive avec ses premiers rendez-vous. À très bientôt sur ici Isère, Théo. Merci beaucoup. Stevie Wonder est là. Attention, mesdames, messieurs, un passeport sera à gagner. Passeport ici, Isère, passeport de l'été. Sera à gagner d'ici une vingtaine de minutes. Donc je serai avec nous, non ?

0: éclairs.
1: La symphonie des éclairs, c'est magnifique, Saoud de Sagazan. Sur ici Isère, il est 17h22. Dans l'agenda des spectacles qui arrivent dans un instant, je vais vous emmener aller entre autres voir des rendez-vous qui ont justement un côté historique et très historique. C'est ce week-end, ça se passe ce week-end et c'est vraiment très très chouette. C'est juste après ça.
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1: Et aujourd'hui, je débute avec la 14e édition de la fête historique de Vienne. Elle aura lieu ce week-end. C'est un événement qui se tient principalement sur 5 sites. Au Jardin de Cybèle, avec des combats armés, des initiations également au Trollball. Vous pourrez également vous rendre place Saint-Paul. Il sera possible de redécouvrir de vieux métiers, comme celui de sculpteur et de fondeur de bronze. Des jeux, des activités vous seront proposés place de Miremont. Tandis qu'un campement viking s'établira place Charles de Gaulle. Enfin, l'hôtel de ville de Vienne sera le théâtre de démonstration d'arts martiaux avec un défilé au flambeau. C'est ce samedi 29 août, c'est de 15h à 23h et dimanche 30 août de 10h à 18h. C'est la fête historique de Vienne. Tiens, je vous ai parlé de vikings. Saint-Quentin Falavier vous propose une journée autour des vikings justement. C'est ce dimanche 30 août. Beaucoup d'actualités pour ce week-end, c'est vrai. Des intervenants vont vous présenter l'histoire de cette civilisation de manière ludique. Ça se passera à travers leurs costumes, leurs armes, techniques de combat, avec des accessoires du quotidien. Ils en profiteront aussi pour briser les stéréotypes véhiculés sur les vikings par le cinéma, souvent imaginés comme des brutes couvertes de peaux de bête et d'un casque à cornes. L'occasion d'en apprendre davantage sur cette population d'agriculteurs, de pêcheurs, d'artisans et de commerçants qui parfois effectivement étaient un peu guerriers ou un petit peu pirates. C'est ce dimanche 30 août, c'est à Saint-Quentin-Falavier et c'est une journée placée sous le signe des vikings.
21: Un cavalier qui surgit lors de la nuit.
1: Bon, vous connaissez le générique bien évidemment. Un spectacle équestre arrive, il revisite l'histoire de Zorro. Ça se passe au Haras del Lobo, c'est à Vigneux. Et c'est ce samedi 29 août à 20h. Vous serez transporté dans le Los Angeles de 1950. Sur la piste des cavaliers, une troupe d'artistes qui enchaîne des numéros de dressage, du travail en liberté, de la voltige, des cascades, des prestations aériennes. Cela dure une heure, cela combine également danse, effets de lumière noire et maniement du feu. Bref, rendez-vous au Haras del Lobo à Vigneux à 20h ce samedi 29 août pour ce spectacle équestre qui revisite l'histoire de Zorro.
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1: Elle arrive avec toutes ses news, news musicales, Indochine, Lenny Kravitz, entre autres. C'est dans un instant, toute l'actu musicale avec Émilie Mazoyer. Et puis attention, puisque je vais vous offrir le passeport de l'été d'une valeur de plus de 1000 euros, dans un instant aussi, des entrées gratuites pour 27 destinations touristiques différentes. Ça, c'est vraiment super chouette. Le cadeau arrive, entre autres, après Walk of Life. Et là, taisons-nous et écoutons Marc Knopfler à la guitare, Dire Straits le groupe, rien que pour vous, cadeau.

0: of Life et Dire Straits sur ICI Isère.
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0: Alors, nous allons sur la route, attention, sur l'A43 dans le sens Chambéry-Lyon. Si vous arrivez au niveau de Chimilin, vous allez tomber nez à nez avec un bouchon de près de 35 minutes parce qu'on a eu un accident, en tout cas, à hauteur de la Bâtiment Gascon sur l'A43 dans le sens Chambéry-Lyon. Soyez très, très prudents. 35 minutes de fort ralentissement dans ce sens de circulation dès que vous arrivez à hauteur de Chimilin ce soir.
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0: Allez visiter grottes et jardins, parcs et attractions, culture, patrimoine, aventure, c'est le passeport de l'été, le fameux. Je vais vous l'offrir d'ici quelques instants et après la chanson d'Azima. Voici France Gall.

0: La chanson d'Azima, la douceur de France Gall sur Ici Isère. Vianney qui arrive avec D'or et d'étain, c'est son nouveau titre, sa nouvelle chanson. Et puis le groupe ABBA, ce sera dans quelques minutes.
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0: Tiens, de belles nouvelles de toute l'actu musicale. Céline Dion est arrivée à Paris, au fait. Ça y est, elle a posé les pieds sur le sol français pour ces phénoménales concerts qui arrivent maintenant. Sinon, des nouvelles d'Indochine, de Lenny Kravitz, entre autres. C'est ce que vous propose Émilie Mazoyer.
3: Salut tout le monde. Émilie, au rapport.

Pour votre dose quotidienne d'actualité musicale. Aujourd'hui, vendredi 28 août, c'est l'anniversaire de Brandon, de Beverly Hills. Quand même pas se priver de réécouter un de nos génériques préférés des années 90. Hein. Et si l'acteur Jason Priestley qui joue Brandon souffle 57 bougies, eh bien Kelly, Brenda, Donna, Steve et Dylan restent lycéens pour toujours à Beverly Hills donc, et c'est heureux. Attention, rentrée chargée pour Indochine.

leurs concerts à Paris, Bruxelles et Genève et sortie le 20 novembre du film de la tournée Arena Tour, la plus grande tournée d'Indochine à ce jour, avec 1,5 million de spectateurs réunis. Un des petits délices des réseaux sociaux, ce sont les séances de sport de Lenny Kravitz. 62 ans et plus beau gosse que jamais. Posté régulièrement sur son compte Instagram, Lenny fait des tractions, Lenny soulève des poids, torse nu en haut, pantalon de cuir moulant en bas.

0: magazine américain Men's Health, Lenny Kravitz explique que ses tenues sexy folie à l'entraînement, ce n'est pas pour faire le buzz, mais non, jamais de la vie. Et c'est parce que c'est ainsi qu'il se présente sur scène. Et faire de l'exercice en cuir ou jean moulant, c'est un peu comme une répète pour lui. Et c'est un peu comme Noël au mois d'août pour nous. Alors rendez-vous sur son compte Instagram. L'été n'est pas terminé sur Arte, et ce n'est pas n'importe quelle saison pour la chaîne de télé, mais un été disco. Summer of Disco, c'est le nom d'une série de programmes consacrés aux 50 ans de cette musique cultissime qui donne envie de danser, ou de rouler des galoches, ou de danser en roulant des galoches. Une sacrée cascade que vous maîtrisez, j'en suis sûre. À ne pas rater dans le Summer of Disco d'Arte, le documentaire sur I Feel Love, l'hymne de Donna Summer et Giorgio Moroder, en libre accès sur leur site arte.tv.
1: C'est soirée disco et boule à facettes. I feel love. C'est magnifique. C'est monstrueux, en fait. Et je suis sûr que ça revient à la mode, comme on dit. 17h38, maintenant, on joue ensemble. Je vous offre le fameux passeport de l'été d'une valeur de plus de 1000 euros. Deux entrées gratuites pour 27 destinations différentes dans notre belle région Auvergne-Rhône-Alpes, Ardèche, Loire, Drôme, Isère, Savoie, Haute-Savoie. Avec divers plaisirs, c'est vrai. Vous allez visiter des grottes, des jardins, des parcs, des attractions. Vous vous cultivez. Le patrimoine est là aussi dans certains parcs et l'aventure aussi, sans oublier les animaux. Voilà, le beau cadeau, il est là. Pour vous, si, et seulement si, vous reconnaissez les trois interprètes du jour avec ce mix, écoutez.
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Qui est le troisième? Ah, vous avez un peu plus de mal, hein. C'est un grand monsieur de la chanson française. Vous avez reconnu sa voix, bien sûr. 04 76 46 45 45. Vous appelez le standard ici, Isère, et vous gagnez le passeport de l'été, ce qui n'est pas rien, finalement. Mine de rien. Bon courage à vous. D'or et d'étain, c'est le retour attendu de monsieur qui? Vous allez reconnaître sa voix là aussi. De monsieur Vianney.

0: Mamma Mia, le gros papa sur ici, Isère. Tiens, nous accueillons Véronique. Bonjour Véronique.
1: Bonjour.
0: Bonjour, vous êtes une habitante de Pontcharra.
1: C'est ça.
0: Une charapontaine ?
1: Absolument.
0: Mon capitaine.
1: C'est exactement ça.
0: C'est exactement ça. Vous avez encore beaucoup de sites touristiques ouverts jusqu'à fin octobre, fin novembre même pour certains. Certains ne ferment pas.
1: Oh, oui.
0: Et donc avec le passeport de l'été que normalement vous avez gagné, Véronique, vous devriez vous payer de bons week-ends.
1: Oh punaise, trop contente.
0: Refaites-moi le « oh punaise, trop contente
1: ». Oh punaise, je suis trop contente. Je vais pouvoir emmener mes petits-enfants.
0: Ça fait longtemps que vous voulez le gagner, ce passeport?
1: Bah, figurez-vous que je l'ai gagné une fois, mais il y a au moins 20... Mes enfants, il y a au moins 25 ans.
0: Oui, on l'offre tout l'été. C'est quasiment ça. Mais écoutez, Véronique, voilà, vous avez patienté 25 ans, vous revenez à la charge,
1: voilà,
0: et badaboum, c'est pour vous.
1: Alors là, c'est cool.
0: C'est cool. On écoute le mix quand même, parce que ceux qui nous rejoignent se disent, mais comment elle a fait pour gagner?
1: Avec plaisir.
0: Véronique, elle a écouté trois chansons, elle va me dire qui chante, c'est parti. Qui est ce monsieur, Véronique?
1: Laurent Voulzy.
0: Oui, bien sûr. Le pouvoir des fleurs. Faut que je retire mes grands. Ce monsieur, c'est qui?
1: Renaud, vous avez fait un bon choix, en tout cas, les trois sont top.
0: Hein. Ah, pas mal, hein. Bah, je suis allé taper dans le bon, là.
1: Ouais.
0: Alors, le petit dernier, chanson un peu moins connue, mais à la voix, on reconnaît directement.
1: C'est ça, c'est la voix
0: très
1: connue, c'est la
0: Villiers. C'est Bernard, ouais. C'est Nana.
1: Ouais.
0: Avec une magnifique chanson. Il a plein de chansons aussi, un petit peu moins connues, qui sont juste magnifiques.
1: Ouais.
0: Il y a Les Mains d'Or, par exemple, chanson sur, sur ceux qui bossent dans les mines. Véronique. Alors écoutez, profitez bien avec qui vous voulez de ce passeport, 27 destinations. Tout est expliqué dans ce que vous allez recevoir et vous êtes notre invité avec la personne de votre choix. Voilà, Véronique.
1: Eh bien, je vous remercie infiniment.
0: Quelle radio vous écoutez, Véronique?
1: Ah, teaser quand même.
0: Vous me refaites un petit « oh punaise ».
1: Quand même.
0: Non, c'est pas mal. Vous êtes une bonne comédienne. J'adore. Merci Véronique, bon week-end.
1: Merci à vous, bon week-end aussi.
0: Au revoir.
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0: Je vais tout vous expliquer. Vous savez pourquoi j'ai demandé de répéter à Véronique? Parce qu'en fait, je vais prendre son haut punaise. Hein, et puis vous allez l'entendre de temps en temps. On met ça dans des promotions. Vous verrez quand vous écouterez dire « Ah bah oui, ça, je l'ai entendu en direct ». Voilà, vous savez tout quasiment de la radio, de ce qui se passe à l'intérieur, de l'autre côté, des coulisses. Rock'n'roll, dollars, voici William Scheller.

0: De réconfort, William Scheller sur ici, Isère, dans moins de 8 minutes, la fois 18h, vous informe. Et puis, dans le camp de base aujourd'hui, on va s'intéresser à ces cabanes libres. Vous savez, ces cabanes que vous pouvez rencontrer en montagne, qui peuvent d'ailleurs vous rendre service parfois, sont comme des refuges qui sont non gardés. Certains les entretiennent. Et on en parlera dans le détail. On fait la pause, Mylène Farmer avec Maman à tort, c'est son premier titre. C'était il y a quelques décennies maintenant. Et puis, c'est pas si facile avec Boulevard Désert et Carbone en nouveauté sur ici, Isère, c'est la suite du programme.
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0: fascine. Vous venez de découvrir peut-être le tout nouveau titre de Boulevard Désert sur ICI Isère.
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0: Première radio sur l'actu en Isère. Il est 18h. Et nous faisons le point avec vous, Olivier Castel. Olivier, finalement, pas de baignade ce dimanche dans l'Isère à Grenoble?
2: Eh bien non, Christophe, c'est reporté. Les dernières analyses de l'eau de la rivière sont mauvaises, annonce la mairie. Le prélèvement réalisé ce jeudi fait état de dépassement de seuil microbiologique. Pas plus de précision sur les bactéries détectées, mais le 30 août, à la place de cette baignade encadrée prévue au pont de Chartreuse, la ville de Grenoble tiendra un point d'information en présence des associations et collectifs partenaires. Pour autant, la mairie écologiste poursuit son projet d'incitation à la baignade dans Grenoble pour mieux vivre les chaleurs. La balade aquatique prévue ce dimanche est renvoyée au 12 septembre. Plus d'infos sur notre site internet. L'air reste lui aussi pollué cet après-midi aux particules venues du Sahara. Des poussières microscopiques dans l'air d'un diamètre inférieur à 10 micromètres. La préfecture de l'Isère a activé la procédure dite d'information-recommandation. Ça concerne les bassins grenoblois et nord-isérois. En voiture, il est conseillé dans ces cas-là de réduire sa vitesse de 20 km/h sur les grands axes. Les activités sportives intenses en extérieur sont bien sûr à proscrire. L'épisode de pollution touche heureusement à sa fin. Si vous prenez la route, celle de la Bérarde est coupée en deux endroits. À 10h, une coulée de boue a dévalé à Saint-Christophe-en-Oisans au niveau du hameau des Étages. Et cet après-midi, une autre coulée de boue déclarée à Champforan. La circulation sur la D530 est donc perturbée pour une durée indéterminée selon le site Itinisère.
0: Les dirigeants de Clinatec interpellent verbalement le gouvernement.
2: Le centre de recherche biomédicale travaille sur des technologies pour aider les gens touchés par la maladie de Parkinson ou encore les paraplégiques à être plus autonomes. Le CEA recevait ce matin la ministre chargée de l'autonomie et des personnes handicapées, Camille Gaillard-Minier. Les responsables de Clinatec lui ont fait passer un message. En somme, nos recherches avancent, mais il nous faut des moyens. Selon Guillaume Charvet, le directeur scientifique de Clinatec, la Chine et les États-Unis sont plus généreux avec la recherche et le développement.
3: Pour pouvoir mener à bien ces essais cliniques de preuve de concept, il faut déjà plusieurs millions par an pour arriver à réaliser ces essais cliniques et continuer les développements pour améliorer en permanence et profiter des enseignements de ces essais cliniques. Donc ça, c'est le premier point. On voit bien qu'aujourd'hui, aux États-Unis ou en Chine, il y a des investissements très importants hein, de plusieurs milliards qui sont faits pour développer ces technologies-là. Donc aujourd'hui en Europe et en particulier en France, on avait de l'avance. Sur le développement de ce type de technologie. Il faut qu'on la garde et c'est la raison pour laquelle je dis clairement qu'il nous fallait des financements supplémentaires pour accélérer les choses, avoir plus de patients, mais que ce soit pour des essais cliniques donc dans le domaine des interfaces machines ou des essais cliniques, par exemple, pour le traitement de la maladie de Parkinson. Et l'enjeu de souveraineté est important.
2: Un message entendu par la ministre Camille Gaillard-Minier qui promet en tout cas de transmettre le message à Paris. Reportage signé Laurent Gallien. Dans les faits divers, on l'a appris tout à l'heure, un bijoutier et sa famille victimes d'un vol ce matin à Saint-Georges-d'Espéranges. Cela s'est produit au domicile de cet artisan joaillier. Selon le Dauphiné Libéré, au moins 5 malfaiteurs ont retenu plusieurs membres de sa famille dans une fourgonnette. Parmi eux, une femme âgée de 79 ans. Pendant ce temps, le bijoutier a été contraint à remettre des bijoux et de l'or stockés à Villefontaine. Le parquet de Vienne a ouvert une enquête pour vol aggravé avec séquestration. Et puis une randonneuse est portée disparue dans la vallée du Vénéon, massif des Écrins. La CRS Alpes recherche une femme de 45 ans. Elle devait atteindre avant la nuit le refuge du promontoire à 3092 mètres. Et depuis, ses proches n'ont plus aucune nouvelle. Un avis de recherche va être publié ce soir.
0: Allez, on termine avec le sport, Olivier. Le rugby a mieux démarré que le foot à Grenoble.
2: Et oui, vous l'avez vécu hier soir en direct sur notre antenne. En rugby, le FCG a bien démarré sa saison en Pro D2. Victoire contre Aurillac au Stade des Alpes, 57 à 33. 8 essais inscrits par les Rouges et Bleus. Ça leur permet de prendre le point du bonus offensif. Et aujourd'hui, place au CSBJ en National. Les Bergaliens jouent à Massy pour la deuxième journée à partir de 19h30. Et puis en ballon rond, le GF38 se déplace à Laval ce soir. Après une déroute 4 à 0 sur le difficile terrain de Saint-Etienne, les hommes de Frappoli enchaînent un deuxième déplacement. L'entraîneur du GF et ses joueurs tenteront de décrocher enfin leur première victoire après 8 buts encaissés en 3 matchs. Olivier Frappoli, l'entraîneur des Bleus et Blancs, qui donne la consigne pour mieux débuter les rencontres.
4: C'est de marquer. L'entame de match à Dunkerque, c'est Lucas Bernadou au bout de 2 minutes qui marque. À Saint-Etienne, en bout de 40 secondes, c'est Kylian qui peut obtenir un coup franc à l'entrée de la surface. Et c'est l'entame de match parfaite, c'est de marquer les premiers parce que ça n'enterre pas le résultat, évidemment, mais ça permet forcément, à un moment donné, de vous mettre dans un scénario qui va vous donner de la confiance et qui oblige aussi l'adversaire parfois à jouer un peu différemment de ce qu'il avait imaginé. On a la chance, le match de Laval arrive très vite, donc ça nous permet évidemment d'être tout de suite focalisé sur un objectif, et c'est le plus important quand on essuie comme ça une déception. Il faut très vite rebondir. On se voile pas les yeux sur ce match là, mais bon voilà, on est passé à autre chose.
2: Et il est 18h, passé de 5 minutes. C'était un plaisir de présenter ce journal. On vous laisse avec Christophe.
5: Oui, qui... Je crois que vous avez passé une partie de l'été avec nous.
2: Oui, ça a été un plaisir, en effet, tout le mois d'août.
5: Et que vous allez repartir.
2: Et je repars encore, ça, à Ajaccio.
5: Ouais. Voilà. Je me disais aussi...
2: Il y avait comme un accent. Je pense que vous n'êtes pas le seul à vous l'être dit.
5: Oui, mais c'est un bel accent, bien évidemment. Et merci. Vous avez aimé Grenoble, sa région?
2: Ah oui, parfait. L'Isère. Franchement, très très belle région.
5: Les montagnes.
2: Je me suis baladé un petit peu du côté du col de Port.
5: Oui, ouais. Magnifique. Ouais. Okay. Bon retour en Corse.
2: Merci beaucoup.
5: C'est pas mal aussi chez vous. Hein.
2: Ah, on est pas mal. On est pas mal aussi, question nature, c'est sûr.
5: À bientôt, Olivier.
2: Bonne continuation.
5: Merci, Olivier Castel. Merci beaucoup. Du côté du ciel, demain samedi, on revient un petit peu à la normale. Hein. Plus de température au-dessus des 30-35. Nous aurons dans l'après-midi, avec le soleil, c'est vrai, demain, 27 degrés au maximum à Grenoble, 28 degrés à Vienne, 26 degrés à la Tour du Pin, 26 à Saint-Marcelin, 25 à Tesse-en-Beldonne, 23 à La Mure, encore 21 degrés à Villard-de-Lans. Dimanche, c'est une belle journée aussi. On va essayer d'en profiter. Je crois que les températures vont même un petit peu baisser au fur et à mesure des jours. Voilà. Si on pouvait souffler un petit peu, bon, on tutoiera le 30 degrés quand même dimanche, sous abri, nous dit Météo France Saint-Martin-d'Air. Mais ça reste acceptable quand on a connu des 39-40. 30 degrés, c'est pas grand-chose, hein, vous êtes d'accord avec moi. En tout cas, c'est un beau week-end que nous allons partager et vivre ensemble en Isère.
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5: Bon, vous rentrez à la maison, vous avez repris lundi, là c'est vendredi, ça fait déjà 5 jours. Vous avez besoin de souffler un peu. J'ai ce qu'il vous faut pour vous ramener tout tranquillou, parce que c'est quand même le haut du panier que je vous propose. Bohemian Rhapsody. Voici Queen.

0: Ouais, forcément, on est obligé d'aller du début jusqu'à la fin avec Queen. C'est pas possible, on peut pas faire autrement. Céline Dion arrive avec Bonjour, pardon, merci. Et Céline Dion arrive, elle a atterri à Paris, ça y est, elle est en France pour sa série de concerts absolument inoubliable. Ça va être vraiment génial.
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0: Et puis après Céline Dion avec Bonjour, pardon, merci. On va s'intéresser, vous savez à quoi ? Ces cabanes libres en montagne, en Isère, sont des sortes de refuges non gardés. Alexia de l'association Tous à Poil, qui entretient ces cabanes, sera avec nous dans un instant. Allez Céline, c'est à vous.

0: Céline Dion sur ici Isère pour sa série de concerts. Hein. Fouf, ça va être quelque chose. Le rendez-vous qui prend de la hauteur, qui parle de randonnée, de sport, de loisirs, de faune, de flore, d'agriculture, de montagne, c'est le camp de base et c'est maintenant.
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0: Alexia, bonjour.
3: Eh bien, bonjour.
0: Bonjour, l'une des membres fondatrices en 2014 de l'association Tous à poil. Alors, celui qui nous rejoint juste à l'instant sur ici Isère se dit, mais de quoi vont-ils nous parler? En fait, Tous à poil ou à poêle, c'est une association qui rénove les cabanes libres en montagne. Je crois que vous étiez trois au départ. Pourquoi est-ce que vous avez voulu vous mettre à ce dur travail finalement? C'est pas si simple.
3: Pas si simple, mais assez réjouissant. On a voulu parce que avant tout, on était des randonneurs qui profitions de ces cabanes en montagne. Et on a eu la chance de croiser parfois des cabanes en très mauvais état, mais aussi en bon état et que certaines collectivités avaient reconstruites. Donc c'était l'idée de se dire, les communes ont fait une grosse partie, nous, randonneurs qui les utilisons, donnons aussi un peu de notre temps pour y contribuer.
0: Ouais, ces cabanes libres, on va le préciser pour ceux et celles qui ne savent pas forcément, on a des refuges en montagne qui sont tenus, qui sont gardés, ces cabanes libres ne sont pas gardées. C'est un petit peu, j'ai envie de dire, l'abri de secours, en tout cas pour passer une nuit ou deux, pour ceux et celles qui sont en montagne.
3: C'est ça, ça reste quand même, la notion de refuge est quand même toujours présente. La différence avec les refuges qui sont gardés, c'est que du coup elles sont pas gardées, ces cabanes libres. Et aussi elles sont gratuites, elles sont donc pas payantes et toujours ouvertes. En tout cas nous sur celles sur lesquelles on travaille, il y a parfois des cabanes en montagne où il faut aller récupérer des clés ou à l'office du tourisme ou des choses comme ça. Nous on travaille que celles qui sont sur lesquelles elles sont toujours ouvertes et on ne peut pas réserver sa nuit.
0: Oui.
3: C'est là aussi qui fait toute la magie de ces cabanes, on ne sait pas sur qui on va tomber aussi.
0: Ouais, on peut dormir un peu serré, c'est ce que vous voulez nous dire de temps en temps.
3: Non, c'est pas. Parfois ça peut arriver parce que comme cette notion de refuge est toujours présente, l'idée c'est que même si une cabane est faite pour 6 places, si quelqu'un arrive au milieu de la nuit et qu'il pleut, on ne va pas le mettre dehors. Donc c'est la notion de solidarité montagnarde qui reste le mot d'ordre.
0: Oui. Est-ce que avec l'association Tous à poil, vous notez un degré de confort minimal? Est-ce que quand vous rénovez une cabane, vous y mettez automatiquement un poêle qui marche? C'est d'ailleurs le nom de l'association. Quelques possibilités d'avoir un lit plus ou moins confortable, dites-moi.
3: La question du poêle, elle est centrale. C'est ce qui fait le nom de notre association. Et c'est aussi partie du constat, parce qu'il y a plein de cabanes où des fois il y a des vieilles cheminées qui enfument plus qu'elles le réchauffent. Donc nous, ça, dans toutes les cabanes, si vous allez dans une cabane bichonnée par Tous à poil, vous trouverez un poêle qui marche normalement. Et après, les aménagements, ça dépend vraiment en fait de la cabane en soi, parce qu'il y a des petites cabanes, il y a des plus grandes. Il y a aussi, ça dépend aussi des équipements qu'il y avait déjà. Ça dépend aussi des volontés des communes, parce qu'elles diffèrent un peu chacune. Donc c'est pour ça que dans certaines il y a des matelas et d'autres non. Et après nous on installe effectivement certaines petites choses de base. Donc vous trouverez toujours un fil à linge, une carte hygiène en papier sur le mur, un garde-manger en général. Voilà, c'est une petite bibliothèque. Ça fait partie des choses qu'on installe systématiquement dans les cabanes qu'on entretient.
0: Quand vous aménagez, vous y allez à dos d'homme. Comment est-ce que vous faites?
3: Et là aussi, ça dépend vraiment des cabanes et de leur accessibilité. Il y a certaines cabanes qui sont rares, mais sur lesquelles on peut s'approcher en voiture, en pick-up. Donc, dans ce cas-là, c'est facile. Mais c'est pas du tout le cas. Par exemple, dans toutes les cabanes de Belledonne dont on s'occupe, la plupart, on monte les affaires avec ce qu'on appelle des clés de portage. Donc, c'est ça qui permettent notamment aux gardiens de refuge aux bergers, des fois, en fait, de charger des charges un peu plus lourdes et qui dépassent un peu, qui rentreraient pas dans le sac à dos. On a aussi parfois pu bénéficier d'héliportages dans le sens où, toujours en Belledonne, en fait, il y a souvent des héliportages avant la saison pour les bergers et pour les refuges. Donc, ça nous est arrivé, en fait, de faire monter les poêles par ce biais-là. Mais sinon, bien souvent, on achemine les matériaux dans notre sac à dos et clés de portage.
0: Ouais, félicitations à vous, Alexia. Vous n'êtes pas seule, bien sûr, dans l'association Tous à poil. On continue à en parler dans 3 minutes. Restez avec moi.

0: Jörg Overkill, le beau souvenir, BO de Pulp Fiction sur ici, Isère. Oria et sa soirée mondaine sera avec nous, sera dans quelques minutes.
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0: Nous sommes ce soir avec Alexia, elle nous présente son association. Ils sont plusieurs dans cette association, tous à poil. D'ailleurs, vous n'êtes pas forcément en Isère, vous vous occupez des cabanes un petit peu partout en France, Alexia.
3: C'est vrai qu'on a commencé, une des premières cabanes qu'on a bichonnées, c'était en Beldon, dans le Haut-Bréda. Mais donc nous, le siège social est basé dans le sud des Hautes-Alpes, dans les Baronnies, du côté de Sisteron. Voilà, plus de 10 ans qu'on a lancé cette aventure. On s'occupe maintenant de cabanes qui vont en gros du Jura jusqu'aux Pyrénées orientales, en passant par le Vercors, les Baronnies, le Beaumont. Et donc Beldon.
0: Est-ce qu'il y a un site qui répertorie toutes ces cabanes libres le jour où on est un petit peu coincé en montagne, pris par un orage, je sais pas, et qu'on est un petit peu limite? Est-ce qu'on peut trouver ça sur le net ou pas?
3: Sur Tous à Poil, on a répertorié les cabanes qu'on a entretenues. Et sinon, il y a un super site qui s'appelle refuge.info, qui est un site coopératif sur lequel on peut voir non seulement en fait les cabanes libres qui ont été répertoriées, mais chacun peut aussi contribuer en mettant des photos, des commentaires. Et ça, c'est super intéressant parce que parfois, donc ces cabanes libres, elles figurent sur les cartes hygiène par un petit pictogramme, mais il y en a une grande variété. Il y en a certaines qui sont en très bon état, d'autres beaucoup moins. Donc ce site, il permet vraiment de voir dans quel état est la cabane. Donc on fait une randonnée, on peut regarder sur notre tracé, notre trajet qu'on envisage, à quoi ressemble la cabane qu'on va croiser, voir si on va pouvoir compter dessus ou pas.
0: En tout cas, merci à vous. J'imagine que vous faites de la rando à n'en plus pouvoir, Alexia, et que vous usez de ces cabanes libres.
3: Oui, oui, tout à fait. c'est parti de là, c'est que on les utilise en tant que randonneurs, donc on est content aussi de contribuer à les entretenir, à donner un peu de notre temps pour elles, parce que c'est quand même une richesse. Donc certaines communes avaient vraiment rebâti ces cabanes, mais après c'est aussi à nous, randonneurs, utilisateurs, de contribuer, donc ça nous fait aussi plaisir de rendre l'appareil.
0: Allez, on termine avec un petit message de prévention. On va dans une cabane libre. Qu'est-ce qu'on fait quand on repart? Le minimum, c'est quoi?
3: Le minimum, c'est déjà de laisser la cabane aussi belle qu'elle l'était, donc en redescendant ses déchets. Ça, c'est un peu la chose de base. Et puis après, on peut aussi rentrer du bois sec pour les suivants. On peut laisser, on laisse des garde-manger, donc on peut laisser des fois des fonds de pâtes ou qui serviront pour les randonneurs qui seront un peu en difficulté. C'est déjà une bonne base.
0: C'est déjà une belle, belle base, effectivement.
3: Et un petit mot dans le livre d'or pour les suivants et ce sera parfait.
0: Félicitations à vous tous. Je ne sais pas si vous êtes en cours en ce moment ou si vous avez d'autres projets à venir de rénovation, j'imagine, là, parce que c'est un petit peu la période.
3: Voilà, l'association se développant, on a mis en place des antennes locales, donc pour un peu aussi entretenir ces cabanes.
0: Et on peut vous rejoindre, on va sur le site internet, on vous donne un coup de fil.
3: Tout à fait. On a le calendrier des chantiers, donc parfois certains se remplissent très vite. Et en tout cas, vous nous envoyez un petit mail, un coup de téléphone et chacun peut participer. C'est aussi ça qui fait la richesse de ces chantiers, parce qu'il y a certaines personnes qui savent bricoler, qui ont envie de transmettre, d'autres pas du tout, qui aiment juste randonner en montagne, mais qui ont envie de participer et qui ont aussi envie d'apprendre à un peu plus bricoler. Donc c'est vraiment aussi des moments d'échange de savoir, de partage de connaissances.
0: En tout cas, merci pour toutes ces précisions, Alexia. Tous à Poil, l'association qui rénove les cabanes libres partout en France et dans notre département en Isère. À très bientôt, Alexia, et bel été de randonnée. Merci.
3: Merci. Au revoir.
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0: Jean-Michel Asselin, dans la montagne pas à pas, et toujours dans le camp de base, va nous rejoindre d'ici un instant. Jean-Michel qui a voulu nous parler aujourd'hui d'un sacré personnage de montagne, bien sûr. Ce sera après cette pause.
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0: Les soirées mondaines signées Auréa sur ici Isère. Allez, on va prendre des nouvelles de votre circulation.
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0: Et ce ne sont que des bonnes nouvelles ce soir, puisque sur l'ensemble du département de l'Isère, pas de gros bouchons à vous signaler. On peut avoir des ralentissements ici ou là de 5 minutes. C'est le cas pour rentrer dans Lyon à hauteur de Bron. C'est le cas sur la Rocade Sud, dans le sens Grenoble-Chambéry, depuis le carrefour du Rondeau jusqu'à la sortie 7 et Chirol. Mais vraiment, pas de gros ralentissements à Vienne. On circule bien ce soir, c'est plutôt la bonne nouvelle du jour, en tout cas de la fin d'après-midi.
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0: Allez, confidence pour confidence, j'ai Jean Schultes pour vous et rien que pour vous. Et puis Jean-Michel Asselin arrive dans un instant pour nous parler d'un montagnard, pour nous parler d'une personnalité du monde de l'altitude. Jean-Michel Asselin pour la montagne pas à pas.

0: Le Confidence pour Confidence de Jean Schultes sur Ici Isère.
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0: Et Pauline Boulez, c'est du lundi au jeudi, le vendredi, c'est notre ami Jean-Michel Asselin, spécialiste de la montagne. Jean-Michel, vous avez voulu aujourd'hui nous parler d'un sacré personnage.
3: La montagne, qui est parfois le théâtre de quelques tristes nouvelles, véhicule la plupart du temps des informations dont l'optimisme ne peut échapper à personne. Si l'on évacue toutes les chroniques de réussite sur un sommet ou les temps records établis par quelques mutants pour gravir telle ou telle montagne, il faut regarder dans les coulisses et s'intéresser par exemple à Carlos Soria. L'histoire est tout simplement celle d'un amour inconditionnel pour la montagne. Né en 1939 à Avila en Espagne, Carlos Soria Fontan a gravi son premier sommet de 8000 mètres, le Nanga Parbat, 8125 mètres, à 51 ans en 1990. Puis, entre 1994 et 2016, il a réussi l'ascension de 11 sommets de plus de 8000 mètres, la plupart entre ses 60 ans et ses 77 ans. Qui dit mieux ? Il lui manque deux sommets, le Dolagiri et le Chichapangma, pour réaliser l'incroyable challenge des 14 sommets les plus hauts du globe. En attendant, Carlos, de sa voix frêle, s'est contenté de dire son bonheur d'avoir su gravir le Manaslu. Et des esprits chagrins vont peut-être lui reprocher d'être redescendu du camp 3 en hélicoptère parce qu'il s'était blessé aux jambes, sachant que Carlos possède une prothèse du genou.
0: Et qu'est-ce qui vous a marqué dans son histoire, Jean-Michel ?
3: Je trouve que le beau message de Carlos est d'incarner la longévité d'un rêve, la longévité d'un engagement, la longévité d'un amour pour les cimes qui le dépassent et qu'il sait dépasser. Carlos n'a rien d'un matu vu, rien d'un orgueilleux. Qui se souvient par exemple qu'il fit la première ascension de la face ouest du Dru en 1962 ? Carlos, comme l'a si bien dit le rédacteur en chef de la revue espagnole Desnivel, est d'abord une source d'inspiration. En filigrane, il nous raconte cette ascension qu'il importe de poursuivre nos rêves envers et contre tout. Je l'ai rencontré une fois à Katmandou, ce jeune octogénaire, souriant et mal rasé, et je garde ce souvenir d'un homme aimable, discret, n'émettant aucune critique à l'égard de qui que ce soit. Pas mal de nos alpinistes à la retraite pourraient en prendre la mesure et plutôt que se pencher sur leur gloire passée, feraient mieux de se contenter d'admirer la montagne. Carlos raconte qu'il y a une vie après la retraite, il en est la parfaite illustration. Sans doute parce qu'en espagnol, la retraite porte ce beau nom de jubilation et que Carlos aime répéter « Vieillir, c'est positif, cela signifie qu'on est encore vivant ».
0: Oui, merci Jean-Michel Asselin. Votre billet tous les vendredis, hein, dans la montagne pas à pas. Nous sommes vendredi, Patrice Gascoigne est parti à la rencontre d'un ancien vainqueur de la Star Academy. C'est les coulisses télévision qui arrivent dans un instant après Harry Nilsson. C'est « Without You », Harry Nilsson. Connaissez ces quelques notes de piano ?

0: Harry Nilsson avec Without You sur ici Zer, un beau souvenir. Talking about a revolution, c'est Tracy Chapman qui arrive dans quelques minutes.
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0: Et avant cela, les coulisses de la télévision avec vous, Patrice Gascoigne. Patrice, vous êtes parti à la rencontre d'un ancien vainqueur de la Star Academy, aujourd'hui musicien reconnu, un doux rêveur qui prête sa voix d'ailleurs au cinéma, un héros de dessin animé.
2: Allez, on remonte le temps, nous sommes en 2008 et voici celui qui va gagner cette année-là, la Star Academy. Il s'appelle Moziman et depuis il a fait un sacré bout de chemin. DJ, producteur, chanteur, animateur, chroniqueur chez nos amis de France Inter, invité partout à la télévision. Et depuis mercredi, il est la voix d'un dessin animé au cinéma, Tad l'Explorateur et la Lampe Magique. Tad l'Explorateur qui va rencontrer Archéo Robot, le personnage à qui Moziman prête sa voix. L'occasion de lui demander d'essayer de se souvenir de la télé de son enfance. Qu'est-ce qui vous revient, Moziman ?
3: Bah, je te parle probablement tout de suite des Minicum. Il était une fois la vie. Ça, c'est vraiment mes Madeleines de Proust ultimes.
2: Moi, on m'a dit aussi un certain Denver le dinosaure.
3: Ah, oh, j'adorerais Denver. Mais parce que tout ce que je te cite là, c'est lié à des musiques. C'est moi le dernier dinosaure, Minicum. Oh, je peux te faire un medley. En fait, ce serait ça mon dream track. Ce serait tous les trucs de mon enfance.
2: Alors, on me dit dans l'oreillette que votre émission préférée, c'est L'Amour est dans le Pré.
3: Bien renseigné, l'oreillette. C'est une de mes émissions préférées. Peut-être avec Koh-Lanta et puis la Starac, j'aime bien. Mais c'est vrai que ça me rappelle mon enfance. Je viens d'un village où il y a plus de vaches que d'habitants. Entre la Haute-Savoie et la Suisse allemande, j'ai grandi vraiment entre les deux. Et que ce soit la version française d'ailleurs avec Karine Le Marchand ou la version suisse allemande, exceptionnelle.
2: C'est quoi, c'est la ruralité ou c'est ce petit côté la quête d'amour qui vous plaît ?
3: Je crois que c'est la simplicité des gens. J'ai le sentiment que dans les villages et dans cette ruralité, les gens trichent pas. On n'a pas cette espèce de folie urbaine qui nous crame le cerveau là.
2: Parce que finalement, sans la télé, est-ce que vous auriez pu faire ce personnage, cette voix d'Archéo Robot dans la nouvelle aventure de Tad au cinéma ?
3: C'est une bonne question. Peut-être pas. De toute façon, si on part du point de départ qui est la Star Academy qui a changé ma vie, je dirais que oui. Surtout que ce petit robot, il est doté d'une intelligence artificielle exceptionnelle nouvelle génération et qui, je crois d'ailleurs, se nourrit aussi beaucoup des médias et de la télé. Il y a plein de références, ne serait-ce que dans sa manière de faire des blagues, par exemple, qui sont très télévisuelles.
2: Voilà, vous saurez que Moziman adore L'Amour est dans le Pré et qu'on retrouve sa voix au cinéma dans le film d'animation Tad l'Explorateur et la Lampe Magique. Quant à moi, la magie, bah, c'est que je reviens demain pour de nouvelles coulisses télé.
0: Ouais, demain, puis après-demain, et puis dimanche, et puis lundi, mardi, enfin tous les soirs. Les coulisses de la télé avec vous, Patrice Gascoigne, merci beaucoup. Voici Tracy Chapman pour cette magnifique chanson. Talking about a revolution, écran total, bien balancé pour le nouveau titre de Benjamin Biolay. C'est également la suite sur ICI Isère.

0: Total Benjamin Biolay. C'est vrai que c'est bien balancé, c'est bien cadencé. 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C'est organisé par le Vélo Club de Bourgoin-Jallieu et le Vélo Club de Charentonnet. 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Eh bien, elle parraine cet événement qui verra s'affronter les meilleurs jeunes talents régionaux. En 2021, un certain Paul Sexas, alors champion de France cadet, s'était illustré à Charentonnet. Oui, rien que cela. Qui sera la révélation de cette année? Eh bien, on le saura. Vous avez rendez-vous tous dimanche à la salle des fêtes de Charentonnest avec ici Isère. Notez, s'il vous plaît, mesdames, messieurs, que l'entrée est gratuite et que vous pourrez, bien sûr, vous restaurer sur place. Dans un instant, je vous propose Florent Pagny avec Tue-moi. Et puis, on rejoindra 19h. Ce sera l'heure à laquelle on fera un point sur toute l'actualité de ce vendredi 28 août.
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0: Tue-moi, Florent Pagny, quelle belle voix, mesdames, messieurs, sur ICI Isère. Si vous aviez prévu éventuellement une petite activité en extérieur ce week-end, eh bien, vous pourrez assouvir votre envie, puisqu'on va vers un beau week-end en Isère, avec des températures très agréables, mine de rien, pas plus de 29-30 degrés. Voilà, c'est bien en cette fin du mois d'août, puisque nous sommes toujours au mois d'août. Je vous souhaite un très très bon week-end, donc. Toute l'équipe du 16-30-19 revient lundi en pleine forme et bien sûr un peu bronzée. Dans un instant, c'est l'info.
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0: Et merci d'écouter Ici, Isère, votre radio. Il est 19h. On fait le point sur l'actualité, le journal.
2: C'est une nouvelle illustration de l'ampleur des incendies de l'été. Les assurances vont débourser au moins 500 millions d'euros après les feux en Gironde, dans les Landes et dans le Var. 25 000 sinistrés ont déjà été recensés selon la Fédération France Assureurs, qui évoque, Raphaël Ebenstein, des dommages d'une ampleur exceptionnelle, bien supérieure à ceux enregistrés lors des feux de l'été 2022.
3: Une facture multipliée par 6, peut-être encore davantage, car le bilan se base uniquement sur les données collectées entre le 21 juillet et la mi-août. La vague d'incendies de cette année, dont le méga-feu de Gironde, semble sans commune mesure avec celle d'il y a 4 ans, pourtant alors considérée comme exceptionnelle. France Assureurs a déjà recensé 25 000 sinistres qui vont donner lieu à une indemnisation. Les victimes sont pour l'essentiel des particuliers, maisons, voitures brûlées, mais aussi frais de relogement pour une partie des 30 000 personnes à qui les autorités avaient donné l'ordre d'évacuer leur domicile. Pour les entreprises et les commerces, il s'agit davantage de compensation de pertes d'exploitation que de dommages directs. 1800 dossiers ont été déposés pour ce motif.
2: Les explications de Raphaël Ebenstein sur votre radio locale ici. Le ministère des Affaires étrangères confirme ce soir que 4 Français sont portés disparus après l'importante crue au Népal et au Tibet. Au moins 584 personnes ont été tuées. Il y a près de 2000 personnes portées disparues. Le conducteur russe de 26 ans, suspecté d'avoir foncé sur des piétons devant la garde de Caen, va être présenté au juge d'instruction en vue de sa mise en examen, indique ce soir le parquet. Une information judiciaire a été ouverte pour assassinat. 2 personnes ont été tuées, 9 autres blessées. Aucun des 106 prélèvements ADN réalisés ne correspondent à ceux retrouvés sur les vêtements du petit Émile, 3 ans après sa disparition dans les Alpes de Haute-Provence. Des analyses menées en début d'année. Ces résultats ont été transmis au juge d'instruction. C'est l'une des images de la journée. Céline Dion, grosse lunette de soleil noire sur le nez devant son hôtel parisien. Elle est arrivée en France avant sa série de concerts où elle a été accueillie par ses fans, Mathilde Cariou.
4: Long manteau beige, talons aiguilles et lunettes de soleil sur le nez, Céline Dion n'est restée dehors que quelques minutes, le temps de saluer ses fans.
5: Bienvenue à Paris Céline, on vous aime Céline, on vous aime.
4: Pas de dédicace ni de selfie, simplement quelques mots et un geste de la main. C'est déjà exceptionnel pour Océane et Kylian qui sont venus de Calais ce matin.
6: Malgré qu'il n'y a pas eu de dédicace, elle a pris la peine de s'excuser à tout le monde alors qu'à des personnes, ça se trouve, ils n'auraient même pas pris la peine de venir nous voir.
7: Je suis désolé, mais elle ne nous doit rien du tout. On est quand même à 15 jours de la première, je ne sais pas, de répéter, elle a des choses à faire. On comprend, c'est pas grave, mais on est là, on l'accueille, même si elle nous dit un petit coucou de loin, elle dit on t'aime.
4: Les fans ravis et rassurés, surtout de l'avoir en pleine forme. Samuel et Xavier étaient un peu inquiets de son état de santé.
8: J'ai trouvé souriante, sereine, un peu prudente, parce qu'on ne l'a pas vu trop s'approcher des gens, peut-être pour ne pas choper des rhumes, etc. S'il y a toutes les répétitions après, on sait qu'elle est un peu fragile.
9: Moi, j'ai trouvé en forme et puis un très bon équilibre, puisqu'elle était avec des chaussures aux talons très classe. Elle se déplaçait facilement, donc c'est bon signe.
4: Elle est prête, conclut Xavier, pour une tournée magique. Il sera à l'Arena le 12 septembre comme tous les fans présents aujourd'hui.
2: Et la première de Céline Dion sur scène à la Défense Arena, c'est donc le 12 septembre. Sur la route, ça va rester chargé ce week-end après cette journée classée rouge par Bison Futé dans le sens des retours. Demain, toujours pour les retours, la France sera en orange. Décidément, ça sent donc la rentrée. En Bretagne comme ailleurs, il est temps de plier bagage, Yoann Moison.
10: Sandra s'affaire dans son mobilhome. Toutes les valises sont sur la terrasse.
11: C'est la fin, malheureusement. C'est le dernier jour. On range, on nettoie le mobilhome, on prend le dernier bain à la piscine et puis demain on repart vers le Havre.
12: On récupère les beaux-parents qui sont les mobilhomes à côté et puis on fait la route ensemble. 4 heures de route à peu près.
10: C'est Grégory, le mari de Sandra, qui est en train de charger la voiture.
12: Il y a toujours plus de choses quand on repart que quand on arrive, alors c'est pas toujours simple.
13: Et les prochaines vacances, c'est quand?
11: Noël peut-être. Donc pas tout de suite. Hein.
10: Monique et son mari, eux, attendent le dernier moment pour plier la tente. Humide.
14: On devait partir hier, mais à cause de l'orage, tout est trempé. Alors, nous avons retardé d'une journée. Pour l'instant, on fait sécher, et puis on s'en va dans une demi-heure, trois quarts d'heure. J'ai épousé un Parisien, alors on rentre à Paris, malheureusement.
10: Cindy s'apprête à prendre la direction de la Vendée.
15: Tout le monde reprend mardi, travail, école pour la petite. Ça y est, c'est fini.
10: Et vous êtes dans quel état d'esprit?
15: Ça va, j'ai passé de bonnes vacances, j'ai eu 15 jours de vacances, je suis partie 15 jours, tout en Bretagne, j'ai fait tout le tour, c'est parfait.
10: À l'entrée du camping, un couple de retraités vient d'arriver avec sa caravane pliante et ses vélos sur la galerie. Le mois de septembre pèse de plus en plus lourd dans la saison touristique ici en Bretagne. 11% des nuitées l'an dernier.
2: Johan Moison, le foot avec le début de la deuxième journée de Ligue 1 ce soir. PSG Lille, coup d'envoi à partir de 20h45.
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2: La météo ce soir avec des averses parfois orageuses de la Seine-Maritime au Lauchère, en passant notamment par la Touraine. Des averses de grêle attendues également dans les Alpes. Côté température, de 17 degrés à Bourg-Saint-Maurice ce soir à 26 degrés à Perpignan, jusqu'à 29 à Ajaccio. On regarde les températures pour demain matin, de 18 à 29 degrés, 18 à Lille, 29 à Ajaccio.
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10: Amis du soir, bonsoir et bienvenue si vous venez d'atterrir. Bon, vous arrivez juste sur la même planète, hein, mais 40 ans en arrière. Évidemment, on parle de musique et ce soir, ça commence comme ça.

0: Diana Ross, c'était Chain Reaction.
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0: 82 ans et toujours sur scène. Hein. Diana Ross est en tournée mondiale depuis plusieurs mois. Elle sera ce soir à l'amphithéâtre de Costa Mesa en Californie. Ça fait un petit peu loin. Hein. Mais dimanche, elle sera à Saratoga. C'est encore en Californie, si jamais vous avez le temps et surtout le budget. Oups, désolé, je viens de vérifier, c'est complet. Bon, allez, on va se contenter de ce Chain Reaction qui lui permit en 85 d'ajouter un grand succès. Pour la suite, on change de rythme et on revient au répertoire français. Michel Berger, il n'y a pas de honte, tout de suite.

0: Pino D'Angio. Impossible de rester assis quand arrive ce tube, mélange de rap, funk, disco. On a tous dansé au moins une fois dans sa vie sur ce tube génial, du génial Pino D'Angio. Un Italien né à Pompéi, mais qui démarra sa carrière aux États-Unis. En 80, ce titre s'est vendu à plus de 2 millions d'exemplaires dans le monde. Ça, c'est des chiffres qui font rêver. Hein. Dans un instant, un duo de légende pour vous servir. Easy Lover, Philippe Bellet, Phil Collins. Dans un instant.
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0: Laurent Petit-Guillaume.
1: Robe gothique en dentelle noire, mitaine, coiffure rasée asymétrique, maquillage très souligné, noir et lèvres rouge sang. Le look Jeanne Masse dans les années 80 a inspiré toute une génération. Et c'est le privilège des stars, des idoles. Tout a débuté en France en 84, grâce à ce tube toute première fois, qu'elle avait auparavant enregistré en italien sous le titre de Cuore di Vento, un collector. Beaucoup plus facile à trouver en vinyle, en CD ou ce que vous voulez, le Reality de Richard Sanderson. Fermez les yeux, Sophie Marceau arrive, la boum.
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0: avec Laissez-nous chanter. Bon bah du coup on les a laissés chanter en 86, entre autres ce tube et puis beaucoup d'autres après. Hein. D'ailleurs ils n'ont jamais arrêté, puisque l'un des membres d'origine de Gold a reformé le groupe avec de nouveaux venus et ils seront en concert le 21 octobre au Casino de Paris. Et là je dis pourquoi pas. Et j'ajoute que 100% années 80 c'est pas fini. Dans un instant, un duo pop et soul, Womack & Womack Teardrops. Belle nuit à tous.
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1: Et l'été continue sur votre radio locale ici. Il est 20h.
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2: Bonsoir.
3: Merci de danser sur les jingles de Décibel.
2: C'est parce que je pense que je suis de très bonne humeur aujourd'hui, donc je danse sur à peu près tout.
3: Mais oui, alors c'est un jour spécial évidemment pour une artiste, le jour de la sortie de l'album. Vous êtes beaucoup trop jeune pour que je vous demande si ça vous fait l'effet de la naissance d'un enfant, évidemment. Mais à quoi c'est comparable comme joie ?
2: À quoi c'est comparable comme joie, je sais pas, à une belle journée de victoire.
3: Ouais.
2: Et il y a aussi quelque chose de, il y a une émotion de libération. Je me sens libérée, comme si j'avais cet album qui était un énorme secret et que je pouvais pas faire grand chose à part m'ambiancer toute seule dessus. Et maintenant je me dis, ah, je peux enfin m'ambiancer sur mon album avec les gens, tout le monde, ça c'est chouette. Donc oui, je suis très heureuse.
3: 4 ans se sont passés depuis la sortie de votre premier album, La Vingtaine. On réécoute pour le plaisir.

0: de diamants, hein. C'est un vrai succès, EBAM. Donc, est-ce que la joie du jour, la joie d'enfant difficile, est comparable avec la joie de la sortie de ce premier album, il y a un petit peu moins de 4 ans?
1: Oui. Et j'en suis très heureuse de me dire que aujourd'hui ou même hier soir lors de ma release party, j'avais ce même émerveillement.
0: Ouais.
1: Parce que c'est ça qui est dangereux, c'est ça le piège, c'est d'avoir un peu l'habitude, d'être habitué, de parfois se lasser aussi parce que c'est pas un métier facile tous les jours. Et hier soir, j'avais vraiment les yeux qui brillaient, qui pétillaient comme une petite fille, comme la Mantissa d'il y a 4 ans. Et je me suis dit ah ok, j'ai pas perdu ça heureusement. Et j'espère que je garderai ce oui cet émerveillement. Oh, c'est difficile.
0: C'est celui-là. Hein. Ouais, celui-là, il est costaud.
1: Il est piégeux. Il est costaud. J'espère que je garderai ça tout au long de mon projet artistique.
0: On dit aussi que les moments de joie, ça nous reconnecte à l'enfant qu'on était. Alors ça tombe bien parce que vous étiez une petite fille qui adorait les majorettes et la série Glee, voilà, où tout le monde dans un lycée chantait comme ça dans des chorales, des tubes et tout. Donc, est-ce que c'est vrai? Est-ce que ça vous reconnecte à cet enthousiasme-là?
1: Oui.
0: Des jours comme aujourd'hui.
1: Oui, vraiment. Et puis hier, lors de ma release party, on a recréé une fête foraine.
0: Oh.
1: Parce que c'est ça que je voulais. J'ai dit, qu'est-ce qu'on peut faire pour ma release party? Il faut que ce soit quelque chose en connexion avec l'album, avec le thème de l'album, Enfin difficile. Et je me suis dit, quels sont les moments qui m'ont marqué de mon enfance? Et je me suis dit, mais les moments en fête foraine, quand on y allait tous en famille, on a tous des souvenirs à la fête foraine.
0: C'est vrai.
1: Que ce soit quand on était nous jeunes ou après, même quand on est parents et qu'on emmène les enfants. Et je me suis dit, je pense que c'est un thème qui met tout le monde d'accord. Tout le monde connaît la fête foraine, il y a quelque chose de familial, de chaleureux, de convivial, et j'ai voulu recréer un peu cet espace et de voir tous ces gens hier soir rigoler, s'amuser, de voir des parents, les enfants aussi étaient présents, étaient conviés à ma release party.
0: Il y avait des barbes à papa.
1: Il y avait de la barbe à papa, du popcorn et des hot dogs.
0: Meilleure fête. Qui veut des cocktails, franchement? Qui veut des pina coladas? On veut ça, exactement.
1: Et hier soir, je me suis dit ça, je me suis dit, mais là, je me suis reconnectée à mon enfance.
0: Ouais.
1: J'avais l'impression que j'avais un peu fait ma Sweet 16. C'était vraiment marrant. C'était très chouette.
0: J'adore. La Sweet 16, c'est la fête d'anniversaire pour les 16 ans.
1: Oui.
0: Et c'est vrai que, alors nous, oui, en France, en Belgique, bon, on fête nos 16 ans. Mais les Américains prennent ça très au sérieux.
1: Exactement.
0: Ils font des fêtes incroyables.
1: Ouais.
0: Incroyables. Alors, ces questions sur l'enfance, c'est aussi parce que, au-delà de votre joie presque enfantine de sortir ce deuxième album, il porte ce titre donc, Enfant difficile. Et au pluriel, s'il vous plaît, la chanson Les Enfants difficiles.

0: étant donné.
1: C'est assez incroyable, on se dit. En vous voyant aujourd'hui, comment ça, quelqu'un a marqué dans un dossier, oh là là, la petite Mentissa, attention, elle est difficile, c'est vrai?
2: Oui.
1: Est-ce que vous pouvez me raconter ça?
2: Oui. Quand j'étais plus jeune, moi, de mes 6 à mes 10 ans, c'était vraiment compliqué, moi, à l'école. Je m'entendais pas du tout avec mes profs. Mes profs ne m'aimaient pas. J'avais un tempérament, je pense, assez fort pour une petite fille de 6 ans. Et ça, c'était quelque chose qui était très mal vu. À 6 ans, tu es censé être docile. Et moi, bah, j'étais têtue, je faisais ma vie, et quand j'avais envie, oui, et quand j'étais pas d'accord, bah, je le montrais assez bien. Et ça, c'était quelque chose qui m'a été beaucoup reproché. Je me souviens notamment de toutes ces petites notes. Souvent, en plus, la prof, elle prenait un stylo rouge, pas du noir, du rouge. Et je me souviens, quand j'ouvrais mon agenda, je voyais du rouge partout, et quand je regardais, chez mon camarade de classe à côté, lui, il avait pas autant de rouge.
1: Ouais.
2: Et c'est fou, parce que aujourd'hui, avec du recul, j'en rigole, mais je me suis dit quand c'est quand même quelque chose qui m'a marqué étant petite, de me dire ah moi il y a quelque chose qui va pas avec moi. Visiblement, je suis pas assez gentille, je suis pas assez je suis un peu à l'écart. Et aujourd'hui, je me dis mais c'est ça qui a fait ma force, c'est ma personnalité justement, ouais. Et c'est mon fort tempérament. Mais à cet âge-là, non, c'était pas quelque chose qui était bien vu. Et donc je pense que toute ma vie, par après, j'ai essayé justement de rentrer dans les cases, de ne pas déranger, de toujours avoir un comportement assez maîtriser. Je pense que c'est un peu une conséquence inconsciente
1: de ça.
2: Voilà, parce qu'en fait, moi, mes premières interactions, parce que 6 ans, c'est très jeune, mes premières interactions dans le monde social étaient déjà très dures. Et on m'a vite fait comprendre que non, toi, tu vas rester à ta place, tu vas rester calme.
1: Ouais. Oui. Alors après, il y a effectivement le côté enfance, mais les gens à qui on demande de rester à leur place,
2: oui.
1: Quand en plus elles sont femmes,
2: oui.
1: Et quand en plus elles sont noires,
2: oui.
1: C'est d'autant plus étouffant parce qu'on se dit, en fait, c'est pas par rapport à ce que je fais, c'est par rapport à ce que je suis. Donc, c'est pour ça que je trouve qu'il est épatant, le titre de votre album, parce que ça veut dire qu'à un très jeune âge, parce que vous avez 27 ans, vous avez analysé ça et vous avez appris à fonctionner avec ça.
2: Oui.
1: Parce que ce phénomène-là, il s'arrêtera jamais. On demandera toujours aux femmes et aux noirs de parler moins fort que les autres et de surtout pas se plaindre. T'as déjà de la chance d'être à notre table. Donc tu vas la fermer, mais vous arrivez à fonctionner avec ça.
2: Mais en fait, je pense que j'ai compris très tôt que si je voulais être acceptée dans certains milieux, en plus moi j'ai grandi en Flandre, donc la partie flamande de la Belgique.
1: C'est là où il y a beaucoup de Hollandais et de nains de jardin dans les jardins. Incroyable.
2: Exactement.
1: C'est incroyable ce lieu, vraiment.
2: Et où on va pas se mentir, l'ouverture d'esprit, c'est pas forcément, ça fait pas forcément partie de la culture là-bas. Donc j'ai toujours compris très vite que pour pouvoir me faire une petite place, il allait falloir que je me dompte. Et c'est seulement maintenant, en fait, 21 ans après, que j'ai compris ce que ce phénomène avait créé en moi, ce que ces premières interactions avaient créé en moi. Et c'est maintenant que je me suis dit, mais en fait, c'est fini ça.
1: Ouais.
2: En fait, j'ai pas besoin de montrer tout le temps, de me montrer toujours hyper reconnaissante, parce que j'ai cette quête un peu irrationnelle de chercher ma place. En fait, si je suis là, c'est que je suis à ma place. Et ça, c'est quelque chose de très difficile. On n'a pas toujours conscience de ça, parce que les gens aiment nous rappeler en permanence que bon, on n'est pas à notre place. Si on est là, c'est parce que coup de chance, coup de bol, si ça. Et moi, j'ai envie de dire non. Si je suis là, c'est que je mérite d'être là, c'est que j'ai travaillé pour. Et voilà, et que je n'irai nulle part, voilà. Et cet album m'a vraiment aidé à réaliser ça. Et c'est pour ça que mon album s'appelle Enfant difficile, parce qu'il y a vraiment eu un avant-après cette chanson. C'est en écrivant cette chanson que j'ai compris à quel point ces choses qu'on m'avait dites plus jeune m'avaient marqué, et que j'avais un peu malheureusement créé un peu une identité, on va dire un masque, une façade aussi pour plaire. Et aujourd'hui, je me suis dit, il est temps d'enlever ce masque. Quitte à ne pas plaire à tout le monde, quitte à perdre quelques personnes en route, mais au moins, je veux que les gens à qui je parle sont des personnes qui sont comme moi. C'est ça que je voulais. Avant, j'avais envie de, quand j'ai commencé avec Ebam, je voulais plaire à un grand nombre. Et quand on veut plaire à un grand nombre, alors du coup, on est lisse et on a un discours très maîtrisé, parce que, et en fait, maintenant, je me suis dit non, il est temps que tu dénonces ce que t'as envie de dénoncer, tu racontes ta vérité, et c'est sûr que les gens qui vont aimer et qui vont s'identifier avec ton discours, ce nombre-là, il va forcément se rétrécir.
1: Ou
2: et
1: pas.
2: C'est OK. Ou pas, non, ou pas.
1: Ou pas, même si ça.
2: Oui.
1: Alors, on a parlé aussi de ce côté s'accepter soi. Oui. C'est vrai que voilà, vous êtes sur le devant de la scène à un jeune âge, hein, mm-hmm. puisqu'en gros, à 23 ans, tout le monde vous connaît au moment du premier album. Donc forcément, vous êtes regardée. Vous avez vos réflexes de petite fille qui veut être la première de classe, mm-hmm. et en tout cas. Et donc, vous êtes un petit peu dans une attitude policée, etc. Mm-hmm. Peut-être ça vous empêche un peu de profiter, d'ailleurs, hein, de ces premiers succès. Et là, dans l'album, il y a des chansons comme ça qui regardent en face cette façon de faire. Il y a notamment « Qu'attendez-vous de moi ?»
2: Oui. Attends.

0: Qu'attendez-vous de moi? C'est très indiscret la question que je vais vous poser, mais tant pis, vous pouvez m'envoyer balader même si ça... En vrai, vous parlez à qui quand vous posez cette question?
1: Je pense que je parle aux gens, je parle à
0: au
1: mon public.
0: Ouais. D'accord.
1: Parce que je pense que c'est une des questions qui me trotte depuis mes débuts, et c'est peut-être la seule question que je n'ai jamais vraiment posée. Mais parfois, j'ai envie que les gens me disent honnêtement, quand ils viennent me voir en concert, quand ils ont pris un billet, qu'ils ont acheté un billet, qu'ils ont fait la route pour venir me voir, qu'est-ce qu'ils attendent vraiment de moi, honnêtement? Pas le « oui, on t'aime bien, on t'aime ». Non, qu'est-ce qui vous donne envie de venir me voir? Et est-ce que vous avez envie de repartir avec quelque chose ou pas?
0: Ouais.
1: Et c'est une vraie question qu'on se pose tout le temps.
0: Et vous avez peut-être la réponse en vous. Quand vous allez voir une artiste que vous aimez, qu'est-ce que vous attendez d'elle?
1: C'est ça la question. Je pense que j'aime bien voyager quand je vais en concert. Et en fait, je pense que moi, quand je vais voir une artiste que j'aime bien, j'ai envie qu'elle m'emmène là où moi je n'ose pas aller. Quand je regarde une femme sur scène, j'ai envie qu'elle me donne le courage de faire des choses que moi je n'ose pas faire dans ma vie. J'ai vu Sabrina Carpenter, j'ai vu Rosalia, j'ai vu Beyoncé. En fait, après ces concerts-là, une fois que tu as vu Beyoncé sur scène, tu rentres chez toi et tu dis bon. Ma cocotte. Tu sais, t'as un boost de confiance.
0: Ouais.
1: Et c'est ça, en fait. C'est que tout d'un coup, je rentre chez moi, j'ai l'impression d'avoir des ailes, quoi. Et je me dis, c'est fini, moi aussi, en fait, j'en suis capable. Et c'est ça que j'aime bien. C'est ce truc où, tu vois, ça met en route quelque chose en toi, un peu de boost de confiance, et ça fait du bien.
0: C'est beau.
1: En tout cas, moi, c'est souvent ce que je cherche, ce que je recherche quand je vais voir une artiste scène.
0: Mentissa, lâchez prise. J'ai du mal.

0: alors, il paraît que ça fait très peur de lâcher prise, encore plus quand on est une artiste et qu'il faut lâcher prise devant tout le monde. Alors, ça y est, vous l'avez fait.
1: Je pense que je suis en mouvement vert.
0: Ouais.
1: J'aime bien me dire que la vie n'est pas une image arrêtée. Et donc, bien sûr, c'est pas parce que j'ai écrit Balance que du jour au lendemain, j'étais en mode j'aime trop mon corps. Mais je pense
0: c'était sur le premier album. Si vous ne la connaissez pas, Balance, il faut l'écouter.
1: Mais je suis sûre qu'écrire ce genre de chanson, ça m'aide de me dire ok, maintenant que tu l'as dit, il faut vraiment que tu fasses ce travail-là.
0: Ouais. Et partager l'écriture de chansons, alors, parce que c'est une chose que vous avez faite sur cet album, Enfant difficile. Il y a notamment un garçon qu'on aime beaucoup qui s'appelle Noé Préchov, qui est à vos côtés sur la création de la chanson d'amour.

0: je pense, l'histoire vraie de l'histoire d'amour que vous vivez en ce moment, Mentissa, que vous voulez protéger un petit peu, vous ne voulez pas en parler. Et donc vous appelez votre copain Noé Préchoff pour écrire ensemble cette chanson.
1: Oui, en fait, je pense qu'on avait déjà écrit une dizaine de titres et on se dit, on n'a pas encore la chanson d'amour. En fait, c'est devenu presque un peu une blague. Oui. Chaque session, on se disait, on n'a pas le slow. Oui, on a les traumas d'enfance, check. On a la chanson où je dis aux gens de pas trop me chercher, fais gaffe à toi, check. On a la chanson, on a tout. On se dit, on n'a pas la chanson d'amour. J'étais en mode, c'est pas possible.
0: Surtout que vous êtes amoureuse. Oui, alors c'est quand même dommage.
1: Et que je suis une grande amoureuse de l'amour. J'aime ce thème. Mais en fait, on se disait, en fait, il y en a tellement déjà. En fait, si c'est pour écrire une chanson d'amour bateau, ça sert à rien. Et en fait, on discute un peu. Il me dit, mais toi, ta vie, c'est comment je lui dis, moi, j'ai une très bonne relation, ça se passe bien et tout. Et je lui dis, c'est vrai que je suis quelqu'un d'assez pudique sur ces choses-là. J'aime pas trop étaler ma vie sur les réseaux et tout. Il me demande pourquoi. Je dis, mais je sais pas, j'ai toujours eu un peu cette pudeur. Moi, je crois vraiment au vivons heureux, vivons cachés. Il me dit, c'est ça qu'on doit écrire. Et puis, je lui dis aussi, moi, j'ai vraiment ce truc où parfois les chansons d'amour mythiques, si demain la personne elle part, t'es bien avec ta chanson d'amour. Je pense à plein de chansons d'amour. Incroyable qui existe. Quand les histoires se terminent, je me dis, tu fais comment? Tu continues à la chanter? Et pour toutes ces raisons-là, je lui disais, j'ai du mal à faire le pas d'écrire une chanson d'amour et d'écrire sur papier et de faire une déclaration à cette personne parce que, imagine, ça se finit, c'est bizarre.
0: Les chansons, c'est pour toujours. Alors, j'ai posé la question à Oshi parce qu'elle a fait carrément tout un album avec, c'était sa compagne à l'époque et ça l'est plus aujourd'hui. Des chansons sur leur rencontre, sur leur amour, sur leur coup de foudre, machin et tout. Et elle m'a dit, non, je chanterai plus.
1: Je chanterai plus
0: sur scène.
1: Tu vois.
0: Ouais.
1: Mais c'est pour ça, moi j'ai anticipé ça. Parce que moi, je suis toujours un coup d'avance.
0: C'est ça.
1: Je dis non. Et donc finalement, c'était marrant d'écrire une chanson d'amour qui n'en est pas vraiment une. Ouais. Je lui dis, en fait, c'est pas vraiment une chanson d'amour, hein, attention, hein, on va pas s'emballer. Mais bon, quand même. Et à la fin, de dire, peut-être que finalement, c'est quand même une chanson d'amour. Je trouvais ça très marrant d'avoir cet angle-là qui est aussi ce que je pense et ce que je ressens.
0: Ça ressemble à ce que vous imaginiez, Mentissa, la vie de chanteuse. Parce que vous y pensez depuis que vous êtes toute petite. Je crois que vous avez fait The Voice Kids. Donc quand vous étiez enfant, vous aviez envie, etc. Oui. Est-ce que ça ressemble à ce qui vous faisait rêver?
1: Je savais pas du tout à quoi m'attendre. J'avais pas vraiment d'image où c'était un rêve. Et souvent, le rêve, c'est quelque chose d'assez inatteignable. C'est très flou, c'est très vague. Donc, non, je savais pas du tout à quoi ça ressemblait. Mais maintenant que je le vis, je suis reconnaissante. Je pense que c'est plus dur que ce que je croyais. Je pense que quand on rêve de quelque chose, on voit que le positif et on se dit pas qu'en vrai, derrière des artistes, des icônes de la pop, en fait, il y a beaucoup, beaucoup de travail et il y a aussi beaucoup de, solitude aussi, je pense, dans ce monde-là, le monde d'artistes, parce que on passe de vraiment, on est sur le devant de la scène, on est acclamé par plein de gens et le lendemain, on rentre chez nous et on est tout seul. Donc ça, c'est quelque chose qu'il faut gérer. Vu que c'est pas quelque chose qui est psychologiquement, personne est vraiment fait pour ça, pour être accablé, enfin acclamé, idolâtré, d'avoir des gens qui viennent vous voir et qui vous disent merci, je vous adore, votre chanson m'a sauvé. C'est pas quelque chose de, et donc il faut réussir, je pense, à trouver un bon équilibre et surtout à garder la tête sur les épaules quand même, à garder les pieds sur terre, pas s'envoler et aussi justement accueillir les victoires comme les échecs aussi. Je pense que ça c'est important. Moi j'ai de la chance d'avoir un bon entourage, mais ça c'est vrai que j'avais sous-estimé ce que ça fait à l'ego quand on sort un single et que ça marche pas, parce que c'est comme ça.
0: Ça prend pas. Les radios elles en veulent pas.
1: Mais c'est ça tu en prends un coup et au début je me dis je m'en fous et 3 mois après en fait je me dis non en fait ça va pas. Et j'ai mis du temps vraiment et aujourd'hui j'en rigole et je me dis que les échecs ou les flops comme on dit, ça fait partie d'un parcours, c'est hyper important aussi. Mais oui, il y a plein de choses que j'avais sous-estimées. Et je pense l'ego aussi, j'avais sous-estimé quand même cette espèce d'ego trip, parce que t'es tellement toujours, tout le monde te met sur un piédestal et après du jour au lendemain c'est fini, les gens ils passent à autre chose. En plus c'est ça, aujourd'hui ça va vite, on est dans la consommation fast-food, quoi. Et donc, il faut pas il faut pas paniquer, il faut faire son truc, il faut rester sur sa ligne directrice, il faut rester sur son chemin et il faut faire, voilà, il faut faire ce que t'as à faire.
0: Alors vous avez fait un joli petit lapsus puisque au lieu de dire acclamé tout à l'heure, vous avez dit accablé. Mais c'est intéressant parce qu'il y a une chanson sur l'album qui s'appelle Fais gaffe à toi où justement on se dit tiens, elle envoie bouler un peu les médisants. Alors les médisants, il y en a partout.
1: Oui.
0: Il y en a même dans ce bureau, des gens comme ça qui se baladent toute la journée à dire du mal des uns des autres. J'ai souvent tendance à penser que ça dit plus sur eux que sur les gens qu'ils accablent.
1: Mais
0: vous, forcément, étant star, il y a d'autant plus de monde. Nous, on a un relou au bureau, mais alors vous, vous en avez combien ?
1: Oh, des relous, j'en ai pas mal. Hein. Après, honnêtement, je m'en sors plutôt bien sur les réseaux sociaux. J'ai pas beaucoup de haters, comme on dit, mais ça m'est arrivé.
0: Ouais.
1: Mais je pense que cette chanson, elle est plus axée sur la vie intime et la vie quotidienne de tous les jours, justement. Ouais.
0: Et tout le monde s'identifie, a fait gaffe à toi.
1: Mais oui, mais tu vois, ce mec relou qui fait des blagues, il trouve ça super marrant, et tu vois, il te regarde. Et c'est ça, en fait, où des gens qui pensent qu'ils ont en fait, on leur demande pas leur avis. Et ces gens qui ont toujours besoin de donner leur avis constamment sur comment tu t'habilles, sur comment tu es, sur comment tu te présentes, oh, moi ça me saoule. Et je me suis dit, c'est quoi, j'écris une chanson pour tous ces relous, ces médisants, comme tu dis, et je vais leur dire gentiment de rester à leur place.
0: Mais c'est ça, fais gaffe à toi, exactement. Alors il y a des moments graves dans l'album, on parlait tout à l'heure de pop et d'envie de légèreté, de lâcher prise, etc. Il y a la chanson Comme un loup, qui parle avec beaucoup de délicatesse de quand un homme violent entre dans un foyer, qu'est-ce que ça fait aux adultes et aux enfants qui sont dans cette maison ?

0: entre les lignes de cette chanson que vous avez vécu ça, impuissante puisque enfant.
1: Oui.
0: Est-ce que c'est une chanson thérapeutique ?
1: Oui, je pense que c'est une chanson thérapeutique. C'est une chanson qui m'a libérée aussi parce que c'était vraiment, c'était un lourd secret pour moi. Ouais. C'était un fardeau à porter parce que je me rappelle que c'était quelque chose dont je voulais pas du tout parler au début. Et en fait, j'ai l'impression que c'est un truc qui me suivait un peu, que je traînais un peu et je me disais bon, peut-être que ça reste là parce qu'en fait, mon rôle est d'en parler. Ouais. Et cette chanson, je l'ai écrite. J'ai commencé l'écriture toute seule de cette chanson. J'ai écrite, je pense, la fille de ma mère et comme un loup.
0: Bah elle est là, la fille de ma mère.
1: Dans la même période.

0: peut-être.
1: Énormément d'amour hein, dans cette chanson, La fille de ma mère. Mais voilà, si on la met à côté de Comme un loup.
0: Oui, on comprend mon cadre familial.
1: Ouais. Et on comprend le titre de l'album. Évidemment que Mentissa, c'est une gosse difficile, puisqu'il y a un homme violent à la maison.
0: Oui, et c'est en fait.
1: Et elle ne peut pas sauver sa mère.
0: Exactement. En fait, c'est difficile quand chez toi, tu manques un peu de repères, tu manques de stabilité. C'est très difficile. De se construire en fait en tant que à cet âge-là, c'était pendant toute mon adolescence, mais ouais. À l'âge de 16 ans en fait, t'as envie de t'occuper, j'en sais rien, du jean que le jean que t'as envie de mettre, t'as envie de parler de garçon, enfin à 16 ans, t'as pas envie d'être là à appeler la police parce que c'est la bagarre chez toi à la maison. Et c'est ça qui était difficile, et j'avais aussi l'impression d'être la seule à vivre ça. Je me disais mais je peux pas en parler aux profs, je peux pas en parler à mes copines, les gens ils vont penser qu'on est des fous, et en fait, j'avais honte. Et la raison pour laquelle j'ai écrit cette chanson, c'est que j'ai toujours eu honte d'en parler autour de moi.
1: Parce que vous pensiez que vous étiez la seule. Donc là, cette chanson, s'il y a ne serait-ce que 5 filles qui sont en train de vivre ça, qui l'entendent, vous en aurez peut-être sauvé 5 qui se diront, je suis pas toute seule.
0: Et c'est pour ça que j'ai décidé de la mettre sur l'album. J'étais pas sûre de vouloir mettre cette chanson. À la base, je l'ai écrite juste pour moi me libérer de quelque chose. J'avais visiblement besoin d'en parler encore. Et après, il y a eu vraiment cette question de tu la mets sur l'album ou pas. Je me disais, elle est quand même très intime. Et puis je me suis dit, mais attends, moi, à 16 ans, ça m'aurait sauvé d'avoir une chanson comme ça, ouais. Et de me dire ok, d'accord, alors c'est dur, c'est très dur, c'est très triste, mais je suis pas la seule. Et juste le fait de savoir que parfois on n'est pas les seuls à vivre ce qu'on est en train de vivre, ça sauve vraiment. Et c'est pour ça que Comme un loup est sur mon album. C'est pour moi et pour toutes ces personnes qui malheureusement vivent ou ont peut-être vécu ces épreuves-là.
1: C'est un vrai voyage, ce disque. Alors, c'est marrant, tout à l'heure, on m'a dit que vous vouliez voyager quand vous allez voir vos chanteuses en concert. Ben, c'est vraiment ça, parce que à des moments, on se marre avec vous, à des moments, on est vos pom-pom girls, on dit ouais, allez, Mentissa, tu vas y arriver. Et voilà, et en fait, vraiment, vous nous embarquez. Vraiment, les amis, je vous recommande d'écouter Enfant difficile. Ah ouais, vraiment. Ma chère Mentissa, bonne route.
0: Merci beaucoup.
1: Et bravo pour cet album.
0: Merci pour l'invitation, merci pour l'échange.
1: À bientôt.
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1: Le surdoué Grand Corps Malade qui, 20 ans après son premier album, n'en a pas encore fini.
4: Je n'ai pas encore fini avec l'envie d'écrire, car quand le monde va trop vite, il n'y a que ça qui m'aide à ralentir. Quand mon cerveau constate, c'est mon stylo qui comprend, qui sait prendre du recul, noircir la page en m'éclairant.
1: Eh ouais, ça fait 20 ans, mais pas le temps de faire le bilan. Grand Corps Malade préfère ouvrir un nouveau chapitre. Nouvel album fabriqué dans un nouveau pays, nouvelle tournée, nouvelle rencontre en studio. La seule chose qui ne change pas, c'est son envie d'être là, avec vous. Bonsoir Grand Corps Malade.
4: Bonsoir.
1: Bienvenue dans Décibel. Je suis toujours contente.
4: Ah.
1: Alors, il y a du nouveau, on le disait, 20 ans de carrière.
4: Et oui,
1: depuis ces voyages en train, c'est ce jour-là qu'on a découvert Grand Corps Malade.
4: C'est vrai que les histoires d'amour, c'est comme les voyages en train. Et quand je vois tous ces voyageurs, parfois j'aimerais en être un. Pourquoi tu crois que tant de gens attendent sur le quai de la gare? Pourquoi tu crois qu'on flippe autant d'arriver en retard?
1: Grand Corps Malade, Les Voyages en Train, c'est le premier tube, et puis la première victoire de la musique aussi, Révélation scène en 2007. J'ai dit que t'as pas très envie de faire le bilan, mais puisque t'es là, moi je veux bien en faire un petit quand même. Tu t'imaginais au moment de ce premier album que tu ferais ça sur le long cours?
4: Non, je m'imaginais pas parce que je pense pas aussi loin.
1: Ouais.
4: Donc si on m'avait dit est-ce que dans 20 ans tu auras déjà fait plein d'albums, je me pose même pas la question en fait. Et si jamais on m'avait forcé à me la poser, Non, j'aurais pas imaginé tout ce qui s'est passé depuis 20 ans. C'est vrai qu'il s'en est passé beaucoup.
1: Ouais.
4: Mais voilà, le premier texte, là, c'est j'en ai pas encore fini, c'est l'intro de l'album.
1: Ouais.
4: Parce que justement, mais moi, j'ai aucun problème à faire des bilans. J'adore les bilans. Mais en tout cas, un bilan, c'est un bilan provisoire, quoi. Ça veut pas dire que c'est fini. Et en effet, j'ai encore plein d'envie et plein d'idées. Donc, on repart pour 20 ans, quoi.
1: Alors, je donne les chiffres parce que c'est un bilan, mes enfants, comment dirais-je, ébouriffant. Donc, 8 albums. Le 9e, Voir la mer, arrive dans quelques semaines. 2 millions d'albums vendus, 3 victoires de la musique, 3 films aussi, Patient, La vie scolaire et l'excellent Monsieur Aznavour. Plus de 800 concerts donnés en France, mais aussi partout dans le monde. C'est pas rien. Il y a aussi des tubes, des vrais tubes radio, comme ce Mais je t'aime, victoire de la chanson originale en 2021.

0: Camille Lelouch. Alors, est-ce que justement, cette chanson, J'en ai pas encore fini, qui est le tout premier extrait du 9e album.
1: C'est déjà sorti.
0: Voilà. Est-ce que c'est aussi justement une réaction à ce bilan, un bilan qui est extrêmement positif, où tu as réalisé énormément de choses, où tu as eu énormément de succès, et tu te dis à toi-même, OK, j'en ai pas encore fini, il y a encore des rêves à aller chercher, c'est ça dedans.
1: Exactement, c'est un peu ça. C'est toujours difficile à expliquer comment une envie de texte naît, mais là, je suis né avec. Je me rappelle, je crois, ma première idée, c'était, j'étais un peu mélancolique et j'avais envie de dire, tiens, je n'ai pas encore fini avec la mélancolie. Et je voulais écrire un texte là-dessus. Puis je me suis dit, mais finalement, je n'ai pas encore fini avec beaucoup plus de choses que ça.
0: Ouais.
1: Donc, je n'ai pas encore fini avec l'envie d'écrire, avec mon optimisme, avec l'envie de faire des vannes, avec mes combats silencieux, avec l'envie d'être amoureux. Et voilà. Et donc, du coup, ça a donné un texte comme ça, un peu fleuve, sans refrain. Voilà, du texte un peu dans la pure tradition slam du début.
0: C'est ça.
1: Beaucoup, un texte assez dense. Mais voilà, qui arrive pour moi à un bon moment et puis qu'une bonne manière d'introduire l'album où il y a après plein de choses très différentes.
0: Il est dense, mais digeste, je veux dire, on comprend. Mais la question, en fait, que je me posais, c'est si c'était du coup une conversation entre toi et toi, simplement, j'en ai pas encore fini, ou est-ce que c'est une réponse à des questions qu'on a pu te poser aussi, je sais pas, dans ton entourage professionnel?
1: Non, là, c'est plutôt entre moi et moi,
0: la ligne
1: et toi, ouais. Ça va, j'ai pas eu trop de gens qui m'ont dit, alors c'est la fin, c'est fini, non, pour l'instant, non.
0: Non,
1: ça va. Ça va, c'est peut-être c'est plutôt et pourtant j'ai pas besoin de me convaincre, moi je suis là, je sais naturellement que j'ai envie de continuer, mais c'est vrai que c'était une manière d'introduire l'album, ce petit bilan et perspective, tu vois, comme on dit dans les sociétés, c'est-à-dire qu'à la fois on regarde où on en est, mais on ouvre une porte, quoi.
2: Je venais de poser mon stylo et de fermer les paupières. Je pensais éteindre mon cerveau en éteignant la lumière, mais mon stylo et mon cerveau se sont vite réunis. Ils me conseillent de me relever car j'en ai pas encore fini. J'en ai pas encore fini avec le texte du jour. J'ai des rimes plein les joues qui valent peut-être le détour. Alors je me relève cette nuit, demain et après-demain, avec l'expérience d'un daron et l'enthousiasme d'un gamin. J'en ai pas encore fini avec l'envie d'écrire, car quand le monde va trop vite, y a que ça qui m'aide à ralentir. Quand mon cerveau constate, c'est mon stylo qui comprend, qui sait prendre du recul, noircir la page en m'éclairant. Mes textes savent lire en moi, même dans les moments de brouillard, et chaque phrase est une lampe torche sur ce que je n'ose pas voir. J'écris pour compenser l'impuissance de voir ce qui brûle autour, pour contrer nos silences face à ceux qui crient au secours. J'écris enfin et surtout pour partager nos chairs de poule, pour que nos solitudes se reconnaissent au milieu de la foule, que nos émotions fassent équipe plein de sourires interactifs, et que la scène devienne un grand battement de cœur collectif. J'en ai pas encore fini avec la nostalgie, la fiancée des bons souvenirs qu'on éclaire à la bougie. Face à tout ce bonheur passé, j'essaie de pas rester spectateur, et je me bats comme un taré pour que l'avenir soit à la hauteur. J'en ai pas encore fini avec mes combats silencieux, ceux qui se cachent derrière les sourires et les projets ambitieux, ceux qui me répètent heure par heure que grand corps malade, c'est pas juste un nom d'artiste mais des galères en cascade. Y a des souffrances qu'on partage et souvent je tends la main, mais y a des blessures égoïstes et des épreuves sans témoin. Alors je fais le dos rond, je m'endurcis, je me rassure, et je serre tellement les dents que mes silences sont des morsures. Mais j'en ai pas encore fini avec ce putain d'optimisme, il me colle à la peau même dans les moments les plus tristes. Mon optimisme est mal élevé, il ouvre tout le temps sa gueule, dans chacun de mes albums il veut être le premier single. Mon optimisme rattrape souvent là pour compenser, il dévie les chemins tracés et les destins compensés. Quand je ne vois que les murs gris pendant les jours pluvieux, mon optimisme m'interpelle et me dit attends, regarde mieux. Alors je vois des vies cachées, des œuvres d'art, des arcs-en-ciel. Derrière tout l'ordinaire, j'arrive à voir le potentiel. Ça fait tellement longtemps que j'ai choisi d'y croire, que mes espoirs ont pris racine et font pousser des fleurs bizarres. J'en ai pas encore fini avec l'envie de dire merci, ce mot qui paye pas de mine et qui crée des éclaircies. J'en offre avec franchise aux inconnus et aux proches. Moi merci, je suis paradin, j'en ai toujours plus.

0: n'est pas encore fini avec l'envie tout court. Tant qu'elle frappe dans ma poitrine, je me dis que c'est encore mon tour. L'envie de lancer des projets, c'est une envie qui répare et qui transforme tous les parcours de vie en ligne de départ. L'envie de prendre des risques, d'essayer comme un crève la faim. J'en ai pas encore fini, j'en aurai pas encore fini. Même à la fin.
1: Mais Grand Corps Malade est de retour, j'en ai pas encore fini. Le nouvel album arrive le 18 septembre. Alors, il faut raconter que il est né, ce disque, loin de chez nous. Mm-hmm. Nous allons planter le décor.
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1: Avec la voix de Robert Charlebois, Montréal, le Québec, c'était un rêve familial de longue date. Mm-hmm. Et tu l'as réalisé l'année dernière, enfin il y a 2 ans, c'est pour ça. Un an. Raconte-moi alors.
3: Oui, c'est un projet familial, avant que les enfants soient trop grands, ouais, tout oui. Ça, de vivre une aventure autre, de se permettre le luxe, le privilège d'avoir une autre vie pendant un an. Et on a réussi à le faire, à l'organiser. Et puis Montréal, c'est une ville que j'adore. J'ai eu l'occasion d'y aller beaucoup de fois pour jouer, pour faire des concerts, de la promo. Et j'ai toujours eu un coup de cœur pour cette ville et pour les Québécois. Et donc voilà, on l'a fait de été 2024 à été 2025 avec les enfants à l'école là-bas, tout ça. Et c'était une expérience de vie évidemment géniale pour nous tous, pour toute la famille. Et puis on a voyagé, et puis on a vu l'hiver québécois. Ouais. Et puis évidemment, tout ça, c'est nourrissant, ça donne plein d'envie, plein d'idées. C'est vrai que ce nouvel album, il est né là-bas. Et voir la mer, c'est aussi un titre de l'album, une chanson de l'album, et c'est le titre général de l'album. C'est aussi symbolique de ça. Voir la mer, c'est prendre le temps, se reposer, respirer un bon coup, poser ses yeux sur un paysage. Donc voilà, voir la mer, c'est aussi symbolique de cette année à Montréal.
1: Donc c'était pas nécessairement le but du voyage, d'être tellement inspiré que tu as tout de suite commencé de nouvelles chansons, mais c'est ce qui t'est arrivé là-bas, c'est ça?
3: Ouais, c'est ça. Ouais. Et puis j'ai pris plus de temps là-bas. Je sortais de 3-4 années avec le cinéma, les tournées, les albums intenses. Le but là-bas, c'était de ralentir un peu. Et dès que tu ralentis un peu, ton cerveau, il est un peu plus tranquille et hop, il a envie d'écrire des textes.
1: Ça dépend qui. Toi, oui. Moi, quand je ralentis, après, je fais plus rien, je mange des chips. Mais c'est super.
3: J'ai mangé pas mal de chips ça n'empêche pas. Chips et stylo, voilà, c'était mon programme.
1: Voir la mer aussi, moi, quand j'ai entendu le titre de cet album, je me suis dit, il a vu loin. Tu parlais de respirer, d'avoir de l'espace. C'est vrai que nous, vu d'ici, c'est l'image que nous renvoie le Québec, je sais pas, moi je vois des grandes forêts, je crois qu'il y a même des baleines.
3: Bien sûr, c'est exactement ça, on a vu tout ça. Ouais. Évidemment, on a voyagé, et oui, quand Montréal, déjà c'est une ville très très nature. Ouais. Ce que les gens connaissent de Montréal, c'est là où t'atterris, et puis c'est les petits hôtels, les grands hôtels, dans le petit downtown où il y a des buildings comme à New York. Mais c'est pas du tout ça Montréal. Montréal, faut sortir du centre-ville, et les 80% de la ville, c'est ailleurs. Et là, il y a des parcs partout, il y a des arbres partout, donc c'est une ville très nature. Et puis dès que tu sors, tu roules une heure en sortant de Montréal, et là, oui, t'es dans des forêts, dans des grands lacs, des chalets au bord des lacs, etc. Donc, bien sûr qu'on a vu tout ça, on a fait tout ça. On est allé voir dans le grand nord du Québec les chiens de traîneau l'hiver et puis les baleines à tête de sac. Bon, donc oui, voir la mer, c'est tout ça. C'est poser les yeux ailleurs, respirer, découvrir. Ouais.
1: Et voir du beau, voir la nature, c'est quelque chose, toi, qui, surtout dans ton côté auteur, tu penses que ça a nourri ça, ton écriture? Parce que c'est pas des. Enfin, voilà, tu parles comme ça de paysages à perte de vue et de dépaysement total aussi. Ça peut même débloquer des trucs dans le cerveau. Enfin,
3: peut-être,
1: je sais pas.
3: Ouais, certainement. Après, c'est plus ou moins conscient de changer de rythme déjà. Ça débloque des trucs dans le cerveau, de vivre ailleurs, une autre mentalité. Ça débloque des trucs. Alors évidemment, de voir des beaux paysages comme ça, peut-être aussi. Ouais. Mais c'est ça qui est bien dans le processus de création, c'est que tu sais jamais vraiment comment ça vient, et tant mieux.
1: Et là, c'est venu. Hein. Donc l'album arrive au mois de septembre. Il est né là-bas, le disque, mais il s'est pas fabriqué entièrement là-bas. Ceci dit, c'est vrai qu'il y a plein de nouveautés. Je le disais tout à l'heure en ouverture, tu travailles avec une nouvelle équipe. C'est vrai que là, on est sur une ambiance différente de tes albums précédents, qui étaient plus électro, avec Mossimane.
3: Mmh. Ouais, avec Mossimane.
1: Aux commandes des prods. Ouais.
3: On avait des albums, oui, avec des sons un peu plus synthétiques, plus électro. Et là, c'est vrai qu'on est revenu à une musique plus organique. Tout est joué à 100%.
1: C'est un groupe.
3: C'est un groupe, et on a même enregistré dans des conditions de live. Il y a des beaux studios dans le sud de la France, là, qui s'appellent La Fabrique, qui permettent ça. C'est-à-dire, c'est des grands studios où on peut tous se brancher les uns les autres. Et on a joué vraiment live. Et donc, je pense que ça doit s'entendre un peu. C'était cette espèce d'alchimie où on s'écoute tous les uns les autres au moment où on enregistre.

0: Et bah voilà, c'est, j'avais des musiciens incroyables. C'est Nicolas, ça s'écrit N-I-K-O-L-A, parce qu'il a aussi un projet musical, il est chanteur, etc.
1: Ouais.
0: C'est un jeune auteur-compositeur qui a réalisé musicalement tout l'album. Et il a fait un travail incroyable. Je suis hyper fier de lui, hyper fier de cet album, grâce à lui aussi. Donc
1: tu lui as donné quoi comme direction, comme envie?
0: Ben, on a commencé un peu ensemble à Montréal. Il est venu me voir là-bas. Et justement, je lui ai parlé de cette envie de son un peu plus organique.
1: Ouais.
0: Et notamment aussi un peu grands espaces. Il y a sur l'album plusieurs moments où il y a des guitares un peu qui font un peu Ennio Morricone, un peu western, même si je sais pas si c'est juste une direction comme ça. Il y a beaucoup d'autres choses, mais en tout cas voilà, il a senti un peu ce que je cherchais. Et puis après, il a beaucoup composé. Il m'a proposé plein de musique avec ses potes Achille et Noé. Et du coup après voilà, j'ai pris certaines de ses musiques, certaines boucles, et puis j'ai commencé à écrire dessus. J'ai écrit beaucoup sur sa musique. J'aime bien aussi. Pendant longtemps, j'écrivais tout seul a cappella et je demandais aux musiciens de faire de la musique sur mesure sur mes paroles, mais j'aime bien aussi écrire moi sur mesure sur des notes,
1: ouais.
0: Et c'est plutôt dans ce sens-là qu'on a fait l'album.
1: Ça te rajoute une petite contrainte ?
0: Ouais, j'adore. Ça t'inspire une humeur, la musique. Déjà,
1: oui,
0: ça te met dans une ambiance. Et puis oui, ça te rajoute des contraintes de rythme, de la longueur de tes phrases. Et ça, j'aime bien. C'est un jeu.
1: Alors, on va découvrir le prochain rêve, deuxième extrait déjà de ce nouvel album.
0: C'est sorti cette semaine. C'est notre petite nouveauté.
1: C'est ça. Et c'est en duo.
0: C'est un duo.
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0: va pas faire les surprises genre quoi, Grand Corps Malade fait des duos. On a bien compris que
1: j'aime bien ça.
0: C'était quelque chose qui t'allait très bien. Ça arrive quand d'ailleurs? Alors il y a Mesdames évidemment qu'on connaît par cœur, mais t'as fait déjà des duos avant. Est-ce que t'arrives à dater à quel moment tu t'es dit mais j'adorerais être avec quelqu'un sur mes chansons dès le début?
1: Ouais,
0: hein.
1: Dès le début. Dès le début, j'ai toujours adoré cet exercice particulier qu'est le duo, d'arriver à faire matcher, à trouver l'osmose entre deux univers différents, deux voix différentes, et puis après il y a l'univers du texte et de la musique, et marier tout ça, c'est jamais gagné. C'est un vrai petit challenge, un duo. Et du coup, quand ça marche, d'un seul coup, il y a une chanson qui est cohérente, il y a deux voix qui se répondent, et moi j'aime bien ça, c'est un jeu que j'aime bien.
0: Alors t'as fait des duos excellents, on adore évidemment, on en parlait tout à l'heure, celui avec Camille Lelouch, Mais je t'aime, il y a eu aussi Ben Mazuet, Gaël Faye, là c'était carrément un trio. Véronique Sanson, Louane, enfin voilà, il y a plein d'artistes. Suzanne, avec qui voilà, t'as fait des excellents duos. Là c'est Stilto. Stilto, c'est une jeune artiste, alors qui a un parcours pas tout droit, puisqu'en fait, avant de sortir sa musique, elle avait déjà une espèce de carrière sur les réseaux sociaux. Tu l'as découverte à ce moment-là ou tu l'as découverte quand elle a commencé à faire de la musique?
1: Non, je l'ai découverte quand elle a commencé à faire de la musique.
0: Donc, tu n'étais pas forcément au courant de son passé?
1: Non, après, je crois que la première fois que j'ai vraiment écouté ce qu'elle faisait, c'est la fin du duo avec mon pote, Ben Mazuet.
0: Oui.
1: Et du coup, voilà, j'ai découvert son timbre de voix, sa fraîcheur, et puis j'ai regardé qui c'était. Et puis là, j'ai vu qu'elle avait toute une carrière avant et plein de gens qui la suivaient.
0: Communauté incroyable.
1: Ouais. Et puis après, il y a un autre pote, Vincha, qui a composé plusieurs musiques pour moi sur l'album précédent. Et un peu sur celui-là aussi, qui avait écrit pour elle. Donc, bon, voilà, c'était un peu Stilto, qui s'appelle Laure. Stilto, c'était un peu la famille de la famille, quoi.
0: Oui.
1: Donc, du coup, quand j'ai commencé à écrire cette chanson, où j'avais déjà le thème du prochain rêve, je me disais, ça irait bien à une jeune artiste qui vient d'avoir une espèce de premier aboutissement. Et elle, c'est le cas. Elle a fini par se lancer dans la chanson. Elle a eu énorme succès. Elle fait déjà des tournées, des zéniths, etc.
0: Nommée aux victoires.
1: Et donc, quant à cette première consécration, comment ça se passe dans ta tête, quoi? C'est quoi la suite? C'est quoi le prochain rêve? Et c'était ça le thème. Et en écrivant pour elle cette chanson, j'ai compris que moi, en fait, j'étais dans la même question, même si c'est après 9 albums, quoi.
0: Ouais.
1: Et que, le projet d'après, le petit doute avant d'attaquer un nouveau projet, c'est toujours le même. Et voilà, ça s'appelle le prochain rêve.
0: C'est quand même la bonne nouvelle de ce mois de juin. Grand Corps Malade, j'en ai pas encore fini.
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0: En écoutant cette chanson, où il y a, je trouve, beaucoup de lumière, tu dis que, voilà, écrire, ça sert à rassembler, ça sert à sortir l'espoir, etc. Je ne peux que me rendre compte que tu seras en tournée pendant une année présidentielle, et je suis assez contente de ça. Je ne sais pas, quelque part, je me dis, c'est bien, Grand Corps Malade, il n'est pas loin, etc. Est-ce que d'une manière ou d'une autre, de manière très frontale ou pas, tu penses que tu as envie de prendre la parole sur la politique de ce pays, notamment l'année prochaine, puisqu'on va élire un nouveau président ou nouvelle présidente?
1: Plus d'une manière que d'une autre, d'ailleurs, comme tu dis.
0: Oui, mais c'est...
1: Et en effet, non, vous ne me verrez pas prendre position et prendre parti pour un tel ou un tel, et aller serrer la pince des politiques sur leur podium. Je me sens pas du tout à ma place. En revanche, bien sûr, on a parlé de certaines chansons qui sont sorties, il y en a d'autres qui sont sur l'album et qui ne sont pas encore sorties, et il y en a qui parlent très concrètement et très frontalement de certaines situations en France, et notamment de la montée de l'extrême droite, je parle notamment de la parole complètement décomplexée des propos racistes c'est un morceau où je dis j'ai grandi dans une époque où être raciste était honteux, et aujourd'hui c'est tellement plus le cas. Aujourd'hui on entend des choses qui sont incroyables,
0: sur des plateaux télé,
1: et du coup aussi sur des radios, et puis du coup aussi dans la rue, et puis d'un seul coup il y a plus de limites, et c'est vrai que ça, je trouve ça hyper effrayant. J'ai un texte là-dessus où j'essaye de comprendre ce qui se passe, et où je me dis justement qu'il n'y a pas, c'est un morceau qui s'appelle Pas de fatalité, et je suis sûr qu'il n'y a pas de fatalité, et que l'humain n'est pas voué à devenir raciste, et qu'il va falloir absolument contrer ça, réagir, et essayer de plus tendre des mains que jeter des pierres. Et donc d'une manière ou d'une autre, bien sûr que Ben ouais, je suis pas un artiste loin de tout dans ma bulle. Je vote, je suis un citoyen et forcément quand je vois des choses, bah il y a aussi des textes là-dessus quoi.
0: Ouais, mais donc recoller ce qui est fracturé plutôt que de pointer du doigt.
1: Ouais, exactement. Ouais, ouais. Je suis effrayé de ça, mais c'est pas juste un texte pour dire je suis effrayé. Mm-hmm. C'est un texte pour dire voilà, on peut réagir quoi.
0: On peut faire des choses.
1: C'est cette espèce de dérive, cette dérive totale de haine. Ouais. On peut essayer de la contrer quoi.
0: Alors la haine, elle arrive de tous les côtés. Il y a une histoire qui traîne depuis 5 ans. Je viens aux nouvelles à propos de notre copine Oshie.

0: qui avait été attaqué par un journaliste nommé Fabien Lecoeuvre en 2021. Deux points, ouvrez les guillemets. Quand est-ce qu'on va nous sortir des beaux mecs ou des filles sublimes? Quand vous regardez Oshi, par exemple, qui a un talent incroyable, indiscutable. Enfin, vous mettez un poster de Oshi dans votre chambre, vous? Mais elle est effrayante. Il faut qu'elle donne ses chansons à des filles sublimes, comme des Vanessa Paradis. Fermez les guillemets. On embrasse Vanessa, évidemment, qui n'a rien à faire dans cette histoire. Et toi, quand t'as entendu ça en 2021, et quand t'as vu qu'en plus Oshi était touchée, qu'elle réagissait, t'as écrit une super chanson qui s'appelait « Des gens beaux ».
1: Parce que dans la suite de son interview, oui, il disait « Il faut des gens beaux ».
0: Il faut des gens beaux.
1: Cette phrase est quand même extraordinaire.
0: Bah, surtout venant de Fabien Lecoeuvre. Hein, si vous ne l'avez jamais vu, googlez-le, je vous en supplie. Et donc, l'idée, c'est que toi, tu as fait cette chanson, « Des gens beaux », justement, en disant « Mais comment ça, il nous faut des gens beaux ?» Elle est super et je n'ai pas le droit de la diffuser ce soir. Parce que alors, de procès, un coup c'est toi qui gagne, mais un coup c'est lui qui fait appel, etc. En gros, il te reproche d'avoir pris son intervention dégueulasse, que je viens de vous lire, à la radio, et de l'avoir mis en intro de la chanson, et il dit que tu dois lui payer des droits d'auteur.
1: Voilà, c'est ça. Bah, donc, il dit qu'on n'a pas le droit d'utiliser sa voix. Ouais. Nous, bah, voilà, notre avocat et tout, nous dit, bah, bien sûr que si, on n'a pas volé sa voix dans sphère privée. Il était sur un plateau de radio, et puis en plus, c'est des propos polémiques, donc tout le monde a commenté, tout le monde a entendu. Du coup, les avocats disent que c'est des propos d'intérêt, enfin, pas d'intérêt de débat général.
0: Oui, c'est ça,
1: donc, voilà. Donc du coup, à partir de là, il n'y a pas de vol de voix, quoi.
0: Ouais.
1: Bon, mais lui, il a estimé qu'on n'avait pas le droit, donc le procès, on l'a gagné, mais il a fait appel, et il a gagné, et du coup, il y a une troisième manche.
0: C'est la cassation.
1: Ouais. Et bah, j'ai pas de scoop à vous donner, j'ai pas encore de nouvelles.
0: On sait pas.
1: Mais en tout cas, voilà, écoutez, bon, bah, c'est une affaire, comme souvent la justice, qui dure.
0: Ouais.
1: Mais, bon, en tout cas, cette chanson-là, elle a existé. Il y a plein de gens qui l'ont entendue. Je l'ai chantée en festival.
0: Nous, on l'a encore. Alors, je sais que si on la joue, là, ça va mettre tout le monde dans la sauce et j'ai pas envie. Mais en tout cas, à la seconde où t'as le droit de la rechanter et où nous, on a le droit de la rediffuser, on le fera.
1: On la remettra. On vous tiendrai au courant.
0: Ouais, vraiment.
1: Dès qu'on a le droit, on y va.
0: À la seconde. Je voulais aussi qu'on prenne le temps de parler deux secondes de cinéma. Vu que ton agenda musical est extrêmement chargé, je le rappelle, 9e album le 18 septembre, plus la grande tournée 2027, c'est sans doute l'un ou l'autre dans ton emploi du temps. Donc là, il n'y a pas forcément de projet de ciné
1: dans
0: les médias.
1: Certainement, pendant la tournée, je vais développer une petite idée ou commencer à écrire parce que j'ai des idées. Mais oui, ce n'est pas pour tout de suite. Le cinéma, c'est un truc de longue haleine. Une chanson, je peux l'écrire ce soir, la mettre en musique demain et elle est sur les plateformes demain soir.
0: Oui.
1: Le cinéma, c'est un autre délire. Hein, donc ça prend du temps. Donc ce ne sera pas pour tout de suite. D'autant que là, la priorité, c'est vraiment la musique. C'est l'album et la tournée. Mais il y aura d'autres choses.
0: Ok, génial. Bon, bah, l'album, ce sera le 18 septembre. Pour le ciné, en attendant, sachez que Monsieur Aznavour, le merveilleux biopic réalisé par toi, Grand Corps Malade, et par Mehdi Idir, est disponible sur Netflix.
1: Ouais,
0: et ça, c'est une très bonne nouvelle. Voilà, si vous n'avez pas de code, ne m'énervez pas, prenez-les à quelqu'un et allez voir ce film qui est une merveille. Moi, j'ai beaucoup aimé, j'ai beaucoup pleuré aussi. Et j'ai appris beaucoup de choses sur Aznavour. Pourtant, Dieu sait que, voilà, je l'avais étudié, le bonhomme. Mais
1: il a un passé incroyable.
0: Ben,
1: jeunesse folle, des aventures.
0: Sa jeunesse, ses parents.
1: La guerre, la résistance. Ouais. Plein de gens ne savent pas tout ce qu'il a vécu.
0: C'est ça.
1: Et on s'est beaucoup intéressé à sa jeunesse, justement.
0: Ouais, ouais. Bravo. Je ne sais pas si je te l'avais dit, parce qu'évidemment, étant donné que c'était un film et pas de la musique, je ne sais pas si on en avait parlé vraiment. Mais bravo, je suis très admirative du travail sur Monsieur Aznavour.
1: Merci beaucoup.
0: À la prochaine.
1: À bientôt. Merci
0: à
1: beaucoup.
0: La prochaine. Salut.
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1: Originaire de Normandie, c'est à Concarneau que Grégoire Théry, alias Havre, a décidé de poser sa guitare. Le chanteur, auteur et compositeur signe son premier 5 titres où se mêlent pop rock et poésie. Nord en est le premier extrait.
2: Et

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3: Anthony est un enfant de Galiria, et au village, il a tous ses souvenirs.
4: J'ai grandi ici depuis mon enfance, j'ai toujours vécu ici, j'ai été à l'école à Galiria. Et j'ai essayé de m'investir associativement à Galiria, donc voilà. C'est pour cela qu'on a repris, il y a maintenant 2 ans, avec des amis à moi d'ici, des jeunes de Galiria, l'association du village qui se nomme l'Asso Dufalazor Minku. Donc c'est vrai qu'on met plutôt en avant tout ce qui est associatif pour Galiria, pour les jeunes, les futures générations et les plus anciens, bien sûr. Donc on essaye de faire vivre Galiria au maximum en toute saison.
3: Et l'association propose plusieurs rendez-vous sur l'année.
4: Des balles, on fait 2 à 3 balles par saison en été. On fait également des concours de boules qu'on fait pareil en été. Et on a aussi également des concours de belote ainsi que des concours de beach soccer.
3: Le but, réunir les gens et les générations.
4: C'est plus ou moins difficile dans certains points, mais bon, c'est vrai que quand on fait un bal, il va y avoir toute génération. Pareil pour des concours de boules, ceux qui aiment jouer aux boules. La belote, c'est vrai que ça rapproche vraiment pas mal de monde parce qu'on a beaucoup d'anciens qui jouent, on a appris avec eux. On joue tout le temps avec eux, que ce soit au bar, à la maison. Voilà, c'est vrai que ça rassemble vraiment beaucoup de monde et c'est très important. Il y a plus de locaux qui participent à ces événements qu'au tourisme, quoi, on peut le dire.
3: Parallèlement à son engagement associatif, Anthony est étudiant à Corté.
4: Je suis en 2e année de technique de commercialisation en BUT. Alors à côté de ça, je suis aussi impliqué pour les pompiers volontaires à Galiria. Donc je suis pompier volontaire, ça fait maintenant 1 an que je suis rentré. Donc c'est vrai que ça m'aide beaucoup, que ce soit pour le village, pour le lien avec les gens, parce que vis-à-vis de ma famille ou les gens du village, c'est très important pour moi. Donner ma passion, apporter de l'aide aux personnes qui sont en cas de danger, être là et présent pour les gens d'ici, ça me tient vraiment beaucoup, beaucoup à cœur.
3: Anthony ne quitterait pour rien au monde son village.
4: Alors, ma vision sur le village, c'est que c'est un très bon village avec une très bonne mentalité. On essaye de le refaire vivre d'ailleurs, beaucoup plus qu'avant. Il faut continuer sur cette voie-là et on est bien parti pour mettre en avant Galiria.
3: Anthony Spinoza, il fait partie de ces jeunes du village qui comptent pour l'avenir de Galiria.
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5: Enchanté.
6: Enchanté. Ah, vous inquiétez pas, j'ai un gros chien, mais il est très peureux.
5: D'accord. C'est quelle race?
6: C'est un bosseron.
5: Ah oui.
6: Oui, c'est un gros morceau. Chien, oui. Allez-y.
5: On peut lui dire bonjour quand même?
6: Il a rien à manger, mais je pense pas.
5: Comment s'appelle-t-il?
6: Bokis. Il a lui aussi, il a un prénom arménien.
5: Même le chien a un prénom arménien. Ouais. C'est rigolo.
6: Oui. Asseyez-vous.
5: Claudine Katcha-Dorian, merci de nous accueillir chez vous. Vous êtes totalement imprégnée par l'histoire de vos grands-parents qui ont fui le génocide.
6: Oui, tout à fait. On a vécu à Marseille et j'ai vécu avec mes grands-parents. Donc je les ai vus et j'ai vu leur souffrance aussi. Ils sont arrivés à Marseille, on les a mis dans les quartiers nord. Et donc mon grand-père avait construit sa maison. Et je voyais ces gens qui ne parlaient pas français, bien sûr, puisqu'ils venaient d'arriver, qui étaient toujours malheureux et qui parlaient entre eux et qui étaient tristes et qui pleuraient. Je me disais, mais qu'est-ce qu'ils ont, tous ces vieux, à pleurer tout le temps comme ça? Et c'est vrai que quand on m'a expliqué, beaucoup plus tard, j'ai compris qu'il y avait eu un problème. Et je me suis effectivement imprégnée de ce génocide qui est devenu mon génocide, en fait, comme tous les Arméniens de la diaspora, je pense.
5: Ça vous a marqué? Vous étiez gamine?
6: Oui, j'étais gamine parce que j'étais à Marseille et dans les premières années... nous, gamins, on s'amusait, mais on les voyait quand même. Et il y avait le prêtre arménien qui venait régulièrement. On nous a pas expliqué, comme si on avait un peu honte de ce qui s'était passé. Un peu comme les Juifs, quand ils sont revenus des camps, ils voulaient pas en parler. Les grands-parents, notamment, qui l'avaient subi, ne voulaient pas en parler.
5: Comment s'appelaient vos grands-parents?
6: Alors, mon grand-père s'appelait Stéphane et ma grand-mère Vartoui.
5: Et donc, ils sont arrivés en France en quelle année?
6: Alors, ils sont partis en 1915, mais ils sont passés par Constantinople. Et ils ont atterri en Bulgarie. D'où là, j'ai eu 2 oncles qui sont nés en Bulgarie. Et comme j'avais de la famille qui était partie à New York, on leur a donné un peu d'argent pour qu'ils viennent en France. Ils sont arrivés en 23-24 en France, à Marseille, en fait.
5: Ils ont vécu donc plusieurs mois dans des camps, peut-être?
6: Oui, il y avait le camp Odo à Marseille. Et le camp Odo à Marseille, c'était le camp vraiment où on mettait les Arméniens. Et après, on leur a donné une terre à Marseille, dans les quartiers nord. Et là, mon grand-père a construit la maison.
5: Ils avaient donc un statut de réfugiés.
6: Oui, tout à fait. Ils sont passés par l'OFPRA. Mes grands-parents, ils n'ont jamais obtenu la nationalité française, même s'ils l'avaient demandé.
5: Il y a un titre de Charles Aznavour qui vous plaît particulièrement. Qu'est-ce que vous aimez dans ce titre?
6: C'est toute cette tristesse qui est décrite et que moi, je ressens à chaque fois que j'écoute cette chanson. Et c'est pour ça que tous les 24 avril, sur la place d'Arménie, on écoute cette chanson. Parce que je pense qu'elle est le reflet de ce qu'a vécu tout le peuple arménien en 1915, en fait.
5: Vous la connaissez? Vous connaissez les paroles?
6: Je la connais par cœur, mais je ne vais pas vous la chanter.
5: quelques mots?
6: Je vous laisse écouter la chanson, je préfère.

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1: Son titre, Les Cadors, c'est l'histoire d'un homme qui se croit être l'un des fils de Kadhafi. Il part dans le désert du Sahel, dans l'espoir de retrouver le trésor de l'ancien dictateur libyen. Jérémy Ferrari, lui, est né en 1985 à Villesmeuse. Son nom de famille, c'est Larzière. Il grandit à Charleville, ses parents sont commerçants. C'est un passionné de théâtre depuis son adolescence. Dès 15 ans, il pousse les portes du théâtre de Charleville pour apprendre le métier. À 16 ans, il se choisit comme nom de scène Ferrari. Il se produit dans des bals et des maisons de retraite des Ardennes. Il met en scène ses premiers one-man shows et suit aussi des cours de théâtre à Paris, au célèbre cours Florent. Jérémy se distingue des autres humoristes car il aborde des sujets graves de manière cynique et souvent décalée. Il navigue entre provocation et réflexion. Dès octobre 2010, ses apparitions dans l'émission On ne demande qu'à en rire sur France 2, animé par Laurent Ruquier, ne passe pas inaperçu.
2: Jérémy Ferrari.
1: Jérémy fait vite partie des invités réguliers, comme Olivier de Benoît, l'humoriste rémois. Vent de pièces à Beyrouth confirme son talent de comédien engagé. Il traite de la guerre et des conflits géopolitiques.
3: Alors, Action contre la faim, ils ont un petit peu d'argent de côté. Ils ont 40 millions d'euros de côté. Et ils t'expliquent pourquoi dans leur bilan comptable, c'est dans le cas de coup dur.
4: Mais quel coup dur?
3: C'est parce qu'il y a des gens qui meurent de faim qu'il y a Action contre la faim.
4: Donc le coup dur, ça serait qu'ils aient plus faim alors.
1: En 2017, il frappe encore plus fort avec Anesthésie Générale. Ce spectacle est une véritable critique de notre société et de ses dérives. Politique, économie, santé, tout y passe. Il se raconte aussi dans un livre où il dévoile ses addictions, dont l'alcool. C'est un artiste attachant et à part dans l'humour français. Il aime revenir dans son Ardenne natale. Il n'oublie pas ses racines. Jérémy Ferrari, c'est l'un des trésors de Champagne-Ardenne.

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6: Eh bien, Adichas, Camille.
4: Adieu.
6: Toi, tu vas nous raconter une trop belle surprise qui t'est arrivée il y a 2 ans et demi, c'est ça?
4: Doukop, Carrie-Anso de la Maïboun. J'étais chez ma mamie et à l'ouest m'espère qu'arrive ben ta minja d'abnozot. Mes parents, ils arrivent pour manger et qu'ils me disent ça y d'abnozot à la béiture, que je suis grosse colis qui t'attend. Et ils me disent viens à la voiture, il y a un gros colis qui t'attend. Et Doukop, Carrie, bien à la voiture. Couvrais la porte, il n'est pas passé. Je vois rien dans la voiture. Et au pied de Seti, qui a eu boule des peus, je vois une grosse boule de poils à mes pieds. Car Lumeka, c'est mon chien. Lumeka qui s'appelle Soleil. Mon chien s'appelle Soleil.
6: Oh, parce qu'il a mis du soleil dans ta vie?
4: Pas tout le temps. Pas tout le temps. Kepkuntari, l'asbestes d'Aumeka, Niotekop. Je vous raconterai les bêtises de mon chien une prochaine fois.
6: Eh ben j'ai hâte. Merci Camille.
4: Merci, salut.
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7: Franchement, c'est mignon, Cormeille. Si vous cherchez du typiquement normand, vous êtes au bon endroit. Et puis, on est à la campagne, tout en étant qu'à 20 minutes de la mer et à 15 km de Pont-l'Évêque. Cyril, lui, vous le trouverez en plein cœur du village, sur la place du Mont-Mirel. Il m'aurait plu son métier à Cyril, si j'avais pas eu de main gauche.
8: Trop bien ça. Comment ça va?
9: Ça va, oui, impeccable.
8: Tu viens de rentrer?
9: Eh ben à l'instant, on vient de rentrer de chantier.
8: T'étais dans une église?
9: Oui, on était dans une église à une 20aine de kilomètres d'ici, à Saint-Pierre-de-Salerne.
7: Son métier, c'est de donner vie à la lumière.
9: Nous, la lumière, on la redonne dans les édifices et puis on la reprend, mais colorée, la lumière.
8: Mais tu fais pas que les églises?
9: Non, on fait les manoirs, on fait les particuliers, on fait tout plein d'édifices, que ce soit particulier ou monument historique.
7: Cyril, il est comme ton père, il est pas vitrier.
9: Non, je suis pas miroitier ni vitrier. Moi, je suis maître verrier, restaurateur, créateur de vitraux.
7: Je pensais qu'on disait vitrailliste.
9: Ah oui, vitrailliste. Vitrailliste, c'est pour ceux qui ont moins de 10 ans d'expérience.
7: Ah.
9: Voilà. Et au-dessus de 10 ans d'expérience, quand on a travaillé dans des monuments historiques et autres classés, eh bien, on devient maître verrier.
7: J'entends du monde à la cave.
9: En bas, ils sont en train de faire du montage au plomb. Donc, on les entend un peu taper avec des clous, des marteaux, ouais. Et ils remontent des vitraux en plomb.
7: Bah oui, c'est du plomb entre les bouts de verre.
9: Après, il y en a d'autres qui peuvent utiliser une technique au Tiffany, mais c'est pas la technique traditionnelle. Nous, on fait la technique traditionnelle plomb, verre et étain, comme au Moyen-Âge.
8: Ah, le Tiffany, c'est la même technique que celle qu'on utilise pour les lampes qui portent le même nom?
9: Exactement, c'est ça. C'est la technique qui s'appelle Louis Comfort Tiffany, qui a fait les lampes aux États-Unis.
8: Ah, mais je croyais que c'était du plomb, moi.
9: Ah non, c'est du Tiffany.
8: D'où le nom de la lampe.
9: D'où le nom de la lampe, puisque c'est le nom du créateur, Louis Comfort Tiffany.
8: Je vais me coucher, moi, con, ce soir.
7: Pour ça, il y a encore du boulot.
9: Et d'autres aussi, peut-être, du coup.
7: Il a pas l'air si vieux, à la louche.
9: À la louche, le mois prochain, 44.
8: Quand t'avais 15 ans, tu voulais être...
9: Un an après. Moi, j'ai commencé à l'âge de 16 ans, mon métier. À l'apprendre, bien évidemment. Et puis, je suis ressorti d'une école sur Paris à l'âge de 20 ans.
8: Et ça devient d'où, cette envie de travailler le verre, comme ça?
9: Eh ben, on parlait tout à l'heure, la lumière le matin. Bon, ouais. Ben, moi, c'était la lumière, tout simplement, qui se décolorait sur les murs par rapport à des vitraux avec le soleil qui passe à travers. Ça m'a tout de suite attiré et j'ai voulu savoir comment ça se passait. J'ai découvert une école, l'école de Paris, et je suis rentré dedans.
7: Le maître verrier, il travaille pas que le verre.
9: On travaille le bois, le métal, la pierre et le verre.
8: La pierre aussi?
9: Eh oui, quand là, on vient de sortir de chantier, on vient de taper dans la pierre pour retirer les vitraux. Et puis pour les reposer, bah, il faut savoir faire du mortier avec la pierre.
8: Donc tu casses et tu refais, quoi.
9: Exactement, on casse et on refait.
7: Si vous voulez un vitrail chez vous, il peut vous le faire?
9: On peut le faire. Par contre, nous, on a une chance assez extraordinaire, et je touche du bois, on a à peu près un an et demi d'attente avant de pouvoir le réaliser.
7: Ah bah oui, mais non, j'en avais besoin pour ce week-end, moi.
9: Donc Fred, t'auras ton vitrail dans un an et demi, pas avant.
7: Il a fait des beaux chantiers, le copain.
9: Moi, celui qui me vient tout de suite en tête, c'est le Petit Palais à Paris, de refaire les quatre rosaces du Petit Palais à Paris.
7: Bon, il était pas tout seul, hein.
9: Je les ai restaurés avec des compagnons, mais j'étais dessus, j'étais chef de mon équipe à cette époque.
7: Pour voir le travail de Cyril, vous tapez ateliergouti.com avec un Y à Gouti.
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3: Bonjour Charlotte.
10: Bonjour.
3: Taxidermiste, c'est un métier alors vraiment pas commun.
10: Non, c'est vrai.
3: Comment on devient taxidermiste ?
10: Par passion et par persévérance, beaucoup.
3: Ok, mais comment on se lance dans ce métier ? À quel moment on se dit je vais être taxidermiste ?
10: Alors, c'est un métier de passion. Déjà, depuis toute petite, j'ai toujours été fascinée par les animaux, le monde animal et l'art. Du coup, le mélange des deux, forcément, ça a donné une direction vers la taxidermie.
3: Bon, alors, pour j'ai testé, le but, c'est un petit peu un vie ma vie. Je vais découvrir un peu votre métier. Qu'est-ce que vous nous réservez ?
10: Alors, aujourd'hui, on va faire ensemble un jackalope. Donc, c'est un animal du folklore américain. C'est en gros un lièvre avec des bois de chevreuil. Et ben, du coup, on va commencer par placer la peau sur la forme que j'ai préparée en amont. Donc, c'est une forme en mousse polyuréthane très, très dense. Donc là, on a la peau que j'ai aussi préparée en amont.
3: Okay.
10: Et donc, bah voilà, ça ressemble un peu à une chaussette retournée. C'est pas très joli. Et on va essayer de passer de ça à l'aspect du vivant. Okay. Et là, je vais te laisser
3: mettre le lapin
10: essayer
3: dans le...
10: la peau pour voir si tout va bien.
3: C'est incroyable. Qui a cru que je ferais ça ? T'as fait quoi aujourd'hui au boulot ? Bah, j'ai mis un lapin dans son étui, quoi.
10: Donc là, l'étape suivante, ça va être de fixer à l'arrière. Donc là, on va le retourner. Et là, j'espère que tu aimes la couture.
3: Pas du tout.
10: Eh ben, ça tombe bien, parce qu'on va en faire. Hop, on va prendre...
3: C'est du fil de pêche ?
10: Ouais, c'est du fil de pêche. Tac. Et donc, je fais le premier point, et ensuite, tu vas pouvoir t'amuser à faire un petit peu de couture.
3: Allez. Ça, c'est le moment. Ok.
10: Voilà, délicatement.
3: Ça, c'est pas gagné. Et là, je viens le même côté, même truc, mais en face.
10: Voilà, maintenant, tu en as à peu près 350 autres à faire.
3: 350.
10: Donc là, on va lui faire son petit brushing.

0: Bon, là, on a une base pour bosser. Normalement, il faut continuer encore, mais du coup, on va essayer d'avancer un peu. Et donc là, tu vas pouvoir choisir les yeux. Donc, je vais te proposer plusieurs,
1: eh ben voilà,
0: plusieurs sont les teintes.
1: Yeux. Les verts, ils sont jolis, ceux-là.
0: Les verts sont jolis, hein. Et ben, on va partir sur les verts, alors. Donc là, tu viens avec ton doigt ou un outil venir ressortir toute la peau de l'envers des paupières. Voilà. Et là, tu pousses un peu avec ton doigt pour maintenir le tout. Voilà. Et là, il a un peu plus un profil de lapin.
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1: Je rêvais d'avoir une maison à la campagne. Cette maison, c'est comme si j'y étais née. C'est ma maison de famille.
2: Ma maison s'appelle l'Ostao de la Mar.
3: C'est une maison un peu envoûtante.
4: Eh bien, vous voyez, des livres et trois fenêtres qui me donnent le paysage du pays, comme si c'était trois tableaux.
5: Ils ont vécu ici.
6: Thibaut Gaudry.
7: Ah, je m'appelle Nina Simone.
5: L'histoire de Nina Simone, c'est celle d'une petite fille amoureuse de Jean-Sébastien Bach qui rêvait de devenir la première pianiste concertiste noire américaine. Mais qui grandit dans l'Amérique profonde des années 30 et 40 où la ségrégation raciale est de mise.
8: I put a spell on you. J'ai commencé à étudier le classique à 5 ans.
1: Et vous avez continué, vous avez eu vos diplômes.
8: Et après, j'ai obtenu le doctorat de musique de Amherst University.
5: Élève studieuse, oreille absolue et jeune prodige, elle ne parvient pas à intégrer l'école de musique dont elle rêvait, brisant la carrière à laquelle elle aspirait. Et elle emportera le regret et la douleur toute sa vie.
8: I'm sorry that I didn't become the world's first black classic pianist. Oh yeah, I think I would have been happier. I'm not very happy now. Oh yeah.
5: Finalement, c'est par le jazz qu'elle connaît la gloire. Nina Simone devient aussi l'une des voix de la lutte pour les droits civiques des Noirs. Mais avec une sensibilité à fleur de peau, des douleurs de l'enfance qui ne sont jamais loin, sans compter des troubles bipolaires et des phases de dépression, elle finit par quitter les États-Unis, voyage beaucoup, et c'est naturellement en France qu'elle trouve refuge dans les années 80. Elle, la francophile, qui a connu le succès en reprenant « Ne me quitte pas » de Jacques Brel, et qui a choisi son nom de scène après avoir vu « Casque d'or » avec Simone Signoret.
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10: Pour Nina Simone, comme beaucoup d'artistes noirs de cette époque, la France est un pays très très important, parce qu'on a cette image réelle, à l'époque, d'un pays ouvert. Par exemple, prendre un bus ou un métro à Paris, ben, on prend le métro et le bus avec les Blancs. On n'est pas dans des compartiments séparés. Et la France est une terre d'asile.
5: Elle vit 2 ans à Paris, enregistre quelques chansons et fait quelques concerts, puis en repart, avant de revenir une dizaine d'années plus tard. En 1992, elle s'installe à côté d'Aix-en-Provence, à Bouc-Bel-Air. C'est là qu'un après-midi de juillet 95, excédée par le bruit que font 2 adolescents jouant autour de la piscine de la villa voisine, elle tire un coup de pistolet à grenaille et blesse légèrement l'un d'eux. Elle écopera de 8 mois de prison avec sursis et une obligation de soins. En 1998, elle déménage à quelques kilomètres, à Carry-le-Rouet, où elle s'éteint le 21 avril 2003. Lors de ses funérailles, à l'église de Carry, une sono joue « Ne me quitte pas ». Sa grande amie, la chanteuse Myriam Makeba, est là. Elton John a fait envoyer des roses jaunes, avec un petit mot. « Tu étais la plus grande, et je t'aime ». Sa fille, Lisa, prend la parole, pour rappeler combien Nina aimait la France, et demande de ne pas laisser son souvenir s'éteindre. Son souvenir et sa voix sont toujours là. Elle ne nous a jamais vraiment quittés.

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1: Oh, j'en peux arrêter de beuvracher.
2: En Berrichon dans le texte.
1: Beuvracher, c'est boire des petits canons. Mais à force d'en mettre derrière la cravate, vous pourriez bien avoir le gerlé, puis devenir causant. Puis si vous continuez à beuvrailler, vous serez abreuvagé, plein comme une nœud. Mais quand c'est que vous en avez vos deux pleins patins, le lendemain, il y a le pivert qui vous colle dans le nez, tio. Ça fait qu'au goûter, vous buvez plus que de l'io. Vous faites un repas de bœuf. Les bonnes résolutions de plus toucher à une chopine, oh, ça dure jamais ben longtemps. On retrouve ben vite son avaloir, et puis on se remet en beuver. Faut dire que chez nous, dans le Berry, j'encle l'embarras du choix. Châteaumeillant, Mentoux, Chancy, Reuilly, Sancerre, Valençay. Sans compter Saint-Marcel et Venem. Comment voulez-vous en que ça que j'arrête de gobloter? Maurice Sandré, dans Plein Communeux, nous décrit son état. Cré bon Dieu? Tchic, ça veut donc dire. V'là que je peux plus rester d'aplomb. Quand que je cause, je raconte des bêtises et j'ai la tête comme un vrai plomb. Je peux plus me tenir sur mes giboles. J'ai comme qui dirait mal aux cheveux. Je crains bien que je suis plein, ma parole. Là oui, je suis plein comme une nœud. Oh, c'est une chose qui est pas naturelle. Où que j'ai ben pu attraper ça? Ah, va m'enduler, ma fumelle, en me voyant dans cet état-là. Ah, pour une fois que je fête la Sainte Barbe, je peux plus rentrer chez nous, mon Dieu, sans me cramponner à tous les arbres. Ah, ça y est, ben, je suis plein comme une nœud. C'est que pour arroser la bonne cuisine, en que le lieutenant, tous les deux, j'avons bu nos 17 chopines. Du coup, nous voilà plein comme une nœud.
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3: 6h20, c'est votre rendez-vous les gens d'ici. Tous les jours, nous mettons en lumière une personnalité qui fait briller notre région. Elle se confie au micro de Romain Bruno sur votre radio locale ici Paris-Île-de-France. Et aujourd'hui, retrouvons Romain en Seine-et-Marne avec son invité dans une garderie pas comme les autres, n'est-ce pas Romain?
4: Oui, je suis dans une garderie très spéciale, car elle n'est pas pour les enfants, non, mais pour les animaux et surtout pour les chiens. Et j'ai Fanny. Bonjour Fanny.
5: Bonjour Romain. Ici, c'est chez Duck Decker. C'est la garderie pour chiens que j'ai créée et ouverte il y a un an à Ceris.
4: Alors, pour celles et ceux qui ne connaissaient pas et qui n'ont pas entendu l'interview d'il y a ça un an, on rappelle ce qu'est Duck Decker.
5: Duck Decker, c'est une garderie pour chiens à la journée. Vous pouvez y laisser votre chien pendant que vous travaillez ou si vous avez un déplacement. Mais c'est aussi une boutique avec des friandises et des accessoires, des dog wash en libre service pour laver son chien et un espace bien-être pour prendre soin de lui avec des professionnels du monde animalier qui se relaient chaque mois pour prendre soin de votre toutou.
4: Elle est venue d'où cette idée de créer comme ça ce petit endroit magique pour les chiens?
5: Cette idée, elle m'est venue il y a 6 ans lors d'un voyage à New York. Je suis passée devant une garderie canine et là, je me suis dit, c'est le paradis pour chiens, pour mon chien, Snow, parce que je cherchais une solution de garde à l'époque. Je n'en trouvais pas et en tombant devant cette garderie, je me suis dit, c'est le lieu où je veux l'emmener.
4: Qui vient ici exactement?
5: Je vais avoir la clientèle locale qui souhaite laisser son chien pendant qu'il travaille. Ils n'ont pas forcément le temps de s'en occuper. Mais j'ai aussi une clientèle qui va à Disneyland Paris, qui n'a pas la possibilité de laisser son chien dans la chambre d'hôtel et qui veut offrir une journée magique à son chien. Donc ils choisissent Duck Decker. Parce que Disneyland Paris, c'est juste à côté, à 5 minutes.
4: C'est quoi la journée type d'un chien ici?
5: Une fois qu'on a déposé son chien, il va être accueilli, on va jouer avec lui, lui proposer des activités, que ce soit de l'agilité d'intérieur ou de la stimulation mentale. C'est parfait pour l'enrichissement personnel. Et ensuite, on va les emmener se promener, puisque les chiens ont besoin d'aller explorer et de renifler. Et on a plein d'espaces verts autour de nous.
4: Vous avez un super métier, Fanny.
5: Ah, je l'adore, mon métier.
4: Et combien de chiens d'inscrits?
5: Alors, je peux vous donner ce chiffre-là. En un an d'ouverture, j'ai accueilli plus de 250 chiens au sein de ma garderie, avec des chiens venus à la fois du Terry de Foire, Val d'Europe, où je suis implantée, mais aussi depuis l'étranger. Le chien le plus loin, il vient d'Australie. Et il y a 3 jours, il venait du Panama, les toutous. Donc, on arrive à me trouver partout dans le monde.
4: Et d'ailleurs, si on veut prendre rendez-vous, si on veut laisser tranquillement et sereinement notre chien...
5: Oui, je suis située au 7 boulevard Michael Faraday à Ceris. 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
4: Merci Fanny, voilà, c'était un petit rendez-vous au paradis des chiens.
3: Et c'était très mignon. Merci Romain Bruno et merci à votre invitée Fanny, jeune entrepreneuse et créatrice de Dog Daycare en Seine-et-Marne. Une interview à retrouver en intégralité, même en vidéo, hein, avec tous les petits chiens sur notre page Instagram et sur notre site ici.fr.
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1: Un curé en soutane et en charentaise. Un curé farfelu, hein, mais aussi romancier et brocanteur, est capable de faire venir Jacques Brel ou Pierre Dac à Tusson, ce village situé dans le Nord Charente. Bienvenue dans la vie trépidante de l'abbé du Couré. Roger du Couré, il est ordonné prêtre en 1937. Il arrive à Tusson en 1942, il a alors 30 ans, et il restera près de 40 ans dans le village charentais. Très vite, il devient une figure incontournable de Tusson. Alors, bon, il faut dire que l'abbé du Couré, c'est un sacré personnage. Alors, c'est un homme cultivé qui vit avec ses chats et ses livres au milieu d'un énorme bric-à-brac installé dans le presbytère. Alors, il s'est aussi distingué par les échanges réguliers et parfois musclés, avouons-le, qu'il avait avec le maire, qui était un instituteur athée. Évidemment, difficile de ne pas faire le parallèle avec le célèbre duo Don Camillo et Pépone. Et c'est d'ailleurs ce parallèle que faisaient les habitants de Tusson à ce moment-là. Et cette relation, elle va inspirer un premier roman policier à notre curé en 1954. Le titre de ce roman, écoutez bien, « On a assassiné Monsieur le maire », tout un programme. Mais

0: l'abbé du Couret ne se contente pas d'écrire. Pour financer l'école privée qu'il a fondée, eh bien, il organise des spectacles. Et il arrive à faire venir à Tusson des vedettes de l'époque. Pierre Dac, Fernand Reynaud ou encore Sacha Distel. Ce qui est quand même incroyable pour un village de cette taille dans les années 1950-1960. L'abbé du Couret publie des contes pour enfants, des ouvrages historiques et même un livre intitulé « L'humour en soutane », salué à l'époque jusqu'au Vatican et le pape en personne. En 1970, il est élu membre de l'Académie d'Angoumois, hein, en reconnaissance de son travail littéraire et surtout de la place accordée à la Charente dans ses écrits. À côté de ça, c'est aussi un rêveur, hein. On raconte qu'un jour, il a oublié d'aller célébrer un mariage dans une commune voisine. Pourquoi ? Eh bien parce qu'il regardait un match de foot à la télé. À la fin de sa vie, l'abbé du Couret entreprend une vaste monographie consacrée à l'histoire de Tusson. Deux volumes sont parus, le troisième n'a pas pu être édité en raison de son décès le 3 mars 1990. 36 ans après sa mort, l'abbé du Couret demeure une figure singulière du paysage de Tusson, mais du paysage charentais, un prêtre écrivain profondément attaché à son village et dont l'empreinte dépasse largement les murs du presbytère de Tusson.
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2: C'est un événement littéraire dont on vous parle dans Toujours à la page, la sortie du nouveau roman de Marion Fayolle, autrice et illustratrice dromardéchoise, plusieurs fois primée au festival d'Angoulême. Marion Fayolle a rencontré l'année dernière un immense succès avec son premier roman, poétique et poignant, Du même bois, dans lequel elle évoquait l'histoire d'une ferme ardéchoise, génération après génération. Petit fruit, c'est le nom de ce second titre, est paru chez Gallimard. Et c'est l'histoire d'une femme à qui, mois après mois, la nature refuse d'offrir un enfant. Tandis qu'elle brasse questionnement, chagrin, culpabilité, son mari reste imperméable à ses émotions. Jusqu'au jour où s'impose chez eux un inconnu, un étranger, un homme qui dit pourtant reconnaître en la femme son amour de jeunesse perdu. D'ailleurs, c'est étrange, ses mains à lui sont de la couleur de la robe de la femme. Et il ne cesse de vouloir la dessiner, la croquer sous tous les angles. En résulte un curieux ballet, un poétique triangle amoureux auquel nous allons assister. Marion Fayolle.
3: Le livre parle en effet du désir d'enfant, même si je pense qu'il parle du désir, du manque, de l'absence, de manière peut-être beaucoup plus large que simplement le manque de l'enfant. En tout cas, cette femme, elle est en proie à une forme d'obsession. Chaque mois, elle a envie d'avoir un bébé dans le ventre et chaque mois, c'est un échec. Et dans son couple vient apparaître une sorte d'étranger. Donc, elle attend un enfant et l'enfant n'arrive pas. Et il y a quelqu'un qui vient se glisser dans leur maison alors même qu'ils essaient de le rejeter. Donc, c'est aussi une sorte d'ambivalence entre ce qu'elle désire et qui vient pas et ce qu'elle rejette et qui vient. Et pour moi, les trois personnages du livre sont tous des personnages qui sont un peu enfermés. Ça m'intéressait d'avoir trois personnages qui finissent par se parler, par quelque chose de commun. Et ce commun, je pense qu'il est à la fois la question de l'obsession et la question de l'absence ou du manque ou du fantasme aussi.
2: Il y a quand même quelque chose d'un peu surnaturel qui relève du conte ou de la poésie dans ce que vous écrivez.
3: Quand j'écris, je me sens proche de la poésie plus que du roman d'une certaine façon. Et c'est très important pour moi que l'espace du livre, comme dans l'espace des dessins, soit pas exactement l'espace de la réalité, en tout cas qu'il y ait toujours une part de symbolique ou de surréalisme qui vienne créer un espace qui est celui du livre et qui est un petit peu à côté du réel pour peut-être être plus réel que le réel. Et c'est important pour moi que mes livres contiennent plusieurs discours, enfin qu'en tout cas on puisse les lire, et puis on puisse les relire, et puis encore les relire comme s'il y avait plusieurs couches, et que le lecteur puisse aussi glisser sa propre voix à l'intérieur de ce que je propose.
2: On ne sait précisément où l'action se déroule, ni à quelle époque, mais comme toujours avec Marion Fayolle, la nature est partout. Elle traverse les personnages, et son écriture pose des images, des émotions, un rythme aussi. Elle offre comme un moment en suspens, hors du temps. Marion Fayolle révèle une nouvelle fois que son talent d'écrivaine n'a rien à envier à celui de dessinatrice dans ce petit fruit paru chez Gallimard.
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1: Me voilà parti en quête de brèves de comptoir. Et pour ça, nous allons rentrer au Zanzibar. Bonjour messieurs, dames.
2: Bonjour.
3: Bonjour.
1: Bonjour.
4: Là, la brève de comptoir, tu sais, c'est la circulation.
1: Le bordel, les bouchons, les vélos sur les trottoirs, les trottinettes sur les trottoirs, qui ne respectent pas. Et puis voilà, c'est le bordel. Hein. Je me dis qu'à un moment donné, il faudra respecter les codes de la route. Et respecter les piétons. Donc, c'est bien l'heure où on râle. C'est mon surnom, figurez-vous.
3: Non.
1: Si. La râleuse. Moi, j'en ai marre. Donc, après, voilà, c'est comme hier, tu vois, il y a un vélo électrique qui était sur le trottoir. Il m'a à peine bousculé, machin. Même une trottinette, hein, à un moment donné, faut contrôler, quoi. Et comme hier, on est parti en voiture, on avait un vélo devant nous qui était sans lumière. Et je l'ai pas vu parce que mon nez là, quand on descend sur Sidoine, les voitures montantes, on a les lumières en pleine face. Donc quand les gens viennent pour la piste cyclable ou traversée, on voit en rien. Il y a une voiture, il y a un vélo qui est sans lumière. Je l'ai pas vu. C'est mon mari qui a dit attention. J'ai freiné. Mon mari aurait rien dit. Et ben le vélo sans lumière, sans le voir, j'aurais percuté. Qui c'est qui a tort?
5: Alors, est-ce que vous faites que râler ou est-ce que parfois vous montrez votre mécontentement vis-à-vis d'un cycliste ou un gars en trottinette? Est-ce qu'il entend la suite et le reste?
1: Alors, des fois, on a un petit doigt d'honneur et des fois, la personne s'arrête et on discute. Il y a des gens qui sont bien sympas, qui s'arrêtent en disant, voilà, comme les vélos qui sont sur la route et que je klaxonne en disant que je vais passer. Il dit, qu'est-ce qu'il y a, madame? Monsieur le maire fait 10 millions pour une piste cyclable, allez-y, quoi. Il dit, oui, vous n'avez pas faux, madame. Du coup, il va sur la piste cyclable et voilà. Et des fois, il y a des gens qui vous emmerdent ou voilà, des bons gros mots. Après, je prends la patience et puis voilà, quoi. Et puis là, je râle un bon tour toute seule.
5: Et après, on vient défouler tout ça aux Zanzibar.
1: Et ma râleuse, elle s'appelle comment?
5: Nadine.
1: Au revoir, Nadine.
5: Au revoir, madame.
1: Mais vous, comment, alors?
5: Patricia.
1: Patricia, enchantée, ouais. Patricia.
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6: Aujourd'hui, j'ai testé pour vous le cirque de Navacel. Je vous emmène avec moi dans un endroit qui donne le vertige, mais dans le bon sens du terme. Et pour vivre cette aventure, Christina et Lola sont avec moi. Autant vous dire que l'expérience se vit encore mieux à plusieurs. Direction le cirque de Navacel. La route serpente, tourne, monte et par la fenêtre, le paysage change peu à peu. Et puis, on arrive dans les hauteurs, on coupe le moteur, silence total. Devant nous, un immense amphithéâtre creusé par le temps. Des falaises vertigineuses, la rivière tout en bas, toute minuscule. On reste là, sans parler, juste on regarde. On entame la descente à pied. Le sentier s'enfonce doucement et dans le cirque, à chaque pas, le décor change. À gauche, des falaises impressionnantes. À droite, de la verdure, des odeurs de nature, le bruit discret de l'eau en contrebas. Une copine me souffle. Qu'est-ce qu'on se sent bien ici? Et l'autre qui nous dit, en sortant son téléphone, bien évidemment, c'est tellement beau pour capturer tous ces moments. On marche, on discute, on rigole, on s'arrête souvent. Pas parce que c'est fatigant, mais chaque virage offre un nouveau point de vue. On arrive en bas, on découvre le village de Navacel. Quelques maisons en pierre, la rivière qui passe tranquillement, le temps qui semble s'être arrêté. On parle moins fort, on respire profondément. C'est une expérience à la fois physique, parce qu'elle se mérite, et contemplative, parce qu'on prend le temps de vraiment vivre l'instant. Ce que j'ai ressenti ici, un mélange étrange de vertige et de sérénité, la nature immense, presque écrasante, et en même temps, incroyablement apaisante. Partager ce moment avec Lola et Christina rend l'expérience encore plus forte. On s'encourage dans les montées, on rit, on s'émerveille ensemble. Le cirque de Navacel est un lieu à voir au moins une fois dans sa vie. Accessible toute l'année, il propose de nombreux sentiers de randonnée bien balisés pour tous les niveaux. Prévoyez une bonne paire de chaussures quand même, de l'eau et surtout le temps pour vraiment profiter. Petit conseil pratique, laissez votre voiture au belvédère de Blandas, 4 euros, et prenez la navette gratuite pour descendre dans le cirque. Elles sont mises en place pendant la saison estivale.
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6: J'ai testé, j'ai adoré le cirque de Navacel, un endroit puissant, naturel, inoubliable. C'était Béatrice et on se dit à très vite pour une nouvelle chronique pleine de découvertes.
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2: Chaque année, près de 800 000 personnes montent sur un bateau à Strasbourg, soit plus de la population entière de Marseille qui ferait la queue pour voir la petite France. Aujourd'hui, je teste pour vous les coulisses de Bateaurama. On est bien évidemment à Strasbourg, embarcadère du Palais Rohan. Et il est tôt, il est très tôt. Hein. La ville s'éveille tout doucement et je monte à bord d'une navette Bateaurama avec Dylan, il est capitaine. Autour de nous, l'île est particulièrement silencieuse et on entend juste les clapotis de l'eau contre la coque. Pendant que les premiers touristes dorment encore, eh bien, l'équipage, lui, prépare déjà la journée. J'ai comme l'impression que je vais prendre part au spectacle que je vois défiler tous les jours devant les fenêtres des studios d'Ici Alsace. Et une fois à bord de la navette, direction le port du Rhin, dans les locaux techniques de Bateaurama. Avant même qu'un touriste monte à bord, ah bah les bateaux passent par une vérification technique complète. Et Dylan m'explique que chaque navette est contrôlée quotidiennement. Hein. Les niveaux, la sécurité, les systèmes électroniques. Normal, on peut transporter jusqu'à 135 passagers par bateau. En fait, Bateaurama appartient au port autonome de Strasbourg. C'est le deuxième port fluvial français. Et à l'origine, les visites servaient surtout à montrer la puissance industrielle du port aux investisseurs. C'était pas vraiment pour les touristes. Aujourd'hui, la visite dure environ 1h10. Et on traverse la petite France, la Neustadt et le quartier européen. Et selon le capitaine, la difficulté principale, c'est de réussir à anticiper d'une part le courant, mais aussi les écluses et les autres embarcations. Hein, dans un espace, il faut le dire, relativement petit. Et ça prend pas mal d'entraînement pour réussir à passer un aussi long bateau sous les ponts de Strasbourg. Et moi, je me fais trimballer et je dois avouer que depuis l'avant du bateau, la ville est encore plus belle. On voit les rues et les façades des bâtiments complètement autrement. Là, j'ai adoré ça. Aujourd'hui, la flotte compte une dizaine de bateaux. Parce que oui, hein, y a du monde. Et pour gérer l'afflux des visiteurs, j'ai rencontré Lucie. Lucie, elle est agent de quai. Et elle m'explique que ce sont plusieurs centaines de personnes par heure qui montent et descendent des navettes en haute saison. Et le timing est super précis, parce qu'un bateau part environ toutes les 30 minutes. Alors moi, pour montrer ma bonne volonté, j'ai tenté d'aider à amarrer le bateau. C'était une mauvaise idée. Je tirais la corde, mais dans le mauvais sens. Bref, le bateau ne bougeait absolument pas, mais ça a eu le mérite quand même de lancer un fou rire général. Bon, le capitaine m'a même dit que ça arrivait aussi aux marins. Bon, je me dis qu'à travers ça, je viens d'être officiellement adopté par la marine alsacienne. Youhou ! En tout cas, je réalise que derrière l'image romantique des bateaux qui défilent tranquillement le long de l'île, se cache surtout une organisation quasi aéronautique. Car finalement, Strasbourg, vu d'en haut, c'est sûr, c'est beau, mais vu d'en bas, depuis l'eau, c'est encore plus beau.

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1: Lola Baye, m'ennuyer. Quand